0: jazz. Et dans ton parcours aussi, tu as eu connaissance de pas mal d'artistes brésiliens avec lesquels tu as participé et aussi en France. Quoi.
1: Oui, ce disque a été fait en partie en France, mm-hmm. avec des Français et aussi des Brésiliens de Paris. Et l'autre partie au Brésil. J'ai enregistré quelques morceaux à Rio, donc cet été.
0: Voilà. Ah, mais super, c'est génial.
1: Voilà.
0: Ça te permet d'avoir du beau temps et de passer du bon temps, voilà.
1: Exactement.
0: Enfin, c'est ce que je me souviens quand j'étais là aussi, parce que si j'ai eu l'occasion de la connaître aussi, c'est parce qu'à un moment donné, bah, j'ai fait la technique pour l'émission de décalage horaire. Et là aussi, j'ai su tout ça par rapport à ton histoire en tant qu'artiste et ton parcours. Donc, moi, ce que je trouvais intéressant, de faire une petite aperçu pour donner aussi l'envie, parce qu'on va parler aussi que tu vas jouer donc, le jeudi 8.
1: Oui, au Café de la Danse.
0: Voilà.
1: Oui, absolument. Et
0: ça, il faut le dire surtout.
1: Oui.
0: À Bastille, Métro Bastille, c'est juste
1: Métro
0: à côté.
1: Métro Bastille, avec un groupe composé de Brésiliens. Il y a Raul Mascarenhas au saxophone, qui a quand même joué, et à la flûte, avec Tom Jobim.
0: Très connu, Tom Jobim.
1: Qui est donc quand même quelqu'un d'extraordinaire, qui a beaucoup de métiers et une très bonne personne, comme tous les gens qui vont jouer avec moi. Arnaud Dolmen à la batterie, Stéphane Belmondo à la trompette. J'ai une très très belle équipe. Léo Montana, piano.
0: Ouais, le fils de Belmondo, c'est ça?
1: Non, pas du tout.
0: C'est pas du tout
1: la même famille.
0: Ah,
1: non.
0: Moi, j'ai pensé à
1: lui. C'est les frères Belmondo. Il y a Stéphane et Lionel. Mm-hmm. Stéphane qui joue du saxophone et Lionel qui joue de la trompette.
0: D'accord.
1: Voilà.
0: Bon, on va écouter donc ce petit premier morceau et puis après, on va suivre. Ça te dit d'aller faire un petit tour dans la Amazonas?
1: Allez.
0: J'ai bien aimé ce morceau déjà. Rio Amazonas. .3 fréquence Paris Pluriel Terremoto en compagnie de Manu Le Prince qui sera en concert jeudi 8 au Café de la Danse à Bastille.

0: Et vous êtes toujours à l'écoute de 106.3 Fréquence Paris Pluriel en compagnie de Manu Le Prince, artiste cosmopolite, on va dire, artiste de la Terre. D'ailleurs, la Terre canta avec elle. Donc voilà, c'était un joli morceau encore, celui-là qu'on vient d'écouter. C'est Rio Amazonas. Question pour Rio Amazonas, comment c'était venu de faire ce... en pensant au fleuve de l'Amazonie, à tous ces fleuves d'ailleurs qu'il y a en Amazonie?
1: Non, c'est parce que mon album parle des quatre éléments.
0: D'accord, voilà.
1: Qui n'a pas lu le CP?
0: Ouais.
1: Donc voilà, ces quatre éléments, c'est ça qui réunit tous ces morceaux, parce qu'il y a des morceaux de jazz, il y a des compositions, il y a des morceaux brésiliens. Moi, je voulais faire tout ça. Donc pour réunir tout ça, on a trouvé ce Terra Quinta. Donc c'est là que je parle des quatre éléments, donc terre, eau, feu et air. Mmh. Et donc il y a des rivières, il y a la mer, il y a le vent, il y a les arbres, les fleurs, les fourmis rouges, plein de choses.
0: C'est aussi par rapport à toute cette lutte aussi qu'on mène aujourd'hui par rapport à la nature.
1: Mais bien sûr. Comme,
0: parce qu'au Brésil, il y a des gros problèmes avec l'Amazonie. Quoi. Enfin,
1: oui, surtout que là, on ne va pas parler de politique, mais
0: non,
1: ça risque de faire du rebelote.
0: C'est surtout l'être humain, je veux dire, dans son ensemble, dans ce qu'il est.
1: Absolument, absolument.
0: Qu'il répète et qu'il ne veut pas des fois comprendre, mais c'est pour ça que surtout...
1: Avec tous les feux qu'il y a eu, enfin je veux dire, il faut qu'on se mette vraiment plus en contact avec la nature.
0: Et même si ce n'était pas le cas par rapport à ce qui se produit, c'est aussi mettre en avant que c'est quelque chose qui a une valeur très importante pour l'être humain, quoi.
1: Oui, c'est sûr.
0: Donc c'est bien de partager ça aussi, je trouve, et de le mettre en avant sans que ce soit spécialement politique ou quoi que ce soit. C'est ce
1: voilà,
0: mot-là,
1: on peut, ça, on juste, peut le... juste en parler, les quatre éléments qui sont importants.
0: Sinon, il n'y a pas de terre. ça fait partie de ça.
1: Il faut savoir qu'il y a aussi un cinquième élément.
0: Ça aussi, bon ben, si tout le monde a vu le film...
1: Mais là, on rentre dans une autre...
0: Ah ben là, vous rentrez dans un autre monde encore. Enfin, des mondes, il y en a. Hein, des mondes, il y en a. Ça, on le sait, surtout quand on connaît l'Amérique latine et également venant de là-bas, on sait qu'il y a plein de choses...
1: Exactement.
0: Que des fois, ici en Europe, on a perdu aussi.
1: Tout à fait.
0: C'est pas des choses qui ne sont pas partout. C'est partout la même... On est des êtres humains, donc il y a quelque chose qui nous lie aussi par rapport à ça. Et tout, comme tu viens de le dire, même si je veux te tutoyer, c'est aussi la nature qui t'envoie ça aussi. Quoi.
1: Tout à fait.
0: Donc on va encore dire que tu vas jouer ce jeudi 8 octobre au
1: Café
0: de la
1: Danse,
0: à Bastille.
1: À 20h.
0: Voilà. Et quelque part, ça tombe bien de passer ce morceau parce que le 12 octobre... C'est bientôt, et le 12 octobre, il y a eu le 12 octobre 1492, où sont arrivés le premier colon, qui s'appelait Colon, quoi, d'ailleurs.
1: Oui, il s'appelait Colon, hein. Faut pas oublier, hein. Comme quoi.
0: Donc pour ça, on va lui dire merci, parce qu'après, il y a toutes les musiques qui sont venues aussi par rapport à ça, parce qu'on peut pas nier, malgré tout, que si aujourd'hui, ces musiques, celles que tu joues aujourd'hui aussi, et toutes ces autres musiques que beaucoup d'artistes ont empruntées, viennent de ce continent qu'on appelle l'Amérique tout entière.
1: Mm-hmm. On peut dire ça, ouais.
0: Comme le jazz, qui c'est ce type de jazz, et aussi ce jazz qu'on pourrait appeler jazz latino. Si on peut aussi trouver que tu fais du latin jazz ou du jazz tout court, on peut dire aussi, comme me l'avait expliqué une fois Eddie Palmieri, en me disant qu'il y a le latin jazz et le jazz latino.
1: Oui, c'est pas la même chose. Très bien dit.
0: Ah, moi, j'ai aimé cette phrase. J'ai dit, je trouve ça tout à fait vrai parce que la manière de fois de faire du jazz est latino-américain. On peut dire entre guillemets latino-américain ou latino-européen.
1: Mmh. C'est pas la même.
0: Voilà.
1: Du tout.
0: C'est tout à fait.
1: Bon, enfin, moi, j'ai fait un album justement avec des Cubains. C'est ça qui est intéressant parce que quand j'ai fait mon hommage à Wayne Shorter, j'ai enregistré ça avec des Cubains extraordinaires. Irving Acao. Felipe Cabrera, Luke Milperes.
0: Il est magnifique, Cabrera.
1: Voilà.
0: C'est à la contrebasse.
1: Magnifique, oui. Et Léo, donc Montana, qui sera là d'ailleurs le 8, qui était aussi sur cet album. Et donc, c'est eux qui ont fait tous les arrangements de Wayne Shorter. Et ça a donné quelque chose de vraiment original. Et Wayne, il a aimé ce que j'ai envoyé, les textes. J'ai écrit des textes et tout. Donc, j'ai pu sortir cet album avec ses encouragements il y a 3 ans.
0: Ah, génial.
1: Voilà.
0: Tu dois connaître aussi Gonzalo Rualca, va?
1: Oui, je l'ai croisé
0: parce qu'il jouait avec Felipe Cabrera.
1: Avec Felipe, oui.
0: Exactement.
1: Ouais.
0: En tout cas, bon, on va mettre encore un petit morceau. Et je sais que tu as joué aussi, ou tu as accompagné Danilo Pérez. Qui lui est portoricain.
1: Non, c'est lui surtout qui m'a accompagné il y a longtemps.
0: D'accord.
1: Il était tout jeune, on est dans une tournée dans le Midi. On a fait ensemble parce qu'on avait bien flashé. On s'était rencontrés dans un club et moi je l'avais trouvé extraordinaire. Il était tout jeune.
0: Oui. Et il est très bon, j'aime bien moi.
1: Voilà, et Artero, qui était le patron de ce club, nous a réunis pour une tournée dans le Midi quelques mois plus tard et on était super contents. Donc il est revenu. Il est revenu dans le Midi, il habitait Panama à l'époque. Hein.
0: Ouais.
1: Voilà, ça c'était des moments extraordinaires.
0: Bon, ben, un moment extraordinaire, on va écouter un autre morceau que c'est Mon Choix.
1: Hein. Oui, bien sûr.
0: C'est pas l'émission Mon Choix, c'est Terremoto celle-ci. On va écouter I Will Dance For You.
1: Ah. Ah oui, là t'as choisi du jazz.
0: Eh oui.

0: 106.3 fréquence Paris pluriel, Terremoteando avec Manu Le Prince. C'est génial, j'ai kiffé.
1: Merci.
0: Ça, j'ai kiffé aussi.
1: C'est David Lynx.
0: Ouais, la voix
1: est
0: aussi qui
1: est extraordinaire.
0: Ah oui. Un autre.
1: Oui.
0: Ah là là. Que dire. Enfin, j'espère que les gens là ils planent, c'est surtout ça.
1: C'est ce qu'on veut.
0: Et toi, c'est ça comme le
1: qu'ils soient contents.
0: Oui. Ah bah oui, et ça, quand ça passe comme ça par les oreilles, c'est comme également déguster autre chose différemment. Mais c'est là, je trouve l'intérêt et l'importance de les cinq sens, et comme tu dis, même le sixième sens aussi. Mais de pouvoir savourer vraiment, et que les gens des fois ne se rendent pas compte que, pour ceux qui n'ont pas la possibilité d'écouter, la joie que ça produit, surtout quand on écoute des belles choses comme ça, quoi. Et je dirais même pas c'est une chose, parce que c'est art, voilà. C'est magnifique.
1: Merci.
0: Merci. Ça, c'est la première chose que je veux dire. Merci.
1: Merci à toi, Rodrigo.
0: Ah ouais, là, je vous invite tous à partir tout de suite, prendre l'entrée tout de suite. Aujourd'hui, là, c'est déjà tard, mais peut-être demain, ou sur Internet, on sait jamais, vous faites café de la danse.
1: Non, c'est pas trop tard, c'est grand. Mais ce qu'il faut savoir, c'est que il y a des places beaucoup moins chères, effectivement, en ligne que sur les flyers, enfin.
0: Voilà, c'est ça.
1: Il faut aller regarder. Mmh.
0: Il faut se dépêcher. Je trouve que même c'est surtout se dépêcher pour avoir là-bas la place, pour être là, pour pouvoir t'écouter et savourer.
1: C'est jeudi, ouais.
0: Donc jeudi au Café de la Danse à Bastille, donc n'hésitez pas. Il faut sortir aussi des fois, pour ceux qui peuvent, n'hésitez pas. Sincèrement, là, l'argent, il est bien dépensé. Et surtout les artistes, il faut les... Ils sont là pour nous donner tout ça, donc on peut aussi leur rendre, quoi.
1: Voilà. Oui, bien dit ça.
0: Et, bah oui, parce qu'après, il y a pas que l'argent, mais il y a les applaudissements, il y a cette joie que l'échange.
1: Bien sûr, cet échange qui est très important. C'est faire de la musique, c'est de cœur à cœur. C'est ce qu'on est là pour ça.
0: Donc, comme on est là pour ça, moi, je Don Quichotte.
1: Ah, Don Quichotte.
0: Pourquoi pas?
1: Mille en nascimento.
0: Voilà. Parce que c'est quelqu'un qui t'a bien marqué au niveau de sa voix.
1: Énormément.
0: Et c'est passé par les oreilles.

0: Vous écoutez 106.3 fréquence Paris Pluriel. Te remontiendo. Avec Manu Le Prince, qui va se produire, donc je vais le dire encore une fois avant de finir cette invitation. Donc ça se passe au Café de la Danse, métro Bastille. Donc n'hésitez pas, il faut y aller et prenez vos places au plus vite. Voilà. Sincèrement, merci pour tout ce, toute cette belle musique et merci à Manu Le, pas à Manu Le Prince, mais à Milton Nascimento d'avoir donné autant d'envie de.
1: Ouais, c'est donc il faut le dire, c'est Baptiste Herbin qui fait ce magnifique solo. Donc oh,
0: magnifique.
1: Voilà, donc c'était bah oui, un bon moment aussi sur l'album. Et donc c'est Stéphane Belmondo qui sera au Café de la Danse en fait, parce que Baptiste est en voyage. Mm-hmm. Et Stéphane aussi a participé à l'album. Et il faut savoir que l'album est dans les Fnac, hein.
0: Ah bah voilà.
1: Dans les trois, toutes les Fnac parisiennes.
0: Donc vous pouvez la trouver.
1: Dans les bacs.
0: Dans les bacs. Pas là. Ah non, je vais pas jouer avec les mots pour dire des choses par rapport à ce qui se passe aujourd'hui, tous les mouvements, parce que bac, il y a plein de bacs, hein.
1: Oui.
0: À pas confondre.
1: Oula, oui, non, faut mieux pas. Oh là là, oui.
0: Donc, qu'est-ce que je veux dire? Ah oui. Et ce voyage qui concerne ta trajectoire de vie et tout pour arriver à cette musique du Brésil.
1: Bah moi je me suis quand même mariée avec un Brésilien qui était batteur, Tatao Catano.
0: D'accord.
1: C'est un grand batteur qui jouait super bien et c'était l'amour de ma vie. Tout de suite après Dès Le Prince qui était aussi l'amour de ma vie, mais bon, que faire. J'étais un peu Dona Flor, hein, c'est ça qu'on dit.
0: Je les ai aimés
1: très fort tous les deux. Voilà, mais c'est et donc j'ai quand même mes enfants, ils ont aussi grandi. C'est d'ailleurs Gaël qui joue toutes les percussions de l'album et qui joue sur ce morceau. Gaël Le Prince et donc mes enfants, ils ont grandi dans la musique, Julien et Gaël.
0: D'accord.
1: Avec nous. Toujours.
0: Et également voilà. Entre le Brésil, la France, Paris, Rio, c'est
1: ouais,
0: ça.
1: Ouais, également entre les deux pays. Et puis voilà, donc il y a eu ça. Et puis la première fois que j'ai écouté Milton, j'ai eu un gros coup de cœur.
0: Ça veut dire qu'en fait, t'es très brésilienne, en fait, quoi, aussi. On va dire.
1: Bah, force, oui, parce que je passe 4 mois par an là-bas depuis plus de 30
0: oui.
1: ans.
0: Bah oui, c'est comme tous ceux qui sont plus ou moins, on va dire binationaux, mais qui vivent là, qui ont cette chance-là aussi de.
1: C'est ça, bah, surtout parce que j'ai des concerts, donc ça me permet, là-bas,
0: c'est génial.
1: Ça me permet de faire ce voyage 2 fois par an.
0: Voilà, un métier aussi, des métiers magnifiques comme ça qui vous permettent d'aller à la rencontre et aussi à des trouvailles où vous allez vous y trouver aussi.
1: Exactement. Et des rencontres magnifiques.
0: Que demande le peuple quand on veut faire de l'art, hein?
1: Voilà, rien de mieux.
0: Ah ouais, un vivier d'artistes, ça donne plein d'idées, c'est incroyable. Je te remercie beaucoup pour être passé encore à Fréquence Paris Pluriel et dans cette émission Terremoto qui est dédiée à la musique latino-américaine et la musique brésilienne bien sûr parce que ça fait partie de tout ce qu'on appelle l'Amérique latine qui va du Mexique jusqu'à la Terre de Feu. Et le Brésil, pour ma part, que je suis d'origine chilienne, ça a toujours une grande part dans tout ce qui est musique du cône sud et on peut dire même américaine parce que c'est très connu, c'est vraiment les artistes brésiliens, ils ont fait un tabac à une époque donnée. Ça continue aussi, ils ont toujours des viviers d'artistes très bons et de la musique très bonne aussi.
1: Ah oui,
0: quoi.
1: C'est vrai. Oui.
0: Qu'est-ce qu'on peut dire avec quand tout ça se mélange, malgré tout ce qui s'est passé de 1492 jusqu'à une certaine époque, mais il reste encore à des choses affinées et c'est pour ça que les gens doivent comprendre que tout ça, également avec cette musique qu'on écoute, c'est le fruit de tout un mélange, quoi.
1: C'est de la fusion, c'est très important, la fusion, c'est ce qu'il y a de plus beau.
0: Et tu sais, quand je dis mélange, c'est pas seulement pour dire que les gens viennent de différentes communautés ou quoi que ce soit, non, c'est des cuisines de diversité, de personnes surtout, où chacun amène quelque chose qui va rajouter, peut-être enlever des fois, mais qui va venir donner un nouveau truc, et c'est ça qui est riche, je trouve, dans la diversité.
1: Tout à fait. Merci à toi. Rodrigo.
0: Ok, on va écouter un petit juste le dernier morceau comme ça, ce qui s'appelle Boda de Sangue. De Sangue.
1: Bodas de Sangue.
0: De Sangue. Ouais.
1: Donc, ça veut dire les noces du sang.
0: Ouais.
1: Mais c'est pas drôle. Hein.
0: Non,
1: mais c'est pas triste non plus.
0: Voilà. Le mariage, c'est jamais triste. Enfin, je vous laisse et on vous laisse en compagnie de Manu Le Prince et on se retrouve juste après pour continuer avec l'émission. Merci d'être venu et merci pour ta musique et
1: merci,
0: tout.
1: Merci, ciao.
0: Et ta voix. Maintenant, c'est moi qui vais être là. Maintenant, elle m'a donné la fièvre de Manuel Nascimento. Toi, tu m'as donné la fièvre de Manu le Prince. Ah. Merci, merci. Merci beaucoup.
1: Merci à toi.
0: Écoutez-moi ça.

vous êtes toujours à l'écoute de 106.3 fréquence Paris Pluriel, l'émission Terremoto. Et après ce moment passé avec Manu Le Prince, que c'était un moment superbe avec elle, avec la musique qu'elle nous a amenée, sa voix également, comme on l'a, vous l'avez écouté, et puis on en a parlé. Vraiment, c'était très agréable de l'avoir invitée ce soir. On va donc continuer, n'oubliez pas, hein, jeudi 8, elle va jouer, elle va chanter, enfin surtout chanter aussi au Café de la Danse à Bastille, donc n'hésitez pas à y aller. Voilà. Donc ça se passe là-bas jeudi 8 octobre, Manu Le Prince. On va continuer dans cet envolé de jazz également et on va faire passer des petits morceaux de jazz latino. On peut dire pas jazz latino, Latin jazz, jazz latino, Latin soul, jazz soul, enfin voilà. Je vous laisse et on va partir avec un morceau très connu qui s'appelle Pastime Paradise. Et là c'est Ray Barreto, c'était le morceau de Stevie Wonder. Ray Barreto qui l'a repris avec un disque qui s'appelle La Cuna. Et il est accompagné ici avec aux percussions, donc Ray Barreto. Nous avons l'arrangeur, synthétiseur Jeremy Wall. Au vocal, il y a Willie Torres. Guitare, John Tropea. Piano, percussion, Charlie Palmieri, frère de Eddie Palmieri que j'ai eu l'occasion de rencontrer au New Morning. Très sympathique, Eddie Palmieri, c'était un artiste merveilleux. Il n'y a pas longtemps qu'il nous a quittés. Après, au drums, il y a Steve Gadd, piano Carlos Francetti, basse Francisco Centeno, ténor saxophone, flûte soprano saxophone Joe Farrell. Enfin voilà, compositeur lyrics Stevie Wonder. Voilà, la chanson, comme je vous le disais, c'était Stevie Wonder. Donc on y va tout de suite pour écouter Pastime Paradise, un très bon morceau repris par Ray Barreto. 106.3 fréquence Paris Pluriel et merci encore à Manu Le Prince d'être passé dans notre émission Terremoto sur 106.3 fréquence Paris Pluriel. Los dejo escuchar la música et là on va partir qu'avec de la musique, donc une heure, mais là pour finir Latin Jazz, Jazz Soul, Tatu de Son, hein, et después. Après, ça sera la suite. Très varié, la diversité des terremotos, tremblements de terre.

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1: 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Enfin, c'est à vous de savoir si c'est en direct live ou pas. 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Pastime Paradise. Ray Barreto. Au percussion.

Et voilà, voilà, avec ce joli morceau, bien, hein, comme il le faut pour le savourer, il faut l'écouter du début jusqu'à la fin, et là, voilà, avec un joli vinyle, là. On va continuer, cet envolé musical avec Shape of You en version salsa. Je vous laisse tout de suite écouter, vous savez exactement de qui il s'agit, ce morceau aussi qu'il a créé, donc je vous laisse, hein, avec, pas avec Ed Sheeran, mais c'est lui qui l'a fait. Donc, Shape of You en salsa, parce que quand même, hein, vous connaissez l'histoire? Sans suspendre par fréquence, Paris pluriel, Terremoteando.

0: 3 fréquences Paris pluriel, je pense et j'espère que vous passez un bon moment et agréable moment.
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0: Shape of You. Version salsa de Ed Sheeran. Enfin, la version. Waouh, voilà pour ce morceau sympa encore une fois. Donc on va partir tout de suite avec quelque chose de très très très sympa. C'est Libertango de Astor Piazzolla, mais là joué à Berlin avec la Philharmonique de Berlin.

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Et voilà ce que vous pouvez des fois écouter aussi dans cette émission et dans cette radio. Si vous voulez explorer un peu plus l'Amérique latine, bah voilà, c'est le moment de le faire aussi. Et à ne pas oublier aussi que la semaine prochaine, on sera le 12 octobre, lundi prochain, ça tombe bien. Bah là, je pourrais faire une émission spéciale 12 octobre 1492. Bah ouais, parce que c'est pour nous, en tant que latino-américain que je suis aussi, bah c'est une date. Et en plus, je suis aussi d'origine européenne, donc... ça me touche plus profondément cette date et laquelle a fait que un jour toute cette Amérique qu'on a appelée comme ça, enfin l'Occident l'a appelée comme ça, bah bascule dans un autre cycle de vie différent, complètement différent à ce qu'ils avaient. Donc voilà, donc je tenais beaucoup à en parler aussi ce soir pour la semaine prochaine. N'oubliez pas le 12 octobre. Donc on va y aller avec Ilya Serov, avec accompagné ici par Poncho Sanchez, percussionniste états-unien ou chicano, ou voilà, tout simplement. Et donc, on va écouter un morceau qui s'appelle Tangerine, comme Tanger, je pense. Hein, à vous de découvrir. Maintenant, on y va. 106.3 fréquence Paris, pluriel. Un cha-cha-cha. En version Latin Jazz.

Et voilà, donc là on finit donc cette première partie de l'émission et là après il y aura encore de la musique mais on va changer de registre juste avant, on va finir avec un petit morceau quand même sympathique pour vous donner encore envie de savourer la musique latino-américaine. Donc je vous laisse avec ça et après on change complètement, d'accord? On va enchaîner après. Et oui, parce que comme Manu Le Prince tout à l'heure m'avait parlé aussi qu'elle était aussi accompagnée parfois et dans le disque avec des Cubains, et les Cubains sont très forts en percussion, bah là je vais vous mettre Cuban Rumba Espiritu, by Clave Gringa Callejón de Hamel, ou Hamel, sur 106.3 fréquence Paris Pluriel, aquí en 106.3 FM, desde Paris, Francia, para el mundo entero. Et sur le net www.rfpp.net. Voilà, ahí estamos. Saludos, Jolie.

0: Et voilà, voilà, on continue, tchiki, tchiki, tchiki, tchiki, terremoto, terremoto, on est là, estamos aquí, como siempre, todos los lunes, tous les lundis, de 22h30 à minuit, et là, on va juste vous dire qu'il faut pas oublier la soirée aussi du samedi 10 octobre, una fiesta latina à la Bellevilloise, donc deux salles, deux ambiances tropicales, perreo et tout ça, donc c'est à partir de 23h, là aussi, vous pouvez aller vous éclater après être passé dans le concert et savourer la belle voix et la musique de Manu. Le Prince au Café de la Danse au métro Bastille. Voilà, il faut y aller là-bas aussi, n'oubliez pas. Donc, il y aura des DJ, Ortega Dogo, Vase Musica, et voilà, donc faut venir. Il y aura Captain Cumbia aussi, et enfin, voilà, c'est. Il faut aller faire un petit tour pour aller vous savourer, danser, vous éclater ce samedi 10 octobre à la Bellevilloise. Donc maintenant, je vous laisse avec la musique et on continue. Je vous laisse que de la musique maintenant jusqu'à la fin. Aquí por la música hasta las 12 de la noche, jusqu'à minuit. Allez.
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0: 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De diferente.
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Yeah, yeah, hey, t'as compris. Blessed Love Queens and Kings, bienvenue chers auditrices, chers auditeurs, toujours bien connectés sur FPP 106.3 FM. Ça s'appelle Third World Music avec moi-même Blunta au contrôle. C'est tous les mardis, 22h30 minuit, sur FPP 106.3 et sur FM en Paris, bien sûr, et rfpp.net partout dans le monde, en direct, en live, en streaming. Et bah là, t'as compris, on est parti sur une ambiance latine. Donc, entre moi, deuxième morceau, là, pour ceux qui n'ont pas bien compris, qui ont eu du mal à faire la transition, là, et puis on va présenter les artistes, mais il y en a que vous avez déjà reçus, il y en a que vous avez déjà vus sur nos réseaux sociaux, on en a déjà parlé, et on arrive tout de suite.

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2: Ah bon, bon, j'espère que tu t'es bien mis dans les vibes, dans l'ambiance là, parce que ce soir là, c'est caliente, t'as compris. On est avec dans la place Latin Gang.
3: Latino Gang.
2: Latino Gang, pardon. Latin Gang, c'est le nom du morceau.
3: Ouais,
2: ça
3: ouais.
2: Donc, bah, Mister Blanco, Ergen, et puis bah. Notre cher ami, si vous avez pu suivre ça sur les réseaux sociaux, qui va faire sa première radio ce soir à Paris.
4: Tout à fait, c'est Santi.
2: Santi.
4: C'est ça.
2: Donc je dis ça pour ceux qui ne suivent pas. Il faut aller suivre les réseaux sociaux, on vous le dit de temps en temps, on essaie de vous mettre des petits trucs. Là, c'est les frères. Tu peux aller voir ça, la surprise qui a été faite à Santi, donc, de lui annoncer là, sa venue ici.
4: Ouais. T'es content, hein?
3: Bah oui, c'est content, là.
2: Et puis bah voilà, donc je voulais vous présenter un peu votre crew, ce que vous faites, qui vous êtes entre guillemets, d'où vous venez, tout ça.
3: Bon, on débute, on est les Latino Gang. Ça a commencé 12 ans avant, c'était moi et l'origine. On mélange un petit peu les rhythms chilean, venezuelan, un petit peu de reggae, de boom bap. Et... Ouais, après.
5: Et latino.
3: Latino gang. Et maintenant, on travaille aussi avec Santi, le Colombien en France.
4: Yes.
3: Il fait le morceau Afrobeat. C'est une nouvelle addition de notre Latino Gang. Allez, Origen.
5: Bah, c'est une petite congrégation, on va appeler congrégation, mais un petit congloméré d'artistes qu'au fur et à mesure, on se connaît, on s'est connus sur scène, hein, surtout. Hein, c'est ça qui est top, on s'est connus sur scène. Après, bon... Je crois que Blanco et Santi, ils sont connus peut-être par les réseaux, c'est ça?
4: Ouais, non?

0: Je me trompe pas.
1: Ouais, c'est ça. C'est ça.
0: Mais justement, ce qui est cool, c'est que maintenant, y a toute une production qui est faite de la main de Mr. Blanco et de Tommy Lavala de République Dominicaine. Donc c'est cool dans le sens que il y a beaucoup de personnes qui sont avec nous.
1: Ouais.
0: De plusieurs pays de l'Amérique latine, bon, pas que des latinos aussi, à savoir beaucoup de personnes, aussi des Français, des latinos qui sont nés ici en France. Mmh. Dans mon cas, moi je suis né en France, après bon, je suis reparti au bled, mais pour connaître mes origines, mais c'est un peu ça, c'est mélangé, c'est ça qui est cool. Donc maintenant il y a Santi qui est avec nous, on est content parce qu'il y a du talent, il y a de l'envie, c'est la jeunesse.
2: Mais vraiment, je pense que c'est aussi une histoire de ouf. Moi, j'arrivais dans la France, je suis là depuis 12 ans, et j'ai fait mon premier concert. Grâce à Danny, c'est le mec qui fait les présentations de la rumba latina au Cabaret Sauvage, une légende de Paris.
0: Un des précurseurs, si ce n'est pas le précurseur, on va dire, tout ce qui est reggaeton et toute cette vibe-là qui a un peu donné un petit air de fraîcheur, on va dire. Il y a toujours eu la cumbia, il y a toujours eu tout ce qui est latino ici en France, on le sait bien. On a la chance aussi d'être dans un pays qu'on est bien cultivé musicalement.
2: Oui, vraiment. Donc, mais c'est lui qui m'a donné l'opportunité pour faire mon premier concert ici dans la France. Et c'est là-bas, en fait, que je connais un mec qui maintenant, je peux dire qu'on fait history. À Paris, maintenant, avec notre chanson et l'origine, je travaille dans un album, en fait, ça s'appelle Chuleteo, qui mélange tous les rhythms de Venezuela. C'est comme un voyage, tu vois. Tu as les rhythms colombiens, vénézuéliens, les merengues de Dominican Republic, mais aussi maintenant un pays qui est trop fort dans le reggaeton, c'est Chile. Et l'origine, on commençait à appeler, je le disais, tu vous fais une chanson avec moi. N'oubliez pas que là, je ne parlais rien de français.
0: On s'est capté vite fait. On s'est capté dans les loges là-bas du Cabaret Sauvage. J'ai vu son show, j'ai kiffé. J'ai dit, vas-y, je me rapprochais. Le gars, moi, j'avais des connexions au Canada aussi, donc des potos. On a commencé par langue anglais, blablabla. J'ai dit, j'ai kiffé ton show, tout. Il m'a contacté, vas-y, m'envoie une instru. Deux jours après, c'était fait. Voilà.
2: Et je dis, c'est ça le type de personne que je veux travailler avec. Et c'est 12 ans. C'est 12 ans
0: non,
2: qu'on
0: c'est
2: fait
0: moins
2: ça.
0: Deux ans, même pas 2 ans. C'est, ça doit faire 1 an et demi. On va pour 2 ans déjà. Ouais, ça passe vite. Hein.
2: C'est vrai.
0: On a fait énormément de choses d'ici.
2: Mais aussi, je veux dire. Comme tu dis, Origen, c'est un conglomération de personnes, mais aussi il y a, on dit en anglais, key person qui nous aidait, qui m'aidait beaucoup, comme Grand Pamini, Capitaine Cumbia, Sacha, c'est lui vraiment, c'est eux vraiment qui nous donnait l'opportunité pour. Être part de la fête latina.
0: Ouais, c'est la scène parisienne.
2: Scène
0: parisienne latina ici. Tous ceux qui sont dans la prod. Même Ortega, il avait son show ici à l'époque, ici à la radio FPP. Donc, je me rappelle, il nous invitait souvent quand moi je revenais ici en France. Terremoto latino et donc il y a toujours eu un petit pied dans tout ce qui est latino, ça a grandi de plus en plus, on va dire petit à petit, mais il y a quand même, on voit que ça commence à grandir, mais on est un petit peu comme au début, tu sais, comme le rap, un peu comme reggae à l'époque, c'est ça vient petit à petit, quoi, on va dire, mais ça avance très très bien même.
2: Ouais, bien sûr.
3: Alors Je vous ai laissé parler là, mais il y a plusieurs choses sur lesquelles je voudrais revenir. Bon, Lorigen, déjà, t'as reçu déjà récemment là avec un autre collectif aussi latino.
0: C'était ouf.
3: Panam Conecta.
0: Ah là, c'était. Tu
3: Donc c'était
0: tu me
3: aussi
0: parles...
3: ce week-end.
0: C'était le feu là, c'était le feu hein. Dans le studio. Il n'y avait pas une âme, il n'y avait pas un espace pour une âme de plus ici.
2: Pour les personnes qui ne savent pas, ça c'est le mood de l'origine. Quand je le connais, c'est le boom bap, c'est le rap, c'est le freestyle.
0: Ah, mais il j'ai est dans toujours son été.
2: Mood, tu vois.
0: Bah, hey, frérot, mais après, bon, on parle tous de nos trucs et tout, mais moi j'ai eu la chance au moins de pouvoir être dans le monde du rap, du reggae. Voilà, de maintenant plus du latino, mais à la fin, voilà, le message est plus ou moins le même. Hein, et, on vient plus ou moins de. On a tous des idées bah, qui concordent, donc c'est ça. Faut... Alors, ah, mais c'était chaud, par exemple, Connecta, laisse tomber.
3: Alors, c'est justement le propos de mon émission Third World Music, c'est de d'unir un peu tout ce qui est afro-latino-caribéen, tout ce qui est underground, tout ce qui est street, tout ce qui est indépendant, tout ce qui est hip-hop style, etc. Et tout ce qui est rebelle et tout ce qui est un peu conscient aussi, surtout.
0: Exactement.
3: Que ce soit à tous les niveaux de culturels, musicaux, au niveau de l'alimentation, au niveau de plein de choses, et de dire un peu justement tous les points communs et tous les interprétations qu'il y a eu avec les déplacements de population, comment on a réinterprété certaines choses et comment on s'est réapproprié des légumes locaux, par exemple, pour essayer de retrouver d'autres choses. Et c'est un peu justement ce trait d'union-là qui moi, m'intéresse, justement. Et justement, là, je fais un large job quand même à Rodrigo Terremoto, parce que là, il voulait essayer de passer là, vous voir quand même ce soir et tout. Mais bon, je sais pas s'il va avoir le temps. Mais en tout cas, guetter dans son émission, normalement, il doit y avoir justement une interview de Dany, je crois qu'il a passé hier, peut-être sur une rediffusion. En tout cas, justement, on était au Cabaret Sauvage pour la fête du Chile.
0: Ah ouais, c'était chaud.
3: Titi, lélélé.
0: Titi, lélélé. La famille, hein.
3: Et effectivement, comme tu dis, c'était chaud. Et moi, c'est là que je vous ai vu avec votre ours sur scène.
0: Ah ouais, il manquait la femme de l'ours. C'était avec son amant, là-bas.
2: Elle est en vacances.
4: Elle est en vacances, quoi.
0: C'est pas pour Poucave, mais... Non, mais c'était chaud. C'était bien, franchement... en tout cas, ça nous a fait plaisir de pouvoir nous connecter là. Et maintenant, ça continue, hein, ça ne s'arrête plus là.
3: C'est ça. C'est donc, pour revenir un peu sur ce week-end de cette semaine, là, il y a quand même eu la dernière des terrasses de l'été au Cabaret Sauvage. Donc, avec des ambiances un peu différentes, c'était moins Chili, c'était plus latino au sens large, on va dire, quand même beaucoup plus reggaeton.
2: C'est l'histoire de reggaeton, je pense, non? C'est ça le...
0: Ouais, exactement, ouais, c'était ouais. Le concept, histoire de reggaeton. Voilà, après, généralement, c'est ça qui est cool aussi, ce qu'ils font Cabaret Sauvage, Dany, et bon, toute la production, Sacha, etc.
3: Ortega aussi, sur
0: Ortega, ils sont tous dedans, Captain, tous. C'est le concept aussi de fêter la fête nationale de chaque pays.
3: Donc, c'est ça, c'est de mettre un peu chaque pays en avant, de faire tourner un peu d'une année sur l'autre, parce que ça fait déjà 6 ans, je crois, qu'ils sont là-bas maintenant.
0: Ouais, ça fait un peu.
3: Donc, à part le Chili qui, a une préférence nationale pour Dany, forcément, donc c'est tous les ans. Mais sinon, sur les autres pays, effectivement, ils essayent de tourner en fonction des dates, par rapport à leur date où ils ont leur concert aussi, leurs événements.
0: Oui, bien sûr. Après...
3: C'est vrai que c'est assez représentatif d'un large panel et qu'ils essayent de faire beaucoup de choses différentes justement pour faire voir un peu l'étendue de toute la culture musicale, on va dire. Donc c'est encore une fois, c'est vraiment des événements intéressants à suivre. Ne serait-ce que pour les amoureux de la musique, tout simplement pour découvrir des nouvelles choses. Et pour les amoureux de la fête, je pense qu'il y a des bonnes ambiances aussi, voilà.
0: Ouais, ça c'est clair.
3: Et puis donc comme je disais, on a continué le week-end avec Rodrigo toujours. On a fait quelques petites interviews aussi à Panam Connecta au Bourbier de Spi. Donc vous pouvez retrouver peut-être les interviews la semaine prochaine, je pense, sur Terremoto. Et là vous êtes passé, vous donnez la force aussi, parce que c'était l'anniversaire de Panam Connecta aussi, avec qui vous êtes aussi en relation, on va dire, de travail.
0: Tout à fait. Non, mais là, ouais, toujours hein, avec eux, hein, c'est ceux qui, on va dire, surtout pour le rap latino, tout ce qui est boom bap, ce que tu disais, ce que tu vraiment aussi tu représentes. Et ce qu'on représente aussi, hein, ce qu'on représente aussi, nous, on peut faire des rythmes, on va dire, reggaeton, tout, pour avoir un public un peu plus généraliste, entre guillemets, pour pouvoir sonner. Dans certains endroits, mais à la fin, le message, c'est le même, et le message, il est là. Donc, c'est l'important, c'est ça. C'est que finalement, C'est pas un truc, c'est pas seulement la fiesta, le truc, il y a toujours un message derrière tout ça. Donc, et eux, bon, ça, c'est tout ce qui est boom bap, etc. Et grâce à eux, ça continue à être vivant et petit à petit, il y a quelque chose qui se forme et c'est cool. Donc,
3: Et 100%
0: avec eux.
3: Et faut dire aussi que. Ils œuvrent pas qu'au niveau musical, mais ils travaillent aussi sur tout le côté hip-hop style, donc le graffiti, la culture.
2: Et c'est ça en fait que je veux dire.
0: Hip-hop culture.
2: Pour nous, pour notre groupe, pour les Latino Gang, en fait, c'est pas juste de la musique. On mélange un petit peu de tous les aspects de le hip-hop. On a un grand ami, il s'appelle Burns de Pérou. Il est un grand graffiteur, c'est dit comme ça, non? Un graffiteur?
0: Non, un graffeur, ouais.
2: Un graffeur, c'est lui en fait qu'il est dans notre vidéo de. Comment s'appelle le film? Juntos por Pecadores. Et c'est lui qui fait les graffitis. C'était une expérience magnifique et depuis cette vidéo. Il est là toujours, c'est lui qui fait notre drapeau, c'est lui qui fait notre. C'est lui qui fait notre. Logo. Alors, oui, on essaye de connecter avec tout le monde parce que ça, c'est, je pense que notre nature aussi, tu vois, on est une personne sociale.
3: Et tu disais tout à l'heure, représenter la culture, mais aussi physiquement, quand vous arrivez, vous dénotez aussi autant que moi.
2: Obélix et Astérix.
3: On a des styles hip-hop, on a des styles qui nous caractérisent. Ouais. Et je crois savoir, mon petit doigt m'aurait dit, parce que bon, on a aussi fait une soirée avec vous samedi soir.
2: Ouais, ouais.
3: À l'alimentation générale. C'était chaud là aussi. Là, on a transpiré parce que le plafond il est bas, la salle elle est petite, il y avait du monde.
0: Ouais.
3: Et les rythmes étaient bien.
2: Ouais.
3: Et il me semble que mon petit doigt m'aurait dit aussi que vous travaillez avec des stylistes, vous avez des tenues de scène, non? Comment ça se passe?
0: Ouais, on travaille.
3: J'ai entendu parler de ça, non?
0: Oui, moi.
3: Il me semble avoir vu une tenue blanche et rouge, là.
0: Ouais, c'est ça, exactement. Il y a Lala, c'est.
3: Lord Zopal.
0: Big up, hein. La Malala. Elle, c'est. Voilà, designer, c'est pareil, c'est comme Burn, c'est des personnes qui sont indépendantes dans leur bail et tout, mais qui ont quand même un talent énorme. Mais qu'ils ont plus qu'un talent, ils ont travaillé sur ça, c'est des professionnels. Donc ça fait plaisir de pouvoir être avec des personnes, voilà, que nous, on est vraiment très dans le freestyle, on va dire, très dans le...
3: J'en ai une preuve avec moi, mais je vous en dirai plus tout à l'heure.
0: Voilà, on essaye de faire les choses le plus carré possible, mais on se base sur la confiance et sur les années de travail et surtout la partie artistique, voilà, c'est le principal, c'est l'âme de la personne, donc avec ça on est d'accord. Et merci à la musique aussi pour pouvoir connaître des gens comme ça. Hein. Tout comme toi, mon ami.
2: Mais aussi, on a les photographes, on a les danseurs comme Laurita, qui en fait, c'est elle, les dernières chansons que tu jouais, c'est elle qui fait les voix de les femmes. Ay, que rico! Ah, Laurita!
0: Ah ouais, elle a participé dans un refrain. Ouais. Là, bientôt, là, on va être en live, on va le faire en live.
2: Et aussi, maintenant, je pense que on a un nouvel intégrante, une nouvelle personne qui fait la musique avec nous, c'est Santi. En fait, c'est 3 mois, 4 mois qu'il fait de la musique.
5: Ouais, c'est vrai.
2: Mais vraiment... Son voix, c'est différent, c'est bien fait pour le style qu'il fait, les afrobeat. Et je pense que ça va aller bien pour nous, pour changer un petit peu. Parce que pour nous, pour moi et l'origine, on fait la fête. On aime beaucoup les boum, boum, boum, boum, boum. Mais parfois, on veut soit une voix angélicale.
5: Avec la douceur.
2: Mais comment je te connais, bro?
5: En fait, c'était avec le TikTok. Tu sais que... Non mais honnêtement c'est
2: histoire de 2026, hein.
5: C'est vrai, non, on s'est connu sur Paris. On s'est connu sur Paris avec
2: vraiment quand j'arrivais ici je parlais pas français, rien. Et Santi, elle était sur les réseaux,
5: ouais,
2: Et c'est lui qui fait, je vois un TikTok, il fait, ah, c'est ça comment je apprends les jours. Comment
5: les jours de la semaine.
2: Et comment ça va?
5: Très bien.
2: Ah, non, mais allez.
5: Ah ouais, le jour de la semaine, c'était une vidéo, genre, en fait, comment j'ai appris vraiment chaque jour, tu vois.
2: Mais comment ça?
5: C'est les jours de la semaine, c'est très organisé. Les jours de la semaine, tu vois. C'est plus facile pour les gens, tu vois, et c'était ça.
2: Je vois cette vidéo et je dis, d'accord, il a quelque chose là. Peut-être on peut travailler ensemble, je le contactais. Et ouais. Si tu viens à Paris, parce que tu habitais à Lille.
5: Oui, c'est vrai, j'habite à Lille.
2: Oui, il habite à Lille et je lui ai dit, si tu viens à Paris, on boit un café ensemble, on boit un bière, on peut parler un petit peu de musique. Et 6 mois après...
5: Ouais. On ne pas jeter à Lille et...
2: Il vient chez moi.
5: Ouais. Non, d'abord, on a pris un petit café. On avait parlé un peu.
2: On fait le café. Ouais.
5: Et la deuxième chose, c'était... La deuxième fois, c'est que... Toi, t'es autant chanté à l'alimentation générale.
2: Ah ouais.
5: Tu m'as invité.
2: Ouais.
5: Et c'est là que j'ai vu que tu fais de la musique, vraiment, et voilà.
2: Ah, mais tu ne me crois pas que tu fais de la musique?
5: Je crois, mais... au début, c'était...
3: Tu vois, prenais pour amis, un footballeur quoi. Américain, là-bas.
5: Non, mais au début, c'était genre un ami, quoi. C'était pour discuter un peu. Mais après, tu m'as invité sur l'alimentation générale et j'ai vu que, voilà, le mec, il a un talent, il y en a la production, le professionnalisme.
0: Mais moi, j'aimerais bien un truc, mon refrain. Écouter ce son, parce que je ne me rappelle pas trop bien de ce son. C'était comment? Hein, mon frérot.
3: Eh ben, tu sais quoi, tes désirs sont des ordres.
0: Ah bah oui, hein. Là, voilà. Je pense que...

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0: Ah bon, ah bon, ah bon.
1: Et je te dis que son voix, c'est spécial. Il est où l'autotune, bro?
2: Non, est-ce que c'était pas, en fait.
0: Bon, c'est autre chose que les jours de la semaine, là, quand même. Hein.
2: Ouais. Ah, voilà. Non, c'est vraiment une chanson très, très spéciale pour moi, honnêtement. C'est la première chanson qu'on a fait ensemble, avec ouais. Mister Blanco et moi. Et voilà, je suis vraiment content pour ça. Vraiment.
1: Mais c'est comment ton expérience de les réseaux
2: ouais.
1: directement à la musique.
0: Je laisse retourner.
1: Est-ce que ouais. c'est quelque chose que tu planifiais ou...
2: Alors honnêtement, c'est... Elle part un peu la situation, elle est partie vraiment pour une déception amoureuse.
1: D'accord.
2: Et après, voilà, j'adorais toujours chanter. J'adorais, tu sais, j'adorais toujours chanter pour la famille, un monde de hobby, mais...
1: Oui, je me souviens là... que tu m'envoyais 20 chansons que tu écris dans une semaine pour aller au studio, faire je ne sais pas quoi, la mort, tout ça.
2: Oui, oui, oui, mais après, voilà, on a commencé toi et moi et c'est parti comme ça. Et c'est...
1: Ouais.
2: La chanson Ailleurs la vie, c'est quelque chose que... Ouais. Personnellement, ça me plaît. Quoi.
1: Vraiment, et en fait, les premiers showcases de Santi, c'était grâce à DJ Besitos, shout out.
2: C'est vrai.
1: C'était
2: à la place de la Concorde.
1: La place de la Concorde.
2: Ouais.
1: C'était ton premier showcase toute seule
2: oui.
1: sur la scène. Attends, pas toute seule.
2: Ouais.
1: Je vous envoyer un petit peu d'amour à Matteo et à Mangiare.
2: Oui,
1: ils sont les nounours qu'il a tout le temps avec nous.
2: Oui.
1: Mais comment ça passe pour toi, le premier showcase
2: honnêtement
1: tout seul sur la scène?
2: Alors honnêtement, c'était super sympa. C'était vraiment sympa, très très chouette. Mais il y en a derrière, il y en a un peu, tu vois, le peur, les nerveurs, un peu. Mais après, les gens, il a vraiment répondu avec les chansons. Il y en a pas mal de gens qui sait les paroles, les paroles de les chansons. Et ça me plaît énormément. C'est quelque chose qui ça me donne beaucoup envie de continuer à créer, de faire quelque chose ensemble. Maintenant, ça vient quelque chose avec l'origine,
1: ouais. aïe, aïe, aïe.
2: Petit à petit.
1: Aïe, aïe, aïe.
2: Mais voilà, c'est un peu, c'est une expérience de ouf. C'était vraiment, vraiment chouette.
1: Ouais. Mais moi, je suis contente. En fait, pour moi, je pense que les choses qui me font beaucoup de plaisir, c'est quand je vois les personnes qui sont avec moi. Sur la scène, qu'il a une bonne expérience, tu vois. Quand je vois que l'origine, il profite bien. Mais en fait, l'origine, il a beaucoup d'expérience sur la scène, il fait beaucoup de showcases et tout ça. Mais quand je vois qu'il est content, quand je vois que Santi, il est content, que les nounours, ouais. que tout le monde profite bien de les choses qu'on fait ensemble, c'est ça que, pour moi, ça me fait trop de plaisir. C'est un truc de ouf.
0: Alors,
1: c'est
0: je peux en témoigner pour l'avoir vu samedi encore en live. C'est même encore pire que ça, parce que c'est à tel point que je fais monter les gens sur scène pour fêter leur anniversaire.
3: Ah bah ouais, non, mais
4: ça incroyable.
3: Bah sans le public, il n'y a pas de show. Donc ça, c'est, en tout cas, c'est un peu, je pense que Blanco, c'est pour ça, il aime bien transmettre tout ça. Bah on est tous moi je suis super reconnaissant de Blanco de toutes les opportunités aussi qu'il a donné, peu importe tu peux avoir plus ou moins d'expérience entre guillemets, parce qu'on a tous nos expériences, on a tous quelque chose à donner, on a tous des choses, voilà, du bon, je vais pas dire du mauvais parce que ça on le garde pour soi-même. on est personne n'est parfait, mais au moins voilà, c'est pas pour rien qu'on reste ensemble, voilà, c'est des personnes intègres et c'est ça l'important, c'est des personnes qui nous donnent que leur love et on essaye de donner ça au public et le public est kiff, hein,
2: ça va dire.
3: Dans ce sens-là, c'est sans eux on peut rien faire, donc.
0: Alors justement un petit mot quand même pour votre public, parce que Alimentation Générale c'est un événement qui est assez récurrent. Ça ouais. se passe comment, vous le faites tous les mois, non, c'est comment?
3: Non, Alimentation Générale ça dépend des prods, en soi c'est Tropiteca dans ce cas spécifique, mais on avait travaillé aussi avec...
0: Parce que vous-même, vous n'organisez pas des événements comme ça, un peu...
3: Non, on va dire nous-mêmes, non, pour le moment, non. On aimerait, je pense que d'ici, oui, ce serait possible, on va dire, Peut-être, hein, ce serait envisageable, mais pour le moment, comme on travaille avec des très bonnes prods, bah, y a Mouais Vélo qui fait des choses avec bah, Grand Pamini, qui fait des choses là-bas à l'alimentation. Pardon. Tropiteca qui travaille avec tout ce qui est bellevilloise. Bellevilloise, ils font Tropiteca, Bizarre, donc ils font pas mal de choses. Bon, ils travaillent aussi au Cabaret Sauvage. Donc, ouais, on est avec, avec des prods qui sont vraiment très sérieuses. On est reconnaissant à fond avec eux et bah, on sait jamais, hein, à la future, faire un petit truc, peut-être lancer un petit lancement d'un projet. On verra de toute façon.
0: Parce qu'en tout cas, là, ça fait plaisir de vous voir devant du public et pas qu'un peu. Ouais. Parce que le Cabaret Sauvage, je crois que c'était sold out à 1350 personnes, ouais, quelque chose comme ça, la jauge maximum de sécurité.
2: Ouais.
0: L'alimentation générale, c'était bien plein aussi. Donc, voilà, c'est, vous avez une grosse communauté déjà derrière vous quand même sur les réseaux. Je vois que vous avez quand même pas mal d'abonnés, tout ça.
2: Ouais.
0: Vous avez l'air d'être bien suivi là, si j'en juge par les likes et les commentaires qu'il y a eu sur les deux jours de promo là pour l'émission.
3: Ouais, ouais. Ça avance bien. En plus, bon, c'est ça, hein, c'est surtout voilà, que le public il sait que bah, le show c'est avec eux. On aime bien discuter aussi avec le public, voilà, dans les endroits où on va. Après, tu vas pas pouvoir parler avec tout le monde, mais
1: on essayait.
3: Mais moi, je pense qu'on pense un petit peu pareil. Ça peut être 1300, comme ça peut être 5 personnes, 10 personnes. On va donner le maximum toujours parce qu'on aime ça. Donc, finalement, tu peux connaître des gens magnifiques dans les endroits les moins et les plus inimaginables. Le fait aussi, voilà, de pouvoir internationaliser, voyager, c'est des choses aussi qui t'ouvrent l'esprit et finalement c'est ça, hein. Je pense que le public il se rend compte, il y a une énergie qui est là. Après, pour le moment ça se passe bien et on avance, hein, petit à petit on ouvre.
1: Je pense que c'est aussi un mélange de tout et je pense que pour nous, pour moi et pour l'origine, je peux dire que les réseaux c'est un petit peu dur parce qu'on vient, on est old school, tu vois, quand on commençait à faire de la musique, ça n'existait pas, Instagram, TikTok, tout ça, ça n'existait pas. Et ça, c'est un raison pourquoi je dis on veut soit New Blood, nouvel sang dans notre équipe. Et en fait, on a senti aussi Laura qui fait les réseaux, les Français et tout ça. Et c'est ça qui nous aidait, parce que c'est moi et lui, on a l'expérience sur la scène, on a l'expérience de faire la musique et tout ça, mais la vie c'est un process d'apprendre les choses. On peut pas dire comme on est old school, on veut pas faire TikTok, on veut pas faire ça, on peut pas nous permettre de faire les choses comme ça, donc on apprend pour tout le monde.
0: Ouais. Et puis encore une fois, je pense que il y a pas d'artiste qui se fait tout seul quoi qu'il arrive.
2: Ouais.
0: Faut des producteurs, faut des beatmakers, faut différentes personnes.
2: Mmh.
0: Et les réseaux sociaux, ça en fait partie maintenant aussi. Donc quand t'es pas apte ou que t'as pas envie de le faire, bah des fois c'est bien d'avoir un community manager.
1: Mais c'est vrai.
0: Voilà.
1: C'est
0: donc,
1: vraiment.
0: Mais maintenant il y a des choses qui sont obligatoires de toute façon pour progresser à certains niveaux en fonction de ce que tu veux faire. Après encore une fois, chacun ses choix. Il y en a qui préfèrent se concentrer sur leur art et puis le reste c'est un peu bullshit pour eux. Bon bah voilà, tu vois.
1: On peut essayer. Je pense qu'on peut pas jamais dire que tu peux pas le faire tout seul, mais je pense que pour nous, spécialement pour les Latinos, ensemble, on est plus fort et on peut partager toutes les expériences qu'on a.
2: Ouais.
1: Quand on le met ensemble, on croit en choses comme les choses qu'on a maintenant.
0: Ah ouais, parce que
1: tu peux pas dire que c'est Mr. Blanco, c'est l'origine, c'est Santi, c'est nous.
2: Oui, c'est un groupe ensemble.
3: Ouais, bah après, c'est comme tu dis, ça c'est ce que tu veux faire. Moi, je pense qu'on est passé par des étapes underground, être hyper engagé dans les bails et tout ça. Après, aujourd'hui, voilà, c'est un petit peu plus ouvert en termes de rythme, on va dire, pour rentrer dans qui avant était vu d'une manière un peu différente. Et ça dépend de chaque pays aussi. Au Chili, ça se voyait d'une manière. Au Venezuela, le reggaeton, ou en Colombie, ça se voit d'une manière. C'est arrivé un peu avant. Nous, c'est arrivé, on était vraiment dans le boom bap, on était vraiment dans. Mais eux aussi l'avaient, mais chaque pays s'est développé à sa manière. Aujourd'hui, voilà, c'est super, beaucoup plus ouvert, mais il y a toujours un mouvement underground, il y a toujours des artistes qui sont là, des artistes incroyables, à savoir, voilà, il y a du bon dans tout ce qui est les outils, des réseaux et tout, mais aussi ça fait que des fois, on en loupe quelques-uns. Mais voilà, il faut persévérer. Après, chacun fait ce qu'il veut, chacun a sa vision, comme tu disais. Et voilà, de toute façon, c'est, fais ce, que tu, ce qui te plaît. Voilà.
1: Mais c'est aussi, je pense, par exemple, c'est grâce à la réseau qu'on peut nous permettre, de, par exemple, aller à Marseille pour l'Esquina Tropical, pour Angelo, qu'on peut aller à Marty, qu'on trouvait beaucoup d'événements et beaucoup de festivals qu'on fait les derniers étés. C'est grâce à la réseau. So, donc, je pense que, comme je dis, c'est un mélange de tout. C'est pas juste, oui, moi, l'origine, Santi, on parle avec tout le monde, après on fait... On n'est pas des artistes qui ont fait les chansons et on part. On reste là, on voit avec quoi, on partage avec les gens. Et c'est ça, en fait, que je pense que... fait qu'on est un petit peu différent de les autres, parce qu'on n'est pas... Ah oui, je suis un artiste, je ne veux pas parler avec toi. Non, on fait la fête, on partage avec tout le monde. Je veux dire aussi merci beaucoup à ma femme. Elle est derrière moi tout le temps. C'est elle qui m'aide pour faire les réseaux. Tu peux entendre que je parle très bien le français, mais c'est grâce à elle. C'est elle qui me corrige quand je fais les petits trucs sur les réseaux et tout ça. Et, donc, merci, mon amour, parce que je sais que tu m'écoutes.
4: Bien ça.
0: Je voulais rebondir sur quelque chose, mais je ne sais plus. Oui, justement, c'est pour ça que je voulais mettre l'accent au début de l'émission aussi sur les gens qui vous entourent à tous les niveaux. Parce que c'est ma vision des choses, encore une fois. Tendance musique, c'est avant tout voulu pour être un réseau, une façon de travailler ensemble et de partager des expériences et de partager notre culture et notre vision. Et voilà. Et je pense que c'est important. C'était à la base de ce que moi j'ai aimé dans la culture hip-hop, en vérité, en fait. C'était justement ce mélange de tout, de différents arts, que ce soit la danse, la musique, la vidéo, le graphe, etc., la mode, etc. Et je pense que ça reste toujours ce qui m'anime aussi. Et voilà, c'est pour ça qu'on discute ensemble et qu'on se croise dans des événements et qu'on vient vous voir. Parce que voilà, c'est aussi... Pour nous, c'est avant tout le partage, cette culture, et voilà, c'est une chose qui nous unit, je pense, et c'est pour ça que voilà, je voulais mettre ça en avant aussi chez vous, parce que malheureusement, vous le savez très bien, dans le milieu artistique, et surtout dans le milieu du rap en général, c'est assez compliqué, dans le reggae aussi, hein, c'est beaucoup des artistes qui se connaissent, qui travaillent ensemble, etc., mais il n'y a pas de vraie unité, malgré tout ce qu'on essaye de dire, et malgré malgré nos souhaits de vouloir justement travailler sur l'unité et sur le love. Mais c'est vrai que c'est compliqué artistiquement d'arriver à tirer son épingle du jeu au milieu d'une foule, si t'es trop dans la foule, entre guillemets. Ouais. Mais c'est aussi ce qui a fait la force de nos mouvements, c'est aussi d'être des groupes et d'être des équipes et d'être nombreux et de faire beaucoup de choses différentes. Et je pense qu'on a toujours à gagner à se tirer les uns les autres vers le haut en étant en équipe, de toute façon, même si c'est pas dans la même optique ou dans la même chose, dans le même but ou dans la même façon de voir les choses. Mais être ensemble, de toute façon, ne peut que nous élever, de toute façon, parce que ça nous apprend des choses, et voilà. Tu parlais tout à l'heure des jeunes, etc. Faut aussi les canaliser pour pas qu'ils fassent n'importe quoi avec de l'IA, parce que bon, au bout d'un moment, si on a toujours les mêmes fly, on va en avoir marre, donc faut aussi, c'est bien aussi de leur dire, ouais, mais, à l'ancienne, on faisait ça plutôt comme ça parce qu'on voulait se différencier, on voulait pas tous être pareils.
3: Ouais,
0: donc il y a des petites choses toujours, tu vois, on apprend tous les uns des autres, donc voilà. Est-ce que vous avez des choses à rajouter? Vos réseaux sociaux, on en parle depuis tout à l'heure, mais on les a pas donnés encore. Où est-ce qu'on vous retrouve? Où est-ce qu'on retrouve vos morceaux, vos productions?
4: Alors par rapport à ça, c'est vrai que grâce à les réseaux, comme tu dis Blanco, ça permet de toucher vraiment, enfin énormément de gens partout, honnêtement partout, parce que c'est vraiment chouette qu'on voit sur les statistiques, qu'on voit que des pays que peut-être on connaît pas encore, mais il y en a un autre musique qui ça s'écoute là-bas, donc ça c'est vraiment chouette. Et après, oui, par rapport à les réseaux, c'est vrai qu'à l'époque c'était pas du tout comme ça, mais mais aussi l'expérience que par exemple Loriquien et Blanco il avait, c'est grâce à tout ça, on va dire à l'époque. Ils ont appris comme ça et aujourd'hui c'est une bonne combination ce que je peux proposer par exemple dans les réseaux, de montrer la musique de Loriquien, de Blanco, ma propre musique, ce qu'on fait ensemble. Et je trouve que c'est quelque chose de très très intéressant de jouer avec l'expérience et on va dire la jeunesse en même temps sur les réseaux. Ça c'est très très très très très important aujourd'hui. Donc voilà, c'est...
0: Bon, depuis tout à l'heure, excuse-moi, depuis tout à l'heure, on parle comme s'il y avait un fossé énorme entre vous, mais il n'y a pas non plus trois générations d'écart.
1: mais trois générations, quand je commence à faire de la musique, Instagram, ça n'existait pas. TikTok, ça n'existait pas.
4: Ouais.
1: Facebook, je me souviens que c'était à Nexopia au Canada.
3: Moi, j'avais MySpace.
1: MySpace.
4: Une petite messenger.
3: MySpace.
0: Révernation aussi, à l'époque.
3: Mais c'est ça. Ouais, on est un peu. Après, je pense que c'est la génération, c'est la vingtaine, la trentaine, la quarantaine.
0: C'est ça.
3: Donc voilà, moi je suis déjà un petit peu passé de la quarantaine. Blanco est au milieu de sa trentaine.
1: À côté. Ouais,
3: plus ou moins à côté. Mais je m'éloigne de plus en plus.
1: Ouais.
3: Mais ça passe vite, hein, franchement.
0: Bon,
3: mais
0: moi, je suis à la cinquantaine passée aussi. Hein.
3: Donc,
0: ça fait quatre, hein. Ça fait quatre décennies là, différentes.
3: Ouais. Mais c'est vrai que après on a c'est des générations, ça avance, il y a des trucs qu'on connaissait pas, mais bon, petit à petit, hein, c'était à l'époque l'internet, tout ça, ça a commencé à bouger, hein, de plus en plus. Après moi j'ai eu la chance aussi de connaître tout ce qui était le digging et tout, j'étais DJ, donc j'avais quand même l'époque de mon frère qui a plus âgé, donc aussi c'était un peu les influences à l'époque. Fallait surtout, j'ai eu l'école française, mais j'ai eu l'école au Chili aussi, où c'était encore plus de digging, dans le sens où il fallait chercher de plus en plus. Mais voilà, après, là, on a eu l'internet, YouTube, Facebook et YouTube. Ça a un peu fait exploser le mouvement, je pense. YouTube, franchement, ça a été la révolution. En tout cas, pour moi et pour beaucoup d'artistes en Amérique latine, beaucoup de Chiliens, c'est ce qui nous a fait faire connaître au niveau de l'Amérique latine.
0: Je pense que de toute façon, au niveau effectivement des musiques de la diaspora en général, c'est vrai que ça a permis d'unifier les gens à travers les migrations et à travers les continents, et trouver justement des choses communes au niveau des influences musicales et créer des styles nouveaux aussi. Donc effectivement, ça a apporté beaucoup de choses et il y a beaucoup d'intérêt à être sur les réseaux et à l'utiliser de différentes manières. Après, c'est toujours pareil, faut pas faire n'importe quoi forcément avec, et c'est tout, c'est que c'est un outil comme un autre, faut pas lui donner plus d'importance, je pense que ça en a. La base reste l'art, et comme je disais, la communication et la discussion entre les humains.
1: Exactement.
0: Mais l'Internet est un facilitateur, c'est tout.
1: Mm. Oui, ça nous permet en fait de partager notre musique jusqu'à l'autre côté du monde.
3: À savoir que c'est de plus en plus manipulé, on va dire. C'est de plus en plus, et je le vois un peu comme à l'époque, j'allais justement par la petite parenthèse, YouTube, ça nous a donné aussi un moyen de pouvoir ne pas être censuré dans un premier temps. Aujourd'hui, tu es censuré.
1: Oui, vraiment. Oui,
3: complètement censuré, ça se voit. On le voit, je pense que tout le monde le sait. Je vois que c'est de plus en plus, tout ce qui est réseau et tout ça, c'est de plus en plus manipulé.
0: Mais je pense que
3: on renaîtra.
0: Depuis la création d'Internet, je pense que de toute façon, c'est des vagues, c'est des époques. Il y a des réseaux qui explosent, d'autres qui s'arrêtent. Parce que justement, dès qu'il y a une volonté de contrôle et de mercantilisation trop importante, au bout d'un moment, les gens sont là. On a vu avec Facebook, hein, c'est clair que Facebook, il n'y a plus que des vieux pratiquement qui sont dessus, parce qu'il y a eu trop de pubs, il y a eu trop de choses, tout est devenu payant. Nous, au tout début de Facebook, on pouvait faire des événements, on avait 10 000 amis dans nos contacts.
3: Exactement,
0: on envoyait l'événement aux 10 000, maintenant il faut payer pour envoyer à 50.
1: Ouais, c'est vrai.
0: Donc il y a plein de choses qui font que les gens se lassent des réseaux et qu'il y en a d'autres qui se créent à côté, parce que la demande est toujours là et que la demande évolue aussi. Donc c'est normal que les outils évoluent. tant mieux. Après, on est dans une période où ça évolue très très vite, donc il faut arriver à se tenir au courant et il faut arriver à passer de l'un à l'autre et à jongler avec plusieurs souvent, comme pour TikTok, Snap, Instagram, Facebook. Arriver à gérer les quatre, c'est pas forcément évident, parce que c'est pas les mêmes façons de travailler, c'est pas les mêmes choses qui sont demandées dessus, et que t'as pas forcément envie de faire tous les formats quand tu fais un événement ou quelque chose. Donc il faut des fois faire des choix stratégiques, mais je pense que c'est, voilà, c'est... Faut pas se plaindre d'être passé du tournevis, enfin du caillou au tournevis au pistolet électrique en 20 ans. Pour faire l'analogie, tu vois, je pense que voilà, faut juste essayer de s'adapter, trouver ce qui est le plus intéressant pour toi à ce moment-là et dans ton évolution, dans ce que tu recherches, dans la façon dont tu veux toucher les gens, etc.
3: Oui, mais après, moi, je vois aussi que la bonne musique, de toute façon, elle meurt jamais. Les classiques, ils meurent jamais. On voit qu'avant, c'était aussi limité dans le sens... parce qu'il faut prendre le positif aussi. Avant, c'était impensable d'avoir 40 balais et faire du rap. Aujourd'hui, on est passé à autre chose. Pareil, dans tous les sens, je pense qu'on a quand même... C'est beaucoup plus ouvert, même le public est beaucoup plus ouvert. Avant, ils t'envoyaient des bouteilles si tu t'assurais pas, et la concurrence, elle était ardue. Hein. Il y en a eu, il y a des bons, hein, franchement.
1: Non,
3: l'école française et après l'école chilienne que j'ai eue, le Chili, voilà, c'est peut-être un, entre guillemets, un pays pas connu comme l'Argentine ou le Brésil, mais c'est un pays qui est très très très fort en rap, en boom bap, en hip hop, et très influent dans la zone, dans tout ce qui est la partie Amérique du Sud, et très strict. Donc ils avaient une école, c'était des mecs qui écoutaient du rap français, même ils comprenaient pas, mais ils captaient tout ce qui était la qualité de ce qu'il y avait, ce qui se faisait ici en France. Donc voilà,
0: on a parlé des réseaux, on redonne les vôtres.
3: Vas-y, moi c'est sur Instagram, L Origène Original, ELORIGENE Original. Vous trouvez aussi sur YouTube, L Origène Original.
1: Et pour moi c'est Mr Blanco Music, MR Music. Sur YouTube c'est pareil, sur tous les réseaux c'est pareil, Mr Blanco Music.
4: Bon, pour moi, c'est sur Instagram, c'est Santiago Solorzano 24. Et après, sur YouTube, c'est Santi Music, tiré du bas officiel. Et après, c'est Santi tout en majuscule sur Spotify et tous les streaming. Quoi. Donc, voilà.
5: Eh ben, bonsoir.
0: Du coup, toi, on va enfin t'entendre.
1: C'est qui toi?
5: Alors moi c'est vrai que c'est la première fois que je suis là. En fait c'est la première fois que je passe à la radio, donc merci pour l'invitation. Moi j'ai connu Mr Blanco, j'ai connu Abraham et Marcelo et Lorien. On a l'impression qu'on s'est connus il y a très très très très longtemps, mais on s'est connus il y a un an à la fête du Venezuela. Et quand on s'est vu pour la première fois, j'ai eu l'impression, c'est comme si je le connaissais depuis très très très très très longtemps. Et on est devenu une petite famille. C'est vrai que la musique, c'est pas mon vrai métier, mais je chante. Je chante par plaisir, je chante parce que j'adore la musique depuis toujours. Et quand tu me dis, allez Laura, on va faire un peu de musique, on va chanter ensemble, je suis toujours prête. Et le fait de partager les scènes avec eux, c'était un grand grand plaisir. À chaque fois que je chante, j'adore vraiment faire ça, mais si je chante avec eux, c'est encore mieux.
0: Et du coup, est-ce qu'on peut te retrouver sur des réseaux sociaux, toi aussi?
5: Alors, sur les réseaux sociaux, je suis sur Instagram, c'est Lau Moren, LAUMOREN 93. Sur Insta, c'est comme ça.
1: Et c'est quoi ton phrase préférée?
5: La phrase préférée de quoi? Ay, qué rico.
4: Excellent.
0: Bon, il reste plus beaucoup de temps. Est-ce que vous êtes prêts pour essayer de partir sur du freestyle si la clé passe? Parce que on parlait tout à l'heure de freestyle, on parlait tout à l'heure de professionnalisme. Ta clé n'est pas passée dans le lecteur, on a dû la mettre dans l'ordi. Donc on va voir si ça passe correctement. On va essayer, on va espérer, on va croiser les doigts. Donc on passe. Là je lance une première instru.
3: Vas-y. Ça devrait, on a la foi. Qu'on l'a fait, brother.

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2: Ah bon, on le dit souvent dans l'émission, hein, mais à un moment donné, faut pousser les meubles si t'es dans ton salon. Faut se mettre sur le côté si t'es dans ta voiture pour éviter l'accident. Faut mettre le son à fond. Ah ouais, et puis, faut bouger, hein. Parce que moi-même, derrière les contrôles, là, derrière les boutons, là, moi-même, là, je commence à m'ambiancer, là.
3: Ah ouais, j'en ai envie de danser, quoi.
2: C'est où l'after, les gars?
1: Ouais, je vais rentrer tôt ce soir, mais ça va être chaud, là. Ça va être compliqué, là.
2: On va sur un autre.
3: On y va.
1: Vas-y, bah, on va présenter notre ami Santi, là.
3: Ouais, le 1er octobre, ça sort la nouvelle chanson, quoi.
1: La la la la la.
4: Dice la Santi.
1: La la la la.

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1: La chanson recuerda, c'est très spécial.
2: Yes, yes.
0: Puro flow.
1: Ouh, ça vient le 1er octobre.
2: Ah ouais, ça c'est octobre. La sortie de Santi, 1er octobre, exclusif.
1: Tu coton mami era sincero.
3: Ah bon, comment ça? Exclusivité pour FPP, là, pour 106.3. Pour
2: ah, ouais. Ah ouais, on a ramené une surprise, bien
1: ouais,
2: sûr.
1: Ouais,
2: ah
1: c'est bon. La surprise, ouais. Ça ah sort bon. Le 1er octobre, tu coton.
3: Eh ben écoute, on va entendre ça avec encore plus de plaisir, alors.
1: Ouais, c'est la, vraiment la pépite, quoi.
3: Bon, on met ça au début.
1: Let's go.

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2: Yes. Ah, bon. 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T'inquiète. Bon, avec le décalage horaire, faut quand même les prévenir hein, que c'est pas être 22h30 minuit en Amérique latine, mais non. C'est aux heures françaises. Exactement. Qui se trompent pas. Bon, on a fait un peu le tour, là. On a donné un bel éventail, on va dire, de votre travail, de votre univers. Moi, j'avais quand même une question, parce que bon, Latino Gang, mais là, pour l'instant, vous êtes trois, quoi. Donc, faut quoi pour rentrer dans le gang maintenant? Pour faire partie du gang.
3: Ah, mais on n'est pas que trois, on est. On sait même pas combien on est maintenant, franchement.
4: Ouais, c'est vrai.
3: Oh, il n'y a pas de requis. Hein. Vous venez, vous êtes fait partie du gang direct. Vous êtes platino, pas latino, si vous avez ce qui. Toute l'allégria.
4: L'énergie.
3: Si vous avez toute l'énergie, si vous avez tout.
4: Si vous
3: l'amour,
4: la
3: tout
4: musique,
3: le love pour la musique. Ah, vous êtes les bienvenus.
4: Ouais,
3: hein.
4: Bien
3: de toute façon,
4: sûr,
3: la
4: fait.
3: Musique, c'est universel. Hein. C'est comme ça.
2: Bon, justement, pendant qu'on est là pour faire un appel, pas seulement sur les réseaux, mais aussi à l'antenne, vous avez besoin de collaborateurs dans certains domaines encore. C'est comment? Vous avez des gens que vous cherchez à contacter, des beatmakers pour faire d'autres choses, d'autres styles, des graphistes, des...
3: Ah, toujours ouvert.
4: Toujours ouvert à connaître
3: des gens qui travaillent dans certaines disciplines différentes. Bienvenue.
4: On est ouvert pour faire le...
3: Ah, bien sûr.
2: Bon, alors les gens qui seraient intéressés pour collaborer avec vous parce qu'ils aiment bien votre univers et votre travail, où est-ce qu'il faut, qui est-ce qu'il faut qu'ils contactent en priorité pour que ça soit suivi? Parce que...
3: Le big boss.
2: C'est qui l'administratif?
5: Mr. Blanco.
4: Mais vous pouvez me contacter normalement sur Instagram. Comme je dis, c'est Mr. Blanco Music. Mr. Blanco Music. On est ouvert pour faire les collaborations avec les gens maintenant. On est content vraiment de travailler avec les danseurs, les chanteurs, les chanteuses, tout le monde. On est ouvert. C'est comme ça qu'on a grandi. C'est comme ça que les Latino Gang pour aussi grandir. Et voilà, c'est moi, Mr. Blanco Music in the house. Tu peux me contacter en espagnol, anglais et merci à ChatGPT en français.
3: N'hésitez pas.
4: Bah.
3: On fait vidéo dans la place.
4: Mais vraiment, la première émission qu'on fait ici, c'est l'origine que parlait, parce que mon français, c'était... Maintenant, c'est nul, mais c'est pas trop nul, c'est juste nul.
3: C'est dur, le français, franchement. Moi, j'ai la chance,
4: c'est pas facile,
3: ici.
4: C'est 12 ans, j'apprends le français depuis 12
5: Après,
4: ans.
5: C'est pas mal. C'est pas mal.
4: Mais déjà. Vraiment, je pense à quand je parle espagnol, le français, ça va venir.
3: Mais tout le monde, tu sais, c'est quoi le problème? Tu dis 12 ans, tout le monde pense que c'est 12 ans.
4: 12 ans.
3: Tu dis 2, comme
4: deux.
3: Ça, tu montes
4: deux.
3: Avec les deux. 12 ans, putain.
4: Écoute,
3: le progrès moyen.
4: En fait, j'ai une histoire en fait, par rapport à ça. Quand j'arrivais ici, les familles de ma femme, ils m'envoyaient à la boulangerie. Et chaque fois, je viens avec deux baguettes. Je me dis, mais pourquoi on besoin juste une baguette? Pourquoi tu viens avec deux baguettes? Mais parce que je ne sais pas si c'est une ou si c'est un. Donc je dis deux baguettes, et c'est je ne fais pas les bêtises.
5: Ça vaut la stratégie, là.
3: Vas-y, dis les deux. Voilà.
4: Mais en fait, encore, je ne sais pas si c'est une ou un, mais je prends jusqu'à une ou un baguette.
5: Après, ce n'est pas facile, le masculin et le féminin en français.
2: Tu peux prendre un pain aussi, c'est mieux. Hein.
4: Ouais.
2: Ça ira peut-être plus.
4: Un pain. Mais en fait, j'ai Laura, c'est mon professeur de français.
6: Ouais. Une baguette.
4: Une baguette, mais parfait. Tu sais que je vais
6: jamais oublier. Sauf si tu veux en prendre plusieurs, ça dépend de toi.
4: Mais merci Laura.
2: Bon, justement, est-ce que vous avez des choses à rajouter aussi au niveau des gens avec qui vous travaillez, des producteurs, des sons, tout ça, ou des albums à venir? Qu'est-ce que c'est quoi pour vous le

0: futur proche, le futur lointain? Vous avez déjà des objectifs?
1: Ah, mais en fait, moi et l'origine, on est toujours travail, on essayait de faire une chanson par mois à cette année. Je pense que peut-être les prochaines années, on peut évoluer, on peut peut-être faire un EP. Mais vraiment, la stratégie de cette année, c'est développer nous, notre chanson, notre musique aussi pour Santi. Il vient dans mon studio. Je ne sais pas si tu veux faire un EP ou tu veux continuer à faire les chansons. Mmh. Aussi avec Laura.
2: Ouais, de temps en temps.
1: Et aussi avec vous, si vous me contactez, on peut faire comme tu veux, mais c'est, on est deux chansons qui viennent, c'est une chanson avec Santi, c'est un reggaeton classique, on est une autre chanson, c'est un merengue, ça s'appelle « Odio mi trabajo », et moi je suis sûr qu'on a 3-4 plus chansons que...
3: Ouais, de toute façon là on est constant, c'est, on va dire on balance une chanson tous les mois plus ou moins. Ouais. Alors maintenant il y a Santi qui est là, on essaie d'ouvrir les portes aux artistes quand c'est possible. Et mais on va dire il y a pas une programmation fixe, c'est surtout faire beaucoup de live, surtout nous faire connaître par la qualité du live, c'est l'idée le plus possible. Et je pense que cette année on a quand même fait pas mal de choses qui ont fait que les producteurs et le public ils kiffent, et ce qui ouvre un peu des portes, mais c'est petit à petit, faut pas s'arrêter, faut continuer.
1: Mais je vous dis vraiment que on continue à faire les chansons comme ça parce que en fait ça nous permet de faire chaque événement différent. Tu vois, on n'a jamais chanté les mêmes chansons, les mêmes comment c'est dit, comme les mêmes 1, 2, 3, on fait tout différemment, on fait les nounours, mais on va continuer à travailler pour ça.
3: Ouais, c'est la dynamique d'aujourd'hui. Faut pas lâcher, faut toujours être là, présent. On est un petit peu en mode. Il n'y a pas un épée fixe, on va dire, il n'y a pas de date. Mais des fois tu as des singles, tu peux réunir et tu peux lancer un EP aussi comme ça redonne de la force un petit peu aussi à des morceaux que tu as fait l'année précédente de toute façon ça passe trop vite faut être actif et surtout le live, je pense que notre force c'est le live.
4: Ouais. Après de mon côté c'est plutôt mon projet. Enfin, j'étais sur un projet de finir un EP plutôt de parler de par rapport à mon ex-relation, qu'est-ce qui s'est passé, l'histoire, qu'il y en a beaucoup de gens qui sont derrière ça, qui me demandent Santi qu'est-ce qui s'est passé et machin. Voilà, il y en a le petit album.
0: C'est devenu un feuilleton sur les réseaux.
4: Ouais, c'était dingue. Voilà, c'est pour ça que j'ai commencé honnêtement à faire de la musique. Et après, aujourd'hui, je suis en train de kiffer, honnêtement, avec la production de Blanco, avec Origen. C'est vraiment, il y en a beaucoup le professionnalisme là. Donc, après, de mon projet, dès que c'est fini, l'histoire, le pourquoi, qu'est-ce qui s'est passé, avec mon ex-relation et tout machin, ça va partir quelque chose de super sympa. Et avec des musiques R&B, plutôt reggaeton, et vraiment avec les garçons, l'Origen, Mr. Blanco, et honnêtement, c'est ça quoi. Ça va venir petit à petit les choses. Je suis presque fini le truc. Il reste plutôt 2 chansons plus, et après, ça va partir de l'autre côté quoi.
0: Bon, en tout cas, on va vous suivre avec intérêt les uns et les autres et le collectif. C'est très dynamique en ce moment, donc il faut vraiment essayer d'aller suivre ça sur les réseaux. On vous souhaite plein de réussites et plein de grosses soirées, les plus calientes, les plus ambiancées possibles, histoire de montrer à Paris que la vibe, vous allez là.
1: Ouais.
0: Et est-ce que vous avez d'autres choses à rajouter avant qu'on se quitte?
1: Je veux dire en fait que si vous voulez parler mieux français que moi, Flécourt Paris. C'est ça que tu veux aller sur les réseaux pour apprendre le français mieux que moi. Alors,
2: tu fais des progrès quand même.
4: Je confirme.
2: Bah, tu sais que tu parlais pas très bien français, mais tu parles assez bien le
1: français.
2: Je
1: sais pas, mais je dis Flécourt Paris. El origen, Mr. Blanco Santi, on est Latino Gang.
4: Yes.
3: Bah, et, bah, qu'est-ce que je peux dire de plus? Remercier toujours. Hein, vous nous ouvrez les portes. FPP, c'est une longue histoire déjà. Puis Terremoto, Rodrigo, je crois que j'ai vu.
1: Il est là, il est là.
3: Il est là. C'était son aura, son énergie là qui. Je sais pas trop si je me trompe là. Mais non, vraiment, et merci à toi aussi pour nous ouvrir les portes.
1: Oui, ça, je voudrais remercier à Blonta pour nous donner l'opportunité de venir ici et partager notre expérience, notre culture. C'est vraiment pour très les personnes comme vous qu'on pouvait continuer à grandir, évoluer dans notre métier.
0: Ben, merci encore à vous d'être venu parce que ça, c'est dans les deux sens. Nous aussi, c'est un partage et c'est à chaque fois un plaisir de voir des nouvelles personnes et d'apprendre des choses différentes aussi à votre contact. Donc voilà, c'est aussi l'intérêt, comme je disais tout à l'heure. Donc voilà. Une dernière petite fois sur les réseaux sociaux. El Origène.
3: Ouais, El Origène, original.
0: Moi, c'est espagnol, tu vois, il va falloir que j'apprenne. Tu vois, parce
3: ouais,
0: que prononciation, j'arrive à comprendre un peu, mais alors, vaut mieux pas que je parle.
2: On est dans le même bateau, là.
4: Voilà,
2: par rapport à la prononciation.
3: Tu vois, la français, ouais, c'est comme El Origène. El Origène, original. Voilà, Instagram, cherchez là, YouTube, El Origène, original.
1: Mr. Blanco Music, MR. Blanco Music.
4: Pour moi, c'est Santiago. Sur Instagram, c'est Santiago Solorzano 24. Et sur les streamings, c'est Santi, tout en majuscule.
2: Et pour moi, la petite collaboratrice, là, bah, c'est Lau Moren, Lau, M-O-R-E-N, 93, sur Insta.
1: Merci, Lau.
2: Avec plaisir.
1: Ay, qué rico.
0: Bon, et comme tu l'as dit, il y a Mr. Rodrigo Terremoto qui nous a rejoint.
3: Ah,
0: là.
3: C'était pas une illusion.
5: Je suis là.
3: C'était pas une illusion.
5: Non. On était dans un motion de malade, c'est pour ça qu'on est arrivé tard comme ça.
3: C'était pas un flashback de...
0: Non, parce que
3: de
0: je tiens à vous le dire, il tenait à être présent quand je lui ai dit que vous veniez, il voulait absolument venir, donc il m'a dit je vais rentrer chez moi, je vais prendre la voiture et je vais revenir, mais je crois qu'il aurait dû rester parce que... juste j'en profite pendant que t'es là, parce qu'on a annoncé, j'ai parlé de l'interview de Dani, que t'as fait au Cabaret Sauvage, et de l'interview des interviews que t'as fait au Bourbier de Spi aussi. C'était quoi la diffusion? T'as diffusé déjà hier, tu diffuses la semaine prochaine?
5: J'ai diffusé DJ Dani pour parler du Cabaret Sauvage, et la semaine prochaine, normalement, je devrais passer tous les autres artistes qui sont venus de Londres et tout ça. Et ils sont super sympas parce qu'ils m'ont déjà envoyé des messages, donc j'envoie un salut à tous les londoniens latinos. Londoniens latinos, latino London.
3: Ah,
5: ils étaient super cool, donc vraiment la soirée là-bas au De Spi là, c'était sympa.
3: C'était lourd. Sympa, ouais. Moi je connaissais pas, en plus c'est fou parce que moi j'habitais à côté à Lannou avant, donc ça faisait un petit moment que j'allais pas vers ce coin-là, là, vers le quartier là. Ça m'a fait franchement plaisir le De Spi, c'est vraiment un bon spot. Et l'événement était Paname Connecta, franchement, au top, les gars de Paname Connecta. Big up. Assis, papi.
0: Si, bah, encore une fois, on les avait déjà reçus, mais on les recevra encore pour d'autres projets, je pense, parce qu'ils sont très actifs aussi tout au long de l'année. Ils font venir beaucoup d'artistes, donc il faut suivre ça aussi sur les réseaux sociaux. Et puis, il faut suivre l'émission Terremoto, pour ceux qui ne connaissent pas.
3: Mais c'est cool en plus, il y a le De Spi et il y a aussi, je profite, il y a le Focus aussi, le Focus Bar, Bar à Barbès, à Bess Bar, t'as capté.
0: Je sais qu'ils font un truc là-bas au mois de novembre, je crois.
3: Ouais, ils ont ouvert un espace, donc ça c'est des espaces, des trucs qu'il faut mettre en avant, c'est super important pour tout ce qui est la culture, voilà, que ça fait que ça réunit des gens de différents types de styles et donc c'est cool, franchement, au top. Focus Bar, Latino Gang dans la place.
1: Como dice?
4: Dale.
1: Pra, pra, pra, pra. Somos el Latino Gang. Let's go.
0: Bon, pour se quitter, est-ce qu'on essaie de se retrouver un petit morceau là? Je sais plus si on a joué Chuleto.
1: Chuleteo.
0: Chuleteo.
1: Chuleteo, allez.
3: Vas-y, vas-y.
0: Ça vous dit?
3: Ouais, Mr. Blanco. Donc.
1: On fait Juntos por Pecadores, bro.
3: Comme tu veux.
1: Oui, oui, on fait Juntos por Pecadores.
3: Attends, mais aide-le, mais c'est aide-le.
1: Attends, on va le faire.
3: Toi, tu... Non, mais elle est là, sur non, YouTube.
0: Tu vois, Rodrigo, il était là, mais il est reparti direct. Tu vois, dès qu'il fallait travailler, il est reparti. Il m'a abandonné.
3: On va finir avec ce son sur YouTube. Juntos por Pecadores.
5: Voilà. Que pasa?
1: Pendant tes fouilles, pourquoi tu pars comme ça? Ah, ouais, désolé.
5: Est-ce que voy a despegar? Pegar los dedos y después despegar los dedos.
1: Uf,
3: los dedos. Ojo. Ok.
0: Bon, c'est parti.

0: Latino gay.
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2: Ah bon. Bon, encore une fois, merci à vous d'être passé dans les studios. Et puis, à très bientôt. On vous suit sur les réseaux. Ouais, vous revenez quand vous voulez. Et là, je vais profiter de la dernière minute, là, juste pour annoncer sur les réseaux sociaux. Bientôt, là, on va mettre des places à gagner pour des concerts, là. Il y a le 666 le 14 octobre à la Bellevilloise. Et il y aura les Dub Pistols le 23 octobre au New Morning. Donc, suivez ça sur les réseaux sociaux. Instagram, Third World Music, 3RDWORLDMUSIK, Web TV, Radio Blunta. Tu connais. Et puis, voilà. Et puis, tu connais. L'émission touche à sa fin. Donc, on va vous souhaiter une bonne semaine. On va vous dire à la semaine prochaine. Blessed Love, Queens and Kings. Et encore merci aux invités d'être passés avec nous.
3: Merci à Damon Ruff.
4: Merci. Merci à vous.
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0: Sur le toit, les robots sont désormais inutilisables. 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

Je pense en particulier à la France. 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
5: Nous vous rediffusons aujourd'hui. Eh bien bonjour, vous êtes dans l'actualité des luttes aujourd'hui avec Claudine qui anime l'émission naïve Questions de philosophie. Nous avons le plaisir de recevoir Jean-Pierre Garnier. Donc Jean-Pierre Garnier, on va dire que c'est un enseignant-chercheur en sociologie urbaine, hein, j'ai bien dit, qui vient de publier Une violence éminemment contemporaine, essai sur la ville, la petite bourgeoisie intellectuelle et l'effacement des classes populaires. Donc on va commencer direct, hein, Jean-Pierre, par une petite présentation du livre.
14: Ben, je vais m'appuyer sur le titre. Une violence, de quelle violence s'agit-il ? On le devine d'après le sous-titre, puisqu'il s'agit de la ville. Deuxièmement, contemporaine. Pourquoi contemporaine ? Et en fin de course, éminemment. Pourquoi éminemment ? Alors, je vais commencer par la violence en question. Il s'agit bien entendu de la violence, non pas de la violence urbaine au sens policier, politicien ou journalistique du terme, celle que l'on impute régulièrement aux racailles et autres sauvageons de cité. Il s'agit de la violence sociale inhérente au système capitaliste, analysée ici, envisagée ici, sous ses formes urbaines. Alors, pour être court, je dirais que j'ai envisagé trois formes de violence urbaine de type capitaliste. La première, c'est une violence très pratique, très matérielle. C'est celle de l'expropriation, de la dépossession des classes populaires de leur droit à la ville, de leur droit à vivre, notamment dans les parties centrales des villes. La deuxième partie de l'ouvrage est consacrée à la violence, disons, symbolique. C'est la violence d'un certain type de discours pseudo-scientifique ou à prétention scientifique qui a pour, sinon pour finalité, du moins pour effet, de désarmer complètement les gens, justement, de désarmer la critique du mode de production urbain capitaliste. C'est-à-dire qu'on s'arrange à faire des analyses, à utiliser un vocabulaire qui permet d'éviter d'avoir à critiquer l'urbanisation capitaliste contemporaine. La troisième partie, bien, c'est une partie consacrée effectivement à la violence, ou plutôt à la contre-violence des jeunes des cités, ou de l'habitat social, comme on dit, qui sont voués aux salariat précaire, c'est-à-dire à un avenir bouché. Mais en même temps, c'est consacré aussi aux dispositifs de tout genre qui sont mis en place depuis, on peut dire, la fin des années 70. Et ça s'est intensifié au cours des années 80 et 90 pour atteindre, non pas leur paroxysme, mais un stade très avancé avec l'arrivée de Sarkozy au pouvoir, des dispositifs de neutralisation dissuasive et répressive de cette violence. Voilà en gros les trois parties de l'ouvrage. La conclusion sur laquelle nous reviendrons, c'est plutôt une série d'interrogations à partir d'un constat, à savoir que justement cette réaction des jeunes, et peut-être plus tard, bientôt, de moins jeunes, à la violence du système capitaliste, elle a une caractéristique, c'est pour ça qu'elle est éminemment contemporaine, qui est propre à la conjoncture, à la situation politique actuelle, en France mais dans d'autres pays aussi, au fait qu'il n'y a plus d'opposition organisée, sérieuse au capitalisme actuellement, ni à travers les partis, ni les organisations, ni les syndicats, et que cela entraîne de la part des victimes du système qui se rebellent des formes de violence que les journalistes qualifient de nihilistes, d'insensés, d'absurdes, et que pour ma part je qualifie de haine réactive, et je reviendrai là-dessus à la fin peut-être de notre discussion.
5: D'accord. Claudine, tu veux ?
15: Oui, alors moi je pense que toute cette première approche là sur la violence matérielle, urbanistique, enfin, des quartiers, c'est tout ce qui va à l'encontre de ce que Henri Lefebvre appelait la valeur d'usage de l'espace urbain. Donc si tu pouvais développer ça,
14: oui,
15: ça serait vraiment
14: intéressant. Oui, je peux développer dans la mesure où, bon, je ne cache pas...
15: Et il y a beaucoup d'exemples très concrets dans ta première partie.
14: Je ne cache pas les fondements théoriques ou de mes engagements politiques, en l'occurrence. Il est bien évident que je me réclame de Marx, non pas du Marx stalinien, du marxisme idéologique, des appareils et des États, mais disons d'un Marx, entre guillemets, libertaire, de critique radicale du capitalisme. Je me réclame aussi, donc, on vient de citer le nom d'Henri Lefebvre, un sociologue qui a une très très grande importance, y compris parmi les chercheurs en sciences sociales en France et à l'étranger pendant les années 70, qui était justement quelqu'un qui a essayé de développer une critique anticapitaliste dans un nouveau champ qui était très peu exploré jusqu'alors, le champ urbain, dans le domaine urbain. Je me réclame aussi, je ne m'en cache pas, d'un certain nombre de chercheurs, et c'est paradoxal, et d'universitaires états-uniens et anglais, radicals comme on dit, c'est-à-dire en fait tous inspirés du marxisme. Je citerai le plus connu d'entre eux dans la mesure où il est traduit en France, qui s'appelle Mike Davis, qui a fait des ouvrages très remarqués, notamment sur les nouvelles formes de transformation, j'allais dire, de l'espace urbain en un espace sécuritaire, avec une architecture, un urbanisme ad hoc. Je pourrais citer, je ne vais pas en citer 36 000, le géographe anglais David Harvey, qui lui aussi est un comment dirais-je, l'un des chercheurs qui a poussé le plus loin une analyse approfondie de l'urbanisation capitaliste contemporaine, celle d'aujourd'hui, je dis bien, celle qui est en cours, ou celle qui s'est développée depuis, disons, la fin de la période dite fordiste des Trente Glorieuses en France, l'époque où le capitalisme nivelait, parce qu'il y avait un fort mouvement ouvrier, nivelait un petit peu les différences, où il y avait une diminution des inégalités, où il y avait une augmentation du niveau de vie, et on est actuellement, j'y reviendrai, dans une conjoncture totalement différente. Alors, pour en terminer avec ce brève introduction, enfin j'essaie de la rendre brève, l'introduction justement de l'ouvrage que j'ai appelé « La contre-révolution urbaine », et là encore je me réfère à Henri Lefebvre, dont l'ouvrage le plus célèbre en forme de manifeste qui est sorti juste avant mai 68 s'appelait « La révolution urbaine ». La contre-révolution urbaine, c'est justement comment, sur le front urbain, la bourgeoisie, comme sur tous les autres fronts, a repris l'offensive pour remodeler sa domination et les formes de l'exploitation qui ont changé, effectivement. Il y a toujours exploitation et domination, mais ça a changé. Il y a eu financiarisation, mondialisation, technologisation, et ça donne des formes urbaines un peu différentes de celles qui étaient en vigueur, j'allais dire, où ça a commencé sous Haussmann, c'est bien connu, avec le percement des boulevards qui permettait à la fois de faire de la spéculation immobilière et de mieux réprimer les insurrections prolétariennes. Aujourd'hui, on a encore un urbanisme, j'hésite pas à prononcer le mot, de classe, mais qui a pris des formes nouvelles, et j'essaie d'en retracer les traits les plus saillants, les plus caractéristiques, dans une longue introduction

0: Alors, je ne sais pas si on peut démarrer brièvement sur la première partie,
1: si.
2: Oui,
0: qui,
2: fait,
0: qui est l'application à la ville que je connais le mieux, à savoir Paris, que je connais en tant qu'habitant, bien sûr, en tant que chercheur, en tant qu'enseignant, mais également en tant que suppôt pendant 3 années, brèves, au début de ma carrière professionnelle, de l'urbanisation technocratique dans la maison où j'étais employé dans une officine étatique qui s'appelait l'Institut d'aménagement et d'urbanisme de la région parisienne, chargé d'élaborer un schéma directeur pour imaginer le Paris de l'an 2000. Mmh. Et déjà là, ça m'a donné l'occasion de voir comment on planifiait à terme ou à moyen terme ou à long terme le développement urbain capitaliste avec en particulier la multiplication d'opérations de rénovation ou de réhabilitation, on dira plus tard. La rénovation, c'est faire table rase des quartiers populaires et les remplacer par des immeubles de standing ou des bureaux. La réhabilitation, ça consiste à maintenir plus ou moins le patrimoine ancien, mais d'en déloger les pauvres pour y foutre des riches, pour ne pas dire des bobos comme c'est le cas aujourd'hui. Alors j'ai travaillé dans cet institut, c'est là aussi on a pensé à créer des villes nouvelles, qui étaient des nouveaux pôles de développement pour permettre justement aux capitalistes qui se sentaient à l'étroit, enfin la bourgeoisie capitaliste comme partout ailleurs, dans les limites traditionnelles de la capitale, d'aller au-delà du périphérique, au-delà des limites

0: Cissé, une nouvelle classe dirigeante apparaissait et l'esprit critique était de plus en plus malvenu. J'ai terminé en taule à Cuba. Voilà, fin du chapitre.
1: Donc, est-ce que ça serait opportun de prendre quelques exemples rapides comme, je sais pas, Beaubourg, ou, qui est très symptomatique quand même?
0: Alors,
1: on ne va pas t'envoyer sur le Grand Paris.
0: Non, le Grand Paris, j'en parle un petit peu au début, à propos de la métropolisation, qui est devenue un pseudo-concept pour justifier justement ce que je disais, l'élargissement des agglomérations planifiées pour laisser la place aux quartiers généraux des multinationales, au tourisme de luxe, aux hôtels réservés aux gens friqués, etc. Beaubourg, ben justement, c'est le premier chronologiquement article qui figure dans le bouquin. Enfin, il date de 1979, c'est vieux. Et c'était à propos de la création du centre Georges Pompidou, connu sous le nom du centre Beaubourg. Et j'essayais d'y démontrer déjà à l'époque que ce centre artistique était destiné initialement à faire de la propagande en faveur de la modernisation capitaliste sous l'égide justement du gaullisme et après de Georges Pompidou. Et c'était justement un centre d'art où on devait expliquer que les objets de la vie contemporaine, de la vie moderne, fabriqués par l'industrie, étaient aussi des œuvres d'art. Et il se trouve que très rapidement, quelques mois, même avant même son édification, il y avait notamment le Centre de Création Industrielle, le CCI. Et très bizarrement, enfin pas bizarrement, quand on fait une analyse de classe, on s'aperçoit que le CCI mérite, il existe toujours au sein du Centre Beaubourg, mérite bien ses initiales, mais pas son appellation. Initialement, ça s'appelait Centre de Création Industrielle. Donc c'était le design qui était à l'honneur. Et en fait, c'est devenu peu à peu, du fait de sa fréquentation, de sa programmation, et des gens qui en ont été nommés responsables, le temple des goûts, de l'imaginaire des néo-petits bourgeois qui étaient en train de devenir une classe importante en France. Et c'est devenu le lieu préféré de ces couches-là, avec une série d'expositions dont les titres, les intitulés et le contenu étaient directement issus, de la contestation de mai 68. Sur la ville panique, sur la décomposition, la critique de la société de consommation. Les auteurs qui étaient à l'honneur, il y avait Henri Lefebvre, dont j'ai parlé tout à l'heure, Jean Baudrillard, enfin, tout le Gotha intellectuel de mai 68 était représenté comme concepteur dans ce centre. Et c'est pour ça que je dis qu'on peut garder le titre, enfin les initiales CCI, mais au lieu de l'appeler Centre de Création Industrielle, on devrait l'appeler Centre de Consommation Idéologique pour ces couches nouvelles, toujours avides d'anticonformisme, labellisé, hein, et de culture dite dissidente. 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

0: sport tout à fait d'actualité. Vous êtes toujours sur l'actualité des luttes. Nous sommes toujours donc avec Jean-Pierre Garnier. Donc là, on parlait un petit peu de la modification, enfin de ce qui a pu se passer au niveau urbain dans la capitale, à Paris, hein, puisque tu habites Paris et tu as travaillé sur Paris. Et ce serait bien là d'aborder la question un petit peu de la banlieue. Comment ces couches dominées sont de plus en plus éjectées vers la banlieue et la lointaine banlieue ?
1: Bien, alors je signale tout de suite que je parle de Paris, mais le processus qui consiste à virer les couches dites modestes. Vous savez qu'il y a des euphémismes. On ne dit jamais les pauvres. On dit les catégories défavorisées dans le langage bureaucratique et technocratique ou les couches modestes. Bon, le processus qui consiste à les expulser des quartiers populaires centraux vers la périphérie, c'est un processus qui n'est évidemment pas propre à Paris. On l'observe aussi bien à Toulouse qu'à Nantes, qu'à Grenoble ou à Lille. Hein, je vais citer les principales agglomérations françaises. C'est un processus général. Ce qu'on appelle le droit à la ville, c'est-à-dire le droit à la centralité urbaine, droit qui devient de plus en plus exclusif, réservé aux gens les plus argentés, c'est un droit qui est nié pour toute la population urbaine française. Ça s'est fait en étapes. La première étape a été effectivement, à Paris comme ailleurs, l'éradication des quartiers populaires.
2: Oui, le 11e, du centre des 20e, villes. Par exemple, c'est manifeste.
1: Bah, le 20e, on en a eu, mais même du côté du Marais, pas à côté du Marais.
0: Le 15e
1: non,
0: même.
1: Le 3e, le 15e aussi. La première étape, ça a été de les envoyer en périphérie, pas n'importe où. Hein, de les envoyer dans ce qu'on appelait les cités, hein, bah, déjà à l'époque. Les grands ensembles, on disait aussi à l'époque. Bon, dans évidemment des communes ouvrières, des communes contrôlées par le Parti communiste et le Parti socialiste, on ne les envoyait évidemment pas dans les banlieues dites résidentielles. On peut prendre toutes les banlieues qu'il y a sur l'ouest de Paris, enfin la majorité. Mais ça, c'est connu comme phénomène. Ce qui est moins connu, c'est ce qui se passe depuis une quinzaine d'années, à savoir que la proche banlieue, celle qu'on appelait jadis pour Paris, mais dans d'autres, à Paris, on l'appelait la banlieue rouge, actuellement fait aussi l'objet d'un processus d'épuration socio-ethnique consistant à envoyer les gens qui habitaient dans les HLM au-delà, bien au-delà des limites de l'approche banlieue, c'est-à-dire dans ce que l'on appelle en langage savant le périurbain, c'est-à-dire la partie urbaine des agglomérations qui se trouve sur le pourtour des banlieues, et même au-delà, c'est-à-dire dans des zones rurales qui se trouvent un peu au large des agglomérations. Autrement dit, en moyenne, pour ce qui est de Paris, entre 30 km par rapport au centre, par rapport à Notre-Dame. Et c'est valable à Toulouse, c'est valable aussi ailleurs.
2: Et dans quel type d'habitat alors
1: Alors, on veut éviter les grosses concentrations d'habitat social, qui sont, comme on dit en langage technocratique, difficiles à gérer. Les poches de pauvreté, j'utilise le langage technocratique, les poches de pauvreté doivent être réduites. Donc l'idée, c'est de disperser et de diluer la population pauvre pour éviter que les regroupements créent des situations donc ingérables. Donc c'est plutôt une dissémination dans des petits ensembles, soit de l'habitat individuel bas de gamme, bien entendu, et qui permet deux choses. Premièrement, donc, d'éviter la concentration. D'autre part, au plan idéologique, de favoriser la mentalité petit propriétaire ou petit occupant, donc favoriser le repli, le retrait, hein, le fait de favoriser, comment dirais-je, le retour à la famille, éviter les phénomènes de solidarité qui étaient liés aussi à une forme d'habitat populaire traditionnel où il ne faut pas l'oublier, étant donné les conditions de logement au 19e siècle et même au début du 20e siècle, beaucoup d'ouvriers vivaient souvent dans la rue. Enfin, vivaient, j'entends, ils dormaient, ils mangeaient chez eux, mais ils vivaient dans la rue, donc ils se retrouvaient au café. Qui dit café disait syndicat, disait discours politique. Il ne faut pas oublier que les premiers logements sociaux qui ont été impulsés à la fois à l'initiative de ce qu'on appelle le catholicisme social, les dames patronesses aussi, mais aussi à l'initiative des gouvernements, ça s'appelait les HBM, l'habitat à bon marché avant de s'appeler HLM, c'était déjà fait pour inciter les prolétaires à vivre plus en famille et moins dans la rue, donc à s'individualiser, en quelque sorte à perdre l'esprit collectif et l'esprit de solidarité qui régnait avant. Alors là, c'est à une autre échelle, on est à l'échelle donc de la métropole, avec des guillemets, à l'échelle de ce qu'on appelle aussi la région urbaine, où là, on envoie carrément les pauvres, là où ça n'est pas intéressant de réserver des terrains pour les activités jugées rentables, qui aujourd'hui, avec la société dite de communication, les technologies de l'information, etc., des activités qui sont soit des sièges sociaux, soit des centres de recherche, soit des laboratoires, soit des studios. Je vous donne un bon exemple. Dans l'ancienne banlieue rouge à Saint-Denis, il est bien évident que tout ce qui est en train de se créer autour du Stade de France, qui est une espèce de locomotive symbolique destinée à attirer le client, pour ne pas dire attirer le chaland, aujourd'hui, ce qui se crée autour, c'est exactement tout ce qui est l'infrastructure du capitalisme dit cognitif par certains pour dire qu'on aurait maintenant non plus un capitalisme de l'industrie et des produits matériels, mais un capitalisme de la connaissance, ce qui est idiot, c'est un capitalisme de l'ignorance pour la majorité et de la connaissance pour naturellement la minorité. Et là, la banlieue rouge a disparu, on peut dire qu'elle est effacée. Le choix pour les élus communistes, c'est soit de perdre les élections, ce qui s'est passé dans la plupart des banlieues dites communistes, soit de virer au centre, comme l'a donné un magnifique exemple le maire Patrick Brauzek, dont l'idéologie et les vues ne sont pas différentes de celles d'un François Hollande ou d'une Ségolène Royal. Montreuil est passé du rouge, municipalité stalinienne que j'ai bien connue à l'époque où le stalinisme était triomphant, il est passé du rouge au vert avec la Dominique Voynet parachutée. Pourquoi ? Parce que il y a différentes raisons. La gestion bureaucratique et autoritaire de l'ancien maire, M. Brard, était quand même déjà critiquée, même parmi les communistes. Mais surtout, il ne faut pas oublier que le bas Montreuil est devenu, comme certains arrondissements populaires parisiens, un lieu d'accueil de cette nouvelle petite bourgeoisie intellectuelle dont on va reparler, hein, de ces nouvelles couches qui sont fort dotées en capital scolaire, mais qui, disons, dans le cas de Montreuil ou de la proche banlieue, on peut dire Paris, le Pré-Saint-Gervais, on peut dire la même chose d'Ivry, la même chose de Saint-Denis aussi, ce sont les franges inférieures de la petite bourgeoisie intellectuelle. Ce sont les travailleurs sociaux, ce sont des architectes qui ne gagnent pas bien leur vie, ce sont des graphistes et des designers, mais qui ne sont pas dans le top. Et ces gens-là ne peuvent plus vivre à Paris, c'est trop cher aussi pour eux. Donc oui, ils vont être près de Paris, il faut être tout près de Paris, mais on ne peut pas être dans le centre du centre, donc on va être à la périphérie du centre. C'est pour ça qu'actuellement, on est obligé de voir les transformations de la composition sociologique de Montreuil, pour prendre un exemple, et les changements électoraux récents, pour voir qu'il y a parfaite adéquation entre la boboïsation de l'approche banlieue et le verdissement de l'électorat.
0: Peut-être on peut passer à la deuxième partie, hein, oui, puisque là on parlait des formes de la violence des dominants. En quoi est-elle contemporaine ?
1: Alors, la violence des dominants, je le disais tout à l'heure, elle est contemporaine parce qu'elle correspond au stade actuel de développement du capitalisme qui ne ressemble pas ni au capitalisme industriel du 19e siècle, à ses débuts, ni au capitalisme, certains disent, fordiste. Les autres parlent d'un capitalisme social. À l'époque où, justement, où c'était dans les années 20-30, et puis après, un peu après, dans les deux décennies qui ont suivi, un capitaliste qui rencontrait une forte opposition ouvrière. On avait des partis de gauche organisés, structurés, qui se réclamaient encore du socialisme, voire du communisme. Et à l'époque, somme toute, les capitalistes, la bourgeoisie, les classes dirigeantes, devaient faire des concessions qui faisait que, somme toute, dans l'urbanisation même, même si on a commencé à rénover et réhabiliter, on essayait de tenir compte d'un minimum de besoins et d'aspirations des couches populaires. Aujourd'hui, et là, ça, j'anticipe un peu ce qui sera dit après, aujourd'hui, la bourgeoisie, partout dans le monde, le capitalisme, d'abord, a triomphé, on peut dire, à l'échelle planétaire, même si ce qu'il y avait avant était une caricature de socialisme, c'était peut-être du capitalisme d'État. On ne va pas penser que la Corée du Nord soit un modèle de socialisme. Pour prendre un dernier exemple, ce qu'il y a de nouveau maintenant, c'est que le capitalisme, au plan de l'extraction de la plus-value, pour utiliser des termes marxistes, s'appuie sur la technologie, s'appuie sur, effectivement, du travail qualifié, s'appuie sur aussi la disparition des frontières, là, ce qu'on appelle à tort la mondialisation et qui pour moi est la transnationalisation. La mondialisation, elle a commencé au XVIe siècle avec le capitalisme commercial, mais la transnationalisation du capital. Et tout ça fait que les classes dirigeantes aujourd'hui ne dirigent plus exactement de la même manière, dans la mesure où, au plan économique, c'est déjà plus les mêmes modalités, voire dans l'entreprise. C'est beaucoup moins hiérarchique, beaucoup moins autoritaire, beaucoup moins pyramidal que ça l'était au XIXe siècle. Maintenant, on essaie d'impliquer les travailleurs, d'en faire les coupables de ce qui leur arrive. Hein, on appelle ça l'implication. Moi, du temps de Gaulle, on appelait ça la participation avec les comités d'entreprise qui ont été lancés après la guerre. Et là, il faut dire qu'après la guerre, là encore, il y avait eu des concessions de la part de la bourgeoisie, comme elle avait en grande partie collaboré, que d'autre part, le Parti communiste était fort et que la Russie représentait à tort, si on avait bien lu les accords de Yalta, un péril rouge, la bourgeoisie avait mis de l'eau dans son vin. Ça n'est plus le cas aujourd'hui. Comme le dit Chomsky, Noam Chomsky, c'est plus du tout la lutte des classes. En anglais, class struggle, je dis ça non pas pour être pédant, mais pour bien faire sentir la différence. Lui, là, il dit qu'aujourd'hui, on a affaire à une guerre de classes, au singulier classe, au class warfare, l'état de guerre. C'est-à-dire que la guerre est menée à l'initiative de la bourgeoisie, sans rencontrer une opposition sérieuse, une guerre qui lui permet de revenir sur toutes les conquêtes arrachées dans les décennies passées et de mettre en place des dispositifs d'exploitation beaucoup plus sophistiqués, beaucoup plus perfectionnés, avec évidemment, ça c'est un trait, j'allais dire, séculaire, l'énorme création d'une énorme armée de main-d'œuvre, de gens peu employables ou mal employables ou non employés. Alors là, il faudrait revenir au distinguo de Marx entre la surpopulation relative ou la surpopulation absolue, la surpopulation stagnante, la surpopulation latente, les gens qui sont les intérimaires permanents, il y en a certains, beaucoup de travailleurs sont des intérimaires permanents en quelque sorte, la garantie de l'emploi n'étant plus assurée, c'est-à-dire il y a des formes de domination maintenant qui sont institutionnalisées. Avant on disait le chômage, bon, c'était soit le chômage soit le travail, mais c'est qu'aujourd'hui la plupart des modalités de l'exploitation sont fondées ni sur le chômage ni sur le travail, mais sur ce qu'on appelle la flexibilisation, c'est-à-dire la précarité. On est un jour chômeur, un autre jour travailleur. Hein, on peut être travailleur en étant menacé d'être chômeur. C'est-à-dire que là, évidemment, ça fragilise les classes dominées, qui ont tendance à se replier, à être craintives, à adopter l'attitude dont rêve la bourgeoisie, le chacun pour soi, l'individualisme. Et alors, sur d'autres plans, hein, pas seulement le plan maintenant économique, sur le plan de l'État, l'État bourgeois a changé lui aussi. Ça n'est pas pour rien qu'on a fait la décentralisation. Ça a été préconisé, et puis on a essayé de la mettre en œuvre du temps de Valéry Giscard d'Estaing, après l'alerte de mai 68. Mais ça a été effectivement mis en place sous Mitterrand, la décentralisation. Et ça consiste quoi ? Ben ça consiste à faire en sorte que les missions de l'État central soient déléguées à des instances locales. Et les instances locales, à leur tour, peuvent déléguer certaines missions à des instances décentralisées que l'on appelle les associations. C'est formidable. Comme dirait l'un des chantres de la démocratie dite participative, c'est l'État ne doit plus faire, il doit faire faire aux autres. Autrement dit, on ne sait plus à qui s'attaquer. Avant, c'était l'État central qui était la cible du mécontentement. Maintenant, on dit que ce n'est pas l'État central, c'est la municipalité. Les élus locaux disent que ce n'est pas nous, c'est l'État qui nous finance.
0: La région.
1: Pas. Les associations qui sont chargées d'assurer une grande partie des tâches de contrôle social, parce qu'en dernière instance, c'est la police et la justice qui assurent les tâches de contrôle social. Mais en temps normal, entre guillemets, ce sont un paquet d'associations qui emploient évidemment des éducateurs, des formateurs, des moniteurs, des animateurs, on les appelle
0: des psychologues,
1: des médiateurs, ça c'est encore un autre mot, hein, c'est-à-dire une armée de contrôleurs sociaux, les pauvres, qui sont embauchés parmi les gens à contrôler.
2: Et même des grands frères, encore
1: plus
2: nettement.
1: On les embauche parmi les gens, les grands frères, ça commence à dater. Surtout que les anciens grands frères, ils ont compris. Il y en a beaucoup, il y en a certains qui ont fait carrière, ils sont même devenus élus municipaux, d'autres ils se retrouvent au chômage. Puis ils ont dit à leurs petits frères, faites gaffe, vous allez vous faire en papaouté, regardez ce qu'a donné la marche des soi-disant beurs, qui était en fait une marche pour l'égalité, qu'on a voulu ethniciser sous l'égide de l'Élysée, de Jean-Louis Bianco, secrétaire légal de l'Élysée, de Harlem Désir, surnommé Harlem Besoin par les situationnistes. Hein, toute une bande d'opportunistes, hein, et on a vu ce que ça a donné. Hein, et donc ils ont compris, eux. Mais ce qu'il y a, c'est qu'aujourd'hui, effectivement, il y a, j'en reviens à ces fameuses couches, la petite bourgeoisie intellectuelle, les couches intermédiaires, ce sont en fait des couches, des classes ou des fractions de classes de plus en plus importantes numériquement, économiquement, politiquement, idéologiquement, culturellement, qui se trouvent entre ceux qui dirigent la société et le monde, hein, à savoir les bourgeois, on ne peut pas les appeler par un autre nom, et de l'autre côté, ceux qui exécutent, les exécutants, les ouvriers, les employés. Entre les deux, il y a une classe sociale qu'on appelle la nouvelle petite bourgeoisie intellectuelle, qu'on appelait, parce qu'elle n'est pas si nouvelle que ça maintenant. Mais avant, c'était pour la distinguer de l'ancienne petite bourgeoisie, à savoir les petits paysans, les petits artisans, les petits commerçants, les professions libérales traditionnelles. Les nouveaux petits bourgeois, c'est ceux qui, je l'ai dit tout à l'heure, sont dotés de diplômes, Et sont affectés aux tâches qui sont intermédiaires entre direction et exécution.
2: Les enseignants et travailleurs sociaux, essentiellement.
1: Les travailleurs sociaux, essentiellement. Il y en a plein, les ingénieurs, les cadres, les techniciens, c'est énorme. Oui. Les architectes, les designers, les graphistes.
2: Les petits architectes.
1: Dans ce qu'on appelle la petite bourgeoisie intellectuelle, il y a des franges supérieures. Un architecte qui construit Beaubourg ou le musée du Quai Branly fait partie des franges supérieures. Un travailleur social dont la vie, la survie dépend des subventions de l'association qui l'emploie, il fait partie des franges inférieures. Puis il y a des franges moyennes. Vous avez des profs du secondaire, franges moyennes. Si vous avez des maîtres des écoles, entre guillemets, c'est franges moyennes inférieures. Il ne faut pas oublier que, y compris parmi la petite bourgeoisie intellectuelle, il y a des phénomènes de précarisation. Les intermittents du spectacle, c'est un bon exemple. Eux aussi. Alors, ça pose un problème, effectivement, politique. Dans quel camp se ranger? Dans les années 70... les années du gauchisme triomphant, de la radicalisation, la majeure partie de la petite bourgeoisie intellectuelle était du côté, je dis bien du côté, des classes dominées. Le sociologue Pierre Bourdieu, dont d'ailleurs lui aussi m'inspire dans certaines de mes analyses, disait qu'à cette époque, les petits bourgeois intellectuels, c'était la fraction dominante des classes dominées. Et puis, avec la restructuration des alliances de classes, qui vont permettre à la bourgeoisie de maintenir son hégémonie et de renouveler son hégémonie dans les années 70 en intégrant de plus en plus certaines fractions de ces couches moyennes, intellectuelles, dans l'appareil d'État, voir les ascensions fulgurantes d'anciens gauchistes dans l'université, dans la recherche. Le premier domaine, ça a été la culture. On a recruté à tour de bras des anciens gauchos dans les appareils culturels. S'est passé, ça a commencé sous le Premier ministre Chaban-Delmas, avec comme slogan la nouvelle société. Eh bien, ces gens-là, peu à peu, dans leur grande majorité, ont cessé d'être que disait Bourdieu, la fraction dominante des classes dominées, pour devenir la fraction dominée des classes dominantes, ce qui n'est plus la même chose. Ils sont dans une position intermédiaire. Ils sont, le cul, ou du moins le cerveau entre deux chaises, entre le prolétariat au sens large, qui comprend les ouvriers, les employés, et la bourgeoisie. Et ça traduit leur versatilité, le fait qu'ils peuvent passer... Ça traduit d'abord le ralliement de la majorité à l'ordre établi.
2: Bien sûr.
1: Mais il y a une minorité, aujourd'hui il y a une minorité qui sent le vent du boulet, du chômage, de la précarisation. Les bac plus 5 qui ne trouvent pas de boulot, au début, ils pensaient qu'ils allaient faire carrière comme les autres, et puis maintenant, ils s'aperçoivent qu'ils risquent de pointer non plus à la NPE, mais au Pôle emploi, mais ça c'est encore pire. C'est ça qui est qui est aussi un trait nouveau du capitalisme, c'est qu'il s'appuie maintenant sur une importante classe moyenne intellectuelle. Ça existe depuis très longtemps dans les pays scandinaves, où il y avait la paix sociale. Les partis travaillistes, sociodémocrates, socialistes de Norvège, de Suède, d'Allemagne fédérale, d'Angleterre, c'est des partis essentiellement néo-petits bourgeois, essentiellement, en y comprenant maintenant les Verts. C'est pour ça que les Verts allemands collaborent maintenant avec la droite dans les Länder pour gérer au plan local la reproduction du système social. Et en France, on en est là aussi. On en est là aussi où, comme dira un de mes collègues géographes, on parle de la gentrification, c'est-à-dire l'en-petit bourgeoisement. M'excuse du néologisme barbare. La gentrification, c'est un terme importé de sociologie anglo-saxonne, la gentrification des quartiers populaires, la boboisation si vous préférez, mais il y a aussi, dit mon collègue, jeune collègue géographe, il y a une gentrification des partis de gauche, c'est-à-dire l'essentiel de leurs militants et à plus forte raison leurs dirigeants, pour oublier que la plupart sortent de Normal Sup, de l'ENA, des grandes écoles, etc., appartiennent carrément aux franges supérieures de la petite bourgeoisie. On ne peut pas attendre de ces gens-là une politique en faveur des couches populaires. Il y a des politiques en faveur des couches populaires lorsque ça pète, lorsque ça bouge en bas, et qui sont obligés, comme toujours, lorsqu'il y a des puissants mouvements de masse, de faire des concessions.

0: Toujours dans l'actualité des luttes, Claudine.
1: Oui, alors on avait évoqué l'idée de tirer quelque chose de ton sous-titre, la violence éminemment contemporaine. Alors, est-ce que tu vas parler essentiellement de la crise des banlieues, enfin de ce qui s'est passé en 94, 95, plutôt en 95,
0: 2005.
1: Ou est-ce qu'il y a, à ton avis, une relève, un espoir, ou enfin, je ne voudrais pas employer le mot espoir, là, c'est peut-être un peu abusif, mais est-ce qu'il y a en face de cette répression, de cette boboïsation et de cette absence totale de valeur d'usage de l'urbain, est-ce qu'il y a quelque chose? Est-ce qu'il y a du répondant, on pourrait dire.
2: Qu'il y ait quelque chose, ça ne fait aucun doute. Il suffit de voir le déploiement incessant de l'arsenal répressif en France.
1: Ça, c'est une bonne indication, quand même.
2: C'est pour dire que s'ils n'avaient pas peur de quelque chose, ils ne s'amuseraient pas. Je ne vais pas revenir sur ce que disait un autre invité, Mathieu Rigouste, un collègue sociologue, un jeune
1: qui a écrit L'ennemi intérieur.
2: Ben oui, L'ennemi intérieur, on va y faire face avec des moyens qui sont des moyens carrément militaro-policiers. C'est pas pour rien qu'on s'amuse à surveiller et à survoler les banlieues populaires avec des drones. C'est pas pour rien qu'on est en train de construire une ville modèle pour permettre l'entraînement à la répression en cas d'émeute et d'insurrection dans le l'Aisne, à Joffrecourt, pour être précis. On est en train de mettre la dernière main, enfin c'est déjà bien avancé, à une ville modèle, reconstituant comme par hasard des tours, des barres, des entrepôts, des bretelles d'autoroute, j'en passais les meilleurs, pour entraîner des unités spécialisées dans la répression de la guerre urbaine de basse intensité.
1: Exactement comme dans les jeux de rôle. Hein. Parmi les jeux de rôle, il y a des gens qui s'exercent à la guerre.
2: Oui, non, mais là, c'est
1: réel. Et là, c'est réel. Quoi. C'est
2: évidemment que c'est réel. Qu'est-ce que vous croyez que font actuellement en Afghanistan, en Côte d'Ivoire, dans l'ex-Yougoslavie, des unités de parachutistes et de chasseurs alpins, dont on sait. Il l'a prouvé, il n'y a pas besoin d'aller bien loin. Bien entendu, c'est top secret, normalement on ne devrait pas le savoir. Dont on sait que certaines de ces unités, les parachutistes sont faits pour atterrir sur le toit des immeubles, les chasseurs alpins pour monter sur les, apprendre à grimper sur les façades. Il y a des nouvelles armes aussi, dites non létales, mais où les gens sortiront infirmes. C'est-à-dire qu'il suffit de voir ce qui s'est passé pour la répression à Villiers-le-Bel. Il faut quand même savoir qu'à partir de 4h de l'après-midi, on a demandé aux gens qui travaillaient dans le coin de quitter leurs locaux, hein, dans les laboratoires, les centres de recherche, les bureaux, de quitter leurs locaux pour rentrer chez eux, pour que l'espace soit vide et libre, et on puisse donner libre cours aux dernières techniques en matière de répression. Il fallait voir l'armement, je laisse de côté les deux drones, une grande discussion de savoir s'il y avait un drone ou pas deux. On n'en sait rien. Tout ce qui est sûr, c'est qu'il y en avait un au moins, et que les nouveaux, les nouveaux projecteurs, hein, pour éviter que les gens se cachent dans l'ombre, les lunettes à fusil pour tirer la nuit, visée nocturne, etc. J'en passe des meilleurs, des blindés d'un nouveau type, etc. Bon, tout cela prouve que la classe dirigeante ne se sent pas sûre d'elle-même, en France comme ailleurs. Et d'ailleurs, c'est à l'échelle européenne. Le camp dont je viens de vous parler, enfin la ville nouvelle dont je viens de vous parler, elle est faite pour l'entraînement de toutes les unités européennes. Ce n'est pas seulement pour les unités françaises chargées de la pacification, entre guillemets, des quartiers populaires en ébullition. Ce qu'il y a tout de même, et c'est pour ça que je dis éminemment contemporaine, parlant de la violence sociale bourgeoise ou capitaliste actuelle, appliquée à l'urbain, c'est qu'on se trouve dans une conjoncture politique où ce qu'on appelait la violence, ce qu'on appelle maintenant la violence historique, la violence classique des dominants contre les dominés, des exploiteurs contre les exploités, des oppresseurs contre les opprimés, violence classique. Pourquoi on l'appelle historique? Pas seulement parce qu'on faut remonter de loin dans l'histoire, on peut remonter jusqu'à Spartacus. Dans toute société des classes, il y a cet affrontement, plus ou moins violent selon les cas, etc. Mais on l'appelle historique parce que dans la tradition progressiste, l'histoire avait un sens. Ça voulait dire que quand on se battait, c'est parce que l'histoire donnait à la fois une signification à ce combat, c'est un combat pour l'émancipation, et donnait une direction, une orientation à ce combat. C'est en ça qu'on disait que l'histoire avait un sens. Et puis, avec la victoire présumée, définitive, du capitalisme à l'échelle planétaire, je n'y reviens pas sur la transnationalisation, maintenant, on a décrété, certains ont décrété que l'histoire n'avait plus de sens. Que l'histoire était terminée. Rappelez-vous, enfin pour les plus anciens, un livre d'un théoricien, enfin un analyste du Pentagone, Fukuyama, hein, La fin de l'histoire. il faut se rappeler aussi de ce qu'a raconté l'historien François Furet, hein, comme quoi la Révolution, très célèbre déclaration de la Révolution, grand air, c'est-à-dire tout l'héritage qui nous vient depuis la Révolution française, la grande, celle de 89, 93, 94, la Révolution est terminée. On est maintenant rentré, dirait un autre, comme dirait Chirac, dans une société soi-disant apaisée. On était dans une situation, dans une société conflictuelle, nous serions rentrés dans une société...
1: Jean-François Coupé, hier soir, sur la
2: consensuelle.
1: Deux, parlait encore de société apaisée.
2: Mais oui, mais ça, c'est incroyable. Le discours de neutralisation, un discours de pacification idéologique. Mais du côté de la bourgeoisie, je n'arrête pas de le répéter, il y a toujours exploitation, etc., même si c'est des nouvelles formes de domination. Mm-hmm. Mais du coup, en face, la preuve, le mot exclusion, par exemple. Il y a les exclus, il y a l'exclusion, mais il n'y a pas d'exclueur. Maintenant, en face, mais ça, c'est des effets dans le vocabulaire. En face, il n'y a plus la contre-violence, j'allais dire, orientée, hein, avec des programmes, des idéaux, des organisations, des leaders, des classes dominées. Il y a ce que je disais au début, la violence erratique, une violence qui n'a pas de cible précise, de but défini, de motif explicite, de motivation clairement exprimée. C'est une violence qui peut prendre pour cible n'importe quoi. Il ne faut pas se leurrer. C'est-à-dire que notamment alors, ceux qui sont les plus victimes, si on peut dire, parmi les victimes, hein, parce qu'il y en a qui ne parlent pas, les petits vieux qui ont des retraites ou ils crèvent de faim sont autant les victimes, à mon avis, que les jeunes de cité. Hein. Simplement, ils vont mourir plus tôt, puis on dira que c'est normal, ils sont vieux. Mais les jeunes dits de cité, enfin les jeunes sous-prolétaires ou futurs sous-prolétaires, eux considèrent, comme leurs prédécesseurs prolétaires, que la société est injuste. Ça, c'est pas nouveau. Que la société est irréformable, c'est déjà arrivé, et ils faisaient la révolution à cette époque. Mais que cette société est indestructible. Et ça, ça change tout. C'est-à-dire que la violence peut devenir... C'était une fin avant, c'était un moyen au service d'une fin. Hein, l'émancipation, tout ça, la libération, le socialisme, tout ce qu'on voudra, un avenir sinon radieux, du moins meilleur. Maintenant, la violence peut devenir une fin en elle-même. C'est ce que les sociologues, enfin certains sociologues de mes collègues, appellent la violence d'expression. Ils distinguent, je parle de mes collègues, la violence de prédation, c'est ceux qui piquent des portables, c'est ceux qui font des casques, qui attaquent les distributeurs automatiques, ceux même qui se battent pour se partager un territoire de deal, ça c'est la violence de prédation, et ça la bourgeoisie, elle sait faire. D'abord, c'est son domaine. La bourgeoisie, c'était une classe prédatrice. Simplement, les bourgeois, c'est le même truc. C'est la même idéologie. Les uns les autres, c'est quoi? C'est pas un hasard si les mêmes mots reviennent. Le mot deal et le mot business, c'est le langage des cités, mais c'est d'abord le langage des salles de marché. Le langage le plus officiel. Le langage des écoles de commerce. En anglais, dans les cours, vous avez dit les business sans arrêt. C'est pareil. On veut consommer, on veut des objets, on veut du fric. Donc, pour les bourgeois, et ça a toujours été le cas, Marx a fait de très bonnes analyses là-dedans sur les criminels et les voleurs, qui disaient que c'était des gens qui étaient intégrés idéologiquement à la société bourgeoise, puisqu'ils avaient les mêmes, ils étaient pauvres, mais ils avaient les mêmes idéaux. Ramasser du pognon, faire du fric, etc., montrer qu'on est fort, ça va. En revanche, cette violence de prédation, donc, s'inquiète moins la bourgeoisie que la violence dite d'expression, dans la mesure où cette violence qualifiée de nihiliste par certains, d'absurde, c'est une violence qui peut prendre pour cible n'importe quoi, n'importe qui.
1: Le plus visible, c'est les voitures. Que les
2: mais non, voitures. Ça peut vous prendre, toi ou moi, je te le signale. Ah ça bon, peut prendre n'importe
1: peut-être.
2: Qui. Faut pas déconner. Hein. C'est-à-dire, on peut toujours dire déstructurer, etc. Mais c'est une violence, ils peuvent s'en prendre à eux-mêmes. Pourquoi on relève une violence suicidaire? Pourquoi il y a des gens qui prennent à 180 à l'heure l'autoroute en sens inverse? Il faut le savoir. C'est qu'à partir du moment où la rébellion, ou du moins la révolte et le refus n'ont plus d'objectif, n'ont plus de but, hein, n'ont plus un substrat, j'allais dire, minimum d'analyse et de compréhension de la réalité qui provoque ça, eh bien ça dérape, comme on dit si bien. Mmh. C'est pour ça que je parle, c'est pas moi d'ailleurs le premier qui a utilisé l'expression, de haine réactive. Les sociologues parlent de violence d'expression. On exprime une subjectivité qui finalement ne trouve rien à quoi s'accrocher pour améliorer sa situation.
0: Ouais, tu parlais aussi dans des précédents ouvrages d'implosion au
2: voilà.
0: lieu d'explosion,
2: bah oui, alors,
0: c'est-à-dire s'en
2: justement.
0: Prendre à soi-même et à ses proches.
2: C'est bien de le dire parce que le spectre qui hante l'Europe, disait Marx, c'est vieux ça.
1: Hélas, ça n'est plus le socialisme.
2: Non, le communisme. n'a jamais dit le socialisme, Marc. Le spectre qui hante l'Europe, première
1: ah,
2: phrase...
1: Ah, il parle de socialisme
2: non,
1: aussi.
2: Non, attends. C'est la première phrase du manifeste communiste, je te le signale, il ne s'appelle pas le manifeste socialiste, il s'appelle le manifeste communiste, ce n'est pas pour rien. Hein, le communisme étant une phase intermédiaire, je ne vais pas vous faire un cours de marxisme maintenant.
0: L'implosion.
2: Hein, voilà, alors on va y revenir. Le spectre qui hantait l'Europe, selon Marx, première phrase du manifeste communiste, c'était la révolution. Et maintenant, le spectre qui hante les classes dirigeantes, c'est la décomposition, ou l'implosion, si vous préférez. Il y a des mots qui reviennent tout le temps maintenant. Que la société, on parle de désagrégation. Hein, on parle de désintégration, on parle de dissolution, on parle de déliaison. Mes collègues sociologues sont payés, hein, je dis les sociologues parce que je les connais mieux, vu que c'était ma profession, sont payés pour imaginer comment retisser le lien social, ressouder la société, hein, je dirais ravauder le tissu social, le lien social qui se délite, pleure. Comment, un autre sociologue connu, il dit qu'il faut faire société. Cette société fout le camp. Enfin, fout le camp selon eux. C'est idiot, d'ailleurs. La société ne fout pas le camp. Elle est en fait en train de se désintégrer au fur et à mesure, socialement, j'allais dire même au plan éthique et politique, elle est en train de se désintégrer comme effet de l'intégration au marché mondial. Plus la société française, mettons, s'intègre à un marché mondialisé où la seule règle principale, c'est ce qu'on appelle à juste titre, pour une fois, j'utilise les termes bourgeois, la concurrence libre et non faussée, non faussée à condition d'oublier qu'il y a des multinationales qui dominent tout. Enfin bon, peu importe. Eh bien maintenant, à partir du moment où l'homme redevient, comme dirait un célèbre philosophe d'il y a très très longtemps, l'homme redevient loup pour l'homme dans une société, c'est pas pour rien que, à nouveau, les mots de jungle urbaine reviennent. La jungle urbaine, c'est un mot qui a été lancé au XIXe siècle. Maintenant, ça revient. C'est-à-dire, ce phénomène de la décomposition est beaucoup moins contrôlable qu'une, j'allais dire, une insurrection. Une insurrection armée, hein, j'entends bien, un soulèvement... je vous l'ai dit tout à l'heure, là, et puis il n'y a pas que moi, n'importe quel analyste des nouvelles formes prises par le maintien de l'ordre montre que la bourgeoisie, je ne sais pas si c'est 10 fois ou 100 fois, peu importe, plus armée qu'elle ne l'était pour écraser une insurrection. C'est rien du tout. Les troupes de Napoléon, Monsieur Thiers, la Commune, pour revenir encore avant, hein, les troupes royales au temps de la Révolution française, les troupes du Tsar durant la Révolution d'octobre, c'est rien du tout, j'allais dire, par rapport à ce qu'est aujourd'hui le dispositif de maintien de l'ordre. Il faut quand même le savoir. On a quand même, il y a y compris, des mini-bombes nucléaires à effet restreint, comme on dit si bien, pour anéantir un quartier sans que le reste de la ville soit touché et contaminé. Il faut quand même savoir de quoi on parle. Alors, c'est pour ça que je dis ça à certains gauchos excités. Je ne suis pas du tout un partisan de la non-violence, ce n'est pas ça. Mais il faut savoir que contre la violence bourgeoise, il faut trouver des moyens de paralyser ou de... Mais les histoires d'insurrection et compagnie, c'est... ça ne va pas, ça. Et le résultat, ils le savent. Alors, résultat, il y a des actes suicidaires, des actes...
0: De folie.
2: Ou avant-gardistes. Hein. Je ne vais pas revenir faire un couplet sur la fraction armée rouge ou sur Action directe. Mais il est bien évident que la bourgeoisie est prête. Et elle a... Prête dans tous les sens du terme. Prête, j'allais dire, matériellement, et prête psychologiquement à écraser n'importe quelle rébellion. Il suffit de voir les lois antiterroristes.
0: Mais en même temps, tu dis ça, mais en même temps, on peut pas se satisfaire de ce... Parce qu'il est complètement... Il nous mène vers l'impuissance, ton discours.
2: Ce constat est, comment dire, destiné à non pas décourager,
0: non,
2: mais à
0: dissuader
2: les gens
0: dire.
2: Qui pourraient penser qu'il suffit de mettre des barricades, hein, de faire des barricades... pour résoudre un problème.
0: D'abord,
2: on a enlevé les pavés. Hein, d'abord.
0: Ça peut être une situation intermédiaire.
2: Je veux dire par là qu'il y a des formes de lutte illégales. Il y a des formes de lutte, je dis bien illégales, ce qu'on appelait l'illégalisme de masse, qui ne passent pas par les formes révolutionnaires de lutte armée classique. Actuellement, je le répète, faut quand même faut pas se mettre la tête dans le sable. Ces représentants armés sont suréquipés. Les lois terroristes, je vais parvenir à ce que disait récemment Claude Guillon dans un ouvrage sorti chez Libertalia, ça s'appelle « La terrorisation démocratique ». On peut passer du jour au lendemain, je dis bien du jour au lendemain, à un état policier sans instaurer l'état de siège, sans sortir une loi comme on l'a fait en 2005. On le fait sans le dire. Il suffit d'appliquer les lois telles qu'elles existent. Toujours dit que la superlopsie, même sans elle, il y a de quoi faire de l'état de droit, entre guillemets, un état d'exception permanent, sans qu'il soit besoin de sortir l'article 16 de la Constitution. N'oubliez pas qu'on a quand même une Constitution. Ça avait été critiqué par Mitterrand lorsqu'il n'était évidemment loin d'être candidat à la présidence de la République, quand il avait fait un bouquin qui a été d'ailleurs supprimé lorsqu'il est arrivé au pouvoir, contre la Constitution. Évidemment, il était président de la République. De la Ve République, ça s'appelait le coup d'État permanent. Et il montrait, il avait raison, d'ailleurs, c'est un juriste quand même, Mitterrand, aidé par des copains énarques, il montrait que la Constitution de la Ve République permet d'instaurer un État, une dictature, sans qu'il soit besoin de violer la Constitution.
0: Tout à fait.
2: Article 16, c'est la suspension.
0: Tout à fait. Ceci dit, historiquement, non mais tout à fait, mais historiquement, même les plus grandes dictatures hein, et même des régimes fascistes sont tombés, donc je ne vois pas pourquoi celui-là ne pourrait pas tomber.
2: Ça, oui, tout à fait. Ça, mais on peut toujours dire, je parle de la conjoncture contemporaine. Je ne suis pas en train de prévoir l'avenir.
0: Non,
2: si je pensais que la domination bourgeoise serait éternelle, moi je serais mort avant qu'elle cesse.
0: Et t'arrêterais d'écrire des bouquins.
2: J'arrêterais d'écrire des bouquins et d'ouvrir ma gueule. Exactement.
0: D'accord.
2: Simplement, moi, les gens, hein, surtout parmi les universitaires, qui jouent les extrémistes en parlant de lutte armée, machin, moi, ça me fait rigoler. D'abord, ils n'ont pas la moindre connaissance de ce qu'est sur le terrain hein, l'affrontement armé tel qu'il est prévu par la bourgeoisie, tel qu'il est dans les officines stratégiques calculées, calibrées, dosées, y compris les services de provocation, de propagande. Et vous oubliez une chose, la télévision. D'abord, il faudrait peut-être se dire, par exemple, il est bien évident que toute tentative de vaincre la bourgeoisie passe par que la télévision soit au moins muette. À défaut de développer un discours insurrectionnel, qu'elle soit au moins muette. Parce que ce qu'il y a dans les têtes, c'est pas rien enlevé.
1: La conclusion, c'est une citation de Jean-Pierre, page 183. Dans les banlieues françaises, nous avons aperçu les lueurs de ce monde nouveau.
2: Oui.
1: Bon, je voudrais rester quand même sur l'idée de monde nouveau.
2: C'est ironique.
1: Oui, mais quand même.
2: C'est le monde nouveau que nous prépare la bourgeoisie, c'est-à-dire un monde où la barbarie va prendre des tours de plus en plus sophistiquées. On aura d'un côté une révolte fondée sur un sentiment à la fois de désespoir et d'impuissance, et de l'autre côté, une répression utilisant tout l'arsenal possible. Donc le monde nouveau, pour moi, c'est pas l'avenir radieux, là.
1: Non,
2: le monde nouveau,
1: non,
2: c'est, pour dire
1: mais...
2: que, c'est pour dire que, pour ma part, je ne pense pas qu'une classe dirigeante, puisque vous vous réfère à l'histoire, une classe dirigeante ne laisse jamais le pouvoir volontairement.
0: Bien
2: quand
0: sûr.
2: On a dit,
0: ah,
2: regardez, dans
0: sûr.
2: Les pays de l'Est, la transition s'est faite, apparemment, il y a eu quelques bavures en Roumanie, pacifiquement. Mais quelle transition ? Avant, il y avait les apparatchiks et les nomenclaturistes, dans les soi-disant pays socialistes. Maintenant, on a les mêmes, on les appelle les oligarques. Il n'y a pas eu de transition à un autre régime. On est passé du capitalisme d'État au capitalisme privé, entre guillemets.
0: Oui,
2: bon, voilà. Moi, je suis pour l'instant dans la conjoncture, une conjoncture qui dure malheureusement, présente, mais je me garderai bien, comme disait Marx, de faire chauffer à l'avance les marmites où se prépare l'avenir.
0: Non, mais tout à fait. C'est pour
1: mais
0: ça que...
1: Il y a ces marmites, quand même.
0: Les marmites existent.
2: Ah
0: et puis
2: non, oui, il y a les cocottes minutes qui peuvent péter, effectivement.
0: L'intérêt, d'arriver à voir concrètement les choses telles qu'elles se passent pour pouvoir lucidement les affronter. La barbarie, puisque tu en parlais...
2: Le capitalisme sauvage, on dit, c'est pas le capitalisme sauvage du 19e siècle. Néanmoins, il est retourné peu à peu à la sauvagerie d'antan. Mais qu'est-ce qui avait permis de civiliser le capitalisme ? C'est parce qu'il y avait une opposition prolétarienne,
0: puissante,
2: socialiste, ouvrière,
0: merci,
2: puissante.
0: D'être
2: le capitalisme ne se civilise pas par lui-même. Notamment ce qu'on raconte tous les profs de droit.
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0: Waouh, bonjour madame, bonjour mademoiselle, bonjour madame, monsieur, vous êtes à l'écoute de l'opération Kangourou, un programme radiophonique de micro-tillons hors d'âge depuis 1997.
1: Absolument. Eh oui, nous sommes donc avec le colonel.
0: Oui.
1: Que nous autres, nous sommes assez taquins avec l'ami Charlie, puisque nous l'appelons Pepe Boynton. Ah. Parce que tout de même, c'est un colonel qui est là depuis 29 ans en exercice. Et il est impossible qu'il puisse avoir la moindre promotion. Mais pourquoi?
2: Parce qu'il est proche de ses hommes et c'est le moment où, tu vois, quand il devient un héros, il dit « Oh, laisse-moi, je vous ralentis ». Toi, tout ça, c'est... Si t'es général tout en haut, qu'est-ce que tu fais?
0: Ce qui m'intéresse,
2: ça veut rien dire, envoyer les troupes.
0: Je vais vous dire ce qui m'intéresse, moi, c'est le terrain et les petites infirmières.
1: Je pensais qu'il envoyait plutôt des proutes que des troupes. Non, c'est juste une niche.
2: C'est la déroute.
0: Ça, vous voyez ça avec la cantine, monsieur.
1: Je retire ce que j'ai dit. Mon cher colonel, parce que nous vous apprécions tous, vous êtes un petit peu notre phare dans une nuit noire. Quand nous sommes, Charlie et moi, nous sommes dans une interrogation, nous lui disons
2: dans une errance.
1: Qu'en penserait le colonel? Et là, nous reprenons, disons allons affronter les Japs.
2: C'est vrai, je me dis souvent
1: nous sommes assis.
2: Que dirait le colonel?
0: Voilà. Merci, monsieur, pour cette confiance que vous me témoignez depuis tant d'années.
1: Voilà. Avec nous. Et d'ailleurs, vous avez un homme de troupe, là, qui est le Tourlourou, d'ailleurs.
0: Nous avons le Tourlourou.
1: Un homme de troupe chantant, quand même.
0: Première classe depuis toujours, qui ne veut pas d'avancement. Il préfère, lui aussi, la boue des tranchées à la paperasserie des hauts lieux. Bonjour, monsieur Tourlourou.
3: Bonjour, messieurs. C'est vrai que j'adore les militaires, donc vous commencez bien là.
0: Ah, c'est l'uniforme, hein, tout ça. C'est le prestige de l'uniforme, c'est ça qui vous plaît?
3: Tout à fait.
0: Alors.
3: Et surtout si c'est un uniforme de revue, voilà, puisque
0: de l'émission
3: aujourd'hui, ça va être la revue, le musical et l'âge d'or du musical. Voilà. Mmh.
0: Eh bien, on vous envoie votre indicatif si M. Charlie veut bien, et puis vous nous parlez de votre sélection.
2: Et je veux bien.
3: Eh bien, bonjour à tous, le joyeux Tourlourou avec vous, très ému, qui va vous présenter le disque qui a déclenché sa passion, sa collection, sa collectionnite aiguë, le premier disque entendu à l'âge de 10 ans. La célèbre Miss Tinguette, l'impératrice du musical en duo avec le très jeune Jacques Pils, pour une chanson pleine de sous-entendus que je n'ai pas compris à l'époque. J'ai des touches, revue du Casino de Paris, Paris qui brille, de René Silviano, Henri Varna, Léo Lelièvre et Delima, qui n'est autre que le fils de Miss Tinguette. L'orchestre est dirigé par le mélodique jazz d'Edmond Mailleux, sur un disque Odéon magnifique, cire brillante, 166 474, enregistré un 21 septembre 1931. C'est la Saint-Valentin, alors on a des touches.
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0: Yeah.
1: Nous étions dans le thème du début de l'émission, je pense.
0: Oui, oui, parfait. On a eu tous les grades, là. On en a eu pour notre grade.
2: Exactement.
1: Oui, il y a même eu le colonel a été cité, en plus.
0: Oui, oui, oui, oui. Le...
3: Mais c'était tout à fait lui. Hein.
0: Ouais, avec la moustache et tout.
3: On eût dit un portrait tout craché.
0: Et ouais.
3: De l'individu colonel. Hein.
0: Bah oui, je suis indémodable.
3: Le connaître.
2: Quel beau portrait.
1: Si vous voulez brûler ses dernières cartouches, oui, j'adore cette expression dans la.
2: C'est exactement ce qui fait le colonel.
3: Tout à fait.
1: Donc voilà.
3: Il est toujours sur la crête. Quand il doit combattre les Japs, parce que bon, on est là, on est dans un atoll. On a chacun notre fonction. Vous êtes un homme de troupe, donc. Moi, je suis mécanicien, je suis un peu grognon. On me demande de réparer un moteur de tigre volant avec du Chatterton et puis trois coteaux-tiges. Eh ben,
2: on peut pas faire des miracles.
3: Hein. Je grogne au début et je le fais. Et puis, nous avons chacun notre fonction. Vous le savez bien, Tourlot.
1: Oui, je sais bien. Ce qui n'empêche pas les petits dérapages à chaque fois que j'appelle et qu'on me raccroche.
0: Oui. C'est la technique qui nous rejoindra plus tard.
2: Je crois que c'est. Oui. Non, mais c'est notre petit gimmick.
3: C'est parce que nous sommes quand même en guerre, monsieur Tourlot.
0: Ouais,
3: nous
0: ça.
3: Ne pouvons pas aussi.
2: Transmission.
3: C'est pas toujours simple, hein.
0: Quelques mots sur Mistinguette un peu, non? Ou
1: pardon?
0: Mistinguette.
1: Sur Mistinguette, oh, bah, écoute,
0: quand même, parce que
1: elle a 56 ans dans cette chanson.
0: Ah, oui.
1: Elle joue les midinettes et vraiment, c'est vrai qu'on sent la gouaille, le sourire dans la voix, les yeux qui brillent. Enfin bon, c'était, je pense que ça a été la meilleure et la plus intéressante des meneuses de revue du siècle dernier, ça c'est sûr.
0: Avec une bonne diction en plus, hein, on comprend bien tout, c'est super.
1: Ah ben ça c'était important, surtout qu'elle a refusé le micro très longtemps au Casino de Paris, donc il fallait qu'elle se fasse entendre.
3: Ah ok.
2: Ah bravo.
1: Voilà.
3: Mais est-ce que, petite question monsieur Tourlot,
1: oui.
3: Est-ce qu'Arletty a été meneuse de revue ou elle est juste participée à des revues?
1: Une grande copine de Mistinguette, elles étaient très très amies toutes les deux. Et donc, elle n'a pas fait de revue, Arletty, elle a fait des opérettes.
0: Ouais. Et du cinéma.
1: Elle a fait des opérettes. Et à la mort de Mistinguette en 1956, Arletty a enregistré quelques titres de Mistinguette en hommage, qu'on connaît. Enfin,
3: là aussi,
1: avoir le 45 tours.
3: Chanteuse d'exception, parce que je crois qu'il y a un morceau qui s'appelle À la calcographie.
0: Ouais.
3: Et c'est un morceau absolument.
0: C'est vrai.
3: Sidérant.
1: Calcographie par Arletty ou
0: Oui, par Arletty.
3: Par Arletty, ouais.
0: C'est là.
3: Enfin, moi, je ne le connais que par Arletty, ouais.
0: C'est là qu'on sort du sujet.
3: voilà. Mais peut-être là, nous égarons, mon cher Tourlot. Donc.
1: Pour la semaine prochaine. Ouais.
0: Merci.
3: Vous avez œuvré, mais vraiment pour le mieux.
2: Magnifique.
3: Vous êtes sans sas, le colonel est fier de vous. D'ailleurs, c'est vrai. Là, je vois son poitrail qui arborait une médaille. Enfin bref,
0: ce sont mes
3: du Liechtenstein. Alors, on ne sait pas trop ce qu'il a pu.
0: Il faut savoir que mes médailles me servent de gilet pare-balles. Donc, c'est très important.
1: Et bien bientôt, il aura la médaille en plus du mérite.
3: C'est pour ça qu'il exerce les plus hautes fonctions. Hein.
2: Exactement, il a un cerveau.
3: Donc, Tourlot.
0: Merci, monsieur le Tourlot.
3: Nous vous saluons grandement.
1: Bonne semaine.
3: Vous êtes un élément.
2: Indispensable.
3: Indispensable à la bonne marche de l'émission et nous vous remercions vivement. Vous êtes un type extra. Et maintenant, colonel, vous avez une sélection justement pour rebondir sur la sélection.
0: Pas du tout. On va envoyer l'indicatif de fin.
3: Ah.
2: Vous êtes dissipé.

0: L'orchestre musette de la rue de Lappe, accordéoniste dont on ne connaît pas les noms, mais c'est un orchestre avec le nom de la rue de Lappe, qui était un haut lieu de l'accordéon dans les années 30 et même bien avant déjà, à l'époque où les Bretons et les Auvergnats avaient investi tous les cafés de la rue. C'était le repère des Apaches. Et puis des gens qui venaient écouter de la cabrette ou de l'accordéon. Et après, dans les années 30, c'est devenu, il y a eu l'ouverture du Balajo. Le Balajo, c'était la boîte de Monsieur Joe France, il s'appelait. Et avec Joe Priva, ils ont ouvert cette boîte. Et à l'ouverture du Balajo, en 1936, l'ouverture était parrainée par Mistinguette.
1: Ah.
0: Tout ça pour revenir à la sélection du Tourlon.
2: Dans cette émission, c'est un effet domino.
0: Alors que la sélection, c'était pas prévu. Ça colle toujours comme ça. C'est comme ça dans l'opération.
1: Mon cher Charlie, nous sommes des professionnels.
2: Je crois qu'on connaît parfaitement la trame de cette émission. En fait.
0: On ne connaît pas les noms des accordéonistes de l'orchestre musette de la rue de Lappe, mais on sait qu'ils ont enregistré pas mal de choses, dont des morceaux de Joe Priva. Ils ont aussi enregistré des morceaux que j'aimerais trouver. Le rock accordéon de Joe Priva et le Boogie Musette.
1: Ah oui.
0: Ça, plus tard dans les années 60. Une très belle pochette, un 25 cm Odéon série standard avec tout fait à la main, rythme musette, le logo du Balajo fait à la main et à la main un dessin d'un Apache avec sa guêpette et sa partenaire de danse en cheveux. Un très joli dessin signé Henri Maé.
1: Puisque nous sommes aujourd'hui à Saint-Valentin, tous deux enchevêtrés quand même.
0: Ah oui, bah c'est la danse, on danse tout près, oui.
1: Voilà, c'est une danse collée, quoi, en fait.
0: Voilà, collée. C'est votre sélection, monsieur.
1: Oui, nous avons l'ami Duke Ellington. Vous le savez, je suis un fanat de Duke Ellington. Et là, nous avons Duke Ellington en Is Ellingtonians. Donc, nous sommes à l'entour de 1960. C'est un disque Vogue, donc une pochette, pochette un peu glacée avec une très belle photographie de Duke.
0: Oui.
1: Et là, nous avons un morceau qui s'appelle Make No Mistake, en fait, qui est joué par un trio. Où ne figure pas Duke Ellington. Donc, il y a un organiste qui s'appelle Bill Davis.
0: Bill Davis.
1: Crois, oui. Voilà, je sais pas, la pochette sous les yeux. Et on l'appelait Wild.
0: Moi, j'ai des poches.
1: Je veux dire sauvage. Donc, moi, je suppose qu'il est mulhousien. Il doit certainement venir.

0: de la rue du Sauvage, Sauvage Bill Davis, quoi. Donc peut-être que son prénom alsacien était Wilfried. Bon, alors supposons que c'était le
1: Wilfried,
0: Sauvage Wilfried Davis,
1: le Sauvage Free.
0: Et donc en fait c'est un trio, donc lui orgue et il y a aussi
1: guitare, batterie.
0: Voilà, il y a un guitariste un petit peu dans une veine un peu Charlie Christian, enfin bon,
1: John Collins,
0: Charlie Christian je trouve, hein. et aussi un batteur, enfin bref,
1: il y a
0: un très beau trio et voilà, on va s'écouter donc le morceau Make No Mistake. Je vais me taire parce que la beauté étant telle que quelquefois il faut savoir se taire. Voilà.
2: Oh,
0: et vive.
2: Bon, c'est très beau, c'est magnifique.
0: Et je dirais une chose, et vive la Bretagne. C'est parti, Make No Mistake.

0: Oh, la barbe! C'était le nom du titre que nous venons d'entendre, un rock'n'roll joué par Virginie Morgan, pseudo de l'organiste de moustachu Michel Ramos, qui avait pris ce nom pour surfer sur la mode de Michel Morgan, du succès de Michel Morgan. Virginie Morgan, il met jamais la photo de Virginie en pochette. Pour sûr, hein, Virginie a des grosses moustaches noires. Et par contre, là, c'est illustré par des dessins un petit peu rock'n'roll. On voit des gens en jean et en t-shirt, vous voyez. Et
1: puis, c'est rock'n'roll, le jean, c'est le t-shirt ?
0: Ouais, okay. À l'époque. Et des chaussures pointues. Ouais, c'est comme ça. Et la barbe, le titre, la barbe, avec entre parenthèses marqué rock'n'roll, c'est la mode de l'époque, de la fin des années 50. Et ça marque aussi la distance qu'avaient les musiciens de jazz français avec le rock'n'roll. Et donc là, la barbe, c'est un peu une espèce de pic pour se moquer de la mode des jeunes.
1: Ah, les rebelles français.
0: Voilà. Et puisqu'on est dans le rock, on continue. Avec Guidone, en un mot. C'est un Italien. Qui fait 120 kilos. C'est un spécialiste de la monnaie. Il est collectionneur de pièces. Il fait 120 kilos. C'est un pionnier du rock'n'roll avec Adriano Celentano en Italie.
2: Je voulais vous demander une chose, Colonel. Est-ce qu'il fait 120 kilos ?
0: Oui.
1: Mais pourquoi il fait 120 kilos ?
0: Parce que c'est un gros monsieur. Il est sur la pochette. Alors, c'est un acteur aussi. Il a joué dans des films pas mal, dont un film que je parle pour vous, monsieur l'incohérent. Ça s'appelle Nérone 71. C'est un film de 62.
2: De 62,
0: de monsieur, j'ai oublié le nom. C'est pas grave. Mais d'un Néron. Italien, il était aussi acteur, chanteur de rock. Et après, il s'est lancé, quand il a gagné beaucoup d'argent avec le rock'n'roll, il s'est lancé dans les petites entreprises. Il a ouvert une agence de pub, une galerie d'art, une maison d'édition. Il a fait plein d'argent. Après, il a repris ses études. Il a fait ingénieur en cybernétique, spécialisé dans la psychiatrie et la neurologie. Oui. Vous voyez, c'est pas un débile.
1: Chouette parcours.
0: Il a pour un rocker.
2: On peut dire qu'il avait un esprit entrepreneurial.
0: Ouais.
1: Et tu veux sous-entendre que Johnny, qui est rocker, est débile?
0: Oui, il a pas fait ça. Non, mais chacun son parcours. Non, mais pour terminer. Son côté collectionneur de pièces, etc., ça va l'amener à la fin de travailler pour la Banque d'Italie et de travailler à la Banque européenne, à la BCE. Et c'est lui qui est en partie responsable du choix des visuels des billets d'euros.
1: Ah.
0: Donc voilà, si vous avez des requêtes, c'est sur lui, c'est à lui qu'il faut.
2: Vous voyez, c'est les envoyer. L'opération kangourou, certes, c'est amusant, mais c'est.
1: On veut la gueule de
2: Johnny.
1: C'est
2: aussi encyclopédique.
1: Johnny,
2: on pourrait dire l'opération kangourou, c'est l'encyclopédie amusante.
1: Johnny.
2: À la portée de tous.
0: Voilà.
2: Nous avons, messieurs, mesdames, des hautes hiérarchies qui vous nous écoutez, nous avons aussi des vertus éducatives.
0: Voilà.
2: Nous ne faisons pas seulement dans la gaudriole, mais nous avons une gaudriole instructive. Voilà. Le colonel, c'est pas un rigolo, c'est pas seulement un rigolo.
0: Je tenais
2: à le dire.
1: Voilà. Et pour être colonel, il faut aussi avoir un sacré parcours.
2: Oui,
0: ouais,
2: en plus.
0: Ouais, je savais pas.
2: Il a dû essuyer le feu.
0: Ah oui, ouais, c'est vrai.
1: Voilà.
0: Ah ouais.
1: Dans la cuisine.
0: Sans parler des hémorroïdes.
2: Ou les quatre feux, quoi.
1: Ouais, les plaques quatre feux bien essuyées.
0: Guidone nous interprète Cowboy sur un 45 tours Vogue Durium, hein, la branche italienne des disques Vogue. Et c'est un morceau signé Carosone. Voilà.
2: Ah.
0: Cowboy sur la mode du western et de l'Amérique. Hein.
2: Eh bien, c'est parti. Sans plus attendre, sous vos applaudissements nourris, chères dames du Grand Est et puis aussi des départements limitrophes, voire sur Paris, parce que je sais que nous sommes écoutés sur Paris et que vous êtes nombreuses à nous dire comment est Charlie ? Est-il abordable ?
0: Nous sommes écoutés.
2: Il est tout à fait abordable. Vous pouvez lui envoyer des lettres enflammées. Il répondra à tout. Quant au colonel, il exerce de trop de fonctions pour pouvoir répondre à toutes les demandes qu'on pourrait lui formuler. C'est parti.
0: Mais je sais quand même que nous sommes écoutés dans toute la France, pas seulement à Paris, mais aussi dans le sud, dans le sud-ouest inondé. Et nous sommes écoutés aussi en Belgique et en Suisse.
2: Ah, eh bien, chers amis belges, j'espère que nous nous verrons prochainement.
1: Si deux pays que j'adore
2: Vous verrez, nous sommes rigolos.
0: Moi aussi, c'est parce que c'est des pays où ça parle français, enfin un peu.
2: Et puis le colonel vous fera son numéro de claquette.
1: Il y a pas que le français qui nous réunit.
0: Aussi. Ah oui, il y a la bière, oui. Allez, c'est parti.
2: Nous sommes très proches de vous. C'est parti, Guidonnet.

0: Ali Baba Twist Babazam et son orchestre et sa chanteuse qui ne chante pas pour l'occasion. Eh oui, ça fait du bien. Sur le 45 tours qu'on avait...
1: Elle non, chante mais... vachement bien. Oui, moi, mais on l'entend. Et je me demande si d'ailleurs elle n'est pas mieux que Babazam.
0: On l'entend souvent. Mais voilà, non mais... Donc là, Ali Baba Twist, c'est le seul morceau sur ce disque Twist mais de Babazam qui est signé Babazam.
2: N'était-elle pas liée à Babazam?
0: Bah si, là, sur la photo, on voit, regardez, elle lui touche la main.
2: Voilà, il me semble qu'ils étaient tous deux amoureux. Et donc, en cette Saint-Valentin, bah, voilà, nous souhaitons au couple.
0: Ouais.
2: Et d'ailleurs, il y avait beaucoup de bonheur, c'est vrai. Donc, dans ce monde où la discorde et la non-concorde règnent beaucoup trop souvent, il est temps d'affirmer la primauté de l'amour
0: toujours la même chose
2: sur la haine. Ouais, et la... Quoi ? Qu'est-ce qu'il y a, colonel ?
3: Est-ce que je lui baisse un peu le micro ?
0: Je voulais dire que ce 45 tours twist était fait de reprises. Nous avions écouté la reprise de Lover Please, intitulée Reviens vite mon amour. Oui. Il a repris aussi Unchain My Heart et Twisting the Night Away, avec des titres français, Délivre-moi et Laissez-nous twister. Et là, il compose un morceau, Ali Baba Twist.
1: Laissez-nous twister.
0: Un twist oriental, on peut dire, dont il est le spécialiste et peut-être l'initiateur en France du twist oriental. Avec ce morceau avait été repris dans le premier 45 tours de Claude François quand il sous un pseudo, sous le nom de Coco, il avait repris Ali Baba Twist dans une orchestration c'était plus dans le goût du jour, plus twist,
2: c'est K.O. C'était K.O.
3: C'est premier disque.
0: Ouais, sur son premier.
2: On sentait qu'il allait partir peut-être à cette génération, K.O. Punk, enfin, je ne sais plus, Anarchy and K.O. Enfin, bref. Ouais. On sentait que Claude François, il n'était pas blanc-bleu.
0: Ouais, ouais. Et donc, il reprend quand même une bonne version d'Ali Baba Twist. Sur le même 45 tours, il avait le Naboot, le fameux morceau où l'on parle du hashish dans le morceau. C'est pour ça que Claude François enregistrait ce morceau sous pseudo, j'imagine. Et puis, une version twist du Clair de Lune à Maubeuge. Pour Coco.
3: C'est dur, ça.
2: Tout de même.
0: Non, très bonne, très bonne version. Très bon 4 titres. Réédité plusieurs fois.
2: Oh là.
0: Babazam et son orchestre, toujours pas réédité, mais on attend. La suite, c'est votre sélection, monsieur.
2: Alors oui, c'est Bob Guy. Voilà, donc c'est un morceau qui s'appelle Dare Jeepers. Et donc c'est une espèce de... c'est un peu la confluence de Vincent Price qui rencontrerait un petit peu la surf music, mais seulement c'est produit par Frank Zappa en 1963, si mes souvenirs sont exacts.
0: Ah oui, bien avant sa carrière.
2: Donc c'est bien avant. Donc c'est bien avant le premier Mothers of Invention. C'est quand même 3 ans avant où il subissait quand même une pression de la police un petit peu locale, parce qu'il avait tendance un petit peu à être fantaisiste et à parler un petit peu de sexe. À l'époque, le sexe c'est entièrement tabou. D'ailleurs, on se demande comment nous-mêmes nous avons pouvons exister parce que on ne savait pas ce que
0: ça a dû se faire sous le manteau.
2: Un engin et puis c'est l'angite, quoi.
0: C'est l'époque où Zappa avait un studio d'enregistrement où il faisait. Il y a une photo célèbre où on voit que pour $13.50 de l'heure, on peut enregistrer sa propre bande.
2: Voilà, donc là, c'est un morceau de Zappa, quoi. Qui... Et donc, vous allez voir, vous allez assister à la rencontre parce que ils évoquent des grands personnages de la littérature aussi du cinéma fantastique. Là, on se réfère d'ailleurs plutôt aux créatures universelles de le loup-garou et Dracula, Frankenstein. On est plus proche de James Whale que de la Hammer, la firme anglaise qui produisait les Dracula dans les années 58, 60. Là, on est plutôt proche justement de ce cinéma des années 40, avec la grande période universelle et puis ensuite
0: avec des vampires, des loups-garous et des momies.
2: Voilà.
0: En noir et blanc.
2: Quelquefois, on avait un loup-garou, un Dracula, le comte Dracula et Frankenstein qui allaient rencontrer le colonel Papy Boyington dans une espèce
0: on
2: de.
0: On va envoyer le disque.
2: Allez, on y va. Dare Jeepers, donc par Bob Guy.
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0: Jam Sandwich, un sandwich à la confiture. C'était Eddie Cochran, appelé ici par chez nous Eddie Gros Crâne. Parce que c'est vrai qu'il avait une grosse tête, mais c'est peut-être dû à sa coiffure.
1: C'était surtout une intelligence.
0: Oui, aussi. Mmh. Il nous, sur la pochette, il nous téléphone de l'au-delà avec un téléphone en bakélite vert pomme, très joli. Parce que ça fait partie des disques inédits, vu que Eddie est mort très jeune, dans 1960, dans un accident de voiture où Jen Vincent a laissé une jambe. Eddie Cochran a commencé très tôt, dans 1954, à faire de la country music. Il s'est trouvé un autre guitariste qui s'appelait Cochran aussi. Ils n'étaient pas de la même famille. Ils se sont dit, tiens, on va s'appeler les Cochran Brothers. C'était drôle, mais c'était une imposture, vu qu'ils n'étaient pas frères du tout. Ils avaient juste le même nom.
2: Ouais, et puis, mais est-ce qu'on ne serait pas tous frères, quelque part?
0: Oui, c'est bien possible. Sûr, bien sûr.
1: Et moi, je pense que vous avez raison, monsieur.
0: Ouais, frère et sœur.
2: Comme les doigts de la main.
0: Frère et sœur. Eddie Cochran, donc, et après, voilà, succès d'Elvis Presley, il décide avec son copain qui signe beaucoup de morceaux avec lui, Cape Art, de donner dans le rock'n'roll. Mais Eddie Cochran est connu aussi pour avoir beaucoup de penchants pour des ballades, des morceaux un peu mambo, des percussions, des choses. Il est assez complet comme artiste. C'est dommage qu'il n'ait pas... Enfin, c'est peut-être tant mieux qu'il n'ait pas,
1: on ne sait pas
0: poursuivi. On ne saura jamais. Voilà, c'était Eddie Cochran. Votre sélection, c'est le prochain disque. Et là, nous partons directement pour l'Afrique.
1: Eh oui, l'Afrique, c'est comme le disait...
0: C'est chic.
1: Chic. Oui, c'est vrai que c'est chic. Et là, dernièrement, je me retrouve chez le disquaire Chocoblast, Discobol Colmar, Le Détour Mulhouse, Chocoblast Mulhouse, Virgin Megastore Paris. Donc je me retrouve chez Chocoblast et voilà, il y avait un disque.
0: Ah bah oui.
1: À prix modique, African Party, je crois.
0: African Party.
1: African Party. Et il se trouve que c'était vendu à un prix risible, vraiment modique, ouais. Et tout. Et je me dis, oh là, ça a l'air chouette, ça.
0: Ah bah oui.
1: Et je ne me suis pas trompé, puisque c'est un album qui va alimenter l'opération Kangourou pendant 12 à 13 ans.
2: Des siècles.
1: J'espère que nous serons encore vivants l'épuisement du bousin.
0: Avec de la musique zaïroise, hein, de la musique du Zaïre des années 60.
1: Ouais. Et donc là, j'ai sélectionné, parce qu'on va faire bref, parce que c'est vrai que c'est Rocheteau et l'orchestre African Fiesta, et nous allons entendre L'âge et l'amour. Et c'est une façon aussi de rendre hommage non seulement à l'amour, voilà, amour, sentiment crucial, mais aussi à l'âge, qui est souvent, les gens disent, ouais, l'âge, nana, mais c'est super là aussi d'avoir de l'âge. Alors voilà, on va s'écouter donc L'âge et l'amour, par Rochereau et l'orchestre African Fiesta.

0: C'était
1: très bien votre sélection.
0: Exactement.
1: Moi, j'aime beaucoup. J'ai habité avec des Aérois dans les années 80 et qui étaient... Un était beaucoup plus âgé que moi, il écoutait toute cette musique. C'est là que j'ai découvert tout cette rumba zaïroise formidable avec plein d'artistes. Hein, le Grand Calais qui était un peu le parrain de Rochefort. Et puis tous les autres par la suite. Voilà.
2: On en reparlera le moment venu. C'est un disque que...
1: C'est un disque Vega.
2: Voilà,
1: le label français
2: Vega, a priori, qui est paru en 1968. Alors, nous avons, c'est un morceau qui, bien sûr, vous pourrez entendre dans les émissions suivantes de l'opération Kangourou. Il y a une espèce de boogaloo. Alors,
1: du coup, on en parlera dans l'émission.
2: Boogaloo, freak beat ou je ne sais quoi. Et en 68, et c'est absolument stupéfiant, c'est très étonnant.
1: Est-ce que vous promettez pour la prochaine émission?
2: Ouais.
1: Alors on peut en parler un petit peu. Il y a un boogaloo tempo médium de la fin des années 60. Par quel orchestre? J'ai oublié. On peut, on fait la bande-annonce.
2: Ah, ouais.
1: C'est Eh bien mon ami, c'est ça.
2: Ouais,
1: je crois,
2: Eh bien mon ami, ouais.
1: C'est l'orchestre African Fiesta. Voilà.
2: Ouais.
1: Voilà.
2: Avec un chant, moi au niveau chant, c'est...
1: Eh ben
2: il m'est arrivé de chanter dans une chorale. Hein. Je fais partie, par exemple, des Enfants de Dieu. Nous chantions justement la glorification.
1: Non, c'était les Enfants de Vieux.
2: Ah, les Enfants de Dieu, oui, c'était moi.
1: C'était autant pour moi.
2: Et donc, j'ai chanté. Donc, j'ai fait partie des papis aussi, les papis. Et... Les papis, c'était un petit peu c'était un peu la réponse vieux à la.
1: Mais peut-être que je connais mieux votre parcours que vous, parce que après les Enfants de Vieux, vous avez fait les petits chanteurs à la gueule de bois. Je me souviens.
2: Oui, c'était moi.
1: Vous avez enchaîné directement.
2: C'est dingue que vous suiviez ma carrière.
1: Ah, mais j'ai les disques.
2: Parce que moi, à l'époque, je dois avouer qu'à l'époque de la gueule de bois, là, j'étais toujours sous. Donc, je n'ai aucun.
1: Tous les enfants. Hein.
2: J'ai aucun souvenir. Rien du tout.
3: Je ne vous félicite pas.
2: C'était un. Comment on appelle ça? Une. Enfin bref, vous avez compris.
1: Ouais, ouais.
2: Est-il l'heure?
1: Oui, ah oui, non, on enchaîne avec mes sélections. C'est-à-dire que j'ai décidé de passer deux morceaux du même artiste, parce que c'est l'artiste en vaut la chandelle.
2: Oui.
1: C'est À l'expérience, que nous avions déjà écouté dans des extraits de l'album Radio Boutique. À l'expérience, c'est un chanteur avec sa voix et sa guitare sèche. Sa guitare classique aime bien parodier tous les styles de rock'n'roll. Mmh. Nous avions écouté Nina Klagen. Sa parodie de Nina Hagen. Nous avions écouté.
2: Un Magma aussi, non?
1: Non, on l'a pas encore écouté, Magmax, mais on l'écoutera une autre fois.
2: Magmax.
1: Nous avions entendu Jimmy Electrics avec Wawa Experience. Enfin, il parodie tous les styles de rock. Et là, il s'attaque au free jazz.
2: Ouh!
1: Avec un titre formidable. J'ai choisi plus pour le titre que pour le morceau. Le titre, c'est Salade de Fruits.
3: Je te fais avoir.
1: Vous verrez. C'est Salade de Fruits.
2: Oh.
1: Oh, c'est quand même très beau. Et sur un autre disque, j'ai trouvé un autre disque chez Chocoblast, à l'expérience, sur une compilation.
2: Le Détour, Mulhouse.
1: Allez, laisse tomber. c'est une compilation. En fait, c'est le disque d'une communauté de musiciens qui s'appelle Bolmont. C'est en Suisse, c'est un village, c'est une gare désaffectée où les gens ont investi pour faire de la musique plutôt folk et chansons. Et donc, c'est tous des barbus en pull qui font leur compost, parce qu'il y a des photos, on peut voir ça. Et au milieu, il y a un mec. Au milieu, il y a un mec en chemise, cravate, un espèce de punk, à lunettes, sur une photo, sans lunettes sur l'autre, avec des badges sur sa veste. Enfin, un espèce de punk qui vit avec eux et qui a fait un morceau. Alors, on retrouve des super morceaux qu'on pourra écouter dans l'opération Kangourou, des super morceaux de cornemuse, de harpe, d'accordéon, enfin, du folk suisse, mais vraiment très bien. Et lui, au milieu de tout ça, il fait une chanson qui s'intitule « Gare aux gourous ». C'est une mise en garde contre les gourous qui seraient pas les bons pour soi, vous voyez. On peut pas dire, on dit pas du mal, hein. Mais on dit,
2: attention, gare aux kangourous. Parce que les kangourous, voilà, ils sont extra.
3: Ils sont cool.
2: Et vous le savez, ce sont vos amis. Nous, nos amis belges le savent.
1: Alors, si on veut écouter les morceaux, c'est maintenant. On va écouter.
0: On y va.
3: Allons-y.
1: Salade de fruits pour commencer, suivi de Garo Guru d'Alexpérience.
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la basse, Fréon Lancioli. 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

0: Yeah, c'est bon, c'est terminé. Voilà, on a tout passé.
1: On a réussi.
0: Vous voyez, monsieur l'incohérent, hein ? Bravo. Allez, ciao.
2: Bravo. Absolument, et bravo à vous toutes.
0: Allez.
2: Et à vous tous qui étiez derrière votre
0: RSA. Et à la
2: qui
0: prochaine.
2: Vous disiez, bon sang de mon Dieu, mais comment font-ils pour chaque, tous les 15 jours ou toutes les semaines, pour avoir autre chose ? On ne sait pas.
0: Ciao.
2: On sait pas.

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0: Bonjour à toutes et tous. Vous êtes sur fréquence Paris Pluriel 106.3 FM sur l'émission de Ligne de Crête pour un antifascisme sans phare. Alors aujourd'hui, ça va être une émission un petit peu spéciale. Nous accueillons parmi nous Anaya, étudiante afro-américaine, qui nous parlera de son expérience vis-à-vis de la Palestine et des violences policières. Et accompagnée de Shanae Minor, qui est avocate afro-américaine aussi, vivant en France, toutes les deux. Donc déjà, pour commencer, merci à toutes et tous d'être venus. Merci aussi à Rémi pour la technique. Et du coup, est-ce que Anaya, tu peux te présenter, s'il te plaît?
1: Alors, moi, je m'appelle Anaya. J'ai un parcours un peu biculturel où j'ai vécu entre la France et les États-Unis. Je suis actuellement en master à Sciences Po, mais j'ai grandi, j'ai été élevée à Oakland, en Californie, qui est une ville connue pour être très politisée. Donc, j'ai été élevée dans une communauté qui était très gauchiste, qui était vraiment qui luttait beaucoup pour les droits des Noirs, enfin de tous les peuples du monde, quoi. Et donc, j'étais élevée avec ça et ça m'a formée dans mes valeurs. Et du coup, quand j'ai fait ma licence à New York et je faisais partie du mouvement des étudiants à New York pour la Palestine, où on a réussi à occuper un bâtiment entier pour lutter pour le désinvestissement de notre école dans des entreprises qui vendent des armes à l'Israël. Donc j'ai un peu ce parcours ici. Et maintenant, dont je veux dédiquer ma vie à se battre pour ma peuple, la peuple noire partout, et enfin les personnes racialisées et les personnes, enfin pour tout le monde, quoi. Donc voilà.
0: Donc, c'est parfait, merci. Est-ce que tu peux du coup revenir un petit peu sur ton expérience aux États-Unis, sur la lutte des étudiants vis-à-vis du génocide palestinien, un peu, savoir nous dire comment ça s'est passé là-bas et le niveau de répression auquel vous avez dû faire face, par exemple?
1: Alors, je vais commencer de comment moi je me suis un peu insérée dans le mouvement. Donc, j'avais vu qu'il y avait un dimanche où les étudiants ils sont venus avec leurs tentes, avec leurs affaires, quoi. Ils ont pris tout le rez-de-chaussée du bâtiment et ils se sont installés là-bas. Donc, moi, le lendemain, j'étais curieuse. Je me suis déjà fait un peu, on dit, repressée par. Réprimée par l'administration parce que j'ai commencé un peu plus tôt à. Il faut savoir qu'à mon école, on est très lié avec une université israélienne. Du coup, dans mon école, il y avait plein de soldats, anciens soldats du IF qui étaient dans mon école. Donc, dès que, enfin, les événements du 7 octobre, ils ont mis des fiches. Vous connaissez très bien les fiches kidnappées de partout dans l'école. Et moi, je savais pas trop, j'étais pas trop informée sur la situation au Palestine. Donc, j'ai commencé un, mais j'ai vu sur les réseaux des enfants qui pleuraient pour leurs parents. Et pour moi, c'était ce côté-là où j'ai compris que déjà que je suis anti-guerre, que ça va pas, quoi. Donc j'ai commencé à m'éduquer et ça m'a très, enfin ça m'a touché de voir ces fiches de partout en sachant que c'était de la propagande. Donc un jour, j'ai enlevé les fiches, voilà. Et il y a quelqu'un qui est couru derrière moi et qui m'a attaqué quand j'ai enlevé les fiches. Et c'était enregistré par les caméras et tout. Et aussi, c'était moi qui s'est fait puni par l'administration parce qu'apparemment, il fallait pas que je touche les fiches. Donc ça, c'était peut-être 3 mois avant. Mais j'ai vu un peu les étudiants qui étaient en train de s'installer. Donc je suis allée voir, j'ai parlé avec eux. Et j'ai vu que c'était des personnes qui ont ma même mentalité. Enfin, moi, je me sentais seule à soutenir la Palestine. Et j'ai vu que c'était des étudiants de mon école comme moi qui aussi avaient les mêmes valeurs et la même lutte que moi. Donc je me suis installée un peu là-bas et j'ai compris que c'était un truc, c'est pas juste que ils sont venus, ils ont emmené leurs affaires et ils se sont installés, mais c'était un truc très planifié et très organisé. Il y avait des différents comités, la comité de presse, la comité de négociation qui négociait avec l'administration. Donc moi je me suis directement mis en 30 minutes avec la comité de négociation. Mais ce que j'ai compris très vite, c'est que, un, les étudiants, ils étaient organisés, c'était des étudiants très intelligents qui étaient très éduqués sur le sujet, sur la lutte, sur comment manifester, comment s'organiser, mais ils n'étaient pas prêts à tout, comment dire, perturber. Il avait des limites. Et moi, je trouve que ce qu'il faut dans un mouvement, c'est qu'il y a constamment du perturbation pour que on force l'administration à réagir. Si on va s'installer dans le rez-de-chaussée et l'administration il s'en fout, ils vont pas bouger, nous on va pas bouger, ça sert à rien. Il faut constamment faire pour que l'administration ils ne peuvent pas nous ignorer. Donc on a réussi du coup à prendre un bâtiment de l'administration, enfin où ils travaillaient, et on a pris pour 2 semaines, on s'est installé là tranquillement, mais eux aussi il nous a pas, enfin, il nous calculait pas, et éventuellement on est parti. Tout ça pour dire que je pense que le gros problème, c'est que il n'y avait pas, enfin, pas de progression. Quand on voit dans un mouvement que l'administration il ne bouge pas, il faut les forcer à bouger. Et les étudiants, ils étaient pas, ils voulaient pas forcer, ils voulaient pas pousser. Par rapport à la répression, enfin, par rapport à comment l'administration a réagi, de base, on était en négociation un peu avec, enfin, avec l'administration, et de base, ils nous ont dit qu'il ne valait pas envoyer la police. Il faut savoir que mon école, ils sont connus pour être un peu socialistes. C'est une école connue pour ça. Donc, ils ne voulaient pas, pour leur image, envoyer la police. Mais il nous a dit ça, il nous a dit serrer la main en disant qu'ils n'allaient pas envoyer la police. Mais la présidente, qui était une politicienne pro-Israël, a décidé à 5 h du matin d'appeler la police pour venir chercher tous les étudiants pendant qu'ils dormaient et les mettre tous en garde à vue. On est revenu sur le campus et moi j'ai vu avec mes yeux, il y avait beaucoup de gens qui venaient nous filmer, nous même, je sais pas comment on dit ça en français, mais les petits gaz, pepper spray, nous gazer. Donc nous on s'est fait, du coup moi je me suis fait gazer, j'étais en stream, donc il y avait quelqu'un qui live streamait, qui venait pour nous gazer. On a prévenu, il y avait la police en face, la police les a interpellés, ils ont parlé avec eux, et tout d'un coup la police ils viennent, ils cherchent le seul garçon noir qui est dehors, il le prend et il l'emmène en garde à vue. Donc nous on n'était pas pour ça, on s'est mis assises devant toutes les voitures de la police. Ça c'est devenu un grand truc. Il y avait, je pense, ce jour-là 15 gens qui se sont fait arrêter. Mais ça montre un peu que quand on regarde la police américaine, eux ils utilisent les méthodes de l'Israël, de l'armée israélienne. Eux ils sont liés. La police aux États-Unis et la police israélienne, ils utilisent les mêmes méthodes. Donc, j'ai pu voir que c'était tout lié, en fait. Eux, ils étaient là pour nous attaquer comme pour nous silencier. Exact, en utilisant les mêmes méthodes qu'ils utilisent pour les Palestiniens en Palestine, quoi.
0: Donc, outre les conflits avec l'administration de l'école, t'as précisé d'ailleurs le nom de ton école? Non. Ça peut être intéressant. Mais cela dit, donc, outre vis-à-vis de l'administration et la police, est-ce qu'il y avait des oppositions au sein même des autres étudiants? Bah, des contestations, des contre-contestations par rapport à ce que vous faisiez. Est-ce qu'il y avait d'autres élèves qui venaient contester? Parce que tu disais qu'il y avait pas mal d'anciens de Tsahal. J'imagine qu'eux ne sont pas restés les bras croisés en attendant. Est-ce que ça, tu as des...
1: Du coup, comme il y avait beaucoup d'étudiants israéliens à mon école, il y avait souvent des camps à New York, c'était à New York mon école de NUSCO, qui avait un partenariat, comme je l'ai dit, avec une école en Israël. Il y avait beaucoup d'harcèlement des étudiants israéliens qui ne sont, eux, ils ne sont pas faits, ils nous ont jeté des trucs, ils sont venus, ils nous ont craché dessus. ils ont parti sans rien. L'administration ne leur a donné rien. Mais nous, à chaque moment, tout le monde a eu un avertissement. Il y a des gens qui ne pouvaient même pas, ils n'avaient presque pas le droit de recevoir leur diplôme. Mais quand les élèves israéliens, ils viennent, ils nous crachent dessus, rien leur arrive. Donc il y avait beaucoup, un peu cette tension à l'école entre les élèves israéliens et nous. Et quand un truc que j'ai remarqué, c'est dans leurs yeux, il y avait de la haine. Ils nous détestaient. Ça se voyait qu'ils nous détestaient. Ils pensaient qu'on était les pires personnes du monde. Et ça se voyait dans leur comportement ici aussi, où, par exemple, quand on manifestait, tout d'un coup, il y a un gros groupe de pro-Israël qui viennent, etc. Ils partageaient sur les réseaux, oui, ils sont là, nanana, pour essayer de nous faire peur en vrai. Parce qu'ils nous criaient dessus, ils venaient sur nos côtés, nous on devrait les ignorer, parce qu'on savait que, déjà, c'est une groupe d'étudiants racialisés, hein. C'était que des étudiants moitié noirs et juifs qui étaient dans la lutte. Et bah, ils venaient, ils voulaient qu'on les se battre avec nous, et on devrait les ignorer, quoi. Donc ça, c'était super dur pour moi, parce que moi, j'ai pas compris. Nous, on est des manifestants anti-guerre. C'est pas comme si nous on veut détruire tout le monde. Nous on veut juste que les enfants ils perdent pas leurs parents, que les gens ils ont le droit de vivre. Et c'était comme si nous on était les pires personnes du monde.
0: Alors en France on a un certain nombre de difficultés, par exemple à parler de génocide quand on parle de Gaza et de la Palestine. Est-ce que ce genre de difficultés là aux États-Unis existe?
1: Alors aux États-Unis, ça dépend du région. Je sais que chez moi, en Californie, il y a même le gouvernement qui a essayé de condamner l'Israël pour leurs actions. Mais quand on va dans des endroits comme par exemple New York, où il y a beaucoup de gens qui sont liés à l'Israël, qui ont de l'argent dans le gouvernement israélien, j'avais le sentiment qu'on était seuls en fait, qu'on était les seuls sur ce côté de l'histoire qui était pour la Palestine, quoi. Donc oui,

0: Depuis que je suis arrivée en France, je ne suis pas trop dans le mouvement pour la Palestine étudiant. Mais récemment, je trouve aussi qu'il y avait un peu, ça s'est calmé un peu pour un petit cette année surtout. Mais je sais qu'il y a quelques semaines, pendant la dernière semaine des cours, où les étudiants de Sciences Po, ils ont réussi aussi à prendre un autre, enfin, pas prendre le bâtiment entier, mais s'installer dans une salle à Sciences Po pour montrer leur soutien de la Palestine. Et là-bas, enfin, j'étais dehors, dehors les portes, je les soutenais aussi. Et j'ai vu que là-bas, directement, ils ont envoyé la police. Donc là, quand je parle de la police française, je trouve que la police française, ça se voit pas, mais la police française, ils sont. Je veux pas comparer. Parce que les deux polices, ils sont pas top. Mais la police française, ils sont particulièrement vicieux et irrespectueux. Donc quand j'ai vu que. Et encore, je veux pas dire que aux États-Unis, ça va, ils sont mieux, je vais pas les juste. Mais quand j'ai vu que la police française a insulté les étudiants, il les a insultés, ils ont fouillé toutes leurs affaires et ils ont donné des amendes de, je pense, 150 à 500 euros. Ça, c'était pas de l'expérience aux États-Unis, la même expérience. On va pas se faire insulter par la police juste gratuitement. Et on va pas nous fouiller, ils ont pas le droit. Donc c'est ça ce que j'ai vu, c'est que aux États-Unis ou peut-être ils vont nous laisser un peu voir et répondre stratégiquement. En France, ils vont directement envoyer la police et la police, ils sont vicieux. J'ai eu une expérience aussi du coup quand j'étais en train de traverser la rue avec la police, enfin après de regarder de soutenir les élèves qui manifestaient, où j'ai dit un petit commentaire à la police et directement ils m'ont pris par le cou et ils m'ont jeté dans la rue sur un camion. Et on dit oui, ils ont dit qu'il fallait que je leur donne ma carte d'identité, etc. Donc, la police française, ils vont directement à la violence. Ce qui est un truc que je ne vois pas que j'ai pas vu aux États-Unis. Donc, je veux aussi juste parler un peu de le fait que on voit les policiers américains comme très, très vicieux en France, mais la police française, ils sont vicieux et ils n'ont pas de conséquences.
1: Merci et on se retrouve après une petite pause musicale.

0: 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Anaya, donc merci pour cinquième fois. Est-ce que tu peux maintenant nous parler là d'une expérience récente? Tu as participé aux réjouissances post-victoire du PSG assez récemment. On a vu énormément d'images dans les médias entre guillemets mainstream où en gros Paris a été mis à feu et à sang par des sauvages assoiffés de violence. Est-ce que toi tu peux, vu que tu as assisté à cette fête, est-ce que tu peux nous donner juste ton témoignage de ce que tu as pu voir, ressentir? À toi.
1: Donc il faut savoir que récemment j'ai commencé à suivre le foot, mais j'ai pas assisté. J'ai pas assisté l'année dernière quand le PSG ils ont gagné, mais j'ai jamais senti plus française que à ce moment-là, parce que pour moi tout le monde dans la rue était parisien, parisienne, parisien, enfin bref, tout le monde était parisien, tout le monde était uni. C'était un truc magnifique à voir. Après, oui, j'ai vu des jeunes sauter sur la voiture d'une dame et briser son vitre, on dit, sa vitre. Et aussi, j'ai remarqué qu'ils n'ont pas sauté sur les voitures des hommes, ils n'ont que sauté sur les voitures des femmes. Donc, bien sûr, il y a beaucoup de choses à dire, enfin, qu'on voit tous les jours, quoi, par rapport à la pouvoir, qui on décide de où on décide de casser, etc. Mais pour moi, c'était un sentiment de communauté que j'ai jamais vu en France. Je pense qu'on essaye toujours de dire oui, on est tous français, etc. Et je pense que ça se déroule pas comme ça dans la vraie vie où oui, on est tous considérés comme français, etc. Mais à ce moment-là, on était tous français, on était tous parisiens et on fêtait tous ensemble. Donc je pense aussi que quand on regarde, quand on va considérer ces jeunes qu'on considère sauvages, qui ont tout détruit, etc., il faut aussi considérer que, un, il y a des jeunes qui voient des gens que. Souvent en France, on ne voit pas des gens avec notre couleur de peau réussir à ce point-là. Et là, avec l'équipe française, on va voir des gens de toute origine qui ont pu gagner pour la France, gagner pour Paris. Et c'est là où ils peuvent sentir vraiment, ok, nous on est parisien, on est français, on contribue à la victoire de la France. Et je pense que c'est ça où aussi ce sentiment de victoire et de enfin, qu'ils sont contents, quoi, ils veulent fêter. Et quand dans la vie aussi, la vie en France là en ce moment c'est dur, hein. c'est dur pour les gens, les gens ils souffrent quand ils regardent les sports, ils regardent les médias, enfin surtout le sport, pour se sentir une victoire. Et je pense que c'est ça ce que les gens ils sentaient. Maintenant pour la police, j'ai remarqué aussi que la police en France, ils ne désescaladent pas, seulement. eux, ils vont directement à la violence. Donc, quand j'ai vu que quand les gens ils avançaient vers les Champs-Élysées, par exemple, et que directement ils ont gazé tout le monde, c'est pas ce qui se passe pour moi aux États-Unis. Ils vont pas aller directement à la violence. Mais en France, c'est comme s'ils sont pas, ils savent pas comment gérer une situation. Et directement, ils vont gazer les gens, ils vont faire mal aux gens pour que voilà qu'ils s'avancent pas. Donc.
2: Je veux juste dire sur cette fête de déescalation, c'est sur le sujet de déescalation. On voit les images aux États-Unis avec ICE et il y a plusieurs manifestation où les gens sont tués. On avait peut-être 5 gens qui sont tués par ICE, par exemple. Ou la police, il y a des grandes situations quand quelqu'un est tué. Ça, c'est grave. Et il y a beaucoup, c'est sûr. Il y a trop. Et aussi, on ne voit pas, et moi, je ne suis pas le côté de police, mais on ne voit pas le système partout quand la police fait les autres choses avant cette augmentation ou avec, et aussi et le fait c'est parce que nous on a le droit de combattre la police par la loi qui existe pas ici, c'est pas c'est, ça existe pas, on peut, on a le pouvoir, les gens ont le pouvoir de faire les choses. On a plein d'avocats qui fait, moi mon métier c'était un peu de ça. J'ai aidé les gens qui faisaient avant, qui faisaient les manifestations, mais on avait beaucoup des sociétés, des avocats qui fait la même chose. On change, on a un grand mouvement pour changer l'entraînement de police et les trucs comme ça. Et tu peux sentir là-bas que tu as un peu du pouvoir de faire quelque chose. Et même, il y a plein d'études sur la... le racisme contre les Afro-Américains, mais en France, si tu ne peux pas prendre les statistiques, tu ne connais pas que la police, tu ne peux pas prouver que la police sont racistes. On peut dire que c'est raciste, mais tu ne peux pas prouver ça parce que c'est pas, il n'y a pas des études. Et pour moi, habiter ici, moi, je me sentais moins pouvoir ici qu'aux États-Unis. Je me sentais même honnête. On a les armes, on a les graves situations qui arrivent là-bas, mais le peuple sentir qu'on a le pouvoir de combattre. Ici, je me sentir que la police fait les choses et tu peux faire rien.
1: Et pour moi aussi, ça vient, je trouve en France, il y a un gros... on pousse vraiment le respect pour l'autorité. Par exemple, quand on est à l'école, quand on a une adulte qui rentre dans la salle de classe, on va se lever, on va attendre qu'eux nous disent de s'asseoir. Ou aux États-Unis, donc ça permet que on va pas, je ne sais pas trop comment dire, on va pas aller contre l'autorité. Ils ont pas de conséquences parce que c'est eux, il faut les respecter. Et je trouve il y a cette notion de pouvoir où la police, ils sont, c'est eux qui sont en pouvoir, c'est eux qui ont raison. Aux États-Unis. On est né de la révolution américaine contre les Anglais. Donc nous, on a une culture d'aller contre l'autorité. Donc je pense que c'est pour ça aussi qu'il y a cette différence où on va contre la police, on se bat contre la police. Lorsqu'en France, il n'y a pas trop, enfin de ce que j'ai vu, il n'y a pas trop ce gros mouvement.
3: Alors justement, moi j'aimerais bien revenir là-dessus parce que la plupart des Français ont le sentiment que les États-Unis c'est la jungle et que être une femme noire par exemple aux États-Unis est bien plus difficile qu'en France. On est nourri en fait à des séries américaines plus ou moins démocrates qui montrent les violences policières aux États-Unis et la ségrégation raciale. Et en fait, j'ai l'impression que votre discours à vous, il va un petit peu dans le sens inverse et que depuis que vous êtes en France, vous êtes choquée, ce qui peut paraître étonnant à des Français. Est-ce que vous pouvez un peu détailler ce ressenti-là ?
1: Oui, donc comme j'ai dit avant, je trouve que il faut aussi considérer que moi, je viens de la Californie. Donc la Californie, c'est l'extrême gauche des États-Unis. C'est l'état le plus gauche. Donc, peut-être là, c'est différent dans les différents états. Mais je trouve que il y a plus de... Enfin, on voit plus de meurtres, de violences avec de violence avec les armes de la police vers les citoyens. Mais on voit pas cette violence au quotidien. La police en France, comme j'ai dit, ils vont directement à la violence. Ils vont directement à le manque de respect. Ce qui ne passe pas aux États-Unis, parce que même si tu es policier, les gens, ils vont pas. Il y a beaucoup de gens qui vont pas accepter ce manque de respect. Donc je trouve que la police en France, oui, ils sont très violents. Ils font ce qu'ils veulent. Ils ont le droit de contrôler, lorsqu'aux États-Unis, on n'a pas le droit de contrôler, parce qu'on a vu, on a fait des études, on a vu que les contrôles, c'est raciste. Bien sûr, on va contrôler ce qui... Ils vont contrôler les gens qui pensent qu'on, qui ont commis des crimes, etc. et bien sûr, ça serait les Noirs, les Latinos. Mais en France, on n'a pas ces données pour voir qui est le plus contrôlé, etc. Et donc, voilà, ils ont le droit de contrôler, de faire ce qu'ils veulent. Donc, pour moi, je trouve que, après, je ne veux pas comparer la police, mais je trouve que la police en France, ils sont particulièrement violents, particulièrement vicieux et particulièrement sans conséquences. Voilà.
2: Comme je suis avocate de ce domaine, je vois, pour moi, c'est juste le cas de les deux systèmes sont pareils. Et pour nous, les Afro-Américains, toujours les Français disent qu'on est mieux que les Américains, c'est mieux. Et même les Américains, les Afro-Américains, on dit, ah oui, si on va en France, c'est la liberté, c'est de la la la. Mais ça, c'est parce que nous, on a un accent. On est américaine ici en France. Et là-bas, on est noir. Mais ma fille, elle parle couramment français sans accent. Donc, elle a une expérience comme les gens racisés ici. Elle a les yeux de quelqu'un qui est... Parce que les policiers, le système voit elle comme elle n'est pas américaine. Donc, c'est intéressant parce que la différence, ce n'est pas comme on est... On a un meilleur traitement ici en France, les Afro-Américains. Ce n'est pas comme parce qu'il n'y a pas de racisme. C'est parce que la France veut nous comme américaine. Donc, mais si on évite ou élimine notre accent, comme ça, on est tous comme tout le monde. Et donc, c'est intéressant pour ma fille et pour moi à côté pour voir... pour mettre dans le monde un peu plus la vérité qui existe. Et pour moi, c'est pareil. Mais la différence, c'est ici en France, on n'a pas assez d'armes. On a des armes. Et on adore les armes. Donc, mais si les Français ont la même culture avec les armes, il va être pareil. Mais ce n'est pas la culture des armes ici. C'est la culture de toucher et shaker et des trucs comme ça. Et aussi, des choses qui est un peu mieux, qui aident un peu le mouvement aux États-Unis pour nous, parce que vous avez demandé qu'est-ce que le sentiment d'être femme noire ici par rapport là-bas. Pour moi, c'est, il y a, surtout en Californie, tu as un gros, gros mouvement, toujours. Et il y a tout le monde a les mêmes idées connectées avec le mouvement. Et comme tu ne peux pas, tu peux pas dire les choses. Et aussi, tu as un système de droits. Et pour moi, parce qu'elle avait quatre droits, mais on a les droits de l'homme ici, mais l'administration de faire une complainte pour faire les choses ici, c'est trop difficile. Donc, c'est comme tu n'as pas le droit. Parce que le procès, ça durait millions d'ans, blablabla. Donc, ça n'existe pas. Mais là-bas, tu peux gagner beaucoup d'argent. Le problème avec la police, là-bas, même les gens qui veulent faire quelque chose, moi, j'ai un mentor qui est avocate contre la police. Et il va gagner... $1 million pour les gens qui sont arrêtés, maltraités par la police. C'est $1 million. Donc, les choses comme ça, ça dit que, OK, police, on va faire un entraînement de faire ça. C'est pour l'argent. C'est pas pour parce que c'est juste. Mais ici, en France, c'est pas ça. C'est pas le cas parce qu'il n'y a pas des choses qui sont en place deter. Pour créer une déterrence, c'est un mot? Deterrence? To deter, pour mettre en place un peu les pressions pour il y a une vraie conséquence. Et les conséquences, toujours, c'est l'argent. Parce que c'est la ville. Moi, j'ai travaillé pour la ville. Et c'est la plupart des procès contre la ville, c'est contre la police. Donc, la ville perd beaucoup d'argent chaque année parce que la police fait les bêtises. Et le résultat, c'est entraînement. OK, bon, il faut... Oh, il faut faire, on avait perdu $1 million l'année dernière parce qu'il a fait contrôler quelqu'un juste parce qu'elle est noire. Donc, au fond, fait cet entraînement de faire pas ça. Et ça dit que c'est pas éviter tout parce qu'il y a tout, parce qu'on est grande, les États-Unis, on est grande et il y a toujours le système de pouvoir qui est en place. Mais pour moi, comme femme afro-américaine,
1: aux États-Unis, je me sentais un peu plus pouvoir parce que si j'ai le moyen, je peux faire les choses. Je peux combattre parce qu'il y a des choses en place qui peuvent m'aider. Ici, je me sentais plus toute seule. Je peux, manifester, mais la loi et les méthodes pour changer les choses, ça existe. Il n'y a pas un procès pour les...
4: Et aussi, pour revenir à la Palestine, au moment de la Palestine, un truc qu'on a beaucoup considéré entre les gens qui étaient dans le mouvement, entre les Noirs, quoi, dans le mouvement, c'est comment on est policier dans les autres aspects de notre vie. Donc, par exemple, les contrôles de métro, c'est une façon de policier. Les contrôles de sac, quand je sors du Monoprix et on me dit « oui, monte ton sac parce que je suis la seule noire dans le Monoprix dans le 15e », c'est une façon de policier, de dire, de assurer qu'on est toujours observé en tant que noir. Et toujours en bas du pouvoir, oui, exactement, qu'il y a toujours quelqu'un qui a du pouvoir voilà, sur nous.
0: C'était juste une observation, c'est qu'effectivement il y a une culture de la police qui est très différente aux États-Unis et en France de par l'histoire et de par aussi la chaîne de commandement. En France, on a une doctrine policière qui est effectivement, comme a dit Nadia tout à l'heure, issue, entre autres, pas que, mais entre autres, des techniques de torture utilisées en Algérie. Ça remonte d'avant, mais là, elles ont été mises en œuvre. Et avec, en plus, cette chape qu'a mis en place le pouvoir bourgeois pour... Garder le contrôle et notamment sur effectivement les classes populaires. Donc de fait, de par la structure de la société française, c'est surtout les noirs et entre guillemets les noirs et arabes. Je mets des gros guillemets parce que c'est plus compliqué que ça, mais bon voilà, en gros la police est de fait structurellement de toute façon raciste. Aux États-Unis, il y a une différence. Vu que souvent la police elle est financée comme l'a dit Chanet tout à l'heure par les villes et que la violence de l'État ne s'exerce quand même pas tout à fait de la même façon, même si vu que les armes sont en libre circulation, forcément le niveau de violence peut aller très très vite, très très fort. Donc après en quantité, il faudrait regarder les statistiques sur les violences policières. On a des statistiques quand même qui montrent à quel point la police française elle est raciste. Il y a des sociologues qui sont intéressés quand même à ces sujets-là. Voilà, tout ce qui est contrôle aux faciès, ça, c'est des sujets qui sont largement maintenant documentés. Mais ce qui est complètement hallucinant, c'est cet aveuglement et ce soutien de la population d'une manière générale vis-à-vis d'un corps d'État, vis-à-vis d'une institution qui est, quand on dit all cop are bastards, ça veut dire quelque chose. Et il y a un aveuglement là-dessus sur la violence légitime des États, enfin de l'État français en tout cas. Ça, c'est vraiment une question, j'ai pas de réponse, je reste complètement halluciné de voir ce niveau d'acceptation et de soumission des Français vis-à-vis de ce sujet-là en particulier.
3: Ouais, moi je voulais poser une dernière question sur la structure du mouvement de solidarité avec la Palestine et sur comment ça se passe aux États-Unis par rapport à la dimension islamique et la dimension musulmane. Et les rapports de pouvoir pour les raciser et notamment les musulmans et musulmanes, parce qu'en France il y a quand même quelque chose de plus en plus flagrant au fur et à mesure que nous musulmans on subit une répression beaucoup plus dure que ce que subissent les blancs. Et ici je dirais que la répression aide les blancs de gauche qui ne s'en rendent pas compte, mais qui prennent le pouvoir dans ce mouvement-là qui n'est pas le leur. Et on en est à un stade où, en fait, on a l'impression de déranger, limite, quand notre islamité est trop grande. Et de la même manière, on a toujours l'impression d'avoir des blancs entre les noirs et les arabes, je dirais. C'est-à-dire, il y a des blancs qui s'occupent uniquement de la lutte contre l'islamophobie. On a des blancs qui vont être plus sur le panafricanisme. Mais il y a toujours cette barrière et ce sentiment qu'ils n'ont pas envie qu'en fait on travaille ensemble et sans eux. Est-ce qu'aux États-Unis, le mouvement a une structure différente ?
4: C'est un peu la même chose. Hein. C'est un peu la même chose. Alors, j'avais de la chance parce qu'il y avait beaucoup de musulmans et aussi de Palestiniens en particulier qui faisaient partie du mouvement à mon école, à The New School. Donc, c'est eux, en vrai, ils ont enfin, les Blancs, ils ont permis de un peu prendre le pouvoir, d'écouter leur voix. C'était très important d'écouter la voix des personnes directement affectées par cette guerre. Par contre, on a complètement ignoré des voix des Noirs. Les Noirs, on s'est constamment fait ignorer, on s'est constamment fait isoler, ou au point où on a dû partir du mouvement. On a créé notre propre mouvement parce qu'on se sentait complètement isolé dans le mouvement étudiant. Donc, les Blancs, ils aimaient bien... Et je ne vais même pas dire les Blancs, c'est intéressant parce que c'était des personnes racisées, on dit. Racisées qui n'étaient ni arabes ni noirs, qui ont dit directement quand... un Palestinien, par exemple, disait un truc qui était contre ce qu'un noir disait. On utilisait le fait qu'il y avait une voix palestinienne qui était avec eux pour justifier de ignorer la voix des noirs. Je me souviens d'un moment où ils voulaient partir. On a occupé le bâtiment et il y avait beaucoup de gens qui voulaient partir. Ils ne voulaient plus occuper le bâtiment. Nous, les Afro-Américains, qu'il faut comprendre aussi dans l'histoire des États-Unis, c'est les Afro-Américains qui ont réussi à lutter pour les droits civils et qui ont réussi à lutter pour les droits de tout le monde. Personne n'avait des droits avant que les Afro-Américains, on s'est organisé très stratégiquement pour nos droits, quoi. Donc on sait de quoi on parle. On vient des familles qui ont... Tout le monde dans le mouvement en venait, on n'a pas ces idées, cette passion comme ça. On est venu des familles où les gens ont lutté. Nos grands-parents, ils étaient dans les mouvements. Nos parents, ils étaient dans les mouvements. Donc on savait très très bien comment ça se passe, comment combattre la pouvoir aux États-Unis. Mais on nous ignorait complètement. On posait des questions, on avait des groupes chat, on posait des questions dans le groupe, personne ne nous répondait. Dès qu'un blanc posait une question, on lui répondait. Donc je pense qu'il y a aussi dans le mouvement ce pouvoir. Et pour moi, ça a renforcé le fait que les Noirs, on est en bas. On s'en fout de nous. On aime bien les bénéfices. On aime bien les bénéfices que le noir on apporte par rapport aux droits de tout le monde, mais dès que c'est pas facile, enfin qu'on ne les apporte rien pour eux, ils nous ignorent. Aussi un gros truc, c'est que nous on voulait, il y avait aussi des conflits au Congo et au Soudan qu'on voulait soutenir aussi, et ils disaient que non. On va juste, si on emmène le Congo et le Soudan, c'est trop. On veut juste parler de la Palestine. Lorsque nous, on a compris que tous les mouvements, tous les génocides sont liés. Et on voulait lutter pour tout le monde, mais c'est comme si, quand c'est les Noirs, on peut lutter pour vous, mais quand c'est le temps de lutter pour nous, on s'en fout. Donc c'était un peu mon expérience et ça m'a rendu super triste. Je me sentais pas soutenue, mais aussi ça m'a pas ça m'a dans mon cœur, je savais pas que c'est aussi pour revenir aussi la pop palestinienne et la pop afro-américaine, on se loue là pour on aime bien le... enfin on se soutient. Donc je savais que c'était juste la situation d'être aux États-Unis et que le peuple palestinien, ils vont nous soutenir, ils nous soutiennent, il faut les soutenir aussi. Donc ça m'a pas un peu dégoûté, ça m'a juste ça m'a rendu triste. Non, ça m'a rendu triste.
5: Merci et on se retrouve après une petite pause musicale.

La chose qu'il y en a avait dit que me fait réfléchir un peu, c'était, je pense que c'est important dans les mouvements de savoir aussi, on est toujours dans un système de white supremacy. Et donc ça, c'est le truc qui est clair, même dans les mouvements. Et ça, c'est différent que les années 70 aux États-Unis parce que les différences sont les gens qui sont les chefs, you know, les chefs, the leaders. Les chefs d'un grand mouvement, c'était les gens qui sont plus en bas. Et c'est les Afro-Américains qui sont les chefs du mouvement. Et on avait fait des trucs un peu séparés. On avait dit pour comme Malcolm X et les trucs comme ça, on dit, oui, nous, on fait ça, mais vous, les autres, faites un autre truc avec vous-même. Et c'est pas pour être séparés, pour avoir ce truc, mais c'est pour avoir un mouvement qui n'est pas contrôlé. Parce que si dans cette époque, on n'avait pas tous les compréhensions de l'effet d'une société de white supremacy qui est toujours dans notre des pensées, des méthodes de vie, et même si pour elle, parce que c'est des étudiantes, et des étudiantes, la plupart, c'est des middle class, des étudiants bourgeois un peu, dans son école. C'était très libéral, c'est pas public, c'est très très cher. Et donc, c'est les gens qui viennent des familles qui ont un peu de ressources, un peu d'argent. Et aussi, et c'est important dans le mouvement d'avoir les entraînements de pas répéter toutes les choses qui ont combattre dans le mouvement. Et aussi, c'est important, comme vous avez dit, Nadia, pour avoir les gens qui sont les plus effectués, être les chefs. Like, comme c'était le Palestinien, blablabla. Mais aussi, le problème, il y a un autre côté, et c'est un côté grave, parce que toujours, dans ma vie, j'ai fait plein de mouvements contre le death penalty, par exemple. On avait le peine de mort. Et moi, j'ai toujours été dans un groupe des gens qui combattent ça. Il y avait toujours un emprisonné qui est très politicisé, qui va être tué. Et donc, Mumia Abu-Jabbar, elle avait quelqu'un qui s'appelle, il est très révolutionnaire. Mais tous les autres militants sont blanches, sauf moi. Et eux, ils ne veulent pas aller dans la communauté noire pour mettre les affiches, pour faire ces trucs. Ils veulent être progressifs contre la peine de mort, aussi contre pour cette mec qui est une révolutionnaire noire. Mais ils ont peur parce qu'ils sont à partie du système de, you know, white supremacy. Donc, ils ont peur d'aller dans la communauté où ils luttent pour ces jeunes-là, mais ils ont peur des gens. Et moi, je me dis, mais pourquoi on n'a pas le mouvement des Noirs qui fait le même truc? Mais c'est un luxe pour être militante. C'est un luxe pour faire les protestes. C'est un luxe pour aller dans une beau école comme Sciences Po ou aussi The New School, qui est cher. C'est un luxe parce que les gens, souvent, les gens qui souffrent le plus ont besoin de manger, ont besoin de travailler. On a le travail aux États-Unis qui n'est pas l'heure. Donc, si je rate mon travail pour faire le manif, je n'ai pas payé, mes enfants ne peuvent pas manger. Donc, c'est un peu le problème pour avoir pour toujours... C'est un challenge aux États-Unis. Parce que aux États-Unis, je ne sais pas sur ici, mais je pense qu'il faut toujours réfléchir un peu de ça quand on pense de pourquoi c'est pas les peut-être, par exemple, c'est les Palestiniens ne sont pas les gens qui sont dans les rues, qui toc-toc-toc, mais peut-être parce qu'ils ont besoin de travailler pour aider leurs familles qui sont dans une guerre. Ou peut-être ils sont déprimés, mais je ne sais pas. Mais je veux juste dire, il faut toujours, c'est toujours plus compliqué. Et dans les mouvements, il faut réfléchir et toujours demander, est-ce qu'on est dans le bon trajet pour et toujours dire, mais est-ce qu'on répète les mêmes choses? Et comme Anaya, elle avait dit, la groupe qui était afro-américaine dit, mais bon,
on va quitter ça parce que ça marche pas. Il y a des racistes. On fait la lutte contre le racisme global, mais c'est raciste ici. Donc, mais il faut toujours avoir les systèmes avant. Quand on commençait avec le mouvement, on parle. Qu'est-ce qu'on va. C'est quoi notre accord, our agreements. Qu'est-ce qu'on notre valeur. Donc, we want everyone's voice to be heard, right? Les choses comme ça. Il faut mettre les accords en place avant. Mais il faut dire qu'on est dans un système raciste, un système white supremacist, et nous aussi sommes des racistes. Donc, être honnête et faire les choses pour créer une méthode, créer le monde qu'on veut dans notre mouvement. Parce que ça commence là-bas.

0: Non, mais c'est pas seulement quand on essaye de l'ouvrir. C'est intéressant ce qu'elle dit, c'est qu'en fait. En fait, moi, ce qui me semble intéressant dans tout ça, c'est la différence sans doute par rapport aux années 50, c'est qu'aujourd'hui, tu n'auras pas un blanc de gauche qui va pas te dire, ah oui, moi, je reconnais l'existence de la white supremacy. Mais en réalité, reconnaître l'existence de la white supremacy pour les blancs, c'est devenu un moyen d'exercer du pouvoir dans les luttes contre la white supremacy. Moi, c'est quelque chose que j'ai vécu dans un colloque il n'y a pas longtemps, c'est-à-dire une chercheuse blanche qui arrive et qui dit alors je me sens super mal à l'aise parce que, un, je suis blanche, deux, j'ai pas d'enfants. Trois, je viens pas des quartiers populaires, mais j'ai quand même une intervention aujourd'hui dans un débat sur la violence contre les mères dans les quartiers populaires. Et là, tout le public qui est racisé rigole, donc elle a gagné l'auditoire. Et en fait, elle va parler 25 minutes alors que on avait droit à 15 minutes et que nous toutes qui étions racisées et musulmanes, bah, on a parlé nos 15 minutes. Et ça se reflète aussi, je crois, dans la séparation, parce qu'en fait, comme nous-mêmes, on se vit comme des problèmes dans les luttes, et que les Blancs sont pas là-dedans. Je veux dire, les Blancs qu'ils arrivent sur la Palestine, le Congo, moi je dis toujours les baleines, tu vois, parce que j'en peux plus des Blancs qui tournent de lutte en lutte. Eux, ils se sentent légitimes et ils se sentent des sauveurs. Et ils nous voient dès qu'on n'est pas sur la bonne lutte où on doit rester, c'est-à-dire toi la négrophobie, moi l'islamophobie. Bah non, en fait, ça va pas. Et on reproduit nous-mêmes ça parce qu'on a l'impression que. Enfin, moi, je peux pas dire que je comprends pas certains Palestiniens qui, en plus, vont être choyés par les Blancs. C'est-à-dire que on leur a dit que même nous, les autres musulmans, en fait, on était un problème parce qu'on est des islamistes, on va donner une mauvaise image, ce qui est assez drôle quand on sait ce qui se passe en Palestine et qu'on n'a pas le droit de dire en France sur qui est légitime en Palestine en réalité. Mais je pense que c'est ça qui joue et qui nous sépare. Parce que quand tu es dans l'urgence, bah, qu'est-ce que tu cherches? Quelque chose qui puisse te sortir immédiatement de l'horreur et en l'occurrence un génocide. Mais en fait, ça t'en sort pas. Mais je pense peut-être que c'est comme ça qu'on reproduit génération après génération. Parce que moi, ça, quand tu me dis ça, j'ai l'impression de me retrouver dans les années 90 sur les luttes du logement ou quand les mouvements panafricains arrivaient sur les luttes de mal logés qui étaient morts dans des incendies et qui étaient tous noirs, bah en fait on leur disait non, non, non, mais venez pas faire vos problèmes de panafricains, on va défendre ça, là on est sur le droit au logement. Donc peut-être que voilà, c'est cette reproduction de la white suprématie qui pose problème aujourd'hui.
1: Merci. Eh bien, donc c'est fini pour aujourd'hui. Merci à toutes et tous. Vous étiez sur l'émission de Ligne de Crête sur Fréquence Paris Pluriel 106.3 et à la prochaine.

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0: Bon, ça fera un jingle, c'est pas. Bonsoir et bienvenue dans la salle 101, salle 101, l'émission science-fictionnesque de Fréquence Paris Pluriel 106.3, présentée comme tous les jeudis de 18h à 19h pour la famille Abdalof au grand complet, enregistrée en presque public dans la banlieue rouge à huis clos de Paris de 19h57 à 20h57 devant un public de feu ce soir donc. Finalement,
1: attention.
0: C'est...
1: Attention aux voisins.
0: Il y a presque plus de monde quand on fait pas l'émission en public que quand on fait l'émission en public. Peut-être que nous avons des choses à... Enfin, des conclusions à en tirer, Lenina, Odile et Kropotkin.
1: Faut qu'on fasse une analyse SWOT, vous savez.
0: Une quoi ?
1: Une analyse SWOT. Strength, weaknesses, opportunities, threats.
0: C'est bien. Faites-le, effectivement. Et...
1: Je vous prépare ça pour
0: et
1: la
0: voilà,
1: semaine prochaine.
0: Merci beaucoup. Mais préparez si on ça, pas préparez-moi ça à zap.
2: Mais si on compte pas les chats, ça ramène le nombre à un nombre plus habituel.
0: Mais on compte les chats, parce que les chats font partie intégrante de
2: Est-ce
0: la
2: famille. Est-ce qu'on compte
0: famille.
2: Les vélos
0: On compte les vélos, ça fait... Donc là, on est au moins 40. Bref, donc, nous avons une émission à faire, donc soyez un petit peu disciplinés, s'il vous plaît. D'autant plus que l'émission va être une fois de plus consacrée à de la littérature illisible, anglaise, non traduite et inédite en français. Lue par vous, Kropotkin, pour la quatrième fois consécutive ou la troisième fois consécutive ?
1: Quatrième fois consécutive, j'en ai bien peur, mais là il y aura un petit peu d'actualité française, puisque je vais venir vous parler du troisième tome de la saga À l'ombre du Léviathan de Robert Jackson Bennett, à savoir le tome 3 qui s'appelle A Trade of Blood, donc littéralement si on traduit un échange de sang, un commerce de sang.
0: Mais sachant que le premier tome vient de sortir tout juste en France.
1: Et
0: hein,
1: il y a une petite actualité en français, puisque le premier tome dont je vous ai parlé en octobre 2025 vient de paraître paru en septembre chez Albin Michel et l'Imaginaire. Mm-hmm. Et c'est très très bien, voilà.
0: Oui, une larme de poison.
1: Une larme de poison.
0: En anglais, voilà. C'était
1: Drop of Corruption. Ce n'est pas tout à fait la même chose.
0: Pas tout à fait la même chose. Alors Laurent Philibert Caillat, traducteur de.
1: Est-ce que c'est
0: Jackson
1: le traducteur
0: Bennett
1: qui traduit les titres ? Non.
0: Non, c'est les éditeurs qui décident. Je parlerai bien sûr de Ian Banks tout à l'heure, mais vous, Lenina, vous allez nous parler d'un livre pour lequel vous avez beaucoup travaillé. Vous avez une chronique de 17 pages exceptionnellement ce soir.
2: Oui, j'ai compté, il y a peut-être presque 18 si on compte les notes en bas de page que je me suis laissées. Et mes notes bibliographiques aussi.
0: À vous-même, oui. Et ce livre, c'est ?
2: C'est Le mur invisible de Marlène Haushofer.
0: De comment ? Comment vous dites ?
2: Haushofer.
0: Ah, c'est le moment de se moquer des Allemands ?
2: Des Autrichiens.
0: Oui, c'est pareil. Bah, excusez-moi, depuis l'Anschluss, l'Autriche fait partie de l'Allemagne, comme chacun sait.
2: Vous êtes plus doué que moi en histoire. Mais c'est un livre qui est sorti en 1963, donc c'était de l'histoire ancienne, toutes ces choses.
0: Peut-être, c'était il y a longtemps, bien
2: c'était,
0: sûr.
2: C'était il y a longtemps,
0: Et ce livre, très brièvement, de quoi s'agit-il ?
2: C'est un roman, alors que Wikipédia qualifie de science-fiction féministe. Je vous en parlerai plus de manière développée dans ma chronique quand j'aurai retrouvé mes notes.
0: Très bien. Un livre qui manifestement vous a emballé. Vous êtes
2: il est très bien.
0: Pétillante de joie.
2: Je pétille de joie depuis au moins deux jours,
0: oui.
2: Sans m'arrêter.
0: Très bien.
2: Voilà, et donc il est paru. Donc c'est pas du tout une actualité vu que la dernière réédition date de 2014 chez Actes Sud. La première édition française date de 1983.
0: D'accord, parfait. Eh bien, nous saurons tout sur ce livre. Pour conclure l'émission, on parlera d'un film, une fois n'est pas coutume, un vrai film fantastique français. Et les films fantastiques français, il n'y en a pas tant que ça. Rappelez-vous, donnez-moi quelques exemples, peut-être comme ça, Lenina, de films fantastiques français qui vous ont plu. La
2: Astérix,
0: soupe aux choux, le gendarme et les extraterrestres, des films comme ça. Les visiteurs, bien sûr. L'extraordinaire Terminus avec Johnny Hallyday, qui était un film que si tu ne l'as pas lu, si tu n'en as jamais entendu parler, il faut absolument voir ça.
2: Est-ce que les films de Luc Besson comptent ?
0: Oui, bien sûr. Oui,
2: bien sûr. Cinquième élément, alors.
0: Le cinquième élément, bien sûr. Bref, tout ça. Eh bien, il s'agit du film L'Inconnu de Arthur Harari. Arthur Harari, tu en as entendu parler parce que c'était le co-scénariste avec Justine Triet du film qui a eu la Palme d'Or à Cannes il y a quelques temps. Rappelez-vous, Anatomie d'une chute. Et Arthur Harari, donc, s'est un petit peu imposé depuis peu dans le cinéma français avec notamment donc, le scénario d'Anatomie d'une chute. Il a donc réalisé et écrit avec son frère ce film, L'Inconnu, avec Léa Seydoux et avec Nils Schneider. Donc, autant dire la hype de la comédie française qui joue donc dans ce film un film poisseux, un film moite, un film glauque, un film triste.
2: Mais on dirait une émission de la salle 101.
0: Assez chouette, qui rappelle quand même Rendez-moi ma peau, une comédie de Patrick Schulman de 1980, assez peu connue. Patrick Schulman, rappelez-vous, Lenina, c'est celui qui avait écrit La tendresse bordel, qu'il avait filmé aussi. Vous n'avez pas vu ce film car vous n'étiez pas en France à l'époque, et c'est tant mieux pour vous. Voilà, donc L'Inconnu, c'est mieux que Rendez-moi ma peau, mais vous verrez qu'il y a des thématiques comparables, on en parlera évidemment à la fin de l'émission. Avant de céder la parole à Kropotkin et avant même de faire une première pause musicale, il va falloir bien sûr, c'est le moment, décerner nos fameux testicules d'or.
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0: Testicules d'or bien fournis ce soir, puisque nous avons d'abord un cerveau d'or à décerner à la Ligue des droits de l'homme. Vous connaissez la Ligue des droits de l'homme, c'est la LDH. Donc on voit régulièrement ces personnes un peu partout. À ne pas confondre effectivement, comme le dit Kropotkin, avec LVMH. C'est vrai que LDH, LVMH, on pourrait s'y méprendre. Et puis soudain, pouf, un peu de dignité. Et évidemment, ça n'a plus rien à voir. Bref, la LDH dénonce une dérive globale en France par rapport à l'état de droit, notamment dans la répression policière. Notamment, je disais, la répression policière au sujet des lycéens. La Ligue des droits de l'homme, et des lycéennes absolument, la Ligue des droits de l'homme, et donc de la femme aussi, précise, se dit très inquiète de cette dérive. Elle estime même que le droit international n'est pas seulement pas respecté, mais qu'il est complètement bafoué. Voilà, ça c'est donc notre cerveau d'or de la semaine. Et nous avons évidemment la réponse testiculaire de Bruno Retailleau, donc testicule d'or aussi de la semaine, qui propose, en réponse aux remarques de la LDH, d'abaisser la majorité pénale à 15 ans. Ça, c'est Bruno Retailleau. Et puis un testicule d'or, ou plutôt un cerveau d'or d'humour décerné à Internet, puisque de façon, vous savez, Internet c'est cette espèce d'intelligence générale comique qui permet de faire des choses drôles avec des choses pas drôles. Sachez qu'en Ile-de-France, les gens ont fait le calcul quand même, en Ile-de-France, les dégradations suite au mouvement lycéen, les dégradations donc représentent moins d'un quart de l'argent public détourné par le RN. Cerveau d'or pour, évidemment, Internet.
5: Mais est-ce qu'on n'a pas un testicule d'or atrophié pour Jordan Bardella qui, parce qu'il n'a
0: non,
5: plus
0: Jordan,
5: qu'il n'a plus Facebook, eh bien, il ne peut pas extraire ses conversations sur Messenger et ainsi prouver que Mediapart, ce média d'extrême gauche,
0: qui le harcèle,
5: et ment à son sujet, le calomnie.
0: Rappelez-vous le testicule d'or décerné la semaine dernière à Rachida Dati, pendant son procès à dégainer la plus grande excuse valable pour ses mauvais agissements. Elle a dit « Je ne m'en souviens plus ». Voilà, bravo pour Jordan aussi. Merci Odile. On va faire notre première pause musicale. On se retrouve juste après avec vous, Kropotkin. Vous allez nous parler donc d'un livre en anglais, un livre qui déchire avec de la SF dedans et aussi de la fantasy et du biopunk. Et ça, le biopunk, vous aimez bien le biopunk.
1: J'aime tous les punks, ouais. Même vous, Raoul.
0: Non, pas forcément. Enfin, pas comme ça. Enfin, différemment. Bref, ce sera après ceci.
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2: De retour dans la salle 101, salle 100, l'émission science-fictionnesque de Fréquence Paris Pluriel 106.3. Présentée, tu le sais, tous les jeudis de 18h à 19h pour la famille Abdaloff au grand complet. Enregistré en public chez Kropotkine Abdaloff dans la banlieue rouge.
3: Oui.
2: De Paris, ce soir exceptionnellement. La semaine prochaine, ce sera les vacances, donc tout sera différent. Non, la semaine prochaine, on sera de nouveau à la Dimension Fantastique, pardon.
3: Oui.
2: Ce sera la semaine d'après, où ce sera les vacances. L'important, c'est la temporalité. La temporalité, c'est tout ce qui fait le sel de cette trilogie dont vous allez nous parler ce soir. Et non seulement vous nous en parlez, mais vous la concluez. Parce que avec deux tomes d'avance sur la parution en France, vous chroniquez le troisième tome de Léviathan, la cité de
3: à l'ombre du Léviathan. Oui. C'est la traduction de je ne sais plus en anglais,
2: peu
3: c'est quoi, Shadow of the Leviathan.
2: En tout cas, c'est Robert Jackson Bennett.
3: Oui.
2: Nous l'aimons bien et apparemment, nous aurons peut-être l'honneur et l'avantage de l'interviewer aux Utopiales cette année. Enfin, vous aurez l'honneur de l'interviewer,
3: oui,
2: vous.
3: Je commence à flipper ma race.
2: Pourquoi vous flippez votre race?
3: Eh bien, il faut faire quelque chose de sérieux parce que Robert Jackson Bennett, c'est notre chouchou.
2: Oui.
3: Nous avons parlé de ses sagas, nous avons parlé de toutes ses sagas.
2: Bien sûr, sachez qu'il est dégarni. Plus petit que vous, donc globalement,
3: c'est vrai.
2: Il
3: est américain, donc il va à la salle. Ah, mais moi aussi.
2: Pas forcément, vous savez. Il est américain et donc nécessairement il mange. Enfin, il a une mauvaise alimentation.
3: Vous avez vu ce qu'on mange ce soir.
2: Il a un physique un peu contrefait, comme souvent les Américains.
3: Je ferai des. Regardez.
2: Jeff Vandermeer par exemple.
3: Donc, non, mais Jeff Vandermeer
2: loutre gonflé.
3: Arrêtez. Ouais. Non, halte à la grossophobie, Raoul. Là, ça ne va pas. Ça ne va pas. Vous couperez tout ça. Donc ce soir, je viens vous parler de Une larme de poison en VO, A Drop of Corruption, un titre qui était quand même mieux. C'est un petit peu comme
2: vous en avez parlé il y a plusieurs.
3: Je vous en ai parlé. Non, je vais vous parler de Trail of Blood.
2: C'est ça.
3: Et
2: oui.
3: Je ne vous parle pas de la sortie de Drop of Corruption, alias Une larme de poison. Vous savez, quand j'étais au lycée, je m'étais demandé si les titres anglais, les noms anglais, nous paraissaient plus classe que les noms français juste parce qu'on était français. Par exemple, je me disais, est-ce que le Thunderhawk, célèbre transport de troupes des Space Marines dans Warhammer 40 000, si on traduisait en Faucon du tonnerre des marins de l'espace de Marteau de guerre 40 000, je trouve que c'est quand même moins bien.
2: C'est vrai.
3: Voilà, c'est moins bien.
2: J'avais la même interrogation quand j'allais au Select. Il y avait le bar américain du Select et je trouvais ça étrange. Mais voilà, mais c'était différent. Dans
3: d'accord.
2: Un autre registre, c'était similaire quand même.
3: On a eu à peu près la même enfance, vous et moi.
2: Absolument.
3: Donc, à noter, la VF du premier tome, on l'a déjà dit en introduction, elle paraît en septembre, elle est apparue en septembre chez Albin Michel, traduit par Laurent-Philippe Bercaya. Je ne l'ai pas lu sous cette traduction, mais je pense que comme il avait très bien traduit Les Maîtres en Lumineur avant,
2: il n'y a aucune raison que ce ne soit pas bien.
3: Ça doit être très très bien.
2: Vous savez que Albin Michel d'ailleurs a sorti une intégrale des Maîtres en Lumineur.
3: Oui, je l'ai vu.
2: En un seul et même gros volume.
3: Oui, je l'ai vu.
2: Peut-être
3: oui.
2: que. Candelo Rabeloff pourrait vous l'offrir. Pour
3: peut-être pas, il n'est pas obligé. Par contre, si vous voulez m'offrir un nouveau vélo, ça, ce serait vraiment chouette.
4: Il pèse combien ce nouveau cette intégrale parce
2: donc, 1,7 kg.
3: RJB, Robert Jackson Bennett, il nous a habitué à les trilogies. Donc on a parlé des Maîtres en Lumineur et on a parlé aussi des Cités Divines qui étaient parues avant en VO et après en VF. Et grosso modo, à chaque fois, on pourrait qualifier. Non, je suis sûr. On pourrait qualifier de science fantasy urbaine, voire de cyberpunk fantasy, j'ose le terme, pour les Maîtres en Lumineur. Mais ici, plot twist, ou plutôt en français, rebondissement scénaristique. En fait, À l'ombre du Léviathan n'est pas une trilogie. Donc ce tome 3, ce n'est pas le dernier tome.
2: Il y aura une suite.
3: Il y aura a priori une suite.
2: Ce sera donc une tétralogie, une quadrilogie en fonction
3: Ce sera une N étant un certain nombre.
2: Il est possible que ça ne s'arrête jamais, comme les textes de Christine Angot, par exemple.
3: Comme les textes de Frank Herbert. Et comme La Roue du Temps, dit Odile. Oui, tout à fait. Le temps qu'on sent passer, d'ailleurs, quand on lit La Roue du Temps, mais c'est une autre histoire. Donc reprenons. Je vous avais parlé du premier tome, A Drop of Corruption, puis je vous avais parlé de A Tainted Cup, et maintenant je vous parle de A Trail of Blood. Le roman, c'est comme le reste de la saga, situé au sein de l'empire de Canum. C'est un empire qui est situé sur une espèce de péninsule dont la façade est exposée à l'océan et subit les attaques réitérées saisonnières de grosses bestioles terrifiantes au sang corrupteur. Faites une blague sur le Parti Socialiste, Raoul. J'ai nommé les Léviathans.
2: Je vois pas du tout de quoi vous voulez parler.
3: Voilà, moi non plus. Léviathans dont le sang toxique et corrupteur permet la manipulation biologique et la création de ce qu'on pourrait appeler des humains bio-augmentés, grosso modo. Exemple d'humain bio-augmenté, notre héros qui s'appelle Dean et qui est un signum, c'est-à-dire un fonctionnaire de niveau intermédiaire bas, qui travaille en l'occurrence pour le bras judiciaire de la pléthorique administration impériale. Natasha Abdaloff avait fait référence à la série JAG, pour ceux qui sont nés dans les années fin 80 ou début 90. C'est un petit peu comme JAG, donc c'est quelqu'un qui va mener des enquêtes un peu compliquées. En l'occurrence, je vous ai dit qu'il était un humain bio-augmenté. Sa modification, son augmentation, c'est que c'est un engraver en franglais, c'est-à-dire qu'il a une mémoire absolue de tout ce qu'il a vu, tout ce qu'il a lu, tout ce qu'il a entendu, goûté ou senti. vie.
2: Un peu comme vous.
3: Un peu comme moi, mais en plus fort encore, si c'est possible. Et donc Dean travaille pour Anna, sa supérieure, Anna Dolabra, qui est dans une relation avec lui qui n'est pas sans rappeler le duo, qui en fait est une référence assumée de Robert Jackson Bennett, la paire Watson et Holmes, hein, puisqu'on va avoir affaire à des enquêtes avec Dean en Watson et Anna en Holmes. Faut dire qu'Anna est très très très très particulière, tendance super méga relou, avec des lubies bizarroïdes, une très forte consommation de champignons hallucinogènes et des capacités de déduction qui relèvent du surhumain.
2: J'ai remarqué un truc quand on prend des champignons hallucinogènes, c'est qu'effectivement on a tendance à comprendre beaucoup de choses.
3: Quand ça retombe, ça on comprend moins, non?
2: C'est pas forcément, pas ça. Forcément. Des fois on reste très haut.
3: D'accord.
2: Longtemps.
3: Et donc elle est tellement particulière qu'en fait elle a une sorte de sursensibilité à la stimulation, telle que en fait elle doit porter en permanence un bandeau sur les yeux, parce qu'en fait si elle voit ce qui est autour d'elle, ça la surstimule. Donc c'est pas facile, vous vous doutez, pour enquêter quand on a tout le temps un bandeau sur les yeux, que par ailleurs c'est une femme physiquement assez frêle. Donc c'est pour ça qu'elle envoie son CID, à savoir Dean, chargé d'être ses yeux et ses oreilles à haute performance et haute fidélité. Donc le premier tome, ça se déroulait dans la province de l'Empire, qui est située à proximité du gigantesque mur côtier qui protège la population des Léviathans. Le second, on se déplaçait dans un royaume a priori formellement indépendant de l'Empire, mais qui était d'une importance stratégique pour la bio-ingénierie. Le premier était super, je l'avais déjà dit, le second était un peu moins, même si c'était quand même encore quand même super chouette, et j'avais peur d'une dégradation de la qualité, mais il n'en est rien, le troisième est vraiment très très bien.
2: Donc il est un petit peu retombé sur ses pattes.
3: Voilà, il est un peu retombé sur ses pattes. Donc le troisième tome, on continue à se rapprocher de l'intérieur de l'Empire, puisque nous voilà balancés dans une des provinces agraires, dans le contexte d'immenses exploitations agricoles et, disons, de presque bovines, on pourrait dire, possédées par de richissimes familles patriciennes, un petit peu l'équivalent de la Beauce chez nous, si vous voulez.
2: Oui, j'allais dire la Chine, mais très différent.
3: Ouais, c'est ça. Plus moi je pense à la Beauce, voilà, en tout cas avec une sorte de FNSEA. Et donc on va s'attacher à deux de ces familles.
2: Vous avez contre la Beauce exactement.
3: C'est très chiant quand on fait du vélo. Eh oui, vous n'avez pas pensé à ça. Non, c'est pas facile, dit Odile, parce qu'on a le vent dans la figure en général. Bon, bref. On arrête de parler du vélo.
2: Beauce, principalement, c'est parce qu'en fait, la nationale qui emmène jusqu'au Mans passe par différents villages et en fait, il n'y a pas eu les travaux nécessaires à cause de tous les problèmes.
3: Les problèmes
2: par
3: oui.
2: les écologistes.
3: Oui, c'est ça.
2: Ce qui fait que les
3: routes, pas qu'on brûle les routes
2: sont étroites. Et comme il y a beaucoup de camions,
3: oui.
2: Évidemment, parce qu'il n'y a pas en France, il n'y a pas vraiment de concertation. Donc l'autoroute est chère.
3: Oui.
2: Donc les gens sont obligés de passer par Dreux, puis le Mans. Pour aller jusqu'à Angers.
3: Tout à fait, vous avez tout à fait raison.
2: Et c'est pour ça que c'est dangereux.
3: C'est vrai, vous avez raison. Je pense qu'on devrait vous recruter. Donc, si vous étiez au sein de l'Empire Canum, vous pourriez peut-être appartenir à une de ces deux familles qui sont au sommet de la bourgeoisie impériale, à savoir les Armantas et les Buraves. Les Armantas étant la famille historiquement la plus puissante des deux, malgré la malédiction qui semble frapper sa jeune génération. Malédiction qui a frappé apparemment encore une fois, puisque le fils aîné des Armantas a, de toute évidence, assassiné la fille chérie des Buraves d'une façon particulièrement gore et sordide, sans être capable d'expliquer son geste. Et il a quasiment été pris sur le fait. Mmh. Les deux familles sont donc à couteau tiré. Elles veulent pas vraiment attendre la justice de l'Empire. Et donc les Buraves veulent en gros se venger, le buter. Et les Armantas veulent le défendre. Et donc tout ça risque de tourner à la guerre civile, puisque ces gens sont très riches, ils ont des hommes de main, etc. Il y a un peu une ambiance presque western par certains aspects. C'est-à-dire, on pense à des garçons vachés qui ont tous leurs espèces de séides, qui sont des gens un peu rugueux, etc.
2: J'allais dire, ça fait quand même beaucoup penser à Roméo et Juliette aussi.
3: Ça fait aussi penser à Roméo et Juliette, oui.
2: Roméo ne tue pas Juliette, comme le fait remarquer le public. Effectivement, j'avais remarqué ça.
3: Donc
2: qui tiennent la ville ou qui tiennent la région
3: et Odile demande s'il n'y avait pas d'histoire de cul entre Boudougou et Badaga.
2: Ouais.
3: Eh bien en fait peut-être que si. Deuxième. Hein.
2: C'est peut-être pour ça qu'il l'a tué.
3: Bah ouais.
2: C'est un bon vieux féminicide classique.
3: Ou pas. Donc le risque évidemment, c'est que le canton sombre dans la guerre civile et emporte en fait un truc qui est un élément essentiel du système agro-industriel, osons le mot, de l'Empire. Et que concrètement en fait, les gens se battent et les gens de la population de l'Empire crèvent de faim parce qu'il n'y a plus les ressources agricoles qui sont nécessaires à son fonctionnement. Donc on envoie Anna Dolabra et son fidèle Dean pour régler le problème. Évidemment, l'affaire va se révéler plus compliquée que ce qui était suggéré par les apparences et intrinsèquement lié au fonctionnement pas forcément très joyeux de ce système donc agro-industriel, notamment à l'exploitation, et c'est le bon mot, des animaux qui servent à la fois de matière première et de main d'œuvre, notamment via des espèces de chats-singes ramasseurs de blé qui rappelleront aux connaisseurs et connaisseuses l'excellent roman animé japonais Shinsekai Yori dont Yegor Abdalov nous avait parlé en 2018. Et
2: effectivement, souvenez-vous, c'était il y a très longtemps.
3: C'était vraiment très bien.
2: C'est une autre époque.
3: Donc au-delà du fonctionnement disons un peu technique de l'Empire, on va aussi découvrir plus avant ces secrets, des secrets assez sombres, voire très sombres, qu'on avait commencé à entreapercevoir dans le second tome, mais c'est aussi un des charmes du roman. Plus on progresse, plus on va voir que tout ça est lié à l'histoire vraiment très très ancienne de l'Empire. Donc tout ça...
2: Et pardon, c'est de la fantaisie ?
3: C'est Donc il y a le côté polar et il y a le côté fantasy. Je vous vois faire la moue, mais c'est quand même plutôt chouette. Et puisque tout ça est encore une belle réussite de Robert Jackson Bennett, c'est le plaisir de combiner justement ce charme d'une espèce de murder mystery ou de l'enquête à la Conan Doyle avec les appâts de la fantasy la plus traditionnelle. Ça marche très bien, c'est très efficace. Ça marche aussi parce que le développement des personnages se poursuit tome après tome, en particulier celui de Dean qui ici je trouve acquiert quelque chose d'assez tragique, puisque en fait sans trop en dire, il va commencer à subir les effets secondaires de ses modifications biologiques. Et on sait depuis le second tome qu'il a accepté ces modifications pour devenir donc fonctionnaire et soutenir financièrement sa famille face à l'incurie et l'irresponsabilité de son père. Ça va être un truc encore moteur dans le roman qui est là. On va aussi découvrir d'autres aspects de Dean qu'on avait déjà un petit peu vu mais qui vont encore se développer, notamment sa sensibilité aux beaux hommes jeunes ou moins jeunes qui vont mener à des développements sentimentalo-sexuels assez réjouissants. C'était le moment Lénina.
2: J'allais dire, nous arrivons au point Lénina.
3: Voilà,
2: ça
3: y
2: est, c'est maintenant que ça.
4: Mais ce qui me réjouit pas, c'est qu'il faut lire deux tomes avant d'arriver à ça.
3: Non, mais c'est deux très bons tomes, vous allez prendre beaucoup de plaisir.
2: Oui.
3: Et puis il y a déjà, le public mentionne que dans le premier tome ça apparaît déjà aussi.
2: Est-ce qu'il y a des jeunes hommes qui se font attacher?
3: Alors oui, mais pas dans les scènes sexuelles, je crois. Il y a plutôt des gens qui sont en prison, vous voyez. Bon, c'est vrai que par contre, si on veut un peu critiquer, c'est sûr qu'on sent que Robert Jackson Bennett, peut-être je lui dirais pas ça comme ça en face, mais c'est un technicien très doué, tout s'enchaîne. Les péripéties.
2: C'est un petit peu vache,
3: si non, c'est un peu réducteur,
2: Il
3: y a un côté, disons que c'est un gars qui sait vraiment écrire du roman, il en écrit un par an, le développement des personnages, le développement du monde, les révélations, les coups de théâtre, les péripéties, tout s'enchaîne. C'est tout ça très bien réglé. On voit aussi beaucoup d'inspiration d'autres œuvres. J'ai déjà cité Shinsekai Yori, vous avez cité Roméo et Juliette qui était évident. Il y a aussi du Last of Us ou Resident Evil 4 pour les connaisseurs dans cet épisode. C'est pas gênant parce qu'en fait, à chaque fois, il arrive à tout mélanger, tous ces éléments connus dans son espèce de creuset pour en tirer une espèce de ratatouille qui est plus que la somme de ses ingrédients.
2: J'avais envie de citer aussi West Side Story, mais comme West Side Story, c'est littéralement Roméo et Juliette, mais avec des Américains qui chantent.
3: C'est un peu abusif, oui.
2: C'est encore plus ridicule que Roméo et Juliette.
3: Vous avez vu le remake ?
2: J'ai une théorie, vous savez que Roméo et Juliette s'est vendu comme une tragédie, mais en fait, c'est une vraie comédie.
3: Vous voulez dire que dans la phrase de Marx, c'est à la fois la tragédie et la farce.
2: Exactement, c'est vraiment incroyable. Mais c'est plus la farce que la tragédie, mais continuez.
3: Alors, revenons à nos dindons en parlant de farce. Donc, niveau écriture, c'est très efficace et très fluide, malgré quelques petites, je me permettrais de dire, merdouilles stylistiques. Notamment, il y a une phrase qui parle de reveal a revelation, révéler une révélation, ce qui est un peu bizarre, mais bon, sinon ça se lit très bien.
2: Comment Laurent Philippe Ercaillet va s'en sortir avec ça, le pauvre?
3: Je sais pas, il y a plusieurs écoles de la traduction. Vous savez, est-ce qu'il faut améliorer le texte ou est-ce qu'il faut le rendre fidèlement dans toutes ses aspérités, tous ses défauts? Je ne sais pas, je n'ai pas d'avis, à part qu'il faut améliorer le texte.
2: Il faut surtout toucher l'argent à la fin.
3: Donc on accède aussi à une vision un peu plus critique de l'Empire, de plus en plus critique, encore plus que dans le second tome. J'avais terminé ma chronique de celui-ci en vous expliquant qu'on y trouvait une dénonciation bienvenue, disons, de une certaine vision fantasmée de la féodalité et donc de ses aspects tyranniques qu'on peut trouver dans certains textes de fantasy. Ici on trouve une critique inattendue pour moi de l'exploitation animale sous toutes ses formes, qui est très bien, qui est en fait assez marquante et touchante. Donc pour conclure, je vous le recommande si vous lisez la VO, et a priori on a la garantie de le voir débarquer, je pense, en VF d'ici un an ou deux.
2: Bien
3: et
2: sûr.
3: Et donc c'est super, lisez les autres qui vont paraître en VF. C'est vraiment très très bien.
2: Mais alors vous concluez, mais concluons vraiment, donc un quatrième tome bientôt?
3: Bientôt je ne sais pas, mais je pense que c'est en projet, oui.
2: Ça va jamais s'arrêter?
3: Ça peut, on va voir. Peut-être
2: ça fera partie des questions qu'on lui posera aux Utopiales quand on l'aura en face de nous. Pardon, quand vous l'aurez en face de vous.
3: Vous serez là, j'espère.
2: Pas forcément.
3: Je fais rien sans vous, vous savez.
2: Non, mais je suis sûr que vous en sortirez très bien. Vous savez qu'il est temps de vous libérer, de couper un peu le cordon et de cueillir vous-même dès aujourd'hui les roses de la vie de l'océan qui vous mène à l'horizon, Mordoré, où s'abîme le soleil, vous savez, où les chevaux courent.
3: Et les vélos bruissent.
2: Les vélos bruissent.
3: Malgré leur transmission.
2: Vous êtes
3: cirée.
2: Aspiré littéralement par ce peloton qui vous emmène vers un avenir radieux.
3: Vous savez, une fois je faisais du vélo, il y a un cheval qui s'est mis à galoper à côté de moi. C'était vraiment très marquant.
2: Ça devait être incroyable.
3: Oui.
2: Ouais.
3: Oui.
2: Vous avez pensé à écrire quelque chose autour de ça ou de cette expérience?
3: Je pense que les choses ne doivent pas être écrites, elles doivent être vécues avant.
2: Je pense que Luc Besson ou peut-être Christine Angot en aurait fait un film ou un livre de cette expérience.
3: C'est sûrement une très haute
2: qualité. On pourrait d'ailleurs qualifier cette expérience de Satori, comme l'a un petit peu théorisé l'écrivain Jack Kerouac.
3: Oui, ou bien comme les avait discuté L.L. Clodzer dans Anamnèse de Lady Star, un très bon roman qui a été injustement critiqué par certains, ne citons pas Karim Berouka, comme incompréhensible alors que c'était juste un roman très beau.
2: Oui, ou par exemple James Joyce dans son extraordinaire portrait de l'artiste en jeune homme, quand il parle des épiphanies, vous savez, ces espèces de moments qui vous tombent dessus et qui vous éclairent soudain l'existence.
3: Je vais causer une épiphanie chez vous, Raoul. Est-ce que vous savez quel est le seul artiste non musical à avoir rempli le Stade de France? Jean-Marie Bigard.
2: Jean-Marie Bigard.
3: Et oui, j'aimerais qu'on s'arrête là parce que je pense que là on atteint vraiment le Satori de cette chronique.
2: Exactement.
3: Que nous traduirons donc pour Robert Jackson Bennett pour qu'il puisse l'écouter.
2: Et pour fêter ça, nous allons donc diffuser Sim et Patrick Topalov. Où c'est que j'ai mis ma chemise?
3: Jean-François Derek.
2: Ce sera juste après ceci. Merci Kropotkin, bravo pour cette chronique. Robert Jackson Bennett, rappelez-nous le titre quand même du roman.
3: Le titre, c'est A Trade of Blood, troisième tome de la saga À l'ombre du Léviathan.
2: Génial.
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5: C'est chouette comme métaphore, non?
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5: Oh, fais pas chier.
6: Ça, c'est une métaphore.
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0: Une petite page de musique, et on se retrouve après, hélas, Édouard Balladur, pour se quitter.
1: 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On vient d'écouter d'ailleurs le dit Kropotkin nous parler de Robert Jackson Bennett et de sa bio-fantasy chelou. 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Pour tout savoir de Robert Jackson Bennett, mais aussi de Lenina, d'Odile et des autres, pour tout savoir sur la science-fiction en général, le fantastique en particulier, et la vie. Et d'ailleurs, cette vie, justement, cette vie que vous avez eue, un petit peu comme Shakespeare, les fenêtres de l'âme, Lenina, vous allez nous parler d'un livre qui s'appelle Le Mur Invisible, ou Le Mur de l'Invisible, ou
2: L'Invisibilité. Le Mur Invisible.
1: Le Mur Invisible, absolument. Un livre qui a disparu de votre bibliothèque, quelle heureuse coïncidence. Un livre écrit par qui ?
2: Par Marlène Haushofer. Et oui, le livre a disparu de ma bibliothèque. Je n'ai pas réussi à le retrouver en préparant ma chronique. Donc, c'est une chronique entièrement écrite de mémoire.
1: Je crois que c'est Odile qui vous l'a piqué.
2: Non, c'est pas elle. Je me suis souvenu depuis qui l'avait et cette personne ne fait pas partie de la famille Abdaloff.
1: Et qui vous l'a piqué ?
2: Je ne dirai pas cette information.
1: La radio sert à ça. On peut aussi. Dans 8 mois, nous serons une émission délatrice. On pourra dénoncer nos voisins, nos gens. Ce sera devenu culturel.
2: Jusqu'ici, on patientera et d'ici 8 mois, je vous dirai peut-être.
1: Alors, Lenina, ce livre ?
2: Ce livre est donc vieux, comme je vous l'ai dit lors de l'introduction de l'émission, puisque Marlène Haushofer vivait et écrivait, ou a vécu et a écrit. J'ai un peu du mal avec la concordance des temps, des fois.
1: Ce n'est pas grave.
2: J'ai une personne à côté de moi qui pourra me corriger au besoin.
1: Mais pour une étrangère, vous parlez quand même déjà très très bien le français, il faut le dire, finalement.
2: Merci Raoul, j'ai vraiment beaucoup donné pour m'intégrer. En France.
1: Et c'est ça qui nous
2: depuis
1: touche.
2: Mon arrivée.
1: On sent cet amour de la France.
2: Oui,
1: je
2: pense que j'ai vraiment réussi parce que je voulais réussir et quand on veut, on peut.
1: Vous avez bien compris, effectivement, vous avez bien compris l'esprit.
2: Oui, tout ça grâce à la méritocratie républicaine.
1: Et ça marche parce que vous avez lu ce livre non pas en autrichien mais en français.
2: En français, oui, tout à fait. Oui, c'est une autre preuve que je me suis bien intégrée à ma patrie d'adoption, n'est-ce pas ? Alors que Marlène Haushofer, elle a vécu a priori toute sa vie en Autriche de 1920 au 1970.
1: Comme par hasard, en pleine période nazie.
2: Entre autres. Oui, a priori, elle a traversé la guerre, puisque d'ailleurs, elle évoque cette expérience dans L'Humeur Invisible.
1: Ah.
2: Enfin, pas la sienne, puisque ce n'est pas elle qui raconte, mais la narratrice d'Humeur Invisible est clairement une femme qui a vécu à peu près à la même époque que l'autrice, et le livre semble se dérouler à l'époque où il a été écrit, publié, à savoir donc 1963. Donc, Marlène Haushofer a eu une carrière d'écrivaine durant sa vie. Elle a par ailleurs été reconnue de son vivant en tant qu'autrice à travers plusieurs prix littéraires. Puis, j'ai l'impression un peu oubliée, en tout cas en France, elle a été redécouverte à la fin des années 2010 suite à une chronique d'une Instagrammeuse d'Igli qui en a parlé en 2019.
1: C'était vous. Vous avez aussi fait la carrière de cette autrice, un petit peu comme...
2: Je ne crois pas, ou alors je l'ai oubliée. Je me souviens très mal de ce qui s'est passé la semaine dernière, donc 2019. Voilà. Et depuis, le livre est repassé dans les trends et c'est comme ça qu'on me l'a offert en disant tiens, c'est un super bouquin, faudrait que tu le lises.
1: Il est publié où ce livre ?
2: Chez Actes Sud, Babel. Je ne sais jamais quelle est la maison d'édition qui possède.
1: C'est la même, Babel, c'est la
2: collection. Voilà, c'est la collection. Parfait. Super. Pour une fois, je ne me suis pas trompé. Et
1: comment ça se passe,
2: je me demande d'ailleurs.
1: Vous êtes en ce moment, vous êtes.
2: Très bien.
1: Très bien, d'accord, parfait.
2: J'ai le geste vraiment très fluide. Je me demande d'ailleurs si la redécouverte du livre en 2019 n'est pas en partie, au moins due à une adaptation au cinéma qui s'est passée en 2012 par un réalisateur autrichien, Julien Polser. Enfin, il y a deux petits points au-dessus du O, donc peut-être que ça se prononce autrement. Mais j'ai pas vu le film, mais il paraît qu'il a été sélectionné pour représenter l'Autriche aux Oscars. Donc ça m'a rendu assez curieux.
1: Mais il n'est pas sorti en France, ce film, apparemment.
2: Aucune idée. Mais en tout cas, il est sorti en 2012 et en 2014, le livre a été réédité. Donc peut-être que là, il y a eu un second souffle pour Marlène Haushofer et son œuvre. Et depuis, d'autres livres d'elle ont été traduits et sont sortis, bah, toujours chez Actes Sud. Avec tout ça, j'ai pas, ou presque oui, pas parlé du livre lui-même. Qu'est-ce que c'est que ça, ce bouquin qualifié de science-fiction féministe par les internets? L'histoire est un journal, ou plutôt un récit de souvenirs, qui, on le sait dès le départ, que la narratrice, l'autrice du récit, nous le dit, elle, qu'elle a décidé d'écrire ce qui lui était arrivé sur le papier qu'elle a à sa disposition. Il faut dire que cette narratrice, on connaît très peu à son sujet, on n'apprendra par exemple jamais son nom, à aucun moment il est mentionné. On saura très peu de choses sur sa vie, on sait que, bah, a priori elle est autrichienne, veuve, qu'elle a deux filles adultes avec qui elle a plus ou moins perdu contact, enfin la vie quoi. Et puis un jour, l'année n'est pas précisée, elle est partie avec deux de ses amis passer quelques jours au chalet de chasse, donc que ses amis possèdent, au chalet de chasse qui se situe dans la région préalpine. Encore une fois, il y a très peu de noms propres dans ce livre, donc on peut juste imaginer que bah, c'est quelque part dans les montagnes. Donc ils sont installés au chalet et les amis sont partis dans le village d'à côté pour passer la soirée, manger au resto, boire un coup. Mais pas la narratrice, elle se sentait fatiguée, donc elle est restée seule au chalet. J'ai failli dire châtelet, donc c'est oui, simplement c'est grave, le stress post-traumatique du RERB qui ressort, vous m'excuserez.
1: C'est ça, le trauma.
2: Ouais, en plus, rester seule à Châtelet le soir...
1: Voilà. C'est très compliqué.
2: Donc la narratrice passe la soirée, se couche tôt parce qu'elle se sent toujours fatiguée et dort très bien. Puis le lendemain, se réveille et se rend compte qu'elle est toujours seule au chalet de chasse. Ses amis ne sont pas revenus. Et puis elle se rend compte que les trucs ne semblent pas normaux. Par exemple, la radio ne marche plus. Les amis n'arrivent toujours pas. Elle commence à se dire mais qu'est-ce qui se passe? C'est étrange. Et elle va se promener néanmoins. Elle descend vers la route qui mène au village. Et là, tout à coup, elle se prend un mur invisible.
1: Évidemment, d'où le titre.
2: D'où le titre.
1: Parce que ça s'appelle
2: Julie.
1: Le mur invisible.
2: C'est le mur invisible qui donne son titre au livre.
1: Ça rappelle un peu La cabane dans les bois, quoi. Le fameux film formidable avec des gens qui sont dans une cabane et entourés d'un mur invisible pendant que des aliens les observent s'entretuer.
2: Alors, oui, sauf qu'elle est toute seule.
1: Oui.
2: Et on ne saura jamais s'il y a des aliens.
1: Oui, ça fait effectivement beaucoup de différence.
2: En tout cas, ce qui semble s'être passé est visiblement une catastrophe inconnue, bizarre, étrange, puisque en observant la vallée par ce mur invisible, à travers lequel on peut voir, puisqu'il est invisible,
1: et oui.
2: Même si on ne peut pas le traverser, elle se rend compte qu'il y a toujours les maisons du village, les premières maisons en face, qui sont toujours là, entières, rien ne semble cassé. Mais sauf que les gens qui sont à côté de ces maisons ne bougent plus. Ils sont comme pétrifiés. Certains d'ailleurs sont renversés, probablement par le vent ou
1: peut-être voilà. On pourrait parler de bulle temporelle.
2: Et
1: un petit peu gelé le.
2: Pas
1: le...
2: tout à fait, parce que vraiment ces gens sont statifiés et les animaux aussi.
1: Est-ce
2: et
1: que
2: au
1: ça
2: fur...
1: pourrait pas plutôt s'appeler le champ de force invisible,
2: alors,
1: le mur invisible, vous voyez le.
2: Il se trouve que la narratrice n'est pas physicienne, donc elle dit ce qu'elle voit quoi.
1: Ah bah ça ouais.
2: Et donc la narratrice commence à se dire il s'est vraiment passé un truc très bizarre et elle comprend très vite qu'elle se retrouve bloquée dans ce chalet.
3: Est-ce qu'elle a à manger, pardon?
2: Il se trouve que oui, puisque c'est un chalet de chasse, il y a quand même quelques...
1: Est-ce qu'elle a des protes?
2: Il y a quelques protes, il y a quelques vivres. Elle se débrouille effectivement pour s'aménager une existence dans ce chalet. Et en fait, c'est de ça que va parler ce mur invisible, ce roman. C'est comment elle va poursuivre sa vie dans ce chalet entouré de ce mur invisible, alors que tous les êtres humains sont visiblement morts.
1: Enfin morts, en tout cas figés.
2: Non, je pense que c'est vraiment mort, parce qu'en fait, avec le temps qui passe, elle voit les plantes envahir les maisons, la vallée, les champs, et les humains sont toujours là, couchés par terre. Ils ne changent pas, mais bon, les plantes sont les seules choses qui survivent. C'est beau, d'ailleurs.
1: Donc le temps continue à passer.
2: Oui, le temps continue à passer. Ce n'est pas une bulle temporelle, c'est vraiment c'est quelque chose qui s'est passé. D'ailleurs, le phénomène n'a jamais expliqué.
1: Bah non, parce que l'autrice n'est pas physicienne non plus.
2: Non, ce n'est qu'une faible femme. Pendant ces quelques premières dizaines de pages, on vit vraiment son récit d'installation dans ce chalet. Elle compte les réserves qui lui restent de bouffe. Elle essaye de s'aménager sa vie. Il se trouve qu'elle a le chien du couple d'amis qui est resté avec elle. Donc, elle le mange pas, Odile, puisque nous sommes en Autriche.
1: Les on ne mange pas les chiens en Autriche. Voilà.
2: Et par contre, les hot dogs, dit Odile. Je ne crois pas qu'il y ait des jeux de mots dans ce livre.
1: Oui, on n'est pas vraiment sur le ton de l'humour non plus.
2: Pas vraiment. Mais voilà, il faut s'occuper du chien aussi. Et puis, elle trouve une vache, et puis, elle trouve un chat. Donc, elle se retrouve à vivre avec ses animaux, à s'en occuper. Et alors, au départ, j'avoue, passer 20-30 pages ou 40 pages de ce récit, je me suis dit, bon, combien de temps encore le récit va se résumer à il s'est pas un nouveau jour, je me suis levée, j'ai mangé, j'ai bu du lait de la vache, j'ai commencé à creuser mon champ, puis j'ai promené le chien, puis j'ai encore mangé, j'ai bu de l'eau, et je me suis couché, j'ai dormi, et après, il y a un nouveau jour.
1: Oui, mais c'est les Autrichiens, ça, ils ont une vie très simple.
2: En fait, donc j'ai vraiment eu ce petit seuil à passer, on va dire, pour comprendre pourquoi le roman a été aussi plébiscité. Mmh. La réponse que je vais essayer de formuler maintenant, c'est qu'en fait, ce roman est vraiment, à mon avis, tient grâce à ce rythme.
1: D'accord.
2: C'est-à-dire ce rythme des jours de cette narratrice, c'est ce qui porte le roman, c'est ce qui crée la narration. Donc d'abord, il est très, très, très évident, comme ça, très, presque chiant, j'oserais ce mot. Et puis en fait, il vous happe, il commence à vraiment vous porter, vous bercer, d'autant que, mine de rien, la narration commence à devenir un peu plus complexe, au sens où, de manière assez imperceptible et très finement écrite, je trouve. En fait, on passe entre trois temps. Celui de la narration, donc la survie de la femme dans le chalet, puis son passé, parce qu'elle se souvient de ce qu'il y avait eu avant, elle se rappelle de ses amis, de sa famille, de son vécu, et aussi, d'une manière assez étonnante, le présent de la narratrice au moment où elle écrit. Et ce présent-là, c'est probablement celui où on voit le moins de choses, mais il est simplement évoqué. Elle dit, depuis, il s'est passé ça en une phrase. J'ose pas donner trop d'exemples parce que ça spoil. Mais par petites touches, on comprend qu'en fait, elle est toujours dans le chalet. Et à mesure que le livre progresse, on se rapproche du moment où elle écrit. Et ça crée vraiment un effet intéressant de... J'ai pensé au mot anglais foreshadowing, enfin d'allusion aux événements qui vont venir. Presque du spoiler, des révélations par petites touches, ce qui fait que, en fait, ça crée de la tension. On se dit, merde, il va se passer ça plus tard, ça a l'air un peu chaud quand même, comment est-ce qu'elle va survivre? Et on sent arriver, plus les pages défilent, plus on se dit, cet événement qu'elle évoque à plusieurs reprises est de plus en plus proche. Il est là, il va arriver, et en fait, ce récit très lent, très méditatif, commence à vraiment devenir angoissant. C'était mon ressenti à la fin.
1: Ça fait un peu penser au désert des Tartares. C'est bon, on attend, il se passe rien, puis à la toute fin, il se passe un truc et hop, trop tard.
2: Je vois pourquoi vous dites ça. Disons que dans le désert des Tartares, on sait jamais que les Tartares vont arriver. Elle nous dit qu'il va se passer. On entrevoit le futur de l'héroïne. Et voilà, et puis ça, c'est probablement la chose qui m'a le plus marqué, puisque je me suis à un moment vraiment demandé si j'allais terminer le livre, et en fait, à la fin, je tournais les pages de manière assez frénétique, alors que, de fait, l'histoire n'est pas du tout un page-turner, c'est pas un truc à la Robert Jackson Bennett.
3: Je suppose que c'est pas du tout le propos du roman, par exemple, d'expliquer ce qui s'est passé, pourquoi
2: est-ce que... Absolument pas. Voilà. Non, c'est vraiment un roman très introspectif. On est dans la tête de l'héroïne, on survole ses pensées. Parfois, la narration est vraiment happée par ses pensées. Et encore une fois, c'est très beau, c'est très bien écrit. Se développent des thèmes de manière très subtile. Des thèmes comme pourquoi est-ce qu'elle survit dans cette forêt plutôt que de, se suicider, par exemple, sauter dans un ravin. Ses relations avec les autres humains qu'elle a connus, les animaux qu'elle a adoptés, l'empathie qu'elle peut ressentir, les relations entre son expérience de vie dans cette forêt, dans ce chalet solitaire, comparé à sa vie d'avant. Bref, je me suis déjà trop étendu dans ma chronique, je vais pas développer tous ces thèmes-là, mais conclure, vraiment, je vous encourage à lire Marlena Hussofer, Le mur invisible. C'est un roman qui a connu son trend d'Insta, et à raison, très beau texte, et voilà, c'est cool, lisez-le.
1: Et bientôt un film de Claire Denis, non je déconne. Et ce sera, bien sûr, c'est toujours chez Actes Sud. Merci beaucoup Lénina, donc Le mur invisible. On fait une pause musicale très brève et pour une chronique que vous n'aviez pas préparée et dont vous aviez donc 6 lignes devant vous, vous êtes lâché là. Et après cette pause musicale, on parlera de cinéma français. Tiens, ça nous changera, ce sera après ceci.
4: Tiens, pour ta taille et ton poids, voilà exactement ce que je te conseille.
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4: Eh oui, chérie, une matraque. 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

0: C'est un joli petit objet tranchant que l'on peut trouver n'importe où. 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

0: Geneviève a 98 ans, dans pas plus de 3 ans, elle sera sans doute morte et pourtant, elle sourit. 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
3: 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enregistrée en public dans les conditions du direct exceptionnellement chez Kropotkin Abdaloff dans la banlieue rouge de Paris, devant un public de feu ce soir, encore une fois, si content, si joyeux. Et comme on le disait au début de l'émission, public presque plus nombreux à huis clos que dans nos enregistrements justement publics. La semaine prochaine, nous serons de retour à la librairie La Dimension Fantastique, 69 rue de Chabrol, dans le 10e arrondissement de Paris, alors que Kropotkin a quelque chose à ajouter.
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3: Vous êtes parfait, Kropotkin, comme d'habitude. Suite aux chroniques fleuves de Lénina et de Kropotkin, il nous reste donc 4 minutes pour évoquer le film d'Arthur Harari qui est sorti tout récemment. Ça s'appelle L'Inconnu. Je ne sais pas si ça a floppé, c'est une vraie question. J'ai pas l'impression que ça a été un immense succès. L'Inconnu, en tout cas, donc un film avec Neil Snyder, sorti donc en septembre 2026, donc tout récemment quand même. Et Léa Seydoux, donc comme deux stars, l'une installée, l'autre un peu montante, du cinéma français. Arthur Harari, tu le connais forcément, public de feu, puisque tu as évidemment vu l'excellent film de Justine Triet, Anatomie d'une chute, dont il a co-signé le scénario. Tu l'as peut-être vu en tant qu'acteur cette fois dans le film de Cédric Kahn, Le procès Goldman, qui avait fait dire à Odile Abdaloff, c'est génial ce film, c'est génial. Odile, vous devriez chroniquer des films et arrêter de lire, ce sera plus facile pour les auteurs. Voilà, effectivement, Le Masque et la Plume va vous écrire pour remplacer Arnaud Vivian qui est tombé officiellement dans le gâtisme.
4: Non, il est chouette Arnaud Vivian.
3: Oui, je sais que vous l'aimez bien.
4: Il faut remplacer aussi, Christophe Bourseiller plutôt.
3: Moi j'aime ça, oui, ça fait longtemps qu'il faut remplacer Christophe.
4: Oui, déjà dans...
3: Je pense même à l'envisager plutôt de travailler. Enfin, au travail forcé dans
4: déjà chez Godard, il était lourd, il avait 8 ans.
3: Oui, il était lourd partout. Par contre, il a

0: Un rôle extraordinaire dans les sous-doués passent le bac.
1: Ah oui.
0: Très très bon rôle, et aussi dans les sous-doués en vacances, où il joue un... Mais ça n'est pas du tout le sujet. Alors sachez, il faut revenir un peu pour apprécier l'inconnu d'Arthur Harari. Il faut revenir un peu dans la psyché de Raoul Abdaloff. Imaginez un Raoul Abdaloff qui a 7 ans et qui, à l'insu de ses parents, en cachette, alors que ses parents sont dans un dîner mondain avec des gens de qualité. Des gens de qualité qui sont donc riches, et ça veut dire qu'ils ont une salle télévision chez eux dans leur appartement. Et donc Raoul Abdaloff se dirige vers le magnétoscope et il insère la cassette de Rendez-moi ma peau, comédie de Patrick Schulman de 1980. Patrick Schulman, c'est celui qui avait réalisé L'Extraordinaire et La Tendresse Bordel, un film que si tu l'as oublié, ça n'est pas grave, qui je pense est irregardable aujourd'hui parce que d'un sexisme fou, mais qui à l'époque avait eu un petit succès. Patrick Schulman, c'était donc ce faiseur de cinéma.
2: Oui, dans le sexisme a eu un petit succès par le passé.
0: 80, absolument. Et Rendez-moi ma peau, c'est une histoire assez simple. C'est deux personnes qui ne se connaissent pas, qui ont un accident conjoint de voiture avec une autre personne, qui est une sorcière, elle s'appelle Zora. Et comme ils sont désagréables avec elle parce qu'elle conduisait mal et c'est à cause d'elle qu'ils ont eu donc cet accident, elle décide de réaliser une métempsychose et donc d'intervertir leur corps, c'est-à-dire que l'homme se retrouve dans la peau de la femme et la femme se retrouve dans la peau de l'homme, et procédé cinématographique et scénique assez habile et hilarant, la femme parle avec la voix de l'homme et l'homme parle avec la voix de la femme, ce qui donne des doublages absolument fantastiques.
3: Hilarant.
0: Et bien sûr, hilarant, cet homme et cette femme consternés d'être de ne plus être eux-mêmes et donc d'avoir changé de peau, d'où le titre Rendez-moi ma peau, et bien décident d'unir leur force pour essayer de retrouver Zora afin de qu'elle lève la malédiction et pour qu'ils retrouvent donc leur corps. Bien évidemment, il y aura une petite histoire d'amour puisque évidemment ils vont passer des aventures folles entre eux et ils vont évidemment céder à l'attraction qu'ils ont pour eux-mêmes et ils vont coucher ensemble. Donc un film qui m'avait totalement traumatisé quand j'avais donc 7 ans.
4: Et donc il n'a rien à voir avec les municipales à peau.
0: Absolument rien à voir avec les municipales à peau, ni rien à voir avec la vie sexuelle des fils de Philippe de Villiers. Mais néanmoins, on est dans quelque chose d'assez étrange qui, oui, renseignez-vous, qui personnellement m'a un petit peu traumatisé quand j'avais 7 ans, hein, parce que je lisais à l'époque aussi toutes sortes de bandes dessinées qui n'étaient pas destinées aux enfants. Et ce film m'a beaucoup traumatisé à tel point que j'ai toujours refusé de le revoir. Je pense que si je le revoyais aujourd'hui, je pleurerais de désespoir, tellement c'est mauvais. Mais quand on m'a dit Arthur Harari s'est intéressé à la métempsychose et son nouveau film avec Léa Seydoux et Neil Schneider voit les deux protagonistes principaux échanger leur corps, je me suis dit, comme Patrick Schulman en 1980, sauf que c'est Arthur Harari et qu'on est en 2026 et que c'est évidemment un petit peu différent. Le film de Arthur Harari, je viens de le résumer, effectivement,
2: pas dit que ça se passe à Ivry-sur-Seine, ce qui est un élément hyper important.
0: Ça commence, il faut le préciser, à Chaville, et ça, c'est important.
2: Mais après, ça va à Ivry-sur-Seine.
0: Et après, ça va à Ivry-sur-Seine, et il y a même un petit passage au cinéma Le Luxy. C'est vraiment, vraiment très, très. Oui, absolument, Kropotkin, ça se passe chez vous. C'est génial. Vous pouvez aller voir ce film.
1: Ne le gâchez pas, là, vous nuisez à ma sécurité opérationnelle.
0: Non, non, c'est très, très bien. Donc, je vous résume ça très brièvement. Neil Schneider est un photographe bizarre dont on ne sait pas trop quels sont les moyens de subsistance. Il habite néanmoins un appartement.
2: C'est un photographe, comme tous les photographes, il est au chômage, hein. Il ne gagne pas d'argent.
0: Il habite comme un appartement à Paris. Mais enfin, peu importe.
2: À Ivry-sur-Seine.
0: Oui, Paris.
2: Qui est très certainement payé par sa maman et par le
0: sans
2: RSA.
0: Tout ça, c'est dans le hors-champ. Bref.
2: C'est le lore.
0: Il se rend dans une fête, c'est quelqu'un d'assez introverti, hein, qui n'aime pas trop la vie, et il se rend dans une fête, et là, il prend de la drogue, et il se retrouve...
2: On peut dire aussi qu'il est dégueulasse.
0: Oui, il est un petit... c'est Neil Schneider, quoi, ça ressemble un peu à rien, quoi.
2: Neil Schneider ne ressemble pas à rien, mais là, il est...
0: Pardon, sur l'échelle de Candeloro Abdaloff, Neil Schneider, c'est une blatte.
2: Dans ce film, il est ignoble. Moi, je l'ai vu en Général Leclerc, c'était autre chose.
0: D'accord, ça, c'est parce que vous aimez l'uniforme, c'est ça qui vous plaît tout de suite. Non. Alors, cela dit, il ne reste plus qu'une minute trente d'émission, donc je vais quand même accélérer un petit peu là-dessus.
2: Soyez un peu synthétique comme les Lina, s'il vous plaît, Raoul.
0: Je synthétise. Et donc, Neil Schneider est attiré par une jeune femme qui est incarnée par Léa Seydoux. Et sans un mot, ils vont se retrouver. Ils vont s'isoler dans une des pièces sordides.
2: Vous parlez d'attirance, mais ça me semble. Ils se rencontrent, ils sont défoncés, il se passe quelque chose et leur corps change.
0: Ils ont un rapport sexuel et à l'issue de ce rapport sexuel, assez troublant et assez glauque, faut le dire.
2: Non, ignoble et rebutant.
0: Voilà, c'est comme ça que je le voyais aussi. Eh bien, ils se réveillent dans le corps l'un de l'autre, sauf qu'ils se sont séparés, donc ils doivent d'abord avant tout se retrouver. On imagine bien sûr que c'est compliqué de retrouver quelqu'un qui est soi-même, mais qui n'est pas soi-même, avec le corps d'un autre. C'est très, très bizarre et tout cela ne va pas s'en poser des problèmes avec la famille, avec les amis, avec tout ça. D'autant plus que les choses se compliquent quand qu'il s'avère que le personnage qui s'était incarné chez Nils Schneider, donc qui devenait cette femme, eh bien, a elle aussi couché avec quelqu'un d'autre, et donc il y a une troisième personne, a changé de corps une troisième fois, et donc on se retrouve avec une sorte de triangle très complexe où on se perd pas du tout hein, dans le scénario, c'est assez limpide, mais effectivement on est dans l'errance et dans la recherche qu'ont ces personnages qui aimeraient simplement réintégrer leur corps et retrouver leur ancienne vie. Sauf que ça ne se passe pas tout à fait comme ça.
2: Oui, c'est un film qui est véritablement sur l'errance et sur l'errance psychologique interne des personnages. Le fait que ça les déstabilise dans leur vie quotidienne est presque secondaire. La première déstabilisation, c'est le fait que ces personnes ne reconnaissent pas leur corps, qu'ils deviennent étrangers à eux-mêmes, et ce qui les fait rentrer effectivement dans cette espèce de transe où ils sont en recherche de l'autre sans savoir exactement qui ou ce qu'ils sont devenus. Et effectivement il y a tout le champ social de la famille et des amis qui reste en arrière-plan. Et ça, c'est assez. Je pense que c'est la partie originale et intéressante du film, c'est qu'il ne va pas vers la situation comique, c'est-à-dire que, bah voilà, vous êtes un esprit féminin dans un corps masculin et puis qui se regroupe pas, et puis bah, vous vous retrouvez en dîner de famille et c'est compliqué, machin. C'est pas du tout le sujet. On n'est pas du tout dans la confrontation de l'élément fantastique avec le réel. On est véritablement, mais qu'est-ce qui se passe et qui suis-je et où vais-je ? Et en fait, qui est-ce que j'essaye de retrouver ? Parce que c'est à la fois quelqu'un que je connais parce que c'est ma peau, c'est mon visage, c'est mon corps, mais je ne sais pas du tout qui est cette personne.
0: En attendant, il faut aussi savoir que le film est une adaptation de la propre bande dessinée d'Arthur Harari et de son frère, qui est donc co-scénariste du film L'Inconnu. Ça s'appelle Le cas David Zimmerman, c'est aux éditions Sarbacane. Je ne l'ai pas lu. Je le lirai, je vous dirai ce que ça vaut. Et je précise que comme vous parliez d'errance, Odile, et de... vous avez assez bien résumé la chose. On n'est absolument pas dans un registre comique, c'est un film extrêmement sérieux. On est vraiment dans un fantastique français très, très organique, très, très sombre, très, très dark.
1: Un peu craspec, non ?
0: Pas forcément, mais...
2: Tout à fait.
0: Mais par moment, mais je trouve assez déprimant, même s'il n'est pas exemple de beaux moments. Mais il y a quand même vraiment quelque chose de sale dans cette condition humaine fondamentale.
2: Et de désespéré.
1: Par rapport à un film de Catherine Breillat.
0: Alors Catherine Breillat, c'est vraiment de la merde, vraiment authentiquement de la merde.
2: Pourquoi vous appuyez sur ces boutons, Kropotkin ?
0: Alors que non, là, Arthur Harari, c'est vraiment autre chose. Par ailleurs, j'apprécie le courage qu'un auteur de cinéma s'aventure dans le fantastique en France. C'est quand même pas si évident, puisqu'on sait à quel point le fantastique est un genre extrêmement casse-gueule en France. On peut préciser aussi un cas assez problématique qui est celui de Dominique Moll qui a triomphé il y a quelques années avec La Nuit du 3 août La Nuit du 12, vous avez raison, ainsi que récemment le film Dossier 137 sur l'IGPN. Il avait son premier film, souvenez-vous, c'était Arik, un ami qui vouvait du bien, qui était un très très bon film. Il avait aussi fait un film, le film suivant, avec André Dussolier, Charlotte Gainsbourg et Laurent Lucas, un film fantastique avec là aussi un changement de personnalité, une histoire de métempsychose. Ça avait été un flop monumental, mais un super film, j'oublie le nom, mais si vous le trouvez, n'hésitez pas à vous jeter dessus. C'était vraiment, vraiment très, très bon. C'était là aussi une tentative cinématographique française de s'orienter vers le fantastique et ça avait été injustement méprisé et désingué par la critique.
2: Mais là, L'Inconnu, l'aspect fantastique, c'est un état de fait qui n'est pas... Qui n'est pas expliqué, mais sur lequel on ne tourne pas.
0: Mais il est quand même présent.
2: On n'est pas dans l'admiration de ce qui s'est passé ou du phénomène ou même dans la recherche du comment on est avec cet état de fait et comment le vivre, en fait, comment l'endurer. Et c'est ça que les personnages nous démontrent. Et dans quelque chose un petit peu aussi de psychogéographique, dans la façon dont ils ont de déambuler dans les villes, en France, et qui correspond, j'imagine, à leur déambulation interne.
0: Très beau film, en tout cas, très étrange, très lent, sans être pour autant trop long. Et vraie expérience cinématographique, vraiment, qui m'a beaucoup plu, qui vous a aussi beaucoup plu, Odile, j'ai l'impression.
2: J'ai trouvé ça très intense et très malaisant.
0: Mais effectivement, assez malaisant si vous êtes dépressif et sur le point de prendre des médicaments pour vous suicider. Évitez d'aller voir ce film, allez voir un bon vieux Marvel, ce sera bien mieux. Voilà donc L'Inconnu d'Arthur Harari, la salle 101 se termine, on est très en retard, donc la place aux autres émissions de Fréquence Paris Pluriel. La semaine prochaine on est de retour à la Dimension Fantastique, rue de Chabrol dans le 10e à Paris. En attendant, salut, merci d'être venu si nombreux chez Kropotkin manger ses pizzas. À bientôt.

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0: Et j'ai le plaisir de rencontrer aujourd'hui en plateau le docteur Laurent Gourarier. Bienvenue, bonjour.
1: Bonjour.
0: Vous allez bien ?
1: Génial. Bonjour à tous vos auditrices et vos auditeurs.
0: Merci beaucoup d'avoir accepté cette invitation. L'excuse, la chose sur laquelle je me suis un peu bloquée, c'est la canicule. C'était en fait un sujet, on a discuté avec le docteur Gourarier cet été, en pleine canicule, et on voulait dédier une émission à ça. Ça, c'est notre sujet d'ouverture, mais je pense qu'avec vous, on pourra parler de plusieurs choses. Alors, pourquoi ? Alors, vous êtes psychiatre.
1: Oui.
0: Pourquoi en particulier la canicule, c'est quelque chose qui vous a alerté, qui vous a fait prendre le téléphone et appeler Vivre avec le VIH ?
1: Ben, il y a plusieurs raisons à ça. D'abord, les hôpitaux psychiatriques sont des édifices, sont des lieux géographiques où, en général, ils sont entretenus pas exactement de la même manière. Ça coûte d'ailleurs un petit peu moins cher à l'État, mais ils ne sont pas exactement entretenus de la même manière que les autres hôpitaux, les hôpitaux dits généraux. Et donc, ce sont souvent des bâtiments anciens, et les bâtiments anciens, encore moins que les autres, ont été conçus pour des très fortes chaleurs comme celles qu'on a vécues pendant tout l'été.
0: Et qu'on avait vécues aussi il y a des années.
1: Oui. Les autres années, 2003, 1996, toutes ces années-là, il y a eu aussi des très fortes chaleurs. Le problème de cette année, c'est qu'il y a eu des très fortes chaleurs d'un côté, et ça a duré pendant des semaines.
0: Oui.
1: Oui.
0: Et du coup, vous me disiez qu'à l'intérieur des hôpitaux, on pouvait arriver jusqu'à 40 degrés dans les chambres.
1: Oui, dans certains bâtiments et dans les chambres de patients, on a pu mesurer des températures allant jusqu'à 39 degrés.
0: Mmh.
1: Oui. Petite référence comme ça, pour que la température soit vivable, il faut 26 degrés dans les chambres. Pas 29, pas 30, 26 degrés. Là, on était à 13 degrés de plus.
0: Mmh. Mais je trouve que la canicule, c'était un effet d'un système malmené depuis plusieurs années. Et vous êtes le témoin parce que vous travaillez en psychiatrie depuis plusieurs années.
1: Alors, il y a la psychiatrie, mais la psychiatrie a été, les malades de psychiatrie, c'est des malades qui sont touchés en premier. Ils sont plus fragiles, ils ne peuvent pas se plaindre, ils ne peuvent pas organiser des manifestations de masse. Et donc ils n'ont pas le même rapport avec la tutelle que les autres.
0: Mmh. Voilà.
1: Donc, ils sont classiquement visés par tous les problèmes sociaux qui ne disent pas forcément leur nom. On est ici dans Vivre avec le VIH. Le VIH en psychiatrie, ça n'a pas été exactement pareil que dans les autres hôpitaux. Voilà. Néanmoins, tous les personnels, y compris les directeurs, sont premièrement solidaires, deuxièmement solidaires des patients et mettent en place des mécanismes de solidarité spontanée qui ont été aussi impressionnants. Et ça, on n'en avait pas parlé quand on était rentré en contact. Je pense aux directeurs. Habituellement, les directeurs, on râle un peu, n'est-ce pas ? Ben, les directeurs se sont dépêchés à l'annonce des températures monstrueuses dans les chambres. Ils se sont dépêchés de mettre des couvertures isolantes sur les fenêtres. Je ne sais pas comment ils ont fait pour trouver des ventilateurs. Je crois, mais quand même, malgré tout, une anecdote comme ça. Dans un hôpital parisien, psychiatrique, les collègues ont été amenés à aller chercher les ventilateurs dans les poubelles, tellement on les avait oubliés, ceux-là, n'est-ce pas ? Alors, c'est ça, si vous voulez, que je trouve tout à fait scandaleux, finalement, avec le temps. C'est que ce réchauffement climatique, c'est le sujet de plusieurs conférences internationales. On sait, à un moment, on a été très fiers du fait que nous avions justement la prise en compte de réalités écologiques. Le changement climatique en est une. On a abrité la conférence COP21 en 2015 à Paris. On a mis en garde tout le monde contre le changement climatique. Et quand ça nous est tombé dessus, on s'est retrouvés comme des bébés. N'est-ce pas ?
0: Tout à fait.
1: Oui, tout à fait.
0: Et les prochaines années ? Ça va être pire.
1: Les prochaines années. Théoriquement, non, ça ne devrait pas être pire, puisque maintenant qu'on a été, si j'ose dire, c'est une mauvaise blague, ça, échaudé, théoriquement, on devrait être préparé, mieux préparé. Exemple, dans l'hôpital dont je vous parlais, on avait enregistré des températures dans les chambres complètement folles. Aujourd'hui, c'est en travaux. Et on va installer la clim dans toutes les chambres. Voilà. Donc il y a une prise en compte. Mais c'est toujours la prise en compte d'après. L'idée que la main gauche prévient le monde entier contre le réchauffement climatique, pendant que la main droite fait des économies pour empêcher les dépenses afin de protéger les patients fragiles, eh ben, cette espèce d'absurdité, elle n'est pas prête de s'arrêter. Je crois que c'est des auteurs d'avant la Seconde Guerre mondiale qui en parlaient, un type qui s'appelait Bertolt Brecht. C'est pas fini.
0: Oui.
1: On a encore des places de théâtre à occuper chez Bertolt Brecht avant que ça tourne autrement.
0: Alors, essayons de un peu revenir aussi sur votre parcours avec les VIH, c'est-à-dire de votre rencontre en tant que professionnel de santé avec les VIH. À quel moment et à jusqu'à aujourd'hui, vous êtes toujours présent et vous répondez présent quand les VIH vous appellent.
1: Alors, le VIH ne me parle pas. Je suis psychiatre.
0: Il ne vous parle pas.
1: Non, il ne me parle pas. Il ne m'a jamais appelé. Par contre, ce qui m'appelle, c'est que dans le VIH, il y a deux histoires différentes. Une histoire qui est éminemment respectable. L'histoire des, on va dire, des gens normaux qui ont chopé le VIH. Il y a eu les transfusés, mais il y a eu aussi un certain nombre de personnages célèbres, homosexuels, qui se sont battus pour la cause des gens infectés par le VIH. Et ça a donné à la télé, à la radio, des grandes émissions et des grandes collectes de fonds. Ce qui me fait, moi, arriver vers le VIH, c'est que personne ne parlait des gens qui s'étaient infectés avec le matériel d'injection souillé. Les toxicomanes, ils avaient le choix entre la prison et une autre prison psychique qui les mettait en dehors de la société. Et cela, je les voyais. Et j'avais deux choix. Un choix tranquille de rentrer chez moi dormir et un choix d'en parler aux autres. Mais en fait, c'est pas un choix. Parce que j'ai d'abord essayé de rentrer chez moi dormir, comme tout le monde, de pas voir. Mais le problème, c'est qu'une fois que j'étais endormi, je les voyais encore plus. N'est-ce pas? Donc, on ne peut pas, faire passer sous le tapis un certain nombre de problèmes sociaux, sinon il n'y a plus de tapis. D'accord? Et c'est ce qu'on est en train de vivre, en fait. Parce que l'histoire de la canicule, c'est aussi l'histoire d'un certain nombre de patients fragiles qui, à chaque étape, reçoivent en pleine figure toutes les problématiques et les risques sanitaires dans la figure. Et cela, on n'en parle pas. Le comité des familles, c'était des gens parfois de la première, parfois de la deuxième génération. Ils n'étaient pas toujours de la même couleur de peau que vous et moi aujourd'hui. Et ces gens-là étaient frappés de plein fouet. Des femmes, on parlait beaucoup des hommes avec le VIH. Moi, je voyais des femmes enceintes, des femmes qui faisaient tout pour éviter à leur bébé à naître de connaître les mêmes problématiques qu'elles. Et ça, le psychiatre que je suis, mais à mon avis, la psychiatrie en général, ne peut pas passer à côté de ces problématiques-là.
0: Et maintenant, oui, vous dites que la psychiatrie ne peut pas passer à côté, mais en même temps, la psychiatrie est malmenée, comme aussi tous ces systèmes de support de cette personne sont malmenés. On en parlait hors antenne, je vous ai tenu au courant, nos auditeurs ils sont au courant, ils savent que notre radio est menacée par des coupes budgétaires. On n'aura plus la possibilité de rester à l'antenne si ça continue comme ça. Mais vous gardez quand même toujours un regard optimiste, qu'il est intéressant ce moment très sombre. Est-ce que vous voulez en parler aussi à nos éditeurs?
1: Alors, évidemment, la concentration des pouvoirs des médias dans quelques mains de milliardaires, ce sont des choses déjà qui font la une de l'actualité depuis des mois et des années. Il n'empêche que la presse libre, vous en êtes un témoin, continue à exister. Ok, on appelait ça underground quand j'étais petit. Ça, c'est pour la presse. Mais pour les mouvements sociaux, pour la politique, combien de fois ces dernières deux années on a enterré une chose qu'on appelait la gauche ? Ça n'existe plus. Eh bien, on est forcé de constater que ce que les Américains appellent liberal, le maire de New York, ou ce qu'en France, on n'a pas encore les formes politiques définitives de ce truc-là, mais le mouvement social, les lycéens, voilà, les lycéens, ça compte pour peanuts sur la, et en même temps, ils pèsent ces gens-là, ils pèsent, et même les médias qui veulent pas parler d'eux, ils sont obligés de le faire aujourd'hui.
0: Du coup, il y a des choses qui quand même, comment dire, des forces qui tiennent, qui tient dur, qui restent debout.
1: Alors. Non seulement ils restent debout, mais en plus, les gens dont on vient de parler et qui tiennent les médias, etc., ils le savent, ça. On est rentré en contact, là, cette année, parce que dans les hôpitaux, notamment les hôpitaux psychiatriques, dont on parle un peu moins, la situation était totalement catastrophique. Elle était catastrophique pour tout le monde, et particulièrement pour les gens qui fréquentent les hôpitaux psychiatriques, le personnel, je peux en parler, mais aussi les patients. Il y a eu une surmortalité des patients en psychiatrie dans l'hôpital où je travaille, mais pas seulement. Voilà. Les gens qui sont restés enfermés chez eux parce qu'ils entendaient des choses catastrophiques et qui, quand c'est des patients handicapés, quand c'est des personnes en situation de grand âge ou des choses comme ça, ne sont pas sortis, ont subi un deuxième confinement. Et ceux-là, une partie d'entre eux, une plus grande partie d'entre eux que de la population générale, ont eu à souffrir dans leur santé et parfois dans leur vie.
0: Et vous êtes un professionnel de santé. Et je ne sais pas si vous savez, il y a deux ans, on a participé aux états généraux des personnes qui vivent avec les VIH. C'était un moment où les personnes qui vivent avec les VIH en France se sont retrouvées pendant 2-3 jours, je ne me rappelle pas exactement, pour voir comment améliorer la vie de ces personnes, qu'est-ce qu'on fait pour aller de l'avant. Un des points très importants, c'est l'éducation des professionnels de santé. C'est-à-dire que, vous savez, vous m'avez parlé, dans quelques mois, vous serez à la retraite. Il y a des médecins qui arrivent, qui ont été formés à l'école de médecine, 3 heures dédiées au VIH, 2 jours, si je veux exagérer, et qui se retrouvent avec des personnes qui ont 70 ans, qui vivent encore avec les VIH, ou qui ont 24 ans, qui se sont contaminées il y a 6 mois. Comment faire ça? Parce que ça, c'est une partie très importante, le regard du professionnel de santé vers le VIH.
1: Alors, vous allez... je vais faire étalage de cet optimisme dont vous parlez. La fac de médecine n'a jamais... parler avec des termes clairs du VIH. J'étais, moi, dans une fac de médecine il y a maintenant très longtemps. Donc, ce que je dis est peut-être daté. Une fac de médecine où il y a eu un certain nombre de scandales liés au VIH. Je ne sais pas si vous vous souvenez des traitements plus ou moins miracles qu'on avait inventés avant... Avant de mettre en place, grâce aux patients, des thérapeutiques efficaces et pas trop, avec le moins possible d'effets secondaires. D'accord ? Donc c'est cette alliance qui s'est mise en place avec le VIH entre les patients, leurs proches, les médecins, les soignants en général, évidemment. Toutes les personnes qui avaient affaire avec du VIH. Et d'un côté, ce VIH est rentré dans la société, à tel point qu'un certain nombre de célébrités ont pu faire sortir leur coming out, on appelait ça comme ça, et que ça a changé les choses vraiment. Et c'est toujours la même chose en fait. Il y avait parmi les gens qui avaient le VIH des gens dont l'histoire n'était pas facile à raconter. Des mères de famille contaminées par leur mari. Des personnes religieuses qui pensaient que Dieu les protégerait. Ces gens-là, ce sont des êtres humains, ce sont mes frères, ce sont nos frères et nos sœurs, évidemment. Et comprendre ça, essayer de mettre en place quelque chose qui va améliorer la vie de tous, les malades, les gens proches et les pas malades du tout. Arriver à faire passer ce sentiment de fraternité entre les uns et les autres, c'est cette chose qui va nous faire passer au-dessus. On parlait de la canicule, un petit mot.
0: Oui.
1: Il y a les médicaments, il y a les problèmes administratifs, etc. Ce qu'il y a et qui a fonctionné, c'est que les gens qui ont pu accéder à des soins, le mot soin, c'est celui-là que je veux vous prononcer, des gens qui juste font attention à leurs proches, leurs voisins, leurs rivaux, leurs concurrents commerciaux. Ces gens-là ont sauvé la vie de dizaines de milliers de gens et ça ne sera jamais à la radio à part la vôtre. D'accord ? C'est ça qui sauve les vies. Ce n'est pas les grands messages de prévention anonymes qu'on passe à la radio ou la télé. C'est le tissu social, le maillage. C'est ça que j'appelle le soin. C'est le métier génial que je fais avec les équipes qui bossent avec moi, les équipes et les administratifs qui bossent avec moi. Et c'est ça l'enjeu, c'est de rester, comme dit la rue, tous ensemble.
0: Mais ça, c'est la chose plus difficile, par contre.
1: Faut se battre, mais vivre, c'est difficile. Hein. De toute façon, on n'a pas le choix. Soit on est ensemble, soit on n'est pas du tout.
0: Mmh. En fait, vous nous parlez quand même de la situation dans votre hôpital, dans les hôpitaux psychiatriques un peu en général, parce que dans votre carrière, vous avez sûrement vu différents lieux, quand même comme des lieux qui sont un peu apartés, si on peut dire, un peu différents.
1: Oui, administrativement et historiquement, ce n'est pas exactement la même chose. Mais de vous à moi, la psychiatrie, c'est une médecine. De vous à moi, les médecins, ils ont affaire, les médecins qui se sont occupés du VIH, les médecins qui se sont occupés de la canicule, ils ont affaire à des problématiques psychiatriques. Et il ne faut pas qu'ils se sentent démunis face à ça. Il faut qu'ils puissent être en compétence face à ça. Et même chose, il ne faut pas oublier qu'on envoyait en psychiatrie des patients qui avaient en fait des problèmes métaboliques très graves pendant la canicule. Des gens qui étaient déshydratés, la déshydratation, les problèmes métaboliques, ça peut faire délirer vous et moi. D'accord ? Ça peut faire délirer tout le monde. Pouvoir mettre les soins appropriés, donner les bonnes orientations avec aux gens qui en ont besoin, c'est ça le problème. Et de ce point de vue-là, j'avais pas prévu de vous dire ça, mais la psychiatrie, c'est une médecine comme les autres. Les soignants de psychiatrie, ils ont déjà la même formation que les autres. Alors, pourquoi est-ce que les médecins, pourquoi est-ce que les administratifs auraient quelque chose de compartimenté? Ça n'est pas logique.
0: Oui. Et je veux un peu toucher les côtés un peu plus... parce que moi, je suis vraiment une fan, entre guillemets, de la psychiatrie. Je trouve que c'est une branche très intéressante. Heureusement qu'on a ça. Après, ça dépend, voilà, comment... Mais par rapport à notre milieu, au VIH, à la sexualité, aux transitions de genre, pourquoi on a, au niveau des sociétés, la tendance à psychiatriser certains comportements? À votre avis?
1: Quand on ne sait pas quoi faire, on met de la psychiatrie.
0: Ouais.
1: Voilà. Les changements de genre, c'est quelque chose que j'ai appris. J'ai appris grâce aux patients, comme la drogue, comme tout. Voilà, moi, je n'ai pas beaucoup consommé de drogue. Je suis un mâle hétérosexuel blanc de la fin du XXe siècle. D'accord ? Mais si je veux exister, continuer à exister, je suis obligé de m'occuper des autres. Donc, quitte à être obligé de le faire, autant essayer de comprendre. Aujourd'hui, c'est vrai, c'était hier vrai pour le VIH, cet été, c'était vrai pour la canicule, mais demain, ça ne sera pas fini. Il y aura encore des grands vents de discrimination et de choses comme ça. Tant que les politiques mettent en place des impératifs, des orientations où tous les malades sont égaux, sont les mêmes. Tant que ça, ça existe, la sécurité sociale, eh bien, on est mieux défendu. Mais la question, c'est qu'est-ce que ça va devenir, toutes ces conquêtes sociales, toutes ces choses qui font qu'on peut, quand on est malade, à quelque endroit et d'où qu'on vienne, se faire soigner de la même façon, qu'est-ce que ça va devenir? C'est une vraie question, j'en sais rien.
0: Aussi parce qu'on voit vraiment la tendance inverse. Tout à fait.
1: Oui, je vois ça aussi. Oui. Oui.
0: Et du coup, c'est difficile. On l'a vu aussi récemment dans le VIH, des personnes qui ne pouvaient pas montrer la carte vitale pour X raisons, parce qu'ils étaient demandeurs d'asile, ils l'avaient pas encore. Ils n'avaient pas la délivrance des antirétroviraux en pharmacie. C'était quelque chose qui nous a beaucoup alertés. On en a parlé, on a eu des témoignages à l'antenne, mais c'est pour nous tout parti d'un même projet lié à la loi asile immigration et
1: tout à fait, vous avez tout à fait raison. Et les pharmaciens, vous parlez de trouver les médicaments en pharmacie. Je ne sais pas la proportion exacte. Et j'ai vu évidemment des pharmaciens qui faisaient attention pour des raisons plus ou moins rationnelles, parfois par anxiété tout simplement, par peur d'attraper des saloperies, ce qui peut se comprendre, parfois par d'autres motifs de discrimination, peut-être un peu moins ni avouables ni discutables. Bon. Mais la plupart des pharmaciens qui avaient peur, avec des arguments rationnels et scientifiques, on peut arriver à changer un adversaire en ami. Et très rarement le contraire. Parce que ce qu'on défend, ça n'est pas un point de vue, une opinion. Ce qu'on défend, c'est la tradition de soins de la médecine. Monsieur Pasteur, le type qui a inventé la vaccination, c'était pas un type de gauche. C'était un des principaux soutiens de Napoléon III, de l'Empire. Bon, et pourtant, grâce à Pasteur, on a pu tous se soigner contre les maladies infectieuses. Lui, Pasteur, il s'occupait de la levure de bière. Il s'occupait pas des êtres humains. Vous voyez, oui. Bon, et pourtant, grâce à lui, on a inventé des tas de techniques de soins, etc. Alors, est-ce que ça veut dire que les techniques de soins, c'est vachement bien? Non, pas toujours. Par exemple, quand on a, à marche forcée, essayé de mettre vacciner toute la population française contre le Covid, il y a eu des effets secondaires. Il y a eu des choses qui n'étaient pas toutes faciles à dire. Et il n'y a pas eu qu'un progrès univoque vers une meilleure santé publique. C'est pas vrai, ça.
0: Oui. Voilà. Oui, la vie, elle est beaucoup plus nuancée.
1: Exactement.
0: Que ça, hein, oui. Et on va faire un petit saut dans les passés avant de finir un peu notre entretien. On va revenir au présent et je vais vous libérer. J'aimerais, si vous avez des petites anecdotes ou des souvenirs des rencontres avec des personnes qui avaient que vous avez suivies en psychiatrie, mais qui vivaient avec les VIH. Si ça, c'est quelque chose qui vous a marqué, qui vous a un peu accompagné dans le passé.
1: Alors, non seulement ça m'a marqué, mais voilà, si je suis ici, chez vous aujourd'hui, c'est parce qu'un de mes patients, un patient qui croyait plutôt à tort qu'à raison que je lui avais, entre guillemets, sauvé la vie. D'accord. Je ne lui avais pas du tout sauvé la vie. Je ne connaissais pas, j'étais un psychiatre, je connaissais les neuroleptiques, je connaissais les psychotropes, je ne connaissais pas les maladies infectieuses. Mais en discutant avec lui de son passé, parce qu'il ne se droguait même plus au moment où je l'ai rencontré, en discutant avec lui de son passé, j'ai pu aider ce type à aller en médecine et les médecins à le soigner aussi. Parce qu'il y avait aussi des médecins qui voulaient soigner ces populations non vues, ces populations qu'on laissait sur le carreau. Donc la rencontre, en fait, a été assez facile. Il suffisait juste de connaître l'un et l'autre, voilà, et de les mettre en contact. Je suis content d'avoir fait ça, et j'espère qu'on va continuer comme ça. Parce que mettre l'accent sur l'universalité du savoir, sur le fait que machin dans son laboratoire, il peut aider truc dans sa banlieue, et dans son parking, eh bien, ça, c'est la clé de tout. Voilà. que découvrir que Madame Barré-Sinoussi, c'est quelqu'un qui sait. Madame Barré-Sinoussi, c'est la découvreuse du VIH. Pas Monsieur Montagnier, qui est plus connu des médias. Madame Barré-Sinoussi, elle disait, quand on lui demandait si les Français avaient découvert le VIH parce qu'ils étaient plus intelligents que les autres, elle répondait non. Ce qu'on a fait, c'est qu'on avait beaucoup plus de sida que partout ailleurs en Europe. C'était plus fréquent. Et de fait, c'est souvent des histoires comme ça qui permettent de faire des vrais progrès. C'est pas l'intelligence ou les qualités individuelles de tel ou tel.
0: Oui, la mise en relation aussi que je peux du coup vraiment retenir de notre discussion, c'est vraiment l'entraide, la solidarité, c'est quelque chose qui va nous sauver.
1: Exactement. Des plus grands médecins aux pires patients, des plus grands patients aux pires des médecins.
0: Merci beaucoup. Je vous laisse un dernier mot pour la fin. Quelque chose qu'on n'a pas pu dire, que vous voulez dire très brièvement.
1: Qu'il faut, quoi qu'il arrive et quelle que soit la tendance à la technicisation de la médecine, que ce qu'on fait n'est pas un truc chiffrable et quantifiable. Le travail que nous faisons en soignant les gens, c'est quelque chose qui va un petit peu au-delà. Évidemment, on a besoin de conditions matérielles pour pouvoir le faire, mais ce qu'il faut surtout, c'est d'avoir cette espèce d'ambition de soigner les gens en sachant que c'est très vague.
0: Merci beaucoup.
1: C'est moi.
0: Merci au docteur Laurent Gourarier d'être venu ici à Vivre avec les VIH. À la prochaine.
1: À bientôt.
0: À bientôt, merci. Restez à l'écoute de Vivre avec les VIH. On va passer à la deuxième partie de cette émission. On part à la rencontre de Sophie Elena, que nos auditeurs connaissent déjà. Elle a participé à Vivre avec les VIH en tant que témoin, une première fois. Et après, il y a quelques mois, elle nous a présenté son projet de livre pour enfants. Aujourd'hui, juste il y a quelques jours, ce livre vient de paraître. Je laisse la parole à Sophie Elena.
2: Alors moi, donc déjà pour le contexte, c'est que moi j'ai fait des témoignages de mon vécu avec le VIH depuis pas mal d'années. Et puis j'ai fait entre autres un témoignage pour un journal local. Et la journaliste m'a dit, mais la métaphore que tu utilises pour raconter le VIH, il faut que tu en fasses un conte ou que tu en fasses un livre pour enfants. Et j'ai réfléchi, j'ai resté un peu dans la tête. Il y a plusieurs personnes comme ça qui sont venues un peu me dire, mais on aimerait bien un livre, ce serait chouette. Et je me suis dit, ouais, mais quand même, c'est un investissement. Moi, pour trouver un éditeur, c'est compliqué. Enfin bon, quelques mois plus tard, je me dis, allez, cette fois, c'est bon, je me lance. Alors, j'ai commencé par écrire mon texte. Ensuite, j'ai demandé autour de moi s'il y avait quelqu'un qui savait illustrer. Et j'ai une amie qui m'a dit, moi, je sais illustrer, je suis d'accord d'illustrer ton livre gratuitement. Bon. Et je me suis dit, ben non, il faut trouver les fonds pour que le projet puisse aboutir. Parce que je me suis dit, le sujet est suffisamment sensible pour que des maisons d'édition soient frileuses. Je ne vais pas perdre de temps à essayer de chercher une maison d'édition. Je suis passée par la plateforme Book on Demand, qui est une plateforme prestataire d'impression et de publication de livres. C'est un peu un intermédiaire entre un éditeur classique et de l'auto-édition où vous faites tout vous-même. Donc, il te charge, moyennant finance, d'enregistrer le livre à la Bibliothèque nationale de France, de faire les démarches, de mettre le ISBN derrière, enfin, toutes ces choses-là. Et moi, ben, j'attendais sur mon ami pour qu'elle m'amène les illustrations. Les mois passent, il ne se passe rien. Je dis, écoute, ça commence à être un peu embêtant, là. Elle me dit, ouais, je suis désolée, je t'ai promis, mais en fait, je n'arrive pas. Je dis, bon, ben d'accord. Donc, j'ai pris une illustratrice qui s'appelle Yami. Et Yami a travaillé comme une dingue pendant 4 semaines. Elle a fait que ça. Elle t'a fait toutes les illustrations du livre, plus la couverture. Et début septembre, le livre était prêt. Ce que je n'ai pas dit, c'est qu'il fallait de l'argent pour faire tout ça. Donc j'ai créé une campagne Ulule sur une plateforme de financement participatif. Et j'ai sollicité un petit peu les gens en expliquant que le projet, c'était faire un livre pour enfants qui parle du VIH avec à la fin des pages explicatives pour les adultes, des pages de ressources, mais aussi que ça puisse profiter aux associations, aux services de soins en France, Suisse, Belgique. Donc je voulais vraiment cibler la francophonie européenne. Et j'ai eu quand même pas mal de dons, qui ont permis justement de créer un petit budget pour ce projet. Ensuite, ben, j'ai pu, début septembre, j'ai pu lancer l'impression du livre, la mise en page, vérifier que c'était tout bien. Et le livre, ben, je vais le recevoir aujourd'hui, en fait.
0: Là, là, on est en train de l'attendre. On pourra avoir, pour notre émission, peut-être tu pourras nous envoyer une petite photo des bouquins qui sont arrivés chez toi.
2: Oui, bien sûr.
0: Par exemple. Et comment tu te sens? T'es quand même très satisfaite de ce que tu as accompli.
2: Ah oui, je me sens vraiment chanceuse et je suis reconnaissante parce que j'aurais pas pu faire ce travail-là sans toutes les personnes qui m'ont entourée dans ce projet. Et je suis aussi très reconnaissante face à mon illustratrice parce que même si, bien sûr, je l'ai payée pour son travail, mais elle a fait ça dans les temps, elle a fait du beau travail, elle a réussi à rendre les images quand même assez douces pour les enfants et quand même des illustrations qui parlent d'un sujet difficile. L'idée, c'était de trouver l'équilibre entre montrer la violence du VIH, mais sans faire peur aux enfants, sans que ça soit quelque chose de trop effrayant. Ça, c'était une préoccupation de certains infectiologues pédiatriques qui ne voulaient pas non plus que les virus, ça soit des monstres ou des dragons ou des choses comme ça, puisqu'en fait, le conte se passe dans une période médiévale, en plein Moyen-Âge. C'est une histoire de château fort.
0: Mais toi, du coup, tu en as parlé autour de toi, tu as pris vraiment des avis scientifiques. Là, tu parles des pédiatres, ils t'ont donné tu leur as parlé de ton projet, eux, ils t'ont donné des conseils?
2: Alors oui, j'ai d'abord parlé à un ami qui est infectiologue au HUG à Genève. Et il a été le relecteur scientifique sur le projet. Donc il a validé en gros que non seulement le compte était correct par rapport à la réalité biologique du virus, mais aussi que les fiches explicatives étaient correctes. Donc parce que j'aborde quand même des notions qui sont très, très développées en matière de PrEP, de TASP, de PEP. Aussi je parle de l'origine du ruban rouge, je parle de pas mal de choses. Je fais aussi des analogies entre le conte et la réalité biologique du virus, pour que les familles, en fait, ne soient pas seules. L'idée, c'est vraiment que des personnes concernées, comme des parents qui portent le virus, ou des enfants concernés, puissent comprendre ce qui se passe dans le corps quand il y a le virus. Mais ça inclut aussi d'aborder des questions qui sont parfois difficiles, comme les modes de transmission. Donc là, je ne l'ai volontairement pas mis dans le compte. Par contre, je l'ai mis dans les pages explicatives pour les adultes. Voilà. Et après, c'est l'adulte qui décide quel degré d'information quel niveau d'information il va donner à l'enfant en fonction de son questionnement. Et voilà, il y a aussi une page de ressources avec des associations, dont le comité des familles, qui permet en fait aux familles d'avoir voilà, elles sont isolées, elles n'ont pas de contact, elles ne savent pas à qui s'adresser, ben elles peuvent, en fonction de leur pays, aller vers des associations dont j'ai mis les principales, et après ça peut descendre vers les locales pour les familles ou les personnes qui en ont besoin. Oui. Ça s'adresse également aux professionnels qui voudraient expliquer le fonctionnement du corps à des enfants, mais qui ne sont pas forcément versés dans l'art de parler aux enfants. Je veux dire, il y a des gens, c'est compliqué d'expliquer comment fonctionne le virus.
0: Mais du coup, toi, tu l'as, disons, pensé pour des associations, et du coup, tu n'as pas prévu qu'il puisse être en librairie, tout simplement?
2: Je n'ai pas compris la question.
0: Tu n'as pas prévu que ça puisse être en librairie directement, qu'on puisse l'acheter de manière...
2: Alors si, ça ira aussi en librairie, mais ben, ça va être les librairies intéressées, puisque comme c'est de l'auto-édition, alors j'ai un diffuseur, mais ce n'est pas un éditeur qui va inonder le marché à ma place. Oui. C'est moi qui vais démarcher les librairies. C'est moi qui, en tout cas en Suisse, en France, c'est disponible en ligne. Mais voilà, ça reste quand même un sujet de niche. Donc je ne m'attends pas à faire un best-seller avec mon livre, mais ce n'est pas ce que je recherche.
0: Tout à fait. Mais en plus, toi, tu remercies toutes les personnes, tu as dit que tu étais entourée. Mais en fait, vu que nous, tu avons déjà eu à vivre avec les VIH quand tu as commencé à l'écrire, je crois, où tu avais le projet, je trouve que tu as eu quand même énormément de force à tenir ce projet, à le tenir dans tes mains et à l'aboutir. Parce qu'il y avait plusieurs possibilités, l'illustratrice qui ne répond pas, des fonds qui manquent. Tu aurais pu laissé tomber. Mais tu allais droite au bout, j'ai l'impression.
2: Absolument, absolument.
0: Toi, voilà. Tu t'es née, en fait. C'était un projet, c'était un peu un rêve, ce château fort.
2: Oui, en fait, j'avais vraiment envie de... Parce que je me suis rendue compte en devenant maman et en expliquant le VIH à mon fils que ben, moi, j'ai cette particularité d'avoir contracté le VIH enfant, enfin bébé. Et donc d'avoir toujours vécu avec et d'avoir eu des personnes qui ont pu m'expliquer le VIH avec des petites métaphores. Alors pas aussi développées que la mienne, mais quand même des petites analogies, les petits soldats, le petit virus. Enfin, il y avait quand même un langage enfantin. Et c'est en grandissant et en traversant tout ce que j'ai traversé que j'ai réalisé qu'en fait, le VIH est quand même une infection, enfin, c'est une maladie invisible, il n'y a pas de symptômes, à moins qu'on soit au stade sida. Et c'est très difficile d'expliquer qu'est-ce qu'on vit dans le corps. Et je me suis quand même renseignée, je voulais voir s'il y avait d'autres personnes qui avaient fait des livres ou des fascicules ou des choses autour de ça. Et en fait, non, personne n'a pensé jusqu'à maintenant à faire une explication biologique pour les enfants. On explique avec des schémas, il y avait C'est pas sorcier à l'époque, l'émission pour enfants qui avait fait justement des trucs sur le VIH. Mais plus, et maintenant c'est vrai qu'en Europe occidentale, on a tendance à se dire que maintenant ça concerne plus les enfants, que ça concerne plus les familles, que c'est une maladie d'adulte. On classifie ça encore sous l'ordre de la morale. Et il n'y a plus vraiment cette notion de dire que les enfants peuvent être concernés de près ou de loin. Et en fait, la réalité, c'est qu'il y a beaucoup d'enfants qui sont concernés indirectement parce que les parents sont concernés. Et parfois, les enfants eux-mêmes, notamment aussi tous ceux qui sont issus du parcours migratoire, ben c'est des enfants qui sont un peu laissés un peu tout seuls avec leurs questionnements, de comprendre comment leur corps fonctionne. Parce que le livre parle du virus, mais il parle de l'immunité, il parle de la prévention, il parle de la stigmatisation, de sorte que ben voilà, le château, il est quand même un peu isolé au bout d'un moment. Enfin, il y a quand même ces notions-là qui ressortent un petit peu, pas beaucoup. J'ai pas voulu trop mettre l'accent sur la discrimination parce que c'est une notion qu'on retrouve un peu ailleurs et je voulais vraiment cibler sur la biologie.
0: Oui.
2: Et en fait, je voulais vraiment permettre que la parole puisse s'ouvrir et aider ses parents et ses familles et ses professionnels aussi à développer vraiment qu'est-ce qui se passe dans le corps. Je me suis vraiment imaginé ça et c'est clair que c'est un choix aussi parce que j'aurais pu choisir de faire quelque chose autour de la discrimination, de l'isolement, autour de la sérophobie, mais je voulais vraiment entrer dans quelque chose où il y avait personne qui s'est engouffré.
0: Moi, je trouve,
2: en puisant mon histoire.
0: Je trouve que justement, même si tu ne touches pas directement la sérophobie ou la discrimination, tu travailles justement sur l'information. Pour moi, ce bouquin, ça peut adresser à tous les enfants, dans le sens qu'il donne des informations dont tous les enfants ont le droit de savoir, de connaître, et ça apportera aussi dans le futur à ne pas être sérophobe, à ne pas être discriminatoire parce qu'on a la bonne information donnée de la bonne manière à un enfant comment il peut la comprendre. Est-ce que tu t'imaginais une âge à partir de on peut lire cette...
2: De quand c'est disponible.
0: Non, l'âge de pour qu'un enfant puisse comprendre les notions qui sont dedans. L'âge de l'enfant.
2: À partir de 6 ans déjà, on peut commencer à parler du château fort.
0: D'accord.
2: Avec des mots. Ben, je veux dire, à partir de 6 ans, on peut déjà comprendre qu'il y a un château qui est attaqué, que le château riposte et qu'il y a des amis du château qui viennent aider le château à se défendre. Ça, c'est une notion de base qu'un enfant peut comprendre, je pense, déjà à partir de 6 ans. Après, les détails, les choses un peu plus spécifiques, je veux dire, après, avec l'âge, ils grandissent et puis ils assimilent plus facilement les choses au fur et à mesure. Mais je pense que si... Enfin, moi, j'ai expliqué le VIH à mon fils, il avait 5 ans, parce qu'il m'a posé la question, il dit déjà, il avait 5 ans. Et il voulait savoir qu'est-ce que mes médicaments faisaient dans mon corps à 5 ans. Parce qu'il m'a toujours vu prendre des médicaments. Je ne me suis jamais cachée de lui pour ça. Et donc, forcément, les questions sont arrivées. Donc, j'étais prête à y répondre, mais je n'avais pas de support. Je lui ai montré une vidéo YouTube qui expliquait de façon vulgarisée comment les médicaments agissent dans le corps. Et c'est seulement certaines molécules et à un certain moment. Entre-temps, la science a évolué, les recherches se sont encore développées et puis cette vidéo est probablement obsolète maintenant. Mais c'était à une époque. Alors que moi, je suis plus de, dans le livre, en tout cas, j'ai choisi volontairement qu'il y ait, je peux parler de l'histoire, en fait ?
0: Oui.
2: Voilà. Donc le conte, en fait, c'est vraiment une histoire d'un château fort qui fait la fête tous les jours. Et il y a les guirlandes, les habitants du château, les habitants aux mille couleurs qui sont toujours en train de faire la fête. Et un jour, eh ben, il y a une catastrophe. Il y a des vilains infiltrés horribles qui arrivent et qui attaquent le château. Et ces vilains infiltrés horribles, qu'est-ce qu'ils veulent ? Eh ben, ils veulent conquérir le château. Mais ils ne sont pas tout seuls. Ils sont accompagnés de leurs amis, la Horde aux mille formes, qui sont des petits monstres, en fait, mais qui veulent aussi attaquer le château. Mais c'est les copains des vilains infiltrés horribles. Alors, ils attaquent le château essaye de se défendre, mais au bout d'un moment, il n'y arrive plus. Et c'est là qu'un jour, un oiseau géant arrive et amène trois grands guerriers magiques qui peuvent mater un petit peu cette attaque en confinant les vilains infiltrés horribles dans les passages secrets du château. Et en fait, ces grands guerriers super massifs mais magiques, ben, en fait, la magie, elle ne dure qu'un jour. Donc tous les jours, l'oiseau géant revient au château et amène de nouveau trois grands guerriers. Et évidemment, il se passe tout un tas de choses. Je ne vais pas forcément raconter la fin de l'histoire, mais en tout cas, c'est vraiment cette notion de comment le virus attaque le corps, comment le corps se défend et l'importance du traitement. J'ai volontairement mis trois grands guerriers en référence à la trithérapie historique, mais bien évidemment, c'est précisé dans les fiches explicatives à la fin que chaque traitement est différent, que maintenant chaque molécule est donnée en fonction du cas. Et voilà, j'ai vraiment précisé ça, mais pour l'histoire, pour que les enfants puissent comprendre qu'il y avait trois grands guerriers qui venaient défendre le château avec l'oiseau géant. C'est un oiseau magique, il est violet. Je voulais un oiseau qui ne soit pas un oiseau qu'on voit dans la réalité, que ça soit vraiment quelque chose de magique. Et voilà.
0: Est-ce qu'il y a une partie qui était plus difficile pour toi à écrire ?
2: De trouver les noms des personnages. Pour les vilains infiltrés horribles, j'ai beaucoup réfléchi. Et je voulais qu'ils fassent VIH, donc vilain infiltré horrible. Je trouvais que ça sonnait bien. Et voilà, après, ça a été beaucoup de réflexion pour trouver les noms des personnages. Mais le texte en lui-même, j'avais l'histoire dans la tête depuis un bon moment déjà. La fin aussi, ça a été une vraie question de savoir comment je finissais mon conte. Là, je vous laisse la surprise. Mais dans tous les cas, les enfants repartent avec un enseignement. Ils repartent avec l'idée, entre autres, que ben, c'est quelque chose de chronique. C'est quelque chose de chronique et qu'on peut tout à fait, on peut quand même vivre avec. La vie ne s'arrête pas parce que le VIH est dans le corps. Le château, il ne tombe jamais, c'est le titre du livre. Donc c'est vraiment ça que je voulais donner comme idée de dire, ben voilà, le virus, il est là, il fait des dégâts, il y a des soutiens qui sont là, mais le château reste debout. Avec les trois guerriers qui viennent, par contre. C'est vraiment ça, cette information qu'il faut vraiment retenir, c'est que c'est les médicaments qui sont vraiment la source de sûreté pour le château. Sans médicaments, bien évidemment, que ce serait différent.

toujours à l'écoute des vivres avec les VIH. Quelques minutes avant la fin, pour lire quelques annonces du cœur que vous trouverez sur notre site internet, il suffit de s'inscrire avec une adresse mail valable. 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Voici quelques annonces. Je suis Toby, 77, j'ai 60 ans, je suis fière de la personne que je suis. Vous qui êtes à la recherche d'un jeune homme, veuillez passer votre chemin, ne me faites pas perdre du temps. Je souhaite rencontrer une femme entre 35 et 50 ans. Merci, salutations cordialement Toby. Et encore, je vis à Paris, je suis ici pour une seule raison, le vrai amour, pas de détour. Je suis quelqu'un d'essentiel, posé avec des ambitions, les sourires faciles. J'aime les belles conversations, les projets qui avancent et les gens qui savent ce qu'ils veulent. Coucou, je suis une jeune fille âgée de 26 ans, vivant en Côte d'Ivoire, recherche une amitié sincère et voire plus. Et encore, bonjour, je suis Fanta, fonctionnaire ivoirienne, vivant en Côte d'Ivoire. Je suis une femme musulmane de 48 ans avec 3 enfants. Je suis indétectable. Je désire rencontrer un homme de 48 ans ou plus, musulman, du même statut que moi, pour une relation sincère avec mariage. Et les dernières, bonjour, je cherche un homme vivant en France, pas en Afrique, pour une relation sérieuse. Je vis à Paris, je n'ai pas d'enfants. Si vous êtes intéressé, écrivez-moi, merci.

Nous sommes arrivés à la fin de Vivre avec les VIH d'aujourd'hui. Rendez-vous à la semaine prochaine. Portez-vous bien. À bientôt.

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Bonjour, bonjour à tous. 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Et c'est le moment de l'agenda des luttes, les rendez-vous militants et culturels. Et on va commencer cet agenda dans le cadre de la mobilisation des lycéens, par une assemblée de quartier qui aura lieu à 19h à Darna, au 86 rue Alexis Pénon, à Darna, donc dans le 93. Et toujours ce vendredi 9 octobre à 18h30 à Orly, a lieu la soirée décoloniale Orly, projection du document Algérie, section armes spéciales. Alors c'est le collectif Agir pour la Palestine et LFI Orly qui vous propose la projection du documentaire Algérie, section armes spéciales, en présence de la réalisatrice Claire Billet et de l'historien Christophe Lafaille. La table ronde sera animée par Mourad Guichard. D'autres intervenants seront présents comme Youssef Boussama et Farid Benay, et ils éclaireront sur les thèmes suivants. Comprendre les processus d'oubli des violences coloniales et questionner nos héritages, de l'Algérie à la Palestine, une histoire qui se duplique, une histoire qui résonne dans nos quartiers. C'est ce vendredi 9 octobre, l'ouverture des portes a lieu à 18h30 et il y aura un repas solidaire. Puis à 20h, une projection du documentaire suivie d'un débat. C'est à la salle Marco Polo, au 1 rue Marco Polo, dans le 94 à Orly.

Et toujours ce vendredi 9 octobre à 19h dans l'11e à Paris a lieu la projection de Maya Kichim dans le cadre du cycle nucléaire et cinéma par la coordination antinucléaire d'Île-de-France. Alors c'est comme chaque deuxième vendredi du mois. La coordination antinucléaire d'Île-de-France invite à une projection précédée d'un buffet suivi d'un débat. Ils aborderont cette soirée la question de la catastrophe nucléaire survenue le 29 septembre 1957 à Kichim, en URSS, il y a bientôt 70 ans. Le nucléaire civil engendrait sa première catastrophe majeure. C'était donc le 29 septembre 1957. Une cuve de déchets radioactifs explosait au cœur du complexe nucléaire secret de Mayak, dans le sud de l'Oural soviétique. En quelques secondes, l'équivalent de 70 à 100 tonnes de TNT était projeté une dalle de béton de 160 tonnes dans les airs et libéré 740 bêta-becquerels de radioactivité dans l'atmosphère. Il s'agit de l'une des plus grandes catastrophes nucléaires de l'histoire, longtemps restée totalement inconnue du monde extérieur. Près de 70 ans plus tard, ce documentaire retrace les événements qui ont conduit à cette tragédie. Les années de rejet radioactif dans la rivière Techa et dans le lac Karachay, devenu l'endroit le plus radioactif de la planète, ainsi que les trois décennies de mensonges d'État qui ont exposé plus d'un million de personnes à des doses anormales de radiation. C'est une histoire qui continue de s'écrire encore aujourd'hui dans les eaux de la Tchétcha et dans les corps des habitants de Mussilimovo et dans le silence d'une usine qui fonctionne toujours. C'est donc ce soir à 19h, c'est à la Fondation Charles-Léopold Meyer pour le progrès de l'homme, c'est au 38 rue Saint-Sabin dans le 11e à Paris.

Et ce soir, vendredi 9 octobre, de 20h à 22h30 dans le 20e, a lieu la soirée de solidarité franco-roumaine avec la projection du film « L'été, je ne dors pas ». C'est dans le cadre du cinquantenaire de Saint-Méry, l'atelier Solidarité qui invite à une soirée organisée en partenariat avec l'ADEFRO, l'association de développement des échanges entre la France et la Roumanie, avec lesquels ils entretiennent des liens de longue date. Alors le film « L'été, je ne dors pas » sera projeté en présence de la réalisatrice et de la présidente de l'ADEFRO, une bonne occasion de soirée conviviale mêlant dégustation de plats roumains, projection d'un film et échange avec ceux qui pratiquent la solidarité par le théâtre. C'est ce soir de 20h à 22h30, c'est au Dorothy, au 85 bis rue de Ménilmontant dans le 20e. Et ce soir, de 19h30 à 21h, dans le 14e, a lieu la discussion avec Prune Missoff-Panicot autour de son livre « À contre-courant ». Alors Prune Missoff est une militante qui, après avoir passé des années en tant que responsable des analyses et du plaidoyer à l'Observatoire international des prisons, dans la section française, a fait partie l'année dernière de Global Summon Flotilla, c'est-à-dire les flottes contre le blocus de Gaza. Et elle raconte son expérience, ces quelques semaines qui lui ont fait côtoyer le plus beau comme le plus laid, dans son livre « À contre-courant », sorti il y a quelques jours. Alors ce récit sert de point de départ pour une réflexion autour du militantisme, de ses succès et de ses joies qu'il apporte, de ses limites et de ses échecs. Surtout, il nous raconte le peuple palestinien, son combat, sa résistance et sa résilience. C'est donc ce soir, vendredi 9 octobre, de 19h30 à 21h, c'est au Floralite, rue Montand-du-Vernay, dans le 14e à Paris. Et puis ce vendredi, mais aussi samedi et dimanche, 9, 10 et 11 octobre, a lieu à Belleville, dans le 20e, le festival Ciné Belleville, organisé par Canal Marche. Alors c'est une thématique, la parole de la mémoire des habitants et habitantes du quartier populaire à Belleville, comme ailleurs dans le monde. Il y a 45 films au total qui sont programmés, des films inédits, des films du patrimoine, des documentaires et des fictions, des films amateurs et des films professionnels, des longs et des courts-métrages, dans une programmation volontairement ouverte et éclectique. Et tout ça se passe dans 30 lieux différents. Alors le programme est accessible à www.canalmarche.org, donc ciné pour le festival hein, Ciné Belleville, et ça a lieu pendant tout le mois jusqu'au 17 octobre. Enfin, pour finir cet agenda du 9 octobre, de 17h30 à 19h, à la Maison des syndicats à Choisy-le-Roi, a lieu la permanence syndicale de la CNT 94, qui est spécifique pour les travailleurs avec ou sans emploi, qu'ils soient des transports, de l'industrie, du commerce ou des services. Il s'agit évidemment de parler de ces problèmes, notamment de conflits avec son patron, de non-respect du droit du travail, de licenciement, de harcèlement, etc. Et il s'agit toujours... Eh bien, d'abord de discuter avec des gens qui connaissent le droit et des militants, et surtout ne pas rester seul avec ces problèmes. La Maison des syndicats, c'est au 27 boulevard des Alliés, dans le 94, à Choisy-le-Roi. C'est la première salle de la CNT. Et c'est le 9 octobre de 17h30 à 19h. Et la prochaine aura lieu la semaine prochaine, le 16 octobre, toujours de 17h30 à 19h.

Et on va passer à la journée du samedi 10 octobre, samedi 10 octobre à 14h, place de la République à Paris. A lieu la journée internationale de mobilisation, 3 ans de génocide et de résistance du peuple palestinien, 3 ans de complicité des entreprises d'armement, de transport et de l'État français, et 3 ans de résistance du peuple palestinien en Palestine comme en exil. C'est donc une journée internationale de mobilisation. La manifestation a lieu donc ce samedi 10 octobre à 14h. C'est à Paris, le départ a lieu place de la République. Il s'agit évidemment de mettre fin au génocide, de faire pression sur les gouvernements pour qu'ils imposent de vraies sanctions à Israël et de soutien à la résistance et mettre fin à la répression. Parmi les slogans, pas d'armes pour le génocide, bien sûr. Octobre est le mois contre l'armement. Il y aura des actions, des blocages, des manifs, des conférences. Et c'est donc un mois de mobilisation pour la Palestine. Ce sera donc demain, samedi 10 octobre à 14h, c'est place de la République dans le 10e arrondissement de Paris. Et dans le même ordre, samedi 10 octobre à 17h, a lieu à la coopérative étudiante La Copan, qui se trouve dans le 14e, une soirée palestinienne et un repas solidaire. C'est organisé par l'association France-Palestine Solidarité et la coopérative alimentaire étudiante La Copan, qui se déroulera en 4 temps. Rencontre en vision avec Nabila, palestinienne de Gaza, fondatrice et animatrice de programmes de soutien éducatif et psychosocial pour enfants soutenus par la FPS. Puis flash mob sur la place Al-Izghi. Puis un repas solidaire et enfin une initiation au Dakpé, une danse traditionnelle palestinienne. C'est donc demain samedi 10 octobre à 17h, c'est à la Copan, c'est 1 place Al-Izghi dans le 14e à Paris.

Et ce samedi 10 octobre, de 11h à 13h, dans le 8e arrondissement, a lieu un rassemblement contre l'omnibus pesticide. Alors c'est l'Union européenne hein, qui veut faire passer l'omnibus pesticide, un texte qui risque de démanteler encore davantage les protections de notre santé et de l'environnement face aux pesticides. Avec ce projet, les autorisations de nombreux pesticides pourraient être prolongées de 10 ans, voire devenir illimitées. Le glyphosate et l'acétamipride seraient notamment concernés. Alors moins de réévaluation scientifique, davantage de dérogations, des contrôles affaiblis, c'est ouvrir grand les vannes aux pesticides alors que leurs effets sur la biodiversité et la santé nous alertent depuis des années. Notre santé n'est pas une variable d'ajustement pour l'agro-industrie. Alors nous voulons protéger notre santé, celle des paysans, celle de notre alimentation, l'eau potable et la biodiversité et nous souhaitons une agriculture qui respecte le vivant. Et le droit de tous et de tous à produire et à manger sans mettre la santé en danger. Donc, ça se passe Place de l'Europe, c'est ce samedi 10 octobre, c'est de 11h à 13h, c'est un rassemblement revendicatif, convivial et déterminé, donc vous pouvez venir avec vos pancartes ou vos banderoles, ainsi que votre énergie. Place de l'Europe, Simone Veil, c'est dans le 8e à Paris, et c'est samedi 10 octobre de 11h à 13h.

Samedi 10 octobre, de 15h à 21h, à la salle Olympe de Gouges, dans le 11e, a lieu la Med Prime Autonome 2026. C'est dans le cadre de la Journée mondiale de la santé mentale, de la grande cause nationale de la santé mentale de 2026, la Med Pride Autonome Paris-Banlieue, appelle à une journée festive et revendicative par et pour les personnes psychiatrisées. Alors anti-psy, abolitionniste, anti-carcéral, il revendique le soin communautaire et la non-mixité entre personnes psychiatrisées, soignants et personnel médico-social exclus de l'organisation. Ils veulent une Med Pride queer féministe, anti-validiste, anti-raciste et anti-capitaliste. Ce sera donc à 15h, de 15h à 18h. L'accueil, c'est à 14h45. Il y aura des ateliers pancartes, chants, graphismes, armed, des prises de parole, des scènes ouvertes et un stand d'infos, d'entraide et de réduction des risques. Ça se passe à la salle Olympe de Gouges, au 15 rue Merlin dans le 11e à Paris. Et c'est samedi 10 octobre, de 15h à 21h.

Et toujours ce samedi 10 octobre, à partir de 10h30, a lieu les festivals Les Femmes ont de la voix, qui s'intitule, enfin qui est, le hashtag c'est Frontières et Résistance. Alors c'est donc samedi 10 octobre et dimanche 11 octobre, ça commence à partir de 10h30 et dimanche ça se finira à 19h30. C'est à la Courneuve, à la Maison de la Citoyenneté, au 33 rue Avenue Gabriel Péri. Alors, qu'elles soient géographiques, sociales et politiques ou symboliques, les frontières façonnent nos vies et notre rapport au monde. À l'heure où les frontières se durcissent et où les inégalités se creusent, ce festival ouvre un espace pour comprendre, débattre et construire des alternatives. Migration, précarisation, recul des libertés, montée de l'extrême droite et fascisation du débat public. Cette édition propose d'explorer les mécanismes d'exclusion et de domination, mais aussi les résistances qui leur font face. À travers des ateliers d'éducation populaire, des conférences, des anecdotes gesticulées, des tables rondes, le festival Les Femmes ont de la voix partageront des savoirs, des expériences et des outils pour mieux comprendre le monde qui nous entoure et surtout pour penser et agir collectivement. Donc samedi 10 octobre à 10h30, il y aura un atelier d'éducation populaire, Prendre sa place par la voix, animé par une musicienne et pédagogue Leïna. Une balade urbaine à 10h30, histoire sociale du quartier, qui est fait par l'association Rue de la Commune. Un déjeuner, puis des tables rondes à 16h30, intitulées Impérialisme, militarisation de la jeunesse et austérité. Quand la guerre redessine les priorités, c'est avec le collectif de défense des jeunes du Mantois. C'est aussi le collectif contre la militarisation des jeunes, ainsi que Marlène Rosato, qui est chercheuse en sciences politiques. À 17h45, une chorale féministe et antifasciste. À 18h30, un spectacle, puis un dîner et une scène ouverte. À 20h30, ça c'est le programme du samedi. On reviendra plus tard sur le programme du dimanche.

Et puis le 10 et 11 octobre, donc samedi et dimanche, 10 et 11 octobre 2026, a lieu le week-end Decolonize. Le comité, c'est organisé par le comité de solidarité avec les peuples de Chiapas en lutte, le CSPCL, qui a son émission sur FPP, et le comité de solidarité internationale avec les peuples autochtones d'Amérique, le CSA, qui invite au week-end Decolonize afin de célébrer aux côtés de nombreux représentants de géographie et de peuples d'Abayala, Mexique, USA, Argentine, les résistances face au capitalisme et à la colonisation. Alors samedi 10 octobre commencera par la cérémonie d'ouverture avec Estela Hernandez, Jiménez, Otimi, qui sont des délégués du Congrès national indigène du Mexique, entre autres. Hein. Puis à 15h30 aura une prise de parole de Yuwei Henry Talamé-Lonin, qui est un poète. Il y aura notamment présence de personnes de la nation Kalina Titelioui, qui vient de Guyane française. À 17h, une table ronde. Personne n'est illégal sur des terres volées et colonisées. L'exemple de la résistance autochtone et populaire à Minneapolis contre l'ICE, la milice de Trump qui fait la guerre aux migrants. Et donc ce festival se poursuit le dimanche 11 octobre et on va en reparler tout à l'heure.

Et toujours samedi 10 octobre, hein, à 16h cette fois, à la Maison Verte, au 127 rue Marcadet, au métro Jules Geoffrin, a lieu bah, justement toujours une fête décoloniale, où il s'agit de célébrer la résistance, la diversité et les savoirs ancestraux. C'est la projection d'un documentaire décolonial, un débat politique et des réflexions sur la place des visions du Sud dans ces temps de montée des extrêmes racistes. Il y aura aussi des danses, la gastronomie bolivienne et des chants antiracistes. C'est organisé par Wifala France. Et donc, c'est au métro Jules Geoffrin, c'est au 128 rue Marcadet, à la Maison Verte.

Pour finir cet agenda du samedi 10 octobre, a lieu de 16h à 19h à Malakoff, la permanence de la bibliothèque associative de Malakoff. Donc c'est une bibliothèque associative hein, au 14 impasse Carnot à Malakoff. Et donc vous pouvez venir pour rencontrer, emprunter ou rendre des ouvrages, discuter. Et c'est tous les samedis.

Et puis dimanche 11 octobre, de 15h à 17h30, adieu à la salle L'AGK au 177 rue Charonne, une conférence de solidarité avec les prisonniers révolutionnaires en Inde. C'est un événement de solidarité avec les prisonniers révolutionnaires en Inde, comme je le disais. C'est organisé par la Ligue anti-impérialiste internationale, section France, qui organise cette conférence sur la question des prisonniers révolutionnaires en Inde et en solidarité avec le mouvement révolutionnaire Naxalit. Alors depuis des décennies, la lutte des classes en Inde fait l'objet d'une intense répression. Aujourd'hui, le régime fasciste de Modi tente de mettre en place l'Hindutva, une idéologie suprémaciste hindoue, réprimant notamment les minorités ethniques et religieuses, telles que les Advisari, Sassi et les Tamouls. Les paysans pauvres sont chassés de leurs terres, la nature est saccagée, au profit des grandes compagnies minières internationales qui pillent les ressources naturelles du pays. L'État indien, à travers son immense appareil répressif, tente de détruire à travers des vastes opérations militaires l'opération Kagar. Les guérillas naxalistes, qui depuis les jungles et les montagnes du pays défendent la perspective du nouvel Inde, débarrassée du féodalisme, du système de caste et de l'oppression impérialiste. Alors depuis la lutte des campagnes jusqu'aux luttes ouvrières dans les grands centres urbains, jusqu'au récent mouvement des cafards, des milliers de révolutionnaires, dirigeants syndicaux, démocrates ou étudiants ont été arrêtés par l'État indien. Donc cette conférence vise à présenter au public la situation du mouvement révolutionnaire en Inde, la lutte des prisonniers et plus largement la situation des minorités ethniques et religieuses. C'est donc à la salle de l'AGK, c'est à Paris, c'est ce dimanche 11 octobre à 15h jusqu'à 17h30. C'est au 177 rue de Charonne dans le 11e à Paris.

Et puis dimanche 11 octobre à 14h30 aux arènes de Lutèce dans le 5e a lieu une assemblée anti-électorale et anti-autoritaire. C'est donc je l'ai dit à 14h30 aux arènes de Lutèce aux allées Théodore Wacker dans le 5e à Paris. Alors il s'agit évidemment de promouvoir l'anti-électoralisme ainsi que la lutte contre la répression. Donc c'est bien entendu des anarchistes. Et donc c'est ce dimanche 11 octobre à 14h30 aux arènes de Lutèce dans le 5e.

0: va reprendre avec dimanche 11 octobre le festival Décolonize qui est à partir de 14h30 à la Parole Errante de Montreuil au métro Croix de Chavaux. Donc le dimanche 11 octobre aura lieu, donc l'ouverture des portes se fait à 11h, pardon, et commence par une exposition photographique sur le Chiapas, Terra y Libertad. Une projection d'un court-métrage à 13h et une introduction par les membres du CSPCL à 20 ans de la Otra Campana et réflexion autour de la période électorale 2027 en France. À 14h15, une table ronde, 30 ans de résistance du CNI, peuple et territoire face aux guerres. Et à 17h30, une table ronde, lutter contre l'extractivisme, les méga-projets et la colonisation énergétique. Et ça se prendra fin à 20h. Et l'autre festival, hein, les Femmes ont de la voix, le dimanche 11 octobre, l'ouverture se fera à 10h30, il y aura un atelier d'éducation populaire, antisémitisme et islamophobie, les deux faces d'une même pièce. C'est animé par Sarah Benichou et Nadejaïcha Nechadi. Une balade urbaine à 10h30, hein, toujours histoire sociale du quartier. Une rencontre littéraire à 14h, après le déjeuner à 13h. La rencontre littéraire aura pour thème « La solidarité n'est pas un crime » de Sophie Djiko, philosophe de terrain et cofondatrice de Migration 59. Une conférence gesticulée à 15h, « J'habite, tu habites, il spécule » de Sarah Delahaye. Un atelier d'éducation populaire, Labo Fiction Logement. Et une rencontre à 19h autour de la sécurité sociale du logement. Enfin, à 19h30, aura lieu un karaoké féministe. Et donc, tout ça se passe à la Maison de la Citoyenneté à la Courneuve. C'est au 33 avenue Gabriel Péri, dans le 93 à la Courneuve.
1: Et ne pas oublier que la Femme ont de la voix ont une émission à la radio tous les premiers mercredis du mois et les cinquièmes mercredis du mois de 17h à 18h et aussi une rediffusion qui se fait le jeudi, le premier jeudi du mois de 8h30 à 10h. Voilà.
0: Oui, merci Rodrigo. Et justement, tu avais deux événements culturels à annoncer.
1: Oui, on va parler de la Rueda de Candombe qui va se produire à Montreuil avec Antologia de Candombe. Ça se passe avec un collectif de musique de Candombe uruguayenne et ça sera au Café Cantine La Parallèle. C'est à Montreuil, au 198 rue de Montreuil, de Paris, pardon, à Montreuil parce qu'il y a la rue de Montreuil à Paris aussi. Donc c'est métro Robespierre. Faut pas rater ça aussi. Ça se passe donc samedi à partir de 20h30. Et vous avez aussi ce samedi même au Bizarre, si vous voulez, après, pour ceux qui veulent s'amuser et délirer dans l'ambiance latine. C'est au Ketjemap au Bizarre. Donc allez-y aussi, c'est dans Paris, quoi. Métro Louis Blanc ou Colonel Fabien.
0: Eh bien, cet agenda se termine. Et donc, on vous souhaite un beau week-end. Et lundi, vous retrouverez Julia. Bonne week-end.
1: Et bonne lutte.
0: Bonne lutte.
1: Ça continue. RP, c'est pas représentant machin, hein, c'est révolution permanente.

0: doigt sur la gâchette et le reste aux abois, et que cirise alors ta violette de Parme, enfant mauve de mon silence et de ma loi. 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Et puis, le code de la peur à distribuer à tous ceux qui habitent avec la peur que la peur habite. Article 1, j'ai peur. Article 2, j'ai peur. 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
1: Je vais pas faire durer le suspense. Le flic a été relaxé totalement.
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2: 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Eh bien, vous êtes dans l'actualité des luttes, comme tous les jours, de 12h30 à 13h30. Et aujourd'hui, eh bien, on va parler mineurs incarcérés. Et c'est assez étonnant parce qu'en fait, on a prévu cette émission avec vous, Odile et Pauline de l'OIP, Observatoire International des Prisons, avant qu'il y ait le mouvement lycéen. Et du coup, ben, on se dit que ça tombe à pic et que il y a cette partie-là aussi des jeunes. Qu'il faut pas oublier, il y a toute cette partie de ces enfants qui sont déscolarisés, puis on va voir un petit peu qui sont avec vous ces jeunes incarcérés mineurs. Et voilà, donc on voulait en parler, on trouve que c'est important de pas les laisser de côté, eux non plus. Voilà, ils font partie de cette jeunesse. Et en fait, comme aussi la question de la répression, on le voit bien à travers ce mouvement des lycéens, elle est très très importante hein, pour faire taire les mouvements de contestation. La répression, voilà, elle s'abat d'une manière encore plus accrue pour tous ces jeunes qui sont complètement éjectés, abandonnés, mis sur le banc. Et on va voir comment ils sont traités. Voilà, donc on est content de vous accueillir. Pauline et Odile de l'Observatoire international des prisons, puisque vous avez rendu un rapport dernièrement, vous avez travaillé, on va voir comment, pendant pas mal de temps, pour essayer de faire vraiment une enquête assez approfondie sur la question de l'incarcération des mineurs en France. Donc peut-être pour commencer, de voir comment vous avez procédé, comment vous avez bossé pour rédiger ce rapport.
14: Oui, alors ça nous a pris un an et demi. Et on a essayé de réunir le maximum de sources pour avoir vraiment une enquête étayée. Donc ça veut dire à la fois dépouiller et sortir la substantifique moelle des différents rapports qui existent sur les ados incarcérés. Ça peut être des rapports de la Cour des comptes, des rapports parlementaires, évidemment du contrôle général des lieux de privation de liberté. Ça peut être aussi les rapports d'activité des établissements qu'on a essayé de collecter, qui sont normalement communicables et dont on doit, auxquels on doit avoir accès. C'est pas si simple que ça. C'est un peu une lutte de réussir à avoir ces éléments qui sont très riches parce qu'ils comprennent les éléments, notamment sur la prise en charge à l'intérieur de ces jeunes. Et puis on a fait beaucoup d'entretiens avec des professionnels.
15: Oui, on a fait une cinquantaine d'entretiens avec des éducateurs et des éducatrices, avec des avocats, des magistrats, des soignants, psychologues de la PJJ aussi.
2: Et des enfants.
15: Et des enfants. Plutôt ex-détenus, des proches, des parents. J'en oublie. C'est déjà pas mal.
2: Aussi, les autorités de contrôle. C'est déjà pas mal.
15: Et des visites. On a visité des établissements aussi.
2: Ok. Vous avez eu la possibilité d'entrer à l'intérieur?
15: Oui, parce qu'en fait, on a une carte de presse chacune. Et donc, en fait, on peut rentrer avec des parlementaires.
2: OK. En fait. Oui. Les parlementaires ont le droit d'accès à n'importe quel moment, sans prévenir. Bon, après, j'imagine que ça doit être un peu plus compliqué que ça. Voilà. Et du coup, peut-être juste en quelques mots, la Cour des comptes, qu'est-ce qu'elle dit?
14: Elle a fait un rapport sur les EPM et les QM et elle montre plusieurs choses, notamment, puisque c'est l'angle Cour des comptes, qu'il y a des moyens qui ont été développés qui sont nettement supérieurs, des moyens humains et financiers qui sont nettement supérieurs dans les établissements pénitentiaires pour mineurs que dans les quartiers mineurs qui sont dans
2: on va voir la différence juste après. Ouais.
14: Et que malgré cette différence importante de moyens, la prise en charge n'est pas mieux assurée dans les établissements pénitentiaires pour mineurs. Donc c'est un petit peu l'échec de
2: grosso modo, ça coûte et en fait ça se passe pas top. D'accord. Ok. Eh ben, ce qu'on peut faire là maintenant, c'est essayer de voir un peu ensemble. C'est qui ces mômes qu'on enferme. À la fois, combien sont-ils à être enfermés aujourd'hui dans les prisons? On va voir un petit peu les différentes prisons dans lesquelles ils peuvent être enfermés. Combien sont-ils? Où sont-ils enfermés? Et pourquoi, pour quel type de délit ils sont actuellement en prison? Et qui sont ces jeunes? D'où viennent-ils? De quel milieu sont-ils issus? Donc peut-être on peut commencer par le nombre. Combien ils sont incarcérés à l'heure actuelle?
14: Là, ils sont un peu moins de 900. Ça oscille entre 800 et 900. Il y a eu une forte augmentation entre 2022 et 2025. Là, il y a une sorte de stabilité avec des hauts et des bas. On attend un petit peu, parce que les périodes estivales, c'est aussi des périodes où il y a moins d'activité judiciaire. Donc, ça peut rester stable. Mais on va voir avec cette rentrée comment ça...
2: Oui, parce que de toute manière, le taux d'incarcération explose. En France, c'est un truc complètement fou. On est presque à 90 000 prisonniers. Tous les mois, il y en a 500 en plus. Donc, grosso modo... Donc on n'a jamais atteint des chiffres aussi importants d'incarcération. Et forcément, j'imagine que la courbe des mineurs, elle suit aussi ce taux d'incarcération, quoi. Et donc il y en aurait peut-être de plus en plus.
14: Elle peut être un peu différente. Elle ne suit pas exactement les mêmes oscillations. Mais en tout cas, ce qui est frappant, c'est que cette hausse des incarcérations, et on voit les taux de surincarcération en prison, elle n'est pas reliée à une hausse de la délinquance. On a analysé les chiffres qui montrent que ce qu'on dit, et en particulier tout ce qu'on entend, c'est quelque chose qui a motivé aussi le rapport, ce thème-là.
15: Ouais.
14: C'est que les discours politiques et les reprises dans beaucoup de médias parlent de
2: d'une augmentation
14: de la délinquance, de la violence accrue des adolescents. Ça ne se retrouve pas dans les chiffres.
2: Mais alors du coup, qu'est-ce qui fait qu'il y ait des chiffres aussi importants?
14: Bah, c'est le durcissement
2: des peines.
14: Voilà, il y a un allongement des peines qui a été constaté dans une étude de mars 2026 qui montrait l'allongement des peines. Et puis, les différents durcissements qui ont
2: eu lieu. Puis la création de délits supplémentaires, c'est-à-dire pour les cas avant, pour une incivilité, ou pour un outrage, on n'allait pas en prison et là maintenant, on y va et sérieusement. Il y a des tas de nouveaux délits qui sont apparus qui font que il y a forcément plus.
14: Et puis il y a un système aussi, c'est ce que sur les jeunes, sur les adolescents en particulier, il y a le système aussi, le code de justice pénale des mineurs a mis en place, notamment pour augmenter l'efficacité judiciaire et donc raccourcir les délais de jugement, ce qui a effectivement eu lieu, mais une des conséquences, c'est que les jeunes se retrouvent plus vite récidivistes. C'est-à-dire que quand ils sont dans une période où ils commettent des actes délinquants, il y a une condamnation et puis ils sont jugés assez vite. Donc s'il y a quelque chose tout de suite derrière, ils sont d'emblée récidivistes. Donc il n'y a pas la place de la prise en charge éducative qui pourrait permettre la sortie.
2: Comme disait un ami aujourd'hui mort, Afend Ben Othman, de toute manière, il retrouve exactement les mêmes conditions de vie en sortant. Donc il n'y a absolument aucune raison que leur manière d'essayer de survivre change. Donc voilà. Et alors, donc combien? Alors, on va voir un petit peu les lieux où ils peuvent être enfermés, parce que tout à l'heure, vous parliez de quartiers mineurs, d'établissements pour mineurs. Donc, c'est quoi la différence?
15: Alors, les quartiers mineurs, c'est des quartiers dédiés à la détention des adolescents. Donc, on parle de la tranche 13-18 ans.
2: Oui, on va y revenir à ça aussi.
15: Et qui sont en fait au sein d'un centre pénitentiaire existant et hébergeant des personnes adultes. Alors que les établissements pour mineurs, c'est des prisons pour les enfants.
2: Il n'y a que des mineurs dedans.
15: Il n'y a que des mineurs.
2: Voilà, c'est ça.
15: Il n'y a que des mineurs et il y en a 6 sur le territoire français qui ont été ouverts en 2007. Et donc en fait, les EPM, donc les établissements pour mineurs, les EPM, ils ont grosso modo 60 places. Et avec divisé en 6 unités de 10 adolescents et adolescentes. Et les quartiers mineurs, ça aussi, c'est plutôt entre 10 et 50 places. Le seul qui va au-delà de plus de 100 places, c'est Fleury-Mérogis.
2: Fleury-Mérogis, la plus grande prison européenne.
15: Donc, il y a 90
2: places. Que ce soit
15: pour
2: les femmes, les majeurs ou les mineurs.
15: Voilà.
2: Donc, du coup, les quartiers mineurs, c'est vraiment à l'intérieur des maisons d'arrêt, avec mélangés. Enfin, ils ne sont pas mélangés, ils sont dans
15: théoriquement séparés.
2: Étage ou quelques cellules au fond du couloir. En même temps, ce qu'ils expliquent, ce que j'ai lu dans votre rapport qui me paraît aussi assez intéressant, c'est par exemple quand ils sont pris en charge au quartier disciplinaire, quand ils sont incarcérés dans le Mitard, ils peuvent être juste à côté d'adultes.
15: C'est le même quartier, c'est le même quartier disciplinaire.
2: Il y a des petits mélanges quand même qui peuvent être faits.
15: Des proximités de cours de promenade.
2: Et c'est ce que vous expliquiez avant, c'est qu'il y a moins de moyens.
15: Beaucoup,
2: ils ont les mêmes moyens que les majeurs quasiment
14: Oui, le problème c'est qu'il y a aussi, c'est prévu des éducateurs et éducatrices, mais sur l'ensemble des quartiers mineurs, donc il y a 41 quartiers mineurs, il y a 89 personnels éducatifs, c'est-à-dire éducateurs psy, qui sont prévus sur la totalité pour les 41, alors que dans les EPM, il est prévu dans chaque EPM, donc établissement pour mineurs, 36 éducateurs. Donc la différence, elle est énorme. Et puis, il y a des grosses disparités, c'est-à-dire qu'il y a quand même pas mal d'établissements qui ont 10 jeunes, 5. Et puis, quand ça augmente, on ne peut pas faire venir plus d'éducateurs et éducatrices ce mois-ci. Enfin, là, en septembre, sur les chiffres, on voit qu'à Marseille, que ce soit l'établissement pour mineurs donc, qui accueille des garçons et le quartier mineur des Baumettes qui accueille des filles, il y a de la surpopulation carcérale. C'est-à-dire qu'ils sont plus que le nombre. C'est 105% et 111%. Donc là, dans ces conditions, ils n'ont pas prévu du personnel juste pour l'occasion.
2: J'imagine.
14: Et aussi, ce qu'il faut voir, c'est que dans les tout petits quartiers mineurs, il y a des quartiers mineurs, c'est 5 places. Bah, on imagine bien qu'il n'y a pas un dispositif avec des activités constantes autour d'eux et qui sont particulièrement isolés dans un établissement pour adultes. Isolés en termes de prise en charge, mais en revanche, pour ce qui est de la porosité avec les quartiers majeurs, c'est très souvent le cas. Je ne parle pas de nouveaux, quand il y a eu des réhabilitations, des reconstructions. On a visité aussi des quartiers mineurs qui sont complètement isolés. Mais par exemple, on parlait de Fleury, donc ça concerne 75 garçons. C'est un étage pris entre deux étages de majeurs. Donc évidemment, la nuit, la communication entre les étages, elle est très facile. Donc ça pose des gros problèmes. Quoi.
2: Et sans ça, alors vous n'avez pas du tout abordé dans votre rapport la question des centres éducatifs. Éducatifs fermés qui ont vu le jour début 2000. Donc il y en a 52 déjà, et puis il y a quand même 20 en construction, donc pour dire que c'est quelque chose qui va en s'accroissant. C'est un peu pour nous la résurgence des maisons de correction. On est en train de vraiment de régresser à une allure impressionnante. Et du coup, vous n'avez pas pris en charge, vous n'avez pas parler des CEF dans votre rapport. Moi, je trouve que c'est un petit peu un manque parce que c'est quand même souvent... c'est pas forcément ce qui s'y passe. C'est pas forcément le top pour des mômes qui sont en difficulté. Et en plus, à partir du moment où ils enfreignent le règlement, ils peuvent directement, sans passer par un juge ou quoi que ce soit, donc c'est plus un comportement que des actes, aller en prison pour le coup. Ouais. Donc c'est quand même un petit sas vers la prison, donc je pense que ça aurait été intéressant de... aussi.
14: Une des raisons, c'est que déjà Darmanin a fermé les CEF publics, ceux qui ne sont pas gérés, pilotés par des associations. Oui. Donc là, il y a un changement qui est en train de s'opérer, qu'il va falloir évaluer. Au moment de l'enquête, on a eu cette annonce, donc c'était un peu difficile de faire un état des lieux sur quelque chose qui est en pleine mutation et qu'on essaye d'observer. L'autre élément qui est plus dans notre logique de l'OIP, c'est que c'est pas organisé par l'administration pénitentiaire. Donc, c'est d'autres logiques. Donc, évidemment, ça demande investigation. Mais pour nous, c'est un peu plus compliqué parce que on n'est pas dans notre domaine, dans notre réseau. Donc, c'est un peu plus difficile pour nous d'enquêter là-dessus parce qu'on était deux sur cette enquête. Et j'avais une troisième raison.
2: Ce sera peut-être l'œuvre d'un autre travail, d'une autre enquête.
15: Sur les prochaines unités, sur les prochains centres qui vont être créés.
2: Ce qui est aussi intéressant, après on verra qui sont ces jeunes, parce que je pense que c'est quand même très très important aussi de venir aux causes de la délinquance, c'est pourquoi ils sont enfermés. Les délits un peu qui sont pris en...
14: Il y a un petit peu de tout. Ça va être des atteintes aux biens, des atteintes aux personnes, des dégradations, la participation à du trafic de stupéfiants, et puis pour les choses les plus graves, des homicides,

0: Je veux dire, j'imagine qu'on retrouve à peu près les mêmes caractéristiques qu'avec les majeurs.
1: Oui.
0: Sauf que, comme ça touche des gens extrêmement jeunes, qui souvent ont été dans des milieux très violents, où il y a beaucoup de misère, bon, etc., qui ont été déscolarisés, vous m'arrêterez, puis comme ça vous compléterez, qui ont été souvent déscolarisés, qui viennent de milieux extrêmement défavorisés, avec des problèmes de logement, de famille. Donc du coup, sont des enfants qui sont obligés très très jeunes de se démerder, en fait, et puis qui trouvent. Comme voie de sortie, comme possibilité, le deal, le vol, se démerder, quoi. Et même des fois, prendre en charge à très très jeune les familles, quoi. Mm-hmm. Donc.
1: Ouais, donc c'est ça. Comme tu l'as dit, ils cumulent en fait plein de formes de précarité. Ils sont, pour une partie d'entre eux, ils viennent de l'aide sociale à l'enfance. Ouais. Ils ont aussi, y a aussi une partie importante, près de 50%, plus de 50% des jeunes qui sont suivis par la protection judiciaire de la jeunesse, qui ont été victimes de violences physiques ou sexuelles particulièrement les filles, mais violences physiques tout confondu. Ils ont aussi est-ce que c'est lié, pas forcément, mais aussi il y a une prévalence de troubles psy et de comportements addictifs. Donc voilà, souvent ça peut l'un et l'autre étant différents et n'étant pas forcément liés avec leur trajectoire, mais ça n'a pas voilà. Ça...
0: Donc en fait, ce qu'on est en train de se dire, c'est que là il y a quand même une déficience sociale,
1: ouais,
0: à l'origine de leur délinquance,
1: ouais,
0: et que si on voulait être cohérent, on se dirait, si on a envie d'être efficace, attaquons-nous aux causes avant la prison,
1: en amont,
0: ouais, en amont, pour faire en sorte que ces mômes-là soient pas dans des situations irréversibles, puis de violence, qui vont reproduire après par la suite, etc. Donc il y a vraiment cette idée, on en parlait tout à l'heure, c'est sur la question de la prévention. C'est-à-dire qu'avant, ouais, on parlait de prévention et derrière la prévention, on y mettait le logement, enfin les logements sociaux, les services publics, la culture, l'éducation populaire. Enfin, on mettait toutes ces choses-là pour essayer de rééquilibrer un petit peu les inégalités sociales. Aujourd'hui, quand on parle de prévention, c'est pour ça qu'il faut faire gaffe, ouais, des fois quand on parle, parce qu'on met pas tout à fait les mêmes définitions. Et aujourd'hui, quand on parle de prévention, on parle d'enfermement, de contrôle, de suivi judiciaire, c'est complètement une approche complètement différente.
1: Du passage à l'acte.
2: Oui, c'est ça. Et c'est vrai que toute cette dimension sociale, elle est assez absente et on le voit dans les parcours des jeunes. C'est vrai que la majorité cumule la précarité résidentielle, familiale, vivre dans des quartiers de relégation. Enfin, tous ces éléments vont ensemble et beaucoup racontent des passages en foyer qui commencent assez jeunes et puis des rencontres dans le cadre de ces foyers. Enfin, il y a vraiment quelque chose qui ne fonctionne pas. On ne l'invente pas. Il y a eu ce rapport sur la protection de l'enfance qu'il l'a dénoncé et qu'il a établi fermement. Donc c'est un petit peu difficile de se dire que notre société, ce qu'elle fait, c'est qu'elle laisse faire tout ça et elle laisse ses enfants s'empêtrer dans les difficultés et avoir des réactions qui prennent la forme de délinquance et puis qui va ensuite être beaucoup dans la répression et la condamnation et la responsabilisation des parents, etc.
0: Dans l'idée de la prévention, vous énoncez rapidement aussi dans le rapport le fait que cette jeunesse délinquante juvénile, sont quand même, on a affaire à des enfants là, elle était prise en charge différemment il y a quelques 30 années en avant, plus peut-être par des familles d'accueil, des lieux associatifs. Enfin, moi, je pense au Théâtre du Fil, parce que même c'était quand même un peu une expérience un peu rare, mais intéressante aussi. Donc, il y avait d'autres types de prises en charge qui étaient beaucoup moins violentes, beaucoup moins enfermantes.
2: Donc, oui. Oui, bah notamment la création, dans le cadre de la loi Perben, la création des EPM et des centres éducatifs fermés a fait beaucoup de tort parce que ça a en fait

0: donner une extension du filet pénal, c'est-à-dire quand il y a eu la création des centres éducatifs fermés qui ne devaient pas être comme la prison, et qui de fait le sont devenus, il n'y a pas eu, on a rempli ces établissements et on n'a pas pour autant baissé les incarcérations. Ça n'a pas vidé les établissements pénitentiaires.
1: Non. C'est même... Ça peut même complètement gréver le travail des éducateurs et des éducatrices, dans le sens où que ce soit dans les EPM, dans les CEF, ou les gamins sous contrôle judiciaire, en fait, c'est hyper difficile pour ceux qui les accompagnent de susciter leur adhésion, en fait, à tout le travail qu'ils vont essayer de faire avec eux, sachant qu'en fait, les gamins vont surtout être poussés ou motivés par le fait que s'ils ne le font pas,
2: ils vont en prison.
1: Ils sont punis.
2: Ils peuvent aller en taule. Ouais.
1: Ou à l'inverse, s'ils le font, se rendre en classe quand ils sont en prison, etc., ils vont se dire ça va faire bien auprès du juge. Mmh. Mais en fait, une fois qu'ils sont sortis, ils n'ont pas vraiment adhéré à ce qu'on leur a proposé. Alors que s'il n'y avait pas ces mesures, ils pourraient avoir un travail beaucoup plus profond et de confiance qui s'installerait.
2: Mais c'est, voilà, carrément, c'est pas le cas. Madeleine, tu voulais dire un truc ?
3: À vous entendre, ce qu'on a beaucoup l'impression aussi, c'est qu'en fait, ce qui s'est passé au niveau de l'enfermement de la jeunesse, ça suit le mouvement global de la société. Et donc, quelque part, qu'on est de plus en plus dans un monde, justement, on se l'est dit beaucoup de fois, individualiste, et donc de la responsabilité individuelle. Et donc, en fait, on considère des enfants de 13-14 ans comme responsables individuellement de leur situation. Et de ce fait, on les condamne, alors qu'on sait très bien que quand on parle de jeunesse, et d'ailleurs, nous, on aimerait bien pouvoir dire que c'est quand même quand on parle du monde des adultes, la société, les institutions ont à prendre à leur charge, même si ça n'annule pas les responsabilités individuelles, une responsabilité collective de la société. Et donc, en fait, de sortir d'une pédagogie qui est exclusivement celle du punitif, finalement.
0: Oui, totalement. Et on observe bien, en fait, dans tous les débats politiques, dans tous les débats dans la plupart des médias, à quel point cette responsabilité collective, qui est ancrée sur des études, sur beaucoup d'études sociologiques qui expliquent tout ça, arrive de moins en moins à passer, en fait, parce qu'il y a des discours tout faits sur des individus. On manipule la peur. Et finalement, ces études, c'est comme si c'était une opinion, quoi. C'est comme une opinion face à une autre qui cherche de l'ordre. Mais ce n'est pas une opinion, en fait. Ça a été établi dans tous les domaines. La question de la responsabilité collective et les mécanismes sociaux qui font que les individus peuvent avoir tel ou tel comportement, ce sont des choses qui sont aujourd'hui mises en question. Et
2: carrément. Et là, on assiste, parce que particulièrement en ce moment, avec ce mouvement de la jeunesse là, qui est absolument incroyable, extraordinaire. Mmh. Moi, je suis baba devant leur lucidité, leur politisation et les moyens qui se donnent d'organisation. Enfin, c'est assez incroyable. Mais on se rend compte qu'il y a vraiment un besoin de la part de l'État de tuer dans l'œuf tout esprit créatif, tout esprit revendicatif, contestataire de la jeunesse et de toutes les jeunesses. Bon, là, on voit celle qui est plutôt insérée dans les milieux scolaires, mais pour les autres aussi, taper fort. Il faut qu'ils ferment leur gueule, quoi. Il faut qu'ils arrêtent d'exister. Et on se rend compte qu'à la fois, ils sont responsables juridiquement, mais complètement irresponsables politiquement. On leur dénie toute expression.
0: Et mais c'est ça, c'est vrai que c'est l'impression qu'un des dangers, c'est de les laisser s'exprimer, parce que, et on le voit à droite, à gauche, quand ils prennent la parole, en fait, oui, ils ont une pensée structurée.
1: Ça fait faire d'eux des citoyens, mais quand ils se saisissent de ces droits-là.
2: Carrément. Voilà, donc du coup, voilà, toute cette jeunesse. Et c'est vrai qu'aujourd'hui, c'était important aussi de parler de cette jeunesse-là, cette jeunesse vraiment qui, dès le plus jeune âge, des fois dès qu'ils naissent, dès la maternelle, subissent des conditions de vie absolument incroyables et hyper violentes. Ce qui fait que eux-mêmes pour eux, la violence est quelque chose de carrément, enfin, ça fait partie de la vie, de leur relation, parce qu'ils la subissent depuis très longtemps. On fait une mini pause et après, on reprend cette discussion avec l'Observatoire international des prisons qui a fait une enquête sur la jeunesse enfermée.

0: Voilà, vous êtes toujours dans l'actualité des luttes et on continue avec Odile et Pauline de l'Observatoire international des prisons sur le rapport que vous avez rendu sur la question de l'enfermement des mineurs. Vite fait quand même, avant d'attaquer le cadre législatif, le rapport, vous avez réussi à en causer, il a réussi à faire un petit peu de bruit. Non, j'aime le blanc. On aurait bien aimé.
1: Oui, pas, c'est vraiment difficile de se faire une place maintenant dans l'actualité, de capter en fait l'intérêt des journalistes et qui sont en fait noyés d'informations. Et puis il y a des nouveaux scandales, des nouvelles choses à annoncer tous les jours. Et ensuite, l'intérêt pour les sujets prison-justice, quand ce n'est pas du fait divers ou du grand procès, a tendance à reculer. Quoi.
2: Mais il y a eu une dégradation de ça. Enfin, c'est l'impression qu'on a. On fera le bilan là-dessus un peu plus tard. Mais c'est vrai que les précédents rapports qu'on a sortis il y a 2 ans, il y a 4 ans, ont été plus repris, alors qu'on se disait vraiment sur les adolescents incarcérés, ça va intéresser beaucoup de monde. Ben, en fait, on a été plus repris sur la discipline en détention, qui est quand même plus un sujet niche.
0: Voilà. D'ailleurs, il y a énormément, c'est assez marrant parce que avant, nous, ce qu'on disait, c'est ouais, vous parlez pas de la prison. En fait, aujourd'hui, ils en parlent énormément. Il y a énormément de live à l'intérieur, des journalistes qui suivent, des équipes d'Eris, de Maton, ouais, de machin, etc. Mais toujours d'un point de vue, du point de vue de la surveillance, en disant regardez, en plus, ils sont hyper dangereux. On est 15 pour ouvrir la porte, pour vous dire à quel point c'est flippant. Et donc, en fait, ils en parlent, mais à leur manière, quoi. Carrément. Bon, ben, on va revenir un petit peu au cadre législatif, parce qu'il a quand même pas mal évolué, hein, et pas forcément dans le bon sens. Puisque, on parle souvent de la remise en question de l'ordonnance de 48, qui est un peu, 45, juste après la guerre, en fait. Voilà, parce que c'est ce qu'on se disait, il y avait énormément d'enfants seuls, puisque les parents étaient morts à la guerre, qui traînaient, donc il fallait les prendre en charge. Et il y avait une volonté qui était peut-être très théorique, mais bon, quand même, de privilégier l'éducatif au répressif. En tous les cas, voilà, c'était un peu l'idée, même si après, les bagnes pour enfants et tout ça ont quand même continué à exister pendant très longtemps après. Et cette ordonnance, elle est remise en question depuis, puisqu'il y a à peu près une quarantaine de lois qui viennent la modifier depuis sa création. Donc, pour dire. Mais il y a eu un petit tournant quand même très très important, début des années 2000, avec Sarkozy au pouvoir, et qui quand même a modifié considérablement, avec la loi Perben 2, les conditions d'incarcération des enfants.
2: Bah oui, ça a été avec cette loi Perben, ça a été d'abord abaisser la majorité pénale qui était à 13 ans, de la mettre à 10 ans, et puis aussi la redéfinition du principe de responsabilité qui est pas plus sur l'âge, mais sur les capacités de discernement. Donc ça ouvre la porte à beaucoup d'interprétations. Il y a aussi la détention provisoire des jeunes de moins de 16 ans en matière correctionnelle, qui a été réintroduite, parce qu'elle avait été
0: abolie
2: dans les années 70, puis interdite en 87, et elle est remise là. Et c'est aussi cette loi Perben qui crée de nouveaux dispositifs d'enfermement avec ces établissements pénitentiaires pour mineurs et les centres éducatifs fermés dont tu parlais tout à l'heure. Donc là, ça a donné une augmentation du nombre d'adolescents privés de liberté globalement, prison, CEF.
0: Parce que quand même là, on se rend compte qu'il y a vraiment une volonté de contrôler, de suivre les enfants dès le plus jeune âge, 10 ans quoi, 10 ans, t'es un enfant quoi. Enfin, c'est incroyable de penser qu'un enfant de 10 ans puisse être interdit de territoire, être obligé d'être suivi par un juge, avec des conditions drastiques. C'est dingue. Bon, on imagine un peu d'être incarcéré à partir de 13, je veux dire 13 ans quoi, 13 ans c'est incroyable. Et il y avait aussi un autre processus qui était dans ce que tu disais, c'est le fait que plus ça va, plus enfin avant quand même il y avait des juges pour enfants, il y avait quand même l'excuse de minorité qui jouait quand même, et là plus ça va plus ça a tendance quand même à s'effacer. C'est-à-dire de juger des enfants comme oui. des adultes, en fait.
2: Oui, bah ça, il y a eu des tentatives. Il y a eu la tentative de Darmanin là, sur la suppression de l'atténuation de responsabilité. Mmh. Et puis, l'histoire n'est pas finie. Hein,
0: ça continue,
2: sur ce
0: bien
2: sujet-là.
0: Sûr.
2: Et la part des 13-15 ans en prison augmente, a augmenté ces dernières années. Alors, ils sont... Évidemment,
1: ouais,
2: ils étaient 8% il y a 4-5 ans, ils sont maintenant 12%, enfin, c'est des 13-15 ans.
0: Ça monte carrément. Et avec cette volonté aussi de les juger en comparution immédiate, ce qui n'est pas autorisé pour l'instant. Ouais. Mais enfin bon, on voit quand même que le processus, c'est on juge vite, on incarcère vite, et avec des trucs de fou. Hein. Je lisais dans votre rapport, on peut incarcérer un mineur pendant une semaine, 15 jours.
2: Ouais, oui.
0: Punition, quoi.
2: Oui,
0: ouais. Mais je me demande si les gens se rendent compte de ce que c'est que l'intérieur d'une détention. Oui. Qu'est-ce que ça veut dire d'enfermer un enfant qui est en pleine possession de ses moyens, qui est tout plein de flammes là, à l'intérieur, au milieu de quatre murs. Enfin, je veux dire, ils sont dingues. Oui. Même Cyrulnik, là, vous le citez dans votre rapport,
2: ouais.
0: Qui est quand même... il s'occupe des mômes, hein, entre autres. Lui, il dit l'incarcération des mineurs, c'est niette, quoi. Ça casse les mômes d'une manière indélébile, quoi. C'est une expérience insensée.
1: Le choc carcéral ne fonctionne pas du tout.
0: Mais bien sûr.
1: Et en fait, alors oui, ils sont à un âge, ils sont, comme tu le dis...
2: tout feu tout flamme.
0: Attends, c'est l'adolescence, c'est le début de la sexualité là,
1: très vulnérables, ouais. De par tout ce qu'on a dit tout à l'heure, ouais, en fait, ouais. C'est des gamins qui sont hyper fragiles derrière leur grand air on est habitué à la violence, c'est comme ça qu'on socialise, qu'on se fait une place. En fait, ça vient juste aggraver des vulnérabilités qu'ils avaient déjà, et ils en ressortent plus traumatisés. Et en plus, pour un peu que ça ait foutu en l'air, je sais pas, une formation qu'ils étaient en train de suivre, la scolarité quand ils y étaient.
0: Des liens familiaux déjà pas très stables. Et tout ça, quoi. Et du coup, peut-être parlons un peu de, puisque l'État se propose de réinsérer cette jeunesse délinquante. Alors qu'est-ce qu'elle leur propose à l'intérieur,
2: hein? Ce qui est intéressant, c'est que c'est toujours le primat de l'éducatif qui est prôné dans les textes.
0: Ouais, qui est mis en avant.
2: C'est ça, hein, c'est quand même la justification de l'incarcération, c'est que le temps de détention, c'est un temps éducatif, et tout doit être mis en œuvre pour avoir un parcours individualisé, une prise en charge individualisée des jeunes. Et là, dans tous les textes, donc il y a la circulaire de 2013 sur la détention des mineurs. Il y a aussi les conventions avec l'éducation nationale, le travail avec la PJJ. Toutes les administrations doivent être au service de ce primat de l'éducatif, c'est-à-dire non seulement évidemment les enseignants d'éducation nationale qui sont présents dans les détentions, mais aussi les éducateurs PJJ et les agents pénitentiaires et les soignants en partie. Et donc ça, dans les textes, c'est absolument clair que tout le monde a un rôle dans cette éducative. Je parlais des moyens aussi importants qui ont été déployés, notamment en termes de personnel, que ce soit les enseignants et les éducateurs, éducatrices. Et nous, notre enquête, elle porte principalement sur la réalité de la prise en charge, où là, on s'aperçoit que ça va pas du tout, du tout. C'est-à-dire que dans les textes, ce qui est prévu, c'est 20 heures de cours, si on parle que de l'enseignement, 20 heures de cours par semaine dans les établissements pour mineurs et 12 heures dans les quartiers mineurs. Bon, déjà...
0: Pourquoi
2: il y a une différence importante entre les deux. Il y a une
1: différence
2: avec l'extérieur. Ça interroge.
1: De ressources.
2: Donc, normalement, les enfants doivent aller à l'école. Il y a une obligation scolaire. Bon, là, on s'autorise à dire dans les textes, là, ils le seront moins. Et puis, alors, dans les QM, ils le seront encore moins. Bon, c'est déjà quand même très, très problématique quand on dit que c'est le primat de l'éducatif. Et puis... sur le, quand on regarde dans notamment les rapports d'activité des établissements, les moyennes qui sont données par année sont inférieures et en fait sont assez équivalentes entre établissements pour mineurs et QM qui ne bénéficient pas du tout des mêmes, moyens. Donc c'est là où il y a vraiment un échec qu'avait pointé la Cour des comptes.
0: Parce que clairement, comme il y a eu tous ces enfants, hein, souvent ont été déscolarisés, donc savent pas forcément bien écrire, lire, calcul, machin, histoire, tout ça, c'est un peu laissé de côté. Donc ça pourrait être, au pire, c'est mieux qu'ils le fassent à l'extérieur. Mais ceci dit, je fais juste une petite digression sur le fait que là, actuellement, il y a quand même des centaines de milliers de mômes dehors pour dire que ça va pas à l'extérieur. Déjà l'éducation nationale, donc on imagine à l'intérieur ce que ça peut être. C'est une véritable catastrophe du coup, alors qu'il y a beaucoup de rattrapage à faire.
2: Oui,
0: mais ont-ils des chaises, dit Madeleine, c'est pas sûr, mais bon, voilà. Donc on peut imaginer ce que c'est, alors qu'il y a un besoin extrêmement important pour ces jeunes-là, quoi.
2: Bah oui, il y a une majorité d'enfants qui étaient déscolarisés. Il y a le problème de, justement, c'est aussi un public spécifique avec beaucoup de jeunes qui sont, une majorité qui est déscolarisée depuis plus d'un an. Il y a des élèves qui ne parlent pas français. Il y a des élèves porteurs de handicap. Donc il y a une concentration dans ces lieux pénitentiaires. Donc comment peuvent faire les enseignants pour trouver les enseignants adaptés sur l'ensemble des disciplines, parce qu'à côté de ça, il va y avoir quelques enfants qui se trouvent être en première et terminale générale, qui ne vont pas avoir accès aux enseignements de spécialité, qui vont passer au bac. On voit bien dehors, à l'extérieur, que les jeunes se plaignent de ça. En prison, comment faire venir des enseignants? Et il y a de grosses disparités aussi, parce que là, je vous parlais des moyennes qui sont inférieures, qui sont entre 8-10 heures par semaine, ça va être certains élèves qui passent le CAP, entre parenthèses, ils peuvent passer que la partie théorique, ou qui sont en train de passer des équivalences bac qui vont avoir plus d'heures, et puis les autres, ils vont avoir 3-4 heures, sans parler de toutes les mesures qui font que... Ça, on parle que de ce qui leur est proposé, mais ensuite... Est-ce qu'ils vont être réellement en face des enseignants? Ça, c'est un autre problème. Si on regarde ça, ça tombe encore plus bas, avec des élèves qui ne vont pas en cours parce qu'ils ne sont pas conduits par les agents. Il y a plein de facteurs qui font que c'est aussi empêché.
0: Il y a ça aussi, c'est tellement compliqué d'emmener un prisonnier à son lieu d'études ou d'activité, c'est fatigant. Ça demande tellement de portes à ouvrir. Donc voilà, donc des fois on oublie. Et du coup, mis à part l'école, quel type d'activité?
1: Les activités, c'est un peu comme le scolaire. C'est vraiment réduit à peau de chagrin par rapport. En fait, ce qu'il faut avoir en tête, c'est que quand ils ont créé, en fait, les EPM, ils ont été créés en 2002, justement, avec le projet d'adapter l'enfermement à la prise en charge des enfants, et que ce soit vraiment du temps plein de scolarité, d'activité, de temps collectif, à la différence de ce qui était proposé dans les quartiers mineurs. Carrément. Et qu'en fait, on se rend compte quand on se penche dessus que c'est pas du tout le cas. Et en termes d'activité, ça va être du sport, des activités de théâtre, des activités créatives, musique. Tout ce que, en fait, la PJJ, la protection judiciaire de la jeunesse, va pouvoir proposer, mettre en place. Sauf que il y a un tas de facteurs aussi qui va faire au final, on se rend compte que les gamins, ils ont une heure d'activité dans la semaine ou deux. Parce que par des mesures, il manque des surveillants, donc tel atelier ne peut pas avoir lieu. Ensuite, évidemment, ils ne prennent pas dans un EPM 60 gosses en même temps, ils en prennent 5-6. Donc tous les autres, ils n'ont pas
0: d'activité.
1: Le sport, les terrains de sport qui sont en pleine cour centrale, en fait, dans les EPM, ils ne sont pas utilisés, parce que sinon, quand ils organisent un match de foot ou de basket, il y a les autres, ça excite, ça ça peut exciter les gosses,
0: arguments, ouais. Les animaux, non,
1: bah, les gosses ça, qui sont dans leurs cellules. Ouais. Donc on les utilise plus. Voilà. Il y a des tas en fait de raisons comme
0: non,
1: ça.
0: Puis en plus de toute manière, bon, on voit bien à l'extérieur, ils ont, enfin, le gouvernement est en train de couper, enfin, tous les subsides aux associations, aux activités, etc. Et j'imagine bien que à l'intérieur de la prison, c'est vraiment la dernière préoccupation des gouvernants, quoi. Ouais. Parce que ce que j'ai entendu dire, c'est qu'ils étaient plutôt en train de couper toutes les subventions, à réduire les activités d'une manière importante.
2: Ouais. Et puis aussi, bon, là, on parle en termes de cours et d'activités, mais en fait, le travail principal de la protection judiciaire de la jeunesse, c'est le suivi individuel. Donc, ça passe par des entretiens individuels, le travail avec l'enfant sur son projet. Et ça aussi, c'est empêché. Il y a des entretiens, mais il faut savoir que l'enfant, il a un référent qui est un éducateur ou une éducatrice de milieu ouvert. Et c'est lui, en fait, qui connaît le parcours, qui a le dossier, qui fait le suivi. Donc, quand il est incarcéré, cet enfant, il faut que l'éducateur ou l'éducatrice vienne. Alors, il y a beaucoup de cas où la prison est très loin de l'éducateur ou éducatrice qui a évidemment d'autres enfants à s'occuper. Ça prend un temps fou. Il y a beaucoup de contraintes. Il y a des établissements où s'ils sont 5 minutes en retard, on ne les fait pas rentrer alors qu'ils sont allés chercher le PM qui se trouve...
0: Et oui, c'est pareil pour les familles, carrément.
2: Donc, ils sont très empêchés. Et même à l'intérieur, les éducateurs de milieu fermé subissent tous les dysfonctionnements de la prison et sont souvent... Enfin, on a vu des éducs parler derrière la porte parce que la porte n'était pas ouverte. Donc, comment on fait un entretien en se mettant à la fenêtre s'il est au rez-de-chaussée ou derrière la grosse porte lourde? C'est ça ou ne pas faire d'entretien. Donc, ils ont ce choix, mais pas vraiment le choix d'exiger que l'enfant soit sorti.
0: Donc ça veut dire que pour ces enfants, c'est quand même l'enfermement quasi 24. Enfin, c'est énorme, quoi. Deux heures de promenade quotidienne s'ils descendent. Et ça dépend des cas. Parce que justement, j'avais envie d'aborder avec vous la question. Moi, je sais que les quartiers d'isolement existent pour les majeurs, mais j'ignorais qu'ils avaient trouvé. Ça s'appelle pas quartier d'isolement parce qu'ils sont malins. Hein. Ça s'appelle régime différencié, unité renforcée. Enfin bon, voilà. Et donc, ça veut dire que quand un jeune pète les plombs. Parce qu'il n'en peut plus d'être entre quatre murs, parce qu'il ne comprend plus rien, où il en est, ce qu'il est en train de vivre, etc. Disons que voilà, c'est pour prévenir les risques, parce qu'il faut faire de la prévention des risques, on va le mettre dans une unité renforcée. Donc, est-ce que vous pouvez nous dire un peu, parce qu'il y a une large partie dans le rapport qui est dédiée à ces unités.
2: Comme nous l'expliquait un des éducateurs, dans l'esprit renforcé, ça veut dire éducation renforcée, programme éducatif renforcé. Et dans la réalité, c'est sécuritaire renforcé. Parce que quand il est là, en fait, ça veut dire qu'il est sorti des temps collectifs. Il est pris en charge individuellement. Donc l'idée, c'est il est seul avec un enseignant, un éducateur, mais... Comment font les enseignants pour aller donner cours à ces jeunes individuellement quand ils ont déjà leur
0: emploi
2: du temps plein sur les autres? C'est-à-dire que c'est très rare où ça va être essayer de donner. Enfin, ils sont vraiment de bonne volonté. C'est pas du tout. Je leur mets pas du tout.
0: Non, c'est pas la question des profs. Là, c'est la question de comment ça fonctionne. C'est-à-dire d'un côté tous ces mots là dont on est en train de parler, qui sont complètement retournés et qui n'ont plus de sens, où on dit individualisé, alors qu'en fait c'est de l'isolement. Vous allez être tout seul et vous allez réfléchir à vos actes. C'est vraiment très très chrétien, un peu religieux, l'introspection. Surtout pour des gamins de ces âges-là, c'est incroyable. Ils ont besoin d'être en relation, d'avoir quelqu'un en face pour pouvoir en parler, pour pouvoir réfléchir.
1: dans le sens de retourner les mots aussi, en fait. C'est les EPM notamment privilégient normalement les temps collectifs, donc déjà qu'en fait ils ont vraiment reculé et à partir du Covid il y a eu un effet cliquet et pour l'instant ils n'arrivent pas du tout encore à revenir à des choses
0: plus collectives.
1: Telles qu'elles, un peu collectives. Ouais. Et il y a les mesures, en dehors des régimes différenciés, il y a les mesures de séparation. Donc là aussi, pour prévenir les tensions entre les ados, entre certains ados qui pourraient ne pas s'entendre, etc. Ouais. Et jusqu'à, en fait, créer des groupes de 1. Mais ça existe, c'est le groupe de 1.
0: Pardon. C'est comme l'association de malfaiteurs tout seul.
2: Oui, alors ça, le contrôle général des lieux de privation de liberté a identifié ça à Pau, où c'est sur une période, donc la période de la visite, il y avait 3 ou 4 jeunes. C'est-à-dire, faut s'imaginer qu'on fait ça dans des unités où il y a 4 personnes. Oh là là, gros problème, gros risque sécuritaire, il faut les mettre un par un.
1: Un par un.
2: Donc, dans une unité où il doit y avoir 5 places à Pau, il y a peu de personnel, évidemment. Il y a peu de personnel en cas. Comment ils font pour
1: prendre en charge
2: individuellement. Non, mais de toute façon, ce qui est là où on trouve, c'est vraiment incompatible. Enfin, il y a plusieurs raisons qui font que l'enfermement en lui-même est incompatible avec un parcours éducatif. C'est au premier titre, cette logique de l'administration pénitentiaire qui isole. C'est-à-dire que c'est toujours... y a ceux qui ont commis... il y a eu un incident en détention, on l'isole, quartier disciplinaire s'il a plus de 16 ans, et puis les différentes mesures, on va dans ce régime-là, mais aussi prévention. Hein, ça peut être, c'est des jeunes qui sont dans 2 quartiers différents, donc ils peuvent se taper dessus, donc on les sépare, et puis il y a lui par rapport à lui. Donc en fait, les groupes, normalement, dans les textes, les groupes sont constitués, c'est décidé par l'éducation nationale en fonction des besoins, en lien avec la PJJ. Ça peut toujours être fait, sauf que c'est sans cesse rebattu, on change les gens de groupe, il y en a un isolé à un moment, donc ils n'ont jamais, les profs n'ont jamais en face d'eux
0: les mêmes.
2: Un même groupe, donc ils n'arrivent pas à créer cette dynamique collective, et on sait à quel point ça peut être intéressant aussi, la différence de niveau entre les élèves, de créer quelque chose entre eux, c'est pas tellement possible, quoi. Et puis il y a les dysfonctionnements qui sont plus conjoncturels. Enfin, le problème des effectifs pénitentiaires, ça a des conséquences énormes. Parce que même si les éducs sont là et les profs sont là, en fait, s'il n'y a pas de surveillants pour ouvrir les portes, il ne se passe rien. Il y a quand même, nos visites avec des parlementaires certaines autorités extérieures qui sont rentrées dans les lieux de détention, on s'est aperçu qu'à l'EPM de Marseille, La Valentine, ça faisait plusieurs semaines que les enfants étaient confinés en cellule. Moi, quand je suis allée visiter avec le député Jean-François Coulhomme, il y avait 3 surveillants. Donc, quand il y a 3 surveillants, tous les enfants passent toute la journée en cellule, sauf une heure de promenade, et s'il y a une urgence médicale. Et ce qui est très inquiétant là-dedans, c'est que il a fallu des personnes de l'extérieur pour le voir et le dénoncer. Donc, moi, je ne suis pas très rassurée de me dire... Ça veut dire que tous les professionnels à l'intérieur... Alors, l'administration pénitentiaire en particulier, parce que le problème de la PJJ, c'est ce que disent beaucoup d'éducateurs et éducatrices, c'est qu'ils sont minoritaires, qu'on leur rappelle bien à eux aussi qu'ils ne sont pas chez eux, et qu'il y a quand même des mesures contre eux quand ils commencent à dénoncer quelque chose. Ils ont du mal à travailler, ils ont peur de perdre leur emploi, leur poste, etc. Donc c'est des situations aussi qui sont très douloureuses professionnellement.
0: Mais de toute manière, je me souviens à l'époque quand ils avaient mis en place justement les établissements pour mineurs et notamment celui de Porcheville dans la région parisienne, il y avait pas mal d'éducateurs qui remettaient en question cette possibilité de toute manière même de travailler à l'intérieur de la détention. C'est-à-dire en disant c'est pas notre boulot, nous on n'est pas des matons, on n'est pas des surveillants, quoi. Nous on veut bien, bien sûr il faut suivre les mômes, mais à l'intérieur c'est hyper bizarre, quoi. Je veux dire, notre statut il est pas clair. On peut être confondu à juste titre, et être classé du côté des surveillants. Donc du coup, il y en avait beaucoup qui disaient non, on ne peut pas accepter cette situation-là.
1: Ouais. Et il y en a beaucoup qui le sont, qui pensent la même chose encore.
0: Ouais, ouais, bah sûrement. Et donc, comme on est à la fin, j'avais envie de, bah, de peut-être de clôturer un peu momentanément cette discussion parce que le sujet est vachement important et très très vaste. Le taux de recondamnation, nous on dit recondamnation, c'est récidive, il est de 70%. Donc dans les prisons pour mineurs, alors que pour les majeurs, c'est à peu près 50, hein, il me semble. Donc on est vraiment sur des taux de récidive qui sont énormes, énormes. Ce qui prouve bien que cet enfermement des mineurs, il est contre-productif. Alors ça, c'est notre... Parce qu'on on est en discutant ça. Ça, c'est notre façon de voir les choses. Parce que le gouvernement, lui... pense pas ça. Lui dit, s'il y a autant de récidives, c'est parce qu'on tape pas assez fort. Ah oui, bah oui, donc voilà, on est quand même sur ce double discours, il faut le dire. Bon, et nous, on est du côté de ceux qui disent, mais ça marche pas, quoi. Plus tu tapes un mot, mais moins il comprend. Je veux dire, c'est le béaba de l'éducation. Bon, donc voilà, je voulais repartir un petit peu sur ces chiffres pour dénoncer finalement l'incarcération des enfants.
2: Bah à la sortie, déjà, les projets de sortie, ils sont pas toujours très au point parce que il y a ce système de... Bon, enfin, la durée moyenne d'incarcération, c'est 6 mois. Si on parle que des jeunes qui sont mineurs à la sortie, c'est près de 3 mois. Donc, il faudrait, dans ce temps-là... On ne veut pas que ça dure plus longtemps,
0: oui,
2: hein, l'enfermement, bien sûr.
0: C'est l'ambiguïté du discours, hein, ouais.
2: Oui, mais non, mais c'est que, de toute façon, le problème, c'est qu'à l'intérieur, il faut trouver tout ce qu'on a dit sur l'éducation, mais en même temps, les éducs, qui sont beaucoup empêchés dans leur travail, doivent monter un projet de sortie avec le jeune. Donc, ils disent, ce qu'il faut, c'est un temps pour se poser avec lui ou elle et puis réfléchir à cet avenir. Et ce temps, il ne peut pas se faire à l'intérieur de la prison parce que alors là, les effets psychologiques de la prison sont monstrueux. Il y a une psychologue qui nous disait « mais moi, je n'entame pas réel travail sur le jeune, son histoire, le sens parce que après on se quitte et puis il est enfermé,
0: il est tout seul
2: et que c'est pas possible en fait, c'est beaucoup trop risqué. Ouais. Mais d'ailleurs il y a eu 2 suicides.
0: Il y a beaucoup de suicides dans les prisons pour mineurs.
2: Donc oui, les projets de sortie. Puis bon, il y a un peu rien qui va. Enfin, là aussi c'était le rapport parlementaire de Laurence Arribet qui disait fin 2024. Qui s'étonnait des moyens qui ont été mis sur le logiciel de suivi qui s'appelle Parcours, qui doit répertorier toutes les actions qui ont été faites par les différents acteurs, qui ne fonctionnent pas du tout. Il y a très peu de lieux où peuvent se retrouver les jeunes. Donc on les remet. Il y a beaucoup de sorties sèches. En fait, il y a moins d'aménagement de peine que pour les adultes. Il faut quand même se rendre compte du truc. On fait un parcours éducatif, on le fait pour eux, puis en fait, ils ont plus de sorties sèches. Parfois, ils sont remis dans la famille, alors que
0: c'est ce qui avait provoqué. Oui, mais non, mais on peut même aller au-delà et s'interroger. Et je pense que les gens qui ont travaillé sur l'ordonnance de 48, ou beaucoup, beaucoup d'intellectuels, etc., remettent tout simplement aussi en question l'incarcération des mineurs. Je veux dire, il y a encore quelques années, même si c'est pas... Mais on pouvait pas, on rentrait pas en prison quand on avait moins de 16 ans, quoi. Donc on voit bien là qu'il y a quand même une... Même dans nos têtes, je veux dire, dans la tête à la fois de ceux qui font les lois, mais aussi de tous les gens qui demandent toujours plus de répression, il y a des barreaux dans leur cerveau, là. Il y a un truc qui fonctionne pas. Il y a vraiment une volonté punitive qui fonctionne pas et qui est hyper dommageable, quoi. Et le fait de penser pouvoir déjà enfermer un être humain dans une cage de béton, moi ça me déjà je m'interroge, mais un enfant en pleine construction.
1: Oui, c'est ça. Et en fait, ce qu'on a aussi, ce dont il faut avoir conscience, c'est qu'en fait ils sont en détention. Et en fait, il y a la, quasiment la même chose, à part le fait qu'ils soient un petit peu plus suivis par des éducateurs, etc., et que ça leur fait un fil, c'est un fil rouge pour eux, un référent. Mais sinon, ils sont vraiment en détention de la même façon que les adultes. Et chez les adultes, on sait déjà que ça produit des effets psy de long terme, quand c'est pas complètement dramatique. Et chez les enfants, c'est pareil. Quand ils sortent, ils ont été démolis. Parce que la prison, c'est hyper violent, que ce soit entre les jeunes entre eux, mais aussi avec les surveillants. Surveillants, il y en a énormément. Il y a énormément d'établissements dans lesquels ça se passe pas bien, dans lesquels il y a un usage de la force qui est disproportionné.
0: De l'insulte, ouais.
1: De
0: l'humiliation.
1: Voilà. Il y a les fouilles à nu. Les fouilles à nu quand on a entre 13 et 18 ans. Qu'on est en train de changer, qu'on est en construction, qu'on a subi des violences. C'est traumatisant. Il y a de la drogue, beaucoup, beaucoup, beaucoup. Quand ils ne consommaient pas avant, en général, ils s'y sont mis, mis pendant la détention. Il y a tout ça en fait, qui va rentrer en jeu. Et quand ils sortent, ils porteront les séquelles.
0: Madeleine, tu veux clôturer ? Ah non, c'est pour dire voilà que l'émission touche à sa fin. Eh ben, en tous les cas, merci beaucoup d'avoir fait ce rapport déjà, et puis bon, même s'il n'a pas eu beaucoup d'écho malheureusement, mais de pouvoir reparler à nouveau de ce traitement de l'enfance délinquante dans nos sociétés dites civilisées, n'est-ce pas ? Voilà, et de réfléchir à la question de l'enfermement pour tous. Mais principalement là aujourd'hui sur les enfants. Merci beaucoup Odile et Pauline de l'Observatoire international des prisons d'être venus nous parler des mineurs incarcérés. Merci.
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17: Notre force, c'est l'expertise business. Et nos partenaires Leclerc, Glon, Crédit Agricole, Total, EDF, Amazon France et Macron.
18: Bravo. Alors parlez-nous de ce projet de méga ferme-usine dans le Finistère.
17: C'est une aventure exceptionnelle, un investissement sans précédent. Un bâtiment de 29 étages, 29 comme le Finistère, dans lequel nous nourrirons chaque jour 2 millions d'animaux. Porcs, vaches et poulets, pour nourrir la France que nous aimons.
18: 2 millions d'animaux, mais c'est extraordinaire! Vous vous êtes inspiré de l'expérience chinoise qui a inauguré une porcherie de 26 étages en 2022.
19: Oui, bien sûr, mais nous ferons encore mieux. Hein. Ce sera bourré de robots, d'intelligence artificielle, toute l'atmosphère sera stérile et il n'y aura que 29 salariés, hein, un par étage, qui dormiront tous sur place pour des raisons sanitaires évidentes.
18: Extraordinaire! Et comment vous nourrirez les animaux ?
17: Là encore, nous profitons des opportunités de l'époque. Nous avons contractualisé avec Donald Trump pour planter 3 millions d'hectares de maïs et de soja sur des fermes multiniveaux au Groenland. Groenland qui libère un potentiel agronomique sans précédent avec le réchauffement climatique. C'est du win-win.
19: C'est du win-win.
17: Ouais.
18: Et alors pour l'acceptabilité sociale, pardon.
19: Ah oui, aucun problème. Hein. Monsieur Retailleau a pris le sujet très à cœur hein, et grâce aux technologies antiterroristes prédictives, tous les potentiels opposants sont déjà sous contrôle judiciaire.
18: Eh bien encore bravo, Madame Glon, Monsieur Rousseau.
20: Vous pouvez les applaudir tous les deux parce qu'ils portent très très haut les couleurs de la France. dans deux domaines d'excellence. Merci beaucoup. Allez-y. Allez-y.
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33: Salut et bienvenue dans la 23e émission de Du pain et des parpaings, une émission de lutte contre l'accaparement des terres et l'agro-industrie. Aujourd'hui, on va causer de lutte avec Bretagne contre les fermes-usines et deux invités avec qui on a échangé par téléphone pour économiser du gasoil et être à l'heure.
17: C'était avec ce collectif qu'on avait fait notre deuxième émission en 2022, juste après l'arrêt du train de Saint-Géran. On l'a réécouté, c'est une super émission vraiment hein.
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19: Pendant que les agro-industriels du Salon de l'Agriculture essayent de convaincre le monde de manger toujours plus de viande, nous, on va partir dans leurs coulisses.
33: Et on est aujourd'hui avec Romane et François. Merci à LE2 pour avoir passé du temps avec leurs moyens techniques pour répondre à nos questions. Mais qui sont Romane et François ?
1: Eh ben, on y va ? Peut-être on va commencer par se présenter.
34: Bonjour, c'est François. Donc, je fais partie du collectif Bretagne contre les fermes-usines.
1: Et moi, je suis Romane. Je fais aussi partie du collectif Bretagne contre les fermes-usines.
17: Le 8 février, on est parti à Lorient rejoindre la manif de BCLFU. On écoute la lecture de la lettre adressée au président du tribunal de Lorient qui explique pourquoi des militants de ce collectif avaient arrêté un train de l'industrie agroalimentaire. Une action symbolique pour dénoncer un système qui va droit dans le mur.
35: Ce geste, loin d'être un simple acte de défiance, est un cri d'alarme. Un cri contre un système qui appauvrit les sols, pollue nos rivières et enferme les paysans et les paysannes dans une spirale de dépendance économique et sociale. La Confédération paysanne a depuis toujours mené un travail syndical auprès des instances et des responsables politiques à tous les niveaux. Mais ce travail à lui seul ne suffit pas. Merci d'être là. La preuve en est l'échec retentissant des nombreux plans successifs qui coûtent chaque année des centaines de millions d'euros aux contribuables. Plan algues vertes, plan écophyto, plan protéines végétales. Ce dernier, censé assurer l'autonomie des agriculteurs en protéines végétales, se traduit pourtant par une augmentation constante des importations de soja en provenance des Amériques, notamment ici via le port de Lorient. Il n'est pas surprenant de voir la FNSEA et ses alliés se constituer partie civile dans ce procès, surtout lorsque l'on sait que Arnaud Rousseau, son président actuel, est également à la tête du groupe Avril, une multinationale possédant notamment l'entreprise Sanders, destinataire du train de céréales en question. L'alliance entre la FNSEA et les industriels ne fait plus aucun doute. La politique d'industrialisation des filières agricoles qu'ils défendent nous mène droit dans le mur. Crise sanitaire à répétition dans les élevages, effondrement du nombre de paysans avec une perte de moitié en 20 ans, et un profond mal-être qui ronge le monde agricole. Il est en revanche étonnant de voir la FNSEA se constituer partie civile, alors que l'hiver dernier, ses propres manifestations ont coûté cher aux contribuables. Rien qu'en Bretagne, la DIRO estime les dégâts à 3 millions d'euros. Pour finir, une question se pose. Quel avenir voulons-nous pour notre agriculture et pour nos territoires ? Aujourd'hui, nous demandons non seulement une date de procès, mais également justice pour ces militants, ainsi qu'une véritable transformation de notre modèle agricole. L'agriculture paysanne est la seule voie d'avenir. Ensemble, poursuivons le combat.
33: Alors, juste pour info, le groupe Avril, connu jusque 2015 comme Sophie Protéol, c'est un groupe agro-industriel des plus puissants en France. Une multinationale installée dans une vingtaine de pays, un chiffre d'affaires de 8 milliards d'euros en 2023. Au début, c'était plutôt l'oléagineux et le protéagineux. Puis il s'est développé dans tous les domaines, la chimie, l'énergie, les cultures pour l'alimentation animale, humaine, etc.
17: En plus d'avoir un poids dans tous les secteurs, le groupe contrôle les chaînes de production de A à Z. Depuis l'optimisation des produits dans les laboratoires jusqu'aux marques de vente de ces derniers. Avril, c'est donc le sueur,
33: huile végétale,
17: Puget et diester,
18: hydrocarburant,
17: Matine,
19: alimentation humaine,
17: Taous,
33: chimie,
17: Technoferme,
18: zootechnique
17: et Sanders,
19: nutrition animale.
17: Son président, c'est Arnaud Rousseau. C'est aussi le président de la FNSEA.
18: Mais c'est ça une ferme-usine ?
19: On demande à BCLFU ?
18: Mais c'est quoi BCLFU ?
34: L'histoire du collectif, c'est une rencontre de luttes qui ont émergé à partir d'événements locaux, c'est-à-dire de projets de poulaillers, de plans volailles de la région Bretagne qui avait lancé ce plan il y a quelques années, il y a 4 ans maintenant. À partir de là, il y a eu des aides de la région Bretagne qui ont fait la promotion de poulaillers géants à développer sur la Bretagne. Et il y a eu, entre autres, un projet sur la commune de Langouélan, dans le Morbihan. Et à partir de là, il y a eu une opposition qui s'est créée. Et le collectif a été la rencontre de différents mouvements, à la fois des mouvements environnementaux, comme Eaux et Rivières de Bretagne, et des mouvements des luttes paysannes au travers la Confédération paysanne. Donc c'est une histoire où il n'y avait jusqu'à présent pas de mouvement spécifique sur les fermes-usines, et que c'est la région Bretagne avec son plan volaille qui a poussé à démarrer cette identification d'un sujet environnemental, social, sanitaire, qui n'était pas clairement identifié et qui maintenant l'est clairement. Le terme de ferme-usine, maintenant, il est bien assimilé, bien compris.
1: Et donc, tous les poulaillers qui allaient être créés ou qui allaient s'étendre, en fait, ils étaient dans le Morbihan. Donc, le regroupement des collectifs locaux a permis de créer un collectif qui s'appelait Morbihan contre les fermes-usines. Mais rapidement, notamment au moment des élections régionales, on s'est aperçu quand même que c'est la région qui avait la compétence de l'agriculture et qui avait des fermes-usines ou des projets de fermes-usines ailleurs en Bretagne, et que lutter à l'échelle du département ne faisait plus sens. Et donc, on a créé le collectif Bretagne contre les fermes-usines, qui réunissait les 5 départements bretons. En fait, on s'est dit qu'il fallait aussi lutter. Il y avait d'autres collectifs ailleurs en France, et qu'il fallait qu'on se mette en contact, qu'on se mette en lien, qu'on se mette en réseau, parce que les compétences nécessaires à cette lutte, elles doivent être partagées. Et puis surtout, il fallait aussi qu'on puisse agir au niveau national en faisant du plaidoyer auprès des députés, avec l'envie de demander un moratoire sur les fermes-usines. Donc on a créé à ce moment-là la Coalition Nationale des Résistances aux Fermes-usines. Et parce qu'on ne s'arrête pas là, a été récemment créée la Coalition Européenne de Lutte contre les Fermes-usines, avec plein de coalitions nationales de plein de pays différents. Par exemple, ça vient du Danemark, de Hongrie, de Pologne, d'Allemagne, d'Irlande du Nord, d'Angleterre, d'Italie, d'Hollande, de France, d'Espagne. Enfin bref, l'Europe est contre les fermes-usines.
17: Mais du coup, c'est quoi en fait une ferme-usine ?
34: Alors une ferme-usine, effectivement, c'est pas forcément évident comme ça à définir. Au départ, on a pu s'imaginer que c'était des questions de taille, d'élevage industriel, des choses comme ça. Mais en fait, on s'est rendu compte que c'était pas forcément les bons critères, la taille. C'est plutôt des critères sur comment ce système de production industrielle organise ses relations avec le territoire. Est-ce qu'il a un lien avec le sol ? Ça, c'est un des paramètres qu'on a définis. Est-ce qu'il y a un lien avec le sol ? C'est-à-dire, est-ce que la production correspond à ce que le sol de l'exploitation peut produire, effectivement, ou est-ce que ça repose sur une importation de différentes matières, hein, du blé, du soja et d'autres matières, pour les élevages, entre autres. Et puis, est-ce que les exportations de cette, ce qui sort de cette ferme-usine, est-ce qu'ils sont en lien avec le sol? Est-ce que les déjections animales sont compatibles avec la capacité de réception des milieux? Voilà, ça c'est un des critères. Le deuxième critère, c'est un côté environnemental, la qualité de l'eau, les répercussions sur la qualité de l'eau, la qualité de l'air, la qualité des sols. Et puis le troisième critère qui paraît comme très important, on dépasse l'aspect environnemental et on va sur l'aspect social. Nos espaces ruraux, nos vies rurales, elles sont faites, elles sont diversifiées aujourd'hui, elles ont souffert au fur et à mesure des décennies de l'industrialisation qui a réduit le nombre d'agriculteurs, de paysans, de paysannes, qui a sabré dans les campagnes tout un tas d'activités qui étaient installées à l'origine.
0: Et pour moi, ce qui est important aussi dans la définition d'une ferme-usine, c'est vraiment que le vivant est considéré comme une ressource économique qui n'a plus de dimension sensible, c'est vraiment juste un moyen de faire du profit. Et d'ailleurs, je voudrais quand même bien rappeler qu'une ferme-usine, c'est un des engrenages d'un système plus large, qui est le système agro-industriel, qui est un mode de production qui est organisé et gouverné par les industriels et la grande distribution, et pas par les agriculteurs. Et en fait, les agriculteurs, dans ce système-là, c'est celles et ceux qui prennent tous les risques, puisque c'est celles et ceux qui doivent investir, c'est celles et ceux qui doivent produire, qui doivent faire du résultat.
34: S'endetter
0: massivement. Et pourtant, c'est ceux qui sont le plus en danger et qui ont le moins de pouvoir de décision dans ce système.
18: Mais alors vous en êtes arrivé comment à militer dans Bretagne contre les fermes-usines ?
34: Ah, moi, je suis arrivé par des articles de presse que j'ai croisés à un moment. Et puis je me suis dit, tiens, ça se passe à côté de chez moi, il y a du monde qui se mobilise. Ça m'a interrogé, je me suis dit, tiens, mais il se passe quelque chose avec ce projet de poulailler géant sur la commune voisine. Je sentais qu'il y avait quelque chose qui se passait. Puis je me suis dit, bon, je vais quand même aller voir l'étude d'impact, voir un peu ce qui est contenu dans ce projet pour me faire ma propre opinion. Et j'ai lu l'étude d'impact. Moi, dans un métier que j'ai exercé, j'ai rédigé des études d'impact. J'ai fait des formations sur comment rédiger les études d'impact. J'ai fait des formations pour les commissaires enquêteurs. Des choses comme ça. Donc je connais les contenus, les exigences administratives, mais pas dans le domaine agricole. Et là, moi, je découvre une étude d'impact qui est lamentable, qui est creuse, où il n'y a personne qui est passé sur le terrain, c'est juste du blabla de papier qui est rassemblé avec des bonnes intentions et bâclé de façon impressionnante, quoi. Vraiment un très gros décalage. Entre une étude d'impact, je dirais, normale, attendue notamment par les dispositions.

0: Donc là, c'est ça qui m'a fait réagir, c'est ça qui m'a fait m'impliquer. Et une fois que j'ai mis le petit doigt, bah, en fait, je suis dans Bretagne contre les fermes usines, bah, le petit doigt et tout y est passé, quoi, et j'y suis bien. Voilà comment j'y suis maintenant, et je continue, hein, avec plaisir.
1: Et moi, comment je suis arrivée à Bretagne contre les fermes usines? En fait, quand je suis arrivée en Bretagne et que j'ai emménagé, j'ai été marquée par, en allant me balader par la fréquence des bâtiments d'élevage autour de moi, alors que je ne voyais aucun animal dehors. Et ensuite, ben, j'ai rencontré le collectif de Langouélan et je me suis dit que c'était ça me tenait à cœur de lutter, d'y lutter, donc j'y suis allée pour découvrir. Et puis, au fur et à mesure de mon engagement, j'ai pris conscience de la dimension systémique des enjeux, mais aussi de la manière dont, si on arrive à changer le mode de production alimentaire, on va pouvoir recréer du lien social sur les territoires, pouvoir lutter contre l'extrême droitisation de la société, parce qu'on va refaire du lien les uns avec les autres. On va pouvoir se re-questionner sur qu'est-ce qu'on veut vraiment pour les territoires sur lesquels on habite. Et moi, il n'y a rien qui m'apporte plus de joie que de construire avec celles et ceux qui sont autour de moi le monde dans lequel on a envie de vivre. Donc c'était un combat profondément transformateur.
2: Et nous, Bretagne contre les fermes usines, on les a donc connus en 2022 et on avait fait une émission sur eux et sur l'action de Saint-Géron. Donc on va revenir un petit peu à cette action. On vous fait écouter un montage qu'on avait fait à l'époque sur la réaction des médias.
3: Le parti pris. Et alors qu'on redoute une pénurie internationale de blé, surtout au Maghreb d'ailleurs avec l'arrêt des productions en Russie et en Ukraine, des écologistes ont fait arrêter un train rempli de blé.
4: Ça pourrait toucher notamment le nord de l'Afrique où là, ce blé pourrait ne pas arriver.
5: Du blé qui va servir à alimenter, donc faire de la viande, pour faire des œufs.
6: Le blé, c'est de l'alimentation, c'est de la vie.
4: Le contexte rend ces images d'autant plus insupportables et cette action d'autant plus insupportable.
3: C'était samedi en Bretagne, à côté de Pontivy. Ils ont déversé une partie du chargement sur les rails pour apparemment défendre une agriculture raisonnée.
4: Une attaque de train, véritable sabotage en plein cœur de la France.
3: Sauf que leur action suscite l'indignation générale qualifiée de tous les mots écoutés par la présidente de la FNSEA, premier syndicat agricole Christiane Lambert.
7: Crétin, décérébré.
8: C'est un éco-terrorisme, c'est du terrorisme vert, je ne sais pas comment il faut l'appeler.
7: C'est Zolibrius.
8: C'est plus du militantisme, c'est du terrorisme.
7: Ce ne sont pas des manifestants, ce sont des délinquants, des criminels, environnementaux.
4: Et l'un des trains de vos céréales, du blé français, a été non seulement bloqué ce week-end près de Pontivy dans le Morbihan, mais littéralement attaqué. Un train de marchandises attaqué, un train de céréales attaqué, et plusieurs tonnes de blé attaquées ont été attaquées. Christiane Lambert, la patronne de la FNSEA, attaquée et détruite, dénonce du terrorisme vert.
7: C'était de l'écolo-terrorisme.
4: Allô?
7: Délinquant.
4: Jean-François Loiseau, malheureusement la liaison était mauvaise.
9: Détruire 1500 tonnes de blé, les jeter comme ça au sol, c'est quand même un acte ignoble.
4: Je vous ai perdu, Jean-François Loiseau.
9: C'est un acte terroriste. Mmh. 1500 tonnes, c'est à peu près 40 camions, c'est à peu près de quoi faire 6 millions de baguettes.
4: 1500 tonnes de blé, l'équivalent de 40 camions, 6 millions de baguettes.
7: 1500 tonnes de grains de blé, soit l'équivalent de 6 millions de baguettes de pain.
4: L'équivalent de 40 camions et de 6 millions de baguettes.
10: Ça fait mal au ventre. Franchement, ça fait mal au ventre.
4: Allô ? Les chiffres que vous donnez font froid dans le dos. Et lâcher le blé dans la nature.
11: Qui va le récupérer, le blé ?
12: Près de 2 millions d'euros de préjudice.
9: L'impunité, ça n'existe pas quand on détruit le bien un peu général. Il aurait pu y avoir un accident, il aurait pu y avoir des gens blessés, peut-être même des gens morts. Et donc, il faut des sanctions.
13: Est-ce que vous condamnez vraiment ce genre d'action ou pas?
14: Et alors, qu'en pensent nos invités? Condamnent-ils les violences des écolo-pamolo-terroristes?
1: Enfin, moi, ce que je trouve rigolo quand même dans le terme d'éco-terrorisme, c'est qu'il est utilisé pour parler de pseudo-écolo-terroristes. Mais en fait, éco-terrorisme, ça veut dire... écho de économie Et donc c'est le terrorisme par de l'argent. Donc en fait, moi, tous ces discours autour des...

0: et 1500 tonnes de céréales, des 6 millions de baguettes, je les considère uniquement comme un moyen de détourner les conversations des vrais enjeux qui aujourd'hui traversent le monde agricole. Aujourd'hui, les médias, ils n'arrêtent pas, et les leaders des syndicats majoritaires, ils n'arrêtent pas de faire l'opposition entre l'écologie et l'agriculture. Il faut alléger les normes environnementales, on attaque l'OFB, mais en fait, il y a un moment, faire ça, ça n'augmentera pas le revenu des agriculteurs, ça ne les protégera pas de la concurrence impitoyable qui est imposée par le libre-échange, ça ne favorisera pas l'installation des nouvelles générations de paysans et de paysannes, ils crouleront toujours sous la paperasse, sous les aberrations administratives, ça ne réduira pas les suicides et les marges délirantes de l'agroalimentaire et de la grande distribution.
1: Par contre, ça évite de poser les vraies questions.
0: Et donc les vrais échos criminels, c'est les acteurs de la financiarisation de l'agriculture. C'est ceux qui organisent économiquement la filière, qui est une filière de production. Enfin, prenons l'exemple de la PAC, par exemple. La PAC, donc la politique agricole commune, qui aide économiquement le monde agricole, il y a une répartition qui est extrêmement inégale des aides. Peut-être quelques chiffres, par exemple. Les 190 premiers bénéficiaires de la PAC, donc c'est-à-dire 0,1%, ils dépassent plusieurs millions d'aides annuelles, alors que 50% des exploitations touchent en dessous de 22 000 euros. Donc en fait, il y a une vraie stratégie d'accaparement des fonds par le complexe agro-industriel. Et si on veut citer deux acteurs du monde agro-industriel qu'on n'aime pas beaucoup, par exemple Sanders et Vreden, qui font 1,6 milliard d'euros de chiffre d'affaires et 3,9 milliards de chiffre d'affaires, chaque année, ils reçoivent chacun 14 millions d'euros via la mesure de « attention », prévention des perturbations de marché dans le secteur de l'élevage. Puisque en face, ils sont si forts pour se poser les fausses questions et faire en sorte que rien ne bouge, et ce, au détriment des agriculteurs, de la terre, des citoyens, des consommateurs, ben comment on fait pour faire bouger les choses ?

0: Du pain et des parpaings, une émission qui donne envie de fermer les usines.
1: Alors là, nos invités, vous êtes en procès pour l'action de Saint-Géran. Vous étiez 20 à revendiquer le bon fonctionnement d'action et 12 à être sous contrôle judiciaire. C'est quoi le contrôle judiciaire qui pèse sur ces 12 militantes et militants? Et concernant le procès, est-ce que vous pouvez nous expliquer votre ligne de défense?
2: Alors un contrôle judiciaire, les premières années, c'était quand même obligation de pointage à la gendarmerie tous les 15 jours, interdiction de sortir du territoire français métropolitain, interdiction de port d'armes et surtout interdiction de rentrer en contact les uns et avec les autres, les uns les unes avec les autres. Ce qui veut dire quand même que pour préparer une défense collective, puisque c'était une action politique qu'on a menée à visage découvert, filmée en live sur Internet, c'était extrêmement compliqué.
3: Surtout inadapté.
2: Et surtout
3: complètement inadapté. Puisque, en fait, c'est comme tu le dis, c'était une action collective, politique, et que dans ce cas-là, le dispositif judiciaire qui a été mis en place, lui, il est plus adapté au malfrat qui fait son casse dans son coin. Donc il ne s'agit pas du tout de cette question-là. Il s'agit d'une question politique à traiter au niveau politique, pas au niveau judiciaire.
2: On observe aujourd'hui dans le traitement des luttes écologistes vraiment une dérive autoritaire et sécuritaire, avec un vrai poids de mesure entre celles et ceux qui essayent de vraiment changer le système agro-industriel et celles et ceux qui veulent que le système perdure. Enfin, quand on regarde toutes les actions de la coordination rurale ou des actions qui sont menées contre l'OFB, en fait, il ne se passe rien, il n'y a pas de conséquences. Et nous, cette action de désobéissance civile-là, elle a mené à plusieurs années de contrôle judiciaire qui ont eu des vraies conséquences sur la vie des personnes, conséquences psychologiques, conséquences sociales. Il y a des gens qui ne pouvaient plus aller voir leur famille qui réside à l'étranger. Enfin, c'est assez terrible et c'est vraiment le principe même de la dérive autoritaire et sécuritaire de l'État. Et ça mène à un sentiment d'impuissance, parce que en fait on n'a plus de mode d'action légaux qui permettent de faire changer les choses. Donc il y a un moment, on est obligé de passer par des actions qui nous paraissent légitimes, alors qui certes sont illégales sur certains points, mais qui nous paraissent complètement légitimes parce que on ne peut plus rien faire changer, ou en tout cas ça devient extrêmement difficile.
3: C'est là qu'on touche à une notion juridique. C'est la nécessité d'agir, qui est un terme juridique quand il n'y a plus de moyens d'agir autrement.
2: Ça, et c'est d'ailleurs l'une de nos lignes principales de défense, c'est l'état de nécessité et c'est également l'état d'urgence. En fait, aujourd'hui, cette action, elle a été menée parce qu'il fallait arrêter le système, il fallait mettre un coup de projecteur sur ce système. Et donc, on était obligé d'agir. Dans Bretagne contre les Fermigines, avait essayé plein d'autres modes d'action au préalable qui n'ont mené à rien. Et donc, ce mode d'action-là, il est arrivé à la suite de ça pour vraiment mettre le doigt sur le souci et en faire parler dans les médias. Notre ligne de défense, elle consiste à dire que ce procès, c'est le procès de l'agro-industrie. Ce n'est pas le procès des militants qui ont réalisé cette action, c'est le procès de l'agro-industrie. Il y a quelques semaines, on a organisé une sorte de convoi vélo à travers la Bretagne pour faire parler de cette cause, mais surtout pour demander une date de procès. Nous n'avons pas de date de procès. L'action date d'il y a 3 ans. Donc, c'est quand même fou. Il y a plein d'enjeux politiques qui peuvent essayer d'expliquer pourquoi on n'a pas encore de date de procès. Nous, nous voulons un procès. Nous revendiquons ce procès. Nous voulons aller dénoncer auprès de la justice et dans les médias la responsabilité des criminels de l'agro-industrie.
3: Et donc, alors, c'est bien ça l'objectif.
2: Carrément. Et si vraiment vous voulez nous aider dans la construction de cette défense, la défense juridique coûte cher, donc nous avons une cagnotte qui circule. Et si vous avez envie de témoigner ou d'à quel point le système agro-industriel vous a nui, on est prêt à recueillir vos témoignages Parce que ce, notre ligne de défense, c'est aussi de dire que on fait la défense des victimes du système agro-industriel qui est coupable. Donc contactez-nous.
3: Alors pour nous contacter, c'est simple, hein, c'est le site internet Bretagne contre les fermes usines. Et là, vous le trouvez tout de suite avec d'un côté la cagnotte, de l'autre côté un formulaire pour nous écrire.
4: Et pour préciser les parties civiles du procès, donc on a la FNSEA, la FDSEA.
5: Ou la FNSEA du Morbihan.
4: La FRSEA.
5: Ou la FNSEA de la région Bretagne.
4: La FOP, la Fédé française des producteurs d'oléagineux et de protéagineux.
5: C'est-à-dire une des associations spécialisées de la FNSEA.
4: Intercéréales.
5: Un lobby céréalier.
4: Nutrinoé.
5: Une asso d'entreprises d'alimentation animale dont fait partie Sanders.
4: L'AGP.
5: Asso spécialisée de la FNSEA.
4: L'AGPM.
5: Asso de producteurs de maïs.
4: Et la coopérative agricole de l'Ouest.
6: Mais face aux poulpes de l'agro-industrie, BCLFU n'est pas tout seul et c'est même ça le principe de l'action. Face au monde mortifère de quelques géants, la lutte de toutes celles et ceux qui veulent imaginer mille futurs. 15 orgas étaient déjà signataires du communiqué de soutien quelques jours après l'action, des collectifs, des syndicats, des associations, mais lesquels ?
1: Alerte à l'Ouest, Alliance des cuisiniers cuisinières,
6: Attaque 29,
1: Baie de Douarnenez Environnement,
6: Sivam 29,
1: Collectif Bassinon Merci,
6: la Confédération Paysanne Bretagne,
1: les faucheurs et faucheuses volontaires d'OGM Bretagne,
6: la FSU Bretagne,
1: Alto Marée Verte,
6: Minga,
1: Nature et Progrès Haute-Bretagne,
6: les pisseurs et pisseuses involontaires de Glyphosate Bretagne,
1: Pôle de développement de l'ESS du pays de Plouemel, Cœur de Bretagne,
6: et Solidaire 29.
7: Et maintenant, on va écouter Léo nous parler des débats que la solidarité avec cette action occasionne au sein de la conf.
8: La question s'est posée, et la question se pose toujours. En tout cas, la Confédération Paysanne, c'est un mouvement avec plein de gens dedans, donc c'est une confédération. On en a parlé, on a décidé à majorité que c'était OK d'être là aujourd'hui et que, bien sûr, qu'on défendait, sur le fond et sur le texte qu'on a lu. Tout à l'heure, j'ai lu un texte au nom de la conf qu'on a écrit. Donc il y a une position politique qui est ferme. Là où il faut qu'on discute, c'est comment on fait sur la stratégie de la forme et de la com. Dans le sens où on a été beaucoup taxé d'éco-terroristes, parce qu'il y a eu des gros amalgames et des grosses assimilations, notamment après Sainte-Soline, qu'on nous ressort à toutes les sauces. Et ce qu'on ne cesse de rappeler, c'est qu'en termes de dégradation de biens publics et en termes de méthodes mafieuses, la FNSEA et la CR, la coordination rurale, ont fait mille fois pire que nous, en termes de dommages et d'argent public et d'impôts. Pour réparer les dégradations d'établissements publics et d'administrations qu'ils ont perpétrées, y compris pour, en plus des agressions à la personne. Ils ont quand même fait des agressions à la personne. On a entendu parler des pneus déboulonnés. C'est des choses où en fait, des gens auraient pu mourir, quoi, hein. On est sur des actes graves. On a quand même une base militante très large et on est très peu présent dans les médias. La rédaction de plusieurs journaux ont refusé de faire des articles sur nous. Donc il y a tout ce truc-là. Donc on sait que c'est injuste et rageant. Et on sait aussi qu'il y a plein de gens qui ont voté coordination rurale parce qu'ils sont déçus de la FNSEA et que la coordination rurale a surfé sur une vague de colère. Et c'est comment on fait pour rétablir la vérité avec le peu de moyens qu'on a. Et pour pas s'auto-saboter en passant encore plus pour des éco-terroristes aux yeux d'une population agricole qui n'est pas la même population que les manifestants urbains. Il y a les milieux écolos de gauche où on est tous convaincus plus ou moins des mêmes choses. Et puis il y a tout le reste de la population. Et nous, on veut être capable de discuter avec tout le monde. On pense que c'est important, que c'est nécessaire d'être ouvert et d'être dans la discussion. Donc il y a fatalement une stratégie de com' à avoir parce qu'on est minoritaire médiatiquement et parce qu'on se fait taper dessus alors qu'on est ceux qui ont réalisé le moins de dégâts publics et d'attaques à la personne. Donc c'est très chiant. Si on n'avait pas toutes ces emmerdes-là, on n'aurait pas des discussions sur... comment est-ce qu'on affiche ou pas le soutien, mais bon, force est de constater que voilà, on est quand même là aujourd'hui et qu'on le sera par la suite, quoi. On va pas lâcher les camarades, quoi.
5: Alors on l'a entendu, BCLFU s'associe régulièrement dans des luttes avec des assos environnementales, comme Eaux et Rivières de Bretagne.
3: Mais au-delà de ça, il y a également d'autres alliances stratégiques. Je dirais, on a appris, sans rentrer dans les détails, on a appris à reconnaître différentes cultures militantes. Il y a des cultures militantes générationnelles. Et quand on parle des faucheurs et des faucheuses volontaires d'OGM, eh ben, il y a une forme de culture militante qui est bien ancrée, qui leur appartient. Et puis on parle d'autres mouvements militants de générations plus jeunes, comme Extinction Rebellion par exemple. Là aussi, il y a des codes culturels qui font des relations entre ces groupes. Et là, nous, ce qui nous a importé, c'est dépasser ces cultures-là, arriver à les croiser, arriver à faire du lien entre des personnes impliquées à différentes échelles, dans différents mouvements.
2: Aussi, il faut rappeler quand même que donc Bretagne contre les fermes-usines n'est absolument pas seule sur le territoire breton à lutter contre le complexe agro-industriel.
3: Ah ben c'est clair, oui.
2: Et en fait, aujourd'hui, si on veut lutter contre le système agro-industriel, pour moi, il y a deux voies qui doivent être prises en parallèle. Il y a les acteurs et les actrices qui vont favoriser l'installation d'un million de paysans et de paysannes en France, et il y a celles et ceux qui vont leur permettre de faire de la place pour que ces paysans et paysannes puissent s'installer en luttant contre l'accaparement des terres, en luttant contre la financiarisation de l'agriculture, en luttant contre tous les organes qui empêchent les autres de s'installer. Et donc nous, avec Bretagne contre les fermes-usines, jusqu'ici on a quand même pris une place qui est celle de la lutte contre l'extension des élevages industriels, des serres à tomates et des modes de production légumière hyper industriels. Donc vraiment, enfin, tout ça est extrêmement lié. On fait partie d'un écosystème.
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0: arrivé.
1: Comme chanter.
2: 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Annie Hidalgo.
3: Tu parles de moi.
4: Et nous, ça nous stimule, ça nous chatouille, ça nous excite toutes ces manières de lutter, de dire qu'on a d'autres projets que ceux qui détruisent les terres et les vivants pour accumuler des fortunes et voyager sur Mars.
5: Et du coup, Roman et François, est-ce que vous pourriez nous en dire un petit peu plus justement sur les modes d'action de Bretagne contre les formes d'usine ?
6: La question est intéressante. On a été à la fois sur des actions de désobéissance civile, avec des originalités dans la façon dans le déroulé. On a été sur de l'investigation, d'aller chercher des infos qui ne sont pas publiées aujourd'hui et qui sont importantes à révéler, comme justement la pollution sur l'ammoniac, avec le palmarès des communes les plus polluées par l'ammoniac en Bretagne et en France aussi, on l'a fait. Sortir des chiffres, sortir des analyses, de l'investigation, avec des dossiers complets, on peut les retrouver sur notre site. Et on a également tout un aspect juridique. Également avec là aussi on se dit bon, le juridique c'est quelque chose de connu, le droit de l'environnement, etc. Et là on a été chercher aussi des modes de travail avec les avocats, avec nos avocats, qui sont pas forcément courants. Hein. On a fait du constat d'huissier, d'espèces protégées, de choses comme ça. Hein. L'escargot de Quimper, on l'a fait constater par huissier à Langouélan, des choses comme ça. Et on a mis le rapport de l'huissier sur la table du juge. Bon, voilà, ça fait partie des choses qu'on n'aurait pas forcément imaginé ça au départ. En tout cas, la partie adverse, le porteur de projet, n'avait pas du tout imaginé qu'on était capable de faire ce type de choses. Et donc là, notre ligne de conduite là-dessus, c'est surprendre, être là où on ne nous attend pas. Et on l'a fait à plusieurs reprises. On en parlera un peu plus tard concernant l'Orient et le tribunal judiciaire de l'Orient. Quoi.
7: Dans les modes d'action aussi qu'on utilise, donc c'est comme disait François, c'est extrêmement varié. Enfin, on a aussi été discuté avec le Crédit Agricole pour essayer de faire du lobby et du plaidoyer auprès des banques. On utilise
6: avec succès. Ce qui est pas évident. On a réussi à faire plier quelque part le Crédit Agricole qui nous a fait une lettre d'engagement à ne plus financer les fermes-usines tant qu'il y a des recours qui sont portés contre les projets de fermes-usines. Donc ça, on a quand même décroché des choses effectivement de ce côté-là.
7: On a organisé aussi plein de mobilisations où il y a à chaque fois eu quand même beaucoup de monde devant Sanders, entre 800 personnes à Langouélan, hein, sous la pluie, 400 personnes. Ouais. En fait, on utilise aussi pas mal quand même l'outil de la pétition qu'on a utilisé plusieurs fois. Alors, pour beaucoup de militants et militantes, la pétition, ça paraît un truc qui ne sert plus à rien. Mais en fait, nous, il y a quand même beaucoup de nos luttes dont on a lancé la démarche collective par l'utilisation de pétitions. C'est Langouélan. Bon, c'était pas nous, mais c'était de départ, il y a eu une pétition.
6: Oui.
7: La campagne ammoniaque où on se bat pour obtenir des données parce que l'État ne les rend pas publiques, le début, c'est la signature massive d'une pétition. Et puis, c'est un moyen aussi de faire pression sur les élus, notamment en milieu rural, parce qu'ils n'ont pas l'habitude qu'il y ait autant de gens qui soient au courant de ce qui se passe dans les petits bourgs.
6: Tout à fait. Et démarche parlementaire aussi.
7: Oui. Hein,
6: on n'a pas parlé, mais ça fait partie de l'ensemble de la gamme. Donc jusqu'à rédiger un cahier d'amendements pour certaines dispositions réglementaires qui sont discutées à l'Assemblée nationale ou au Sénat. Et il y a un côté satisfaisant aussi, de plaisir de travailler à la fois en collectif avec des personnes qui ont cette même motivation, et puis de créer, parce que c'est de la création, hein. Résister, c'est créer.
7: Et pour moi, la diversité des modes d'action, c'est aussi important de les utiliser, parce que en fait, on n'a plus vraiment le choix. Moi, j'ai pas envie de vivre dans un monde comme ça jusqu'au bout de ma vie. Et donc, du coup, il vaut mieux s'engager. Voilà.
0: Voilà, fuite. Et pour illustrer ça, enfin pour illustrer notamment l'un des modes d'action fuite-fuite de Bretagne contre les fermes-usines, on retourne à Lorient participer à un atelier d'éduc-pop organisé par le collectif sur l'histoire de l'industrie agroalimentaire.
1: On va pouvoir passer au programme de la deuxième partie d'après-midi. Si vous avez envie de vous creuser les méninges et de tester votre connaissance du modèle agro-industriel, on vous propose, et en exclusivité, une fresque de l'agro-industrie. Donc cet atelier, vous pouvez le suivre à peu près par groupe de 12, et ça se passe sous le barnum noir avec la table et la nappe verte. Ça dure à peu près 30 minutes.
7: Comment on en est arrivé au système ferme-usine, il faut essayer de comprendre historiquement comment on est arrivé au système agro-industriel. Donc je vais vous distribuer des cartes et ce sera à vous de les orienter, enfin de les placer par ordre. Voilà, et donc si vous pensez avoir la première carte...
8: Alors, je peux lire le truc. En 1900, les paysans représentaient environ 75% des travailleurs français et un tiers en 1946. Les fermes étaient de petite taille, peu spécialisées. Dans l'économie globale, la vie rurale est dominante par rapport à d'autres activités. La vie paysanne peut se caractériser par un rythme particulier imposé par le concubinage avec la nature, par un façonnement des paysages, sa capacité à subvenir aux besoins matériels sans passer par le marché, sa créativité, sa connaissance intime du terroir, sa modération matérielle, sa cohabitation quotidienne avec les animaux, ces assolements complexes qui permettent de cultiver sans ruiner la terre. Les hivers sont rudes, la végétation échappe parfois aux paysans, l'humidité et les rongeurs sont durs à combattre. La paysannerie est un style de vie, des mondes ruraux s'organisent autour de l'activité productive.
6: Ouais.
7: Bon, alors, donc ça c'était l'organisation de la vie dans une société paysanne. Qu'est-ce qui s'est passé après ?
9: Modernisation agricole.
10: Je sais pas ce qu'il y a d'autre.
11: Augmentation de la productivité.
10: C'est peut-être ça, mais je sais pas ce qu'il y a d'autre. Moi j'ai l'augmentation de la productivité.
12: Ah non, il y a ça avant. Et il y a peut-être ça avant.
6: Oui, appauvrissement des relations sociales en milieu rural.
12: Avant d'avoir placé ça.
6: Ça, c'est une conséquence.
12: C'est une conséquence.
7: C'est au moment de la guerre.
12: Appauvrissement des relations sociales.
6: Ça, c'est une conséquence.
10: Non, mais tu sais, c'est leur gros truc.
7: Ah oui. La mécanisation fin des années 50.
6: Ah oui.
7: C'est après.
6: Donc on est plutôt en 1940-1950, enjeu de la modernisation agricole. Dans les années 1940-1950, la France se lance à la poursuite d'une croissance économique intensive. L'agriculture française est jugée archaïque. Le monde paysan devient un obstacle à la croissance. La paysannerie doit devenir un secteur productif au service de l'industrialisation. Le monde agricole doit être à la fois un débouché de l'industrie et un réservoir de main-d'œuvre. Il faut la transformer en une agriculture instruite, équipée, modernisée et productive.

0: Est-ce que vous pensez que les fermes usines créent de l'emploi ?
1: Mais bien sûr.
2: Non, elles font disparaître des emplois plutôt.
1: Avec l'IA, ça va encore s'arranger.
0: Dans tous les plans, dans tous les dossiers que doivent rendre les gens qui veulent étendre, enfin faire des extensions dans leur ferme usine ou installer des fermes usines, ils doivent raconter s'ils vont créer de l'emploi. Et à chaque fois, l'objectif, c'est vraiment de maintenir l'emploi existant. C'est absolument pas d'en créer. Donc tout le mythe de la ferme usine créatrice d'emploi sur un territoire, c'est complètement faux. Et le pire dans cette histoire, c'est que du coup, ils ont parfois recours à de l'exploitation de main-d'œuvre sans qualification et de manière ponctuelle, parce que comme tout est dirigé par le marché, l'objectif c'est de produire à moindre coût, donc de vendre pas cher, donc il ne faut pas avoir d'autres salaires à payer. Et donc il y a le développement de nombreuses formes d'esclavage moderne, avec des travailleurs sans papier qui sont exploités et qui ne sont souvent pas payés. Bon, et donc tout ça a des conséquences vraiment dramatiques sur la santé physique des agriculteurs et des agricultrices, parce que phytosanitaire, cancer...
3: Et suicide.
0: Et ben voilà, ça c'est la santé physique. Et après, en santé mentale, vous pourrez lire les cartes si vous voulez après.

0: maintenant, qu'est-ce qu'on fait? Comment on lutte?
1: On dit la vérité. On dit la vérité sur les produits bio par rapport aux produits conventionnels. On dit jamais assez que les produits conventionnels, tous les inconvénients qu'il y a et combien ça coûte aux contribuables tous les jours.
0: Et puis, si le conventionnel est accessible, c'est aussi parce qu'il est subventionné à balle. Et qu'en fait, donc tout ça, c'est vraiment le résultat de choix politiques.
2: Et puis il est aussi payé au prix au paysan quand même. Il y a aussi ça.
3: Ce qu'il faut dire, c'est que la santé, en fait, elle est payée par le régime de santé qui est mutualisé, alors que l'agriculture, c'est un système de privatisation.
4: Et l'enjeu alimentaire, il ne doit pas être uniquement un enjeu paysan. Et c'est notre affaire à tous. Et en fait, on ne prend pas beaucoup l'espace d'expression et de choix. Et ça, c'est pas normal.
0: Ouais, c'est pour ça que là, il y a des nouveaux modèles, par exemple la sécurité sociale de l'alimentation qui émerge et qu'il faut vraiment réussir à pousser pour vraiment repenser le système dans sa structure. Quoi.
5: La barrière,
6: bah, remettre de l'humain au cœur de tout ça.
7: Voilà, vu l'ampleur de la tâche pour lutter contre cette agro-industrie, c'est bien de s'y mettre à plusieurs. Alors c'est le cas à Plestin-les-Grèves avec le collectif Sauf qui poule, collectif entre des associations environnementales et des habitants habitantes. Et on est allé, on a appelé Jean Sarrazin qui nous raconte leur lutte contre le projet d'extension d'un poulailler de 50 000 à 180 000 poules.
8: Comme c'était une installation classée, il y a eu une enquête publique. Donc on a un peu creusé le sujet, puis on s'est aperçu que ça nous posait pas mal de problèmes au niveau environnemental, essentiellement parce qu'on est dans un bassin algues vertes. Donc voilà, c'est la principale problématique. L'autre problématique était quand même le bien-être animal, entasser 180 000 poules dans un poulailler où elles auront à peu près une surface d'un format A4 pour circuler, c'est pas... Ça va pas. Là, en plus, il y a aussi les pollutions dégagées par ce genre d'élevage au niveau de l'ammoniac dans l'air et tout. C'est un projet d'un autre temps. Alors, dans l'opposition, il y a plusieurs acteurs. Il y a trois associations qui ont déposé un recours juridique contre l'autorisation préfectorale. D'un côté, il y a Plestin Environnement et Sauvegarde du Trégor Goëlo-Pintièvre, et de l'autre côté, Eaux et Rivières de Bretagne. Parallèlement à ces actions juridiques, on a assez rapidement monté un collectif qui s'appelle Sauf qui poule et qui a organisé des manifestations dans Plestin, sur la plage. On a fait un carnaval, on a fait plein de choses, on a collé des affiches. On a aussi organisé une réunion publique un peu houleuse puisqu'il y avait une centaine de personnes et une vingtaine d'agriculteurs de la FNSEA sont arrivés dans la réunion avec des grandes pancartes. Nous nourrissons le monde, donc il n'y a pas vraiment eu de dialogue. Voilà, donc la mairie de Plestin a toujours été pour ce projet. Et bien, lors du procès, on est arrivé déjà avec un très large sourire, puisqu'on connaissait déjà les conclusions du rapporteur général, du rapporteur public, pardon, qui demandait le rejet de l'autorisation préfectorale. Donc on est arrivé très confiant. Quand on a écouté le rapporteur public s'exprimer, on est encore plus content parce qu'il a quand même beaucoup insisté sur les algues vertes, quand même, qui est quand même le nœud du problème. Et puis après, les deux avocats des associations requérantes sont exprimés. Il y a en particulier M. Edo Rivière qui a soulevé quelque chose qui était très important. C'est qu'en fait, on ne se battait pas contre l'agriculteur en question, mais contre l'agriculture industrielle. On n'a rien du tout contre Calvin de Stis, mais on a beaucoup de rancœur contre l'agriculture industrielle. Et ça, c'est important de le dire.
9: Et le verdict du procès sera rendu le 13 mars. Et Sauf qui poule et Bretagne contre les fermes-usines ne sont pas les seuls à se passionner pour la bouffe. Et pour finir cette émission, on se demandait si vous connaissiez le collectif Frites.
5: Vitres brisées, isolation arrachée et l'entrée calcinée par les flammes. Le bâtiment encore en construction du groupe agroalimentaire Eureden a été pris pour cible la nuit dernière à Mélac près de Quimperlé. Une enquête est en cours et l'hypothèse de l'acte criminel est privilégiée suite à un message de revendication loufoque du collectif FRIT, entendez Front révolté et impitoyable des totos en sauce, envoyé dans la nuit à la rédaction du Télégramme.
10: Nos amis belges nous l'ont assez répété, il est capital d'avoir deux cuissons pour les frites. C'est pour ça que cette nuit, à Quimperlé, les frites viennent ajouter du goût à Eureden avec leur fameuse sauce piment.
5: Un collectif organisé qui n'en est pas à son coup d'essai. Celui-ci avait déjà revendiqué l'incendie du siège du géant de la filière porcine Evelup il y a un mois jour pour jour, le 25 janvier dernier.
11: Ce qu'on sait de ce collectif, c'est qu'il est d'abord très mystérieux. Avant le 25 janvier dernier, date de l'action contre Evelup, jamais ce nom n'avait été utilisé. Son côté clownesque un peu porte, on pourrait dire, la signature du mouvement autonome, une mouvance de l'ultra-gauche. Tout porte à croire, c'est le même style, le même modus operandi, les mêmes références qui sont utilisées, donc il n'y a pas de doute.
12: Pour conclure, on vous propose un extrait de la « Lettre aux jeunes militants » écrit par Françoise Vergès, autrice, militante, féministe antiraciste et décoloniale, dans l'ouvrage collectif « Avoir 20 ans à Sainte-Soline ».
13: Vous défendez une politique du vivant concrète qui affirme que tout le monde a le droit à l'eau, à l'air, à la terre, à un toit, à la liberté de circulation. Vous vous battez pour une politique des besoins vitaux qui sont délibérément niés par le capitalisme, impérialisme, racial, patriarcal.
12: C'est une politique qui dit qu'une communauté doit posséder collectivement ou prendre de force la propriété collective des ressources naturelles. De tout temps, les opprimés et les exploités ont lutté contre la propriété privée des corps, des moyens de production, l'appropriation des forêts, des rivières, des plantes.
14: Ce n'est pas une politique abstraite, l'écologie bourgeoise du petit geste, le greenwashing des corporations, le cleaning up industriel.
7: Savoir qu'en France, la Seine-Saint-Denis est le département le plus pollué démontre que le racisme environnemental est sur leur sol.
13: Où sont les industries polluantes et toxiques ? Les usines d'armement, les plantations, ce nom qui évoque le passé mais dont l'industrie agroalimentaire est l'héritière. Quelle est la cartographie des industries de mort en France ?
12: À la suite de mouvements qui vous ont précédé, vous mettez à jour ces réseaux et avec eux, cherchez à entraver la machine ou jeter la pierre qui arrête sa marche.
14: Vous qui aviez 20 ans à Sainte-Soline, n'oubliez pas de faire la fête, ne renoncez jamais à la joie, au bonheur, aux rêves, à la vie.

0: Pendant cette émission, on a entendu et on est en train d'écouter Poulailler par Selecta X.
1: Loup Pipes par Ratatat.
2: Les Poulaillers de Langoélan chantés par une chorale du coin qui gère trop en polyphonie politique.
3: Le morceau Anne Hidalgo par Joey Gluten et Tedak.
0: On vous conseille de lire l'enquête de 2015 et toujours passionnante de reporters sur le groupe Avril Sophie Protéol.
1: Et dans les actus, on a un petit truc à vous faire écouter.
4: On vous invite tous et toutes le 9 et le 10 mai à Kérouchap, à Melran, à venir faire la fête avec nous et à faire du raffut dans nos campagnes. Ce festival sur 2 jours, son objectif, c'est de nous permettre un espace de rencontre pour discuter des alternatives au système agro-industriel actuel, pour discuter des moyens de lutte contre le système agro-industriel actuel.
5: Là, on ose les 2 jours de festival et ça s'annonce bien, quoi.
4: J'ai hâte de danser avec vous.
2: Et avant ça, le dimanche 2 mars, manif Maxi, manif Antifa à Lorient.
3: Manif du 8 mars, partout, on fait la teuf.
0: Et il est l'heure de se quitter pour aujourd'hui. Merci beaucoup, Romane et François. Salut.
3: Merci, Romane et François.
1: Merci. Salut, Romane et François.
5: Au revoir.
4: Salut.
0: À bientôt tout le monde, ciao.

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Bonjour à toutes et à tous. Bonjour Théo à la technique. Vous écoutez l'émission Tambou Mama élevée tous les vendredis de 15h à 16h sur Fréquence Paris Pluriel 106.3. Alors je vais commencer comme habituellement avec la rubrique livre. Tambour Babel d'Ernest Pépin, publié chez Gallimard. Toute l'âme de la Guadeloupe dans un roman devenu un classique. Donc vous pouvez voir l'article écrit par Patrice Elie Di Cosac sur le portail des Outre-mer. Il nous dit « Avec Tambour Babel, l'écrivain et poète guadeloupéen plonge son lecteur dans le monde des joueurs de tambour K et des traditions propres à l'archipel Guadeloupe. Il explore également la complexité des liens familiaux et la question de la transmission dans ce roman devenu un classique de la littérature antillaise. » Et d'ailleurs, Agnès Corneli de la librairie Calypso vous recommande ce classique, donc à lire ou à relire. Un petit mot sur Ernest Pépin, donc écrivain et poète né en Guadeloupe en 1950. Il est l'auteur d'une douzaine de romans, du premier « L'homme au bâton » en 1992, paru chez Gallimard, et au plus récent, « Le tambourier des Sans-Voix », paru en 2024 aux éditions Caraïbes Éditions. Et il a également publié de nombreux recueils de poésie, des nouvelles, des livres jeunesse et des essais. Vous pouvez aller en médiathèque, donc le voir. Et puis un ouvrage pour apprendre sur la Guadeloupe, l'encyclopédie de la Guadeloupe, depuis sa formation jusqu'à ses cultures et ses traditions. C'est une encyclopédie qui a été écrite par un grand spécialiste des Antilles, Hercore Poulet, et illustrée par Thierry Bergame aux éditions Orphie. Alors Hector Poulet, il est né en 1938 en Guadeloupe. C'est l'un des grands connaisseurs des cultures créoles, l'un des pionniers de l'écriture créole. Et il a signé plusieurs dictionnaires. Dictionnaire créole français, dictionnaire des rimes créoles, dictionnaire des créoles, comparé de Guadeloupe et de Martinique. Et puis, comme on est donc dans le mois créole, je vous l'avais déjà signalé, mais je vous le recite, le livre de la danseuse et chorégraphe guadeloupéenne Chantal Loyal. Son livre est paru le 10 février 2026. C'est « Danse avec la DAS » aux éditions Projectile. Biographie romancée signée par Dominique Roeder. Et vous, d'ailleurs, vous pouvez entendre donc l'histoire donc de ce livre dans le podcast « L'oreille est hardie ». Il écrit, donc ce monsieur a écrit ce roman à deux voix, celle de Chantal Loyal, son chemin d'artiste, et celle de Chantal qui s'adresse au public et à sa mère qu'elle n'a que très peu connue. Je vous rappelle que Chantal Loyal s'est toujours fixé une mission qu'elle continue, montrer dans l'Hexagone tout le foisonnement artistique dans les Outre-mer, dont les Outre-mer sont capables. Et puis, évidemment, on en a parlé beaucoup, de l'écrivain haïtien, Tellyson Aurélien, son premier roman, qui s'intitule « C'était ça ou mourir ». Alors, publié chez Grasset. Je vais juste vous donner donc la petite information donc d'Agnès Corneli, son point de vue donc qui est à la librairie Calypso donc dans le 14e rue Gassendi.
Je la cite. Si vous suivez les actualités, vous avez sans doute entendu parler de l'affaire Télisson-Aurélien qui secoue la rentrée littéraire. J'ai lu son roman, c'était ça ou mourir, édition Grasset, qui raconte la migration de Jonas d'Orléans, professeur d'histoire-géographie à Port-au-Prince, contraint de fuir son pays à cause de la violence des gangs. Ce roman m'a beaucoup touchée. Je ne saurais dire s'il a réellement été écrit par une IA, une intelligence artificielle, mais je reste particulièrement choquée par le déferlement de propos racistes qui accompagnent les critiques envers Télisson-Aurélien. Oui, c'est vraiment dommage. Je poursuis avec Jocelyn Danga. Jocelyn Danga vient de recevoir le prix Sangor 2026 du premier roman francophone et francophile pour Né sur des pissenlits aux éditions Elisade. Et la remise du prix aura lieu le 15 octobre à Paris. L'information est issue du journal Livre Hebdo, un livre donc sur toute la littérature qui paraît, et article écrit par Charles Knapek. Ce prix, juste un petit mot pour rappeler donc ce prix, c'est une distinction qui est dédiée aux primo-romanciers. Créé en 2006, à l'occasion du centenaire de la naissance de Léopold Sédar Senghor, le prix Senghor distingue un premier roman d'expression française. Organisé par l'association La Plume Noire, il entend encourager de nouveaux écrivains à faire de la langue française un espace de création partagée et de dialogue entre les cultures. Alors un petit résumé de ce livre. Tout d'abord un petit rappel par rapport à Jocelyn Danga. C'est le premier roman de cet auteur qui est né en République démocratique du Congo et qui est installé à Chambéry. Dans ce livre, Muntu, professeur de philosophie à Kinshasa, découvre un matin son lycée désert. Par devoir, il fait cours à une salle vide avant d'errer dans la capitale congolaise et de croiser John, un ami fonctionnaire, au train de vie plus assuré. Une nuit d'ivresse amorce sa déchéance. Un arrangement avec John le conduit ensuite à Metz, où il se rend pour un colloque international. Après avoir perdu son emploi, Muntu tente de demeurer en France, mais ses démarches échouent et le font basculer dans l'illégalité. Donc le roman suit ainsi un parcours d'exil entre désillusion administrative, déclassement et regard distancié sur les conditions de vie des migrants. Né en 1993, Jocelyn Danga est également l'auteur d'une dizaine de pièces de théâtre et de nouvelles. Il a remporté la médaille d'or au concours littérature nouvelle des Jeux de la Francophonie 2023. Et en juillet 2024, une lecture de sa pièce « Ne t'étonne pas si ma lettre sent le sel » a été présentée au Festival d'Avignon. Et je terminerai cette rubrique livre avec Cheikh Hamidou Kane. Grande mémoire sénégalaise qui s'est éteint le 3 octobre à Dakar à l'âge de 98 ans. C'est un écrivain, mais aussi un homme d'État. Il fut ministre sous les présidences de Senghor et d'Abdou Diouf, haut fonctionnaire international, et également donc romancier, comme je viens de vous dire, et acteur de l'histoire contemporaine du Sénégal.
En tant qu'écrivain, il s'était fait connaître en 1961 en publiant son opus Magnum, l'aventure ambiguë, qui figure aujourd'hui dans tous les cursus universitaires du continent. Donc, à lire donc, ce livre, Opus Magnum, l'aventure ambiguë. Et puis, maintenant, je passe à l'actualité avec Haïti et les pesticides. Haïti. Les enlèvements repartent à la hausse. Au moins 81 personnes ont été enlevées en Haïti entre avril et juin 2026, selon des chiffres de l'ONU cités par l'Associated Press. Les kidnappings ont augmenté de 42% par rapport au trimestre précédent. Le Conseil de sécurité de l'ONU a renouvelé fin septembre le mandat de la force internationale chargée de soutenir la lutte contre les gangs. Elle compte actuellement près de 1600 personnes. Ses effectifs doivent augmenter dans les prochains mois. Et je poursuis avec une information récente. Les autorités électorales haïtiennes ont annoncé le report des premières étapes du processus électoral, décalant ainsi, sans fixer de jour, les élections présidentielles et législatives qui devaient débuter le 13 décembre, alors que la violence des gangs reste particulièrement forte dans la capitale Port-au-Prince et ses environs, a-t-on appris mardi dans un communiqué. L'État haïtien n'a plus connu d'élection depuis 2016 et son dernier président, Jovenel Moïse, assassiné en 2021, donc n'a pas été remplacé. Le calendrier électoral prévoyait un premier tour des élections présidentielles et législatives le 13 décembre 2026. Un second tour était programmé le 21 février 2027. Une marche de solidarité avec Haïti. Le collectif des associations haïtiennes de Guyane a rassemblé une centaine de manifestants le dimanche 4 octobre à Cayenne pour une marche blanche en solidarité avec Haïti. Dans un courrier déposé au consulat d'Haïti, il dénonce la violence en Haïti et formule des propositions pour mobiliser la diaspora haïtienne en Guyane. Et maintenant, un intermède musical avec Panam Mitombé de Claudette et Tipierre.

Et maintenant, je poursuis, comme je vous l'avais signalé, les pesticides. Aux Antilles, le retour de l'épandage de pesticides par drone divise. Donc, c'est un article de l'AFP, rédaction Martinique la première, publié le 5 octobre, donc sur le portail des Outre-mer. L'épandage aérien par drone. Mais la justice n'en a même pas fini avec le chlordécone. Un pesticide, donc potentiellement nocif, s'insurge une riveraine depuis le Lamantin en Guadeloupe au sujet du retour de cette pratique agricole qui ravive de profondes inquiétudes aux Antilles. Mais ce qui est à faible risque aujourd'hui, demain on ne sait pas, avertit Béatrice Ibéné, présidente de l'ASFA, l'une des associations ayant saisi le Conseil d'État. Cette vétérinaire redoute les effets cocktails de ces produits avec les pesticides qui persistent dans les sols comme le chlordécone. Forte de l'interdiction de l'épandage aérien, obtenue en 2014 dans toute la France, Madame Ibéné refuse que cette pratique revienne par la fenêtre, je la cite. Elle s'appuie sur l'agence sanitaire ANS qui juge trop peu robuste les 3 essais menés en Martinique et censés garantir la sécurité des riverains. Face à ces craintes, l'attentisme prévaut en Guadeloupe. À la direction de l'agriculture, DAF, aucune demande d'autorisation n'a été déposée, confirme Ramon Taé, chef du service de l'alimentation. En Martinique, le ton est tout autre. C'est l'avenir pour lutter contre la cercosporiose noire, une maladie des feuilles du bananier, s'enthousiasme Jean-Claude Marot des Grottes, président du groupement Banamar, une coopérative de producteurs de bananes. Après des tests où les drones ne pulvérisaient que de l'eau, il espère lancer les essais réels au 1er janvier 2027. Son objectif, utiliser de 30 à 35% de produits en moins. Son groupement envisage de déployer une cinquantaine de drones, mais bute encore sur un point de la réglementation concernant les buses qui dispersent le produit. Surtout, ce producteur souhaite pouvoir, à terme, pulvériser par drone les traitements chimiques conventionnels en raison de la précision de l'engin. Une perspective inacceptable pour les écologistes. Les textes prévoient pourtant des garde-fous. La hauteur de vol est limitée à 3 mètres, la vitesse à 18 km/h et la masse au décollage à 200 kg. Ramon Taé de Guadeloupe rappelle par ailleurs qu'il est interdit de traiter à moins de 20 mètres des habitations. Malgré ces précautions, un acteur du dossier estime sous couvert d'anonymat que l'épandage par drone reste à perfectionner et nécessite un suivi strict. Marqué par les débats passés, Philippe Aliane, des producteurs de Guadeloupe, appelle de son côté à réintroduire de la technique et de la science, même s'il faut pour cela multiplier les expérimentations. Alors l'enjeu économique est de taille. Les bananeraies s'étendent sur 6000 hectares, 1700 en Guadeloupe et 4300 en Martinique et génèrent un chiffre d'affaires annuel de 160 millions d'euros. Donc article par l'AFP, rédaction Martinique la première, publié le 5 octobre. Et maintenant, deux podcasts. Une série musicale que je vous engage donc à écouter. Une série musicale inédite proposée par France Culture et présentée par Zoé
16. Haïti chérie, épisode 1 sur 2. Donc c'est un voyage à Haïti, terre d'histoire et de musique, de vaudou, de rara, de chansons engagées et de musique razin. Et puis un podcast de l'oreille étardie qui nous propose d'écouter le comédien Édouard Montout. Ce comédien revient sur le devant de la scène après, dit-il, une traversée du désert. Donc c'est un article qui a été publié par Elidi Kozak, donc, et je rappelle, à écouter sur le podcast L'oreille étardie. Alors ce comédien d'origine guyanaise était à l'affiche de la pièce Dumas, La plume et l'épée, lors du dernier festival OFF d'Avignon, où l'oreille étardie l'a rencontré. Donc confidence en toute sincérité sur son parcours et ses projets. Joué tout le mois de juillet au festival OFF d'Avignon, pièce écrite par Félix Lalanne, mise en scène par Félicien Chanvaux. La pièce et le rôle d'Alexandre Dumas, fils, sont endossés à bras le corps par le comédien guyanais. Retour donc sur le devant de la scène, sur les planches, à la télévision, et il enchaîne les projets. Son prochain projet qu'il évoque du bout des lèvres, projet baptisé Space Guyane, le ramènera lui aussi vers cette Guyane qu'il a vue naître. Sa présence à l'affiche d'un feuilleton à une heure de grande écoute en télévision est vraiment simplement un retour à Avignon l'an prochain devant le succès de fréquentation de ce spectacle Dumas, la plume et l'épée dans lequel il s'illustre. Dumas, la plume et l'épée de Jean-Félix Lalanne, mis en scène par Félicien Chauveau avec Édouard Montout. Et maintenant, intermède musical avec le titre Martin Luther King de Mighty Sparrow. Mais avant, je vais vous juste dire un petit mot sur ce chanteur, Mighty Sparrow, pilier du calypso caribéen. Il est mort à 91 ans. Il est devenu célèbre grâce à la chanson « Jean et Dina » en 1956 et il a porté haut les couleurs de la musique populaire de Trinité et Tobago. Alors qu'il célèbre les 50 ans de son statut de République Trinité et Tobago, perd l'âme d'une de ses voix majeures. Les chansons de Mighty Sparrow ont scandé la vie du petit État insulaire qui fait face au Venezuela. Et donc je cite Kamla Persad Bissessar, première ministre. Notre nation pleure la perte d'une icône. À travers sa musique, son esprit vif et sa contribution inégalée à la culture, il a porté l'esprit et les histoires de notre peuple dans le monde. Pendant des décennies, Sparrow a fait partie de la bande son de Trinité et Tobago, mais aussi de la Jamaïque, de la Barbade ou de la Grenade, dont les personnalités politiques lui ont rendu hommage. Et là, j'ai choisi donc ce titre, Martin Luther King for President, parce qu'il a chanté la fin de la tutelle britannique et l'accession à l'indépendance. On l'écoute.

Et maintenant, un peu d'histoire. Une personnalité emblématique d'outre-mer. Eugénie Eboué-Tell à l'honneur au ministère des Outre-mer. La résistante née en Guyane fut institutrice à Saint-Laurent-du-Maroni avant de devenir députée, sénatrice et membre du Conseil économique et social. Alors je vais vous relater donc un peu cette journée. La ministre des Outre-mer, Naïma Moutchou, a inauguré mardi 15 septembre la salle Eugénie et Félix Eboué au siège du ministère rue Audinot à Paris. Jusqu'à cette cérémonie, le lieu portait le seul nom de Félix Eboué. Deux portraits réalisés par l'artiste Christian Guémy, alias C215, ont été installés de part et d'autre de la porte. Ils représentent Félix Eboué, gouverneur du Tchad, rallié à la France libre en 1940, et son épouse Eugénie Eboué-Tell, résistante et femme politique. Lors de son discours, Naïma Moutchou a appelé à faire entrer Eugénie Eboué-Tell au Panthéon où repose Félix Eboué depuis 1949. Elle est, je la cite, elle est une grande femme de notre histoire. Née en Guyane en 1891, Eugénie Eboué-Tell a exercé comme institutrice à Saint-Laurent-du-Maroni. Elle a travaillé sur les langues africaines et les modes de communication par tambour et sifflement. Pendant la Seconde Guerre mondiale, elle s'est engagée comme infirmière à l'hôpital militaire de Brazzaville après le ralliement du Tchad à la France libre. Le régime de Vichy l'a condamnée à mort par contumace. Députée de la Guadeloupe en 1945. Après la mort de Félix Eboué au Caire en 1944, Eugénie Eboué-Tell poursuit son engagement politique. En 1945, elle devient députée de la Guadeloupe, quelques mois après le premier vote des femmes en France. Elle siège par la suite au Conseil de la République, puis au Conseil économique et social. Son parcours comprend des mandats municipaux à Grand-Bourg, en Guadeloupe, et à Asnières-sur-Seine. Au Parlement, elle intervient sur l'égalité des enfants nés dans les colonies, la protection sociale, la départementalisation et le désenclavement des territoires ultramarins. En 1949, elle participe au vote de la loi autorisant le transfert des cendres de Félix Eboué au Panthéon. Plus de 70 ans après cette décision, des élèves du collège Eugénie Eboué-Tell de Saint-Laurent-du-Maroni ont écrit au président de la République pour demander sa panthéonisation. Je cite maintenant Naïma Moutchou. Sur le fronton du Panthéon, il est écrit « Aux grands hommes, la partie reconnaissante. Les mots portent la marque de leur époque. Notre regard peut évoluer, car Eugénie est de cela. » Donc, des portraits, donc on demande sa, donc la ministre demande sa panthéonisation. Des portraits installés rue Audinot. La cérémonie, elle s'est tenue en présence de Marie-Françoise Eboué, belle-fille d'Eugénie et Félix Eboué. Et une partie des photographies exposées au ministère provient donc de ses archives familiales. Et les réalisateurs Camille de Brévedan et Haussmann van der Dey ont participé à l'inauguration. Leur documentaire « Eugénie Eboué » Telle, une héroïne, a été projetée au ministère des Outre-mer le 24 septembre. Le ministre inscrit le changement de nom de la salle dans un travail de mémoire consacré à la place des Outre-mer dans l'histoire de France.
La ministre, je la cite, a déclaré « Nous savons que réparer un oubli n'efface pas l'histoire, mais la rend plus complète ». La salle Eugénie et Félix Éboué restent un espace de réunion et de travail pour les agents du ministère. Son nouveau nom associe les parcours de deux résistants nés en Guyane. Et en Guyane, je cite, « En Guyane, son histoire est encore à transmettre aux nouvelles générations ». Donc, une figure politique importante et engagée vis-à-vis des femmes et des enfants. Et maintenant, avant de passer aux annonces, eh bien, nous allons écouter le Martiniquais Nelson Charles qui a remporté la 12e saison de The Voice Kid. Alors, Fabrice Di Falco, donc, est sûrement très content. Je rappelle la biographie que j'ai prise issue donc des Outre-mer, qui est le site officiel du concours de chant lyrique Voix des Outre-mer. Sachant que Fabrice Di Falco donc forme tous ces jeunes et avec l'organisation de l'association Les Contre-Courants et Jean Leleu. Alors, Nelson Charles est un jeune artiste lyrique autodidacte de 14 ans, originaire de Saint-Pierre en Martinique, repéré par Fabrice Di Falco. Il développe rapidement une voix expressive et une présence scénique remarquable. Révélé au grand public dans l'émission Prodige sur France Télévisions, il atteint la finale et marque les esprits. En 2026, il remporte le prix Jeune Talent du concours Voix des Outre-mer à l'Opéra Bastille et donc il s'impose déjà comme un espoir vraiment prometteur du chant lyrique ultramarin. Donc on écoute Nelson Charles avec le titre Funiculi Funicula.

Bravo à Nelson Charles et on peut aussi dire bravo à Fabrice Di Falco et à Jean Leleu. Hein, parce que sans eux, on ne connaîtrait pas Nelson Charles. Donc bravo à eux trois. Et voici les annonces. Donc, je vous rappelle que vous écoutez l'émission Tamboum en maille levée tous les vendredis de 15h à 16h sur Fréquence Paris Pluriel 106.3. Nous sommes le vendredi 9 octobre. Du 2 au 11 octobre, donc ça va bientôt se terminer, donc jusqu'à dimanche, à l'Auguste Théâtre, l'extraordinaire et véritable histoire de Papa Yaya, la nouvelle pièce de Franck Salin, qui rend hommage à Gérard Loriette, figure majeure de la défense du créole en Guadeloupe. Du 9 au 11 octobre, Festival des littératures africaines et diasporiques de Nantes. Et samedi 10 octobre, à la mairie donc de, à l'hôtel de ville, la mairie de Bondy, le festival Regard de Guyane, donc samedi à la salle des fêtes. Donc c'est un événement culturel annuel, unique en Ile-de-France, initié par l'association musicale et culturelle d'Oconon, le festival guyanais d'automne, Regard de Guyane, fête cette année ses 10 ans au cours d'une édition spéciale, baptisée les 10 ans. Donc c'est une journée de rencontres et de partage des savoir-faire et des savoir-être guyanais pour se procurer la rareté guyanaise et découvrir pour certains une destination encore peu ou mal connue du grand public. Du 1er au 17 octobre, à la librairie Calypso, exposition Zano Clou, de la marque de bijoux Calindé. Dans le cadre de la triennale Parcours Bijoux, la librairie accueille les œuvres de la créatrice Adeline Chapin, qui travaille sur l'héritage du bijou identitaire dans le vestiaire martiniquais. Et puis, le 20e Festival international Conte et musique dans la cité. Alors là, je me transporte en Martinique, puisque donc, c'est le 20e Festival international Conte et musique dans la cité qui a lieu du 6 au 18 octobre 2026. Conte et musique dans la cité, annoncé comme l'ultime édition, porté par l'association Martinique Images, se déploiera dans diverses communes de la Martinique. Cette édition d'adieu accueillera conteurs et musiciens venus d'Afrique, Bénin, Cameroun, Togo, Tunisie, d'Amérique, Québec, d'Europe, Belgique, Suisse, France hexagonale, de la Caraïbe, du Venezuela, d'autres territoires ultramarins, Guadeloupe, Réunion et bien sûr la Martinique, pour, à travers des performances, récits et balades musicales, honorer 20 ans de partage et de ponts culturels internationaux. Alors ne manquez pas, si vous êtes en Martinique, ne manquez pas cet événement puisque c'est une édition d'adieu et c'est vraiment un mélange de plusieurs donc, continents, pays et un mélange artistique. Donc vraiment à voir, à écouter. Donc c'est du 6 au 18 octobre 2026. Et cette édition, elle a eu lieu depuis plus de 20 ans par l'association Martinique Images. Et je rappelle donc à Bondy, donc le Festival des littératures Regard de Guyane, le 10e festival qui a lieu donc dimanche. La semaine prochaine, eh bien, nous avons une invitée. Je vous informe de sa venue, Denid Darius, qui est guadeloupéenne, et son livre « L'ex-île, virgule, la ruée vers l'ombre », un ensemble de nouvelles publiées aux éditions Neg Mahon. Et maintenant, avant
la lecture est bien un intermède musical avec Pays Nukolo de Barthes.

Créole, octobre mois créole, je vais vous lire un extrait du grand camouflage, le grand camouflage écrit de Dissidence 1941-1945 de Suzanne Césaire, paru au Seuil, le grand camouflage. En ce temps-là, cette femme s'appelait Suzanne Césaire, fondatrice avec Aimé Césaire, tous les deux alors professeurs au lycée Schœlcher de Fort-de-France, et avec trois amis enseignants, René Ménil, Aristide Moguet, Lucie Thésée, de la revue culturelle Tropique, de 1941 à 1945, pour laquelle elle écrivit les 7 articles qui constituent son œuvre et qui sont, pour la première fois, publiés ici en un volume distinct. Tropique, la plus importante revue littéraire des Antilles, malgré sa diffusion et sa durée limitée par les circonstances, 14 petits numéros publiés en Martinique, parfois censurés, puis interdits en 1943 et republiés jusqu'en 1945. Aimé Césaire, Suzanne Césaire, René Ménil, trois écrivains dont la pensée, l'écriture et l'action illuminent durablement le regard des Antilles sur leur destin contemporain. Je vais juste vous lire un tout petit extrait. En ce temps-là, le monde était en guerre mondiale et les très petites Antilles invisibles à Hitler étaient loin d'être épargnées par Pétain. C'était le temps de l'amiral Robert à la Martinique, le temps Saurin à la Guadeloupe, du nom des deux gouverneurs délégués par le pouvoir de Vichy, organisant une occupation française, imposant l'ordre fasciste à coups de décrets d'épuration, d'internement, de déportation au bagne de Guyane et d'extraction et d'exaction de tout ordre contre la population avec l'alliance de certains colons et la puissante force de répression de centaines de fusillés de la marine française réfugiés aux Antilles avec l'or de la Banque de France, à quoi s'ajouta une situation de misère accrue et de graves pénuries occasionnées par le blocus des Alliés et une quasi-autarcie où plus rien n'arrivait de l'extérieur, ni nourriture, ni combustible, ni livres, ni cahiers. Mais loin de rester silencieusement soumise, les Antilles entrèrent rapidement en résistance à l'image du petit État haïtien déclarant la guerre à Hitler avant les États-Unis, avec le sentiment aigu de participer à une internationale antifasciste, comme l'annonçait le texte d'ouverture du premier numéro de Tropique en avril 1941. Je cite. Il n'est plus temps de parasiter le monde, c'est de le sauver qu'il s'agit. Il est temps de se ceindre les reins comme un vaillot homme, ou que nous regardions, l'ombre gagne. L'un après l'autre, les foyers s'éteignent, le cercle d'ombre se resserre, parmi des cris d'hommes et des hurlements de fauves. Pourtant, nous sommes de ceux qui disent non à l'ombre. Nous savons que le salut du monde dépend de nous aussi, que la terre a besoin de n'importe lequel d'entre ses fils les plus humbles. Ce temps-là était donc aussi celui de la dissidence, du nom que prendra le puissant mouvement de la résistance aux Antilles, par quoi l'on désigne les actes des milliers d'Antillais échappés en canot vers les îles anglaises voisines de Dominique et Sainte-Lucie, première étape de jonction avec les Alliés et les représentants de la France libre, avant de rejoindre le New Jersey où se constituèrent les bataillons antillais de la France libre, les Free French, et de s'embarquer
pour participer au combat de la libération de l'Afrique du Nord à l'Italie, puis la remontée du Rhône jusqu'à la libération de Strasbourg.

0: aux Antilles et en Guyane, la dissidence intérieure, les faits de résistance, les sabotages et les manifestations de la misère et de la dignité, joints à la pression des alliés anglo-américains du voisinage et au retournement de certains éléments de l'armée d'occupation, conduisirent à la libération dès 1943, juste 2 mois après l'interdiction de Tropique. En ce temps-là, c'est Suzanne Césaire qui apportait les articles au service d'information de l'amiral Robert pour contrôle des contenus et demande du papier nécessaire à l'imprimerie. Et le lieutenant de vaisseau qui la recevait acquiesçait dans l'ensemble au sommaire bien présentable qu'elle lui proposait. De brillantes leçons pour classe terminale sur Mallarmé, Peggy, Debussy, Lautréamont, propices à calmer les esprits des élèves frondeurs, d'exotiques présentations de l'âme africaine ou de l'hindouisme, des contes animaux créels ou cubains, de savants inventaires de botanique tropicale et du folklore. Et surtout, l'omniprésence de la poésie, pain vital, sans pénurie, et pain béni, pour détourner l'attention de la censure sous les masques du formalisme abstrait, de la précision botanique, de l'obscurité surréaliste et du dérèglement de tous les sens, où seuls les distraits, les censeurs ne voyaient pas qu'il fallait lire tous ces textes entre les lignes, surtout jusqu'à la dernière phrase, en se méfiant des titres et des débuts anodins, en fait des bombes éruptives à retardement, tenues à l'impassible comme une montagne pelée avant l'explosion de 1902. Des textes qui, produits pour hier et relus aujourd'hui, imposent, comme ces 7 articles, l'évidence de leur actualité et ressassent pour tout oppresseur politique, économique ou culturel leur précepte majeur. Accommodez-vous de moi, je ne m'accommode pas de vous. Il convient ici, pour bien saisir le contexte de ces écrits nocturnes qui ont passé 3 ans sans trop d'encombre, la ligne de démarcation gardée par les censeurs, de relire la lettre d'interdiction de Tropique du 10 mai 1943. Lorsque Madame Césaire m'a demandé pour un nouveau numéro de Tropique le papier nécessaire, j'ai tout de suite acquiescé, ne voyant aucune objection, bien au contraire, à la parution d'une revue littéraire ou culturelle. J'en ai au contraire de formelles vis-à-vis d'une revue révolutionnaire, raciale et sectaire. Mettons de côté ce qu'il y a de choquant à voir des fonctionnaires, non seulement salariés de l'État français, mais ayant atteint un haut niveau de culture et une place de premier rang dans la société, prétendre donner le signal de la révolte contre une patrie qui a été précisément pour eux une bonne patrie. Mettons aussi de côté que vous êtes professeur et chargé de former les jeunes. Ceci ne me regarde en effet pas directement. Et retenons le fait que vous êtes français. Une centralisation excessive, mal dont ont souffert toutes les provinces françaises, a risqué d'étouffer la personnalité, de lui substituer un être conventionnel et uniforme, de tuer l'art en tarissant la source de la vérité. Un Mistral est le symbole de la réaction nécessaire. J'avais cru voir dans Tropique le signe d'un régionalisme non moins vigoureux et tout aussi souhaitable. Je constate que je me suis trompée et que vous poursuivez un but tout différent. Pour vous, vous croyez au pouvoir de la haine, de la révolte, et vous vous fixez comme but le libre déchaînement de tous les instincts, de toutes les passions. C'est le retour à la barbarie pure et simple. Scholcher, que vous invoquez, serait bien étonné de voir son nom et ses paroles utilisées au profit d'une telle cause. J'interdis donc la parution du numéro de Tropique dont vous voudrez bien trouver 6 juin les manuscrits. Voilà, je vous engage à lire ou bien à relire ce livre. Le Grand Camouflage, il est paru, quoi qu'il ait paru en 2009, mai 2009, édition du Seuil, et septembre 2015. Le Grand Camouflage, Suzanne Césaire aux éditions du Seuil. Bon week-end, à la semaine prochaine, avec Enid Darius, notre invité.
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Bonsoir à toutes et à tous, Frontline 106.3, les deuxièmes et quatrièmes vendredis de chaque mois. Pour ceux qui nous suivent et sont un peu au courant, il y a la page Facebook, les émissions sont en téléchargement et en écoute sur bboyconscient.com. Et on va commencer directement avec un morceau de Fonte La Basse. Le morceau c'est Talking About Freedom. On écoute ça tout de suite et on reviendra après avec pas mal de sons et pas mal d'infos avec Judith et Manu. Donc voilà, on écoute tout de suite Talking About Freedom de Fonte La Basse et on revient après.

0: Bonsoir à tous et à toutes, vous êtes sur Frontline 106.3. Et aujourd'hui, on va en première partie d'émission vous parler du 17 octobre 61 et du 17 octobre 2013 avec des actualités qui nous rappellent que le 17 octobre 61 est pas si loin. On rappelle un peu les faits. Donc 17 octobre 61, qui est aussi appelé le massacre du 17 octobre 61 ou la nuit noire, suite à une répression policière à Paris de manifestants appelés donc par la Fédération française du FLN pour boycotter le couvre-feu appliqué aux Nord-Africains. Et donc c'était le début de l'entrée en scène de toute une population qui était jusqu'alors complètement passée sous silence et là passée à tabac ce soir-là. À cette occasion-là, tous les ans, on a droit sur la scène politique à, d'une part, des acceptations de repentance plus ou moins amères de la gauche et du centre, et refus de repentance assez régulier du FN et d'autres droitards en commun. On rappellera donc à cette occasion-là que c'est une actualité pour beaucoup, puisque les informations qui vont suivre donc ont clairement à voir avec une espèce de suite malheureuse de ce 17 octobre et une espèce de coïncidence malheureuse aussi par rapport aux événements qui ont eu lieu le 17 octobre donc 2013 dernier, où il n'y avait pas d'émission Frontline ce jour-là, donc on le rappelle aujourd'hui. Sur plusieurs terrains, donc il y en a eu à Barbès ce même jour, donc à 13h à Barbès une rafle vers 13h de groupes de 2-3 civils qui patrouillaient dans le quartier ont arrêté au faciès plusieurs dizaines de personnes pour les emmener d'abord au commissariat de la Goutte d'Or et ensuite au centre de rétention de Vincennes. Il y a eu plusieurs dizaines d'arrêtés, certains étaient mineurs, ont été relâchés, certains même avec papier qui ont été relâchés plus tard au centre de rétention ou au commissariat. Et on a reçu aussi le communiqué qui a été fait par la famille Saouinera avec le soutien du collectif de la brigade anti-migrophobie. Donc Manu qui est là ce soir avec nous, salut Manu.
1: Salut.
0: On va en parler un petit peu, donc on a eu le communiqué le lundi 21 octobre, et puis donc ça relate les faits du jeudi 17 octobre vers 6h du matin, donc dans le quartier de Garges-lès-Gonesse.
1: C'est ça, donc c'est des informations qui ont été recueillies et relayées par le collectif anti-négrophobie. Donc, qui va relayer les prochaines mobilisations autour de cette affaire. Donc, Garges-lès-Gonesse dans le Val d'Oise. Et donc, d'après les témoignages qui ont été recueillis par la brigade, par le collectif, c'est une affaire qui est partie d'une interpellation. Donc, à 6h le jeudi 17 octobre, les flics viennent pour interpeller le fils de 18 ans de la famille. Le fils est interpellé, donc les flics l'emmènent et ensuite les flics vont se déchaîner sur l'ensemble de la famille. Donc il y avait quatre frères et sœurs, pardon, deux enfants de 5 et 12 ans, la sœur qui a 22 ans et le frère aîné qui a je ne sais pas trop quel âge, c'est pas précisé. Et donc en gros tout le monde s'est fait passer à tabac avec des insultes racistes, la mère a pris des coups de poing, le père a été tabassé et emmené au poste pour violence évidemment. Le fils aîné donc ouais. qui a pris la fuite parce qu'il pouvait pas supporter ce qui se passait, s'est fait interpeller plus tard dans la journée, donc à 22h, et là il est en prison préventive, donc on sait pas pour quel motif, mais on suppose que pour outrage ou violence.
0: Il est toujours en prison depuis jeudi dernier,
1: en attente de son jugement.
0: Le père aussi avait été emmené au poste pour outrage et rébellion,
1: pour violence, donc le père a 62 ans, donc la mère aussi s'est fait la mère qui a à peu près le même âge s'est fait tabassé aussi.
0: Même le petit 5 ans, hein, il s'est pris une gifle en se faisant traiter de sale macaque.
1: Il faut même
0: voir un peu la teneur des propos. Et les voisins qui étaient autour et qui ont été réveillés, etc., et qui voulaient s'interposer, il y en a un qui a reçu un tir de flashball quand même dans la cuisse pour les maintenir éloignés. Donc pendant ce temps-là, ils avaient amené le petit de 18 ans au poste qui a été relâché à 17h parce qu'finalement, il n'y avait aucun chef d'inculpation qui le retenait.
1: Il a pu prouver que ce n'était pas lui dans l'affaire qui lui reprochait. Donc voilà, donc il y aura des mobilisations autour de cette affaire, cette nouvelle affaire de violence policière. Donc il faut, voilà, les informations viendront sûrement du collectif anti-négrophobie qui soutient la famille. Donc voilà, je vous invite à suivre, à vous tenir au courant.
2: Il y a la page de soutien sur internet.
1: Les informations seront relayées ici et par d'autres canaux dès qu'il y en aura.
0: Il y a la page de soutien, en effet, sur internet, sur Facebook, à la famille Saounera, S-A-O-U-N-E-R-A, pardon. Voilà, et puis sur Frontline, de toute façon, on va relayer les infos s'il y a des mobilisations ou autres à relayer. Dans la même lancée, donc on parlait du 17 octobre 61. Les Chibani d'Anières, depuis à peu près 4 mois, depuis juin 2013, avaient été coupés de leur fonds de pension par la CNAV, donc la Caisse nationale d'allocation vieillesse, considérée par l'administration comme fraudeur. L'association des travailleurs maghrébins ATMF, travailleurs maghrébins de France, est montée au créneau. Donc c'est une association qui a déjà plusieurs années derrière elle, pas mal de bouteilles, pas mal de juristes, etc. Et ils ont trouvé aucune irrégularité dans le dossier des personnes. Il s'agit de 70 Chibani. En fait, il s'agit d'une agente de la CNAV qui avait fait un contrôle. Donc contrôle, là, on précise quand même que c'est un contrôle de suspicion permanente dans laquelle les institutions françaises maintiennent avec les Chibani. C'est-à-dire que normalement, avant de couper les fonds de retraite, on a un courrier, après une enquête préalable, après une pré-enquête, etc. Ça prend des mois avant de couper un fonds de pension. Là, ça a été coupé directement. Et en fait, finalement, pour tout le foyer Adoma, donc d'Anières, qui loge ces Chibani en question, donc 70 personnes, tout simplement parce que cette personne, cet agent de la CNAV avait fait un contrôle, n'avait pas compris comment fonctionnait un foyer et n'avait pas trouvé l'adresse ou comprenait pas pourquoi cette adresse était à Doma, etc. pour 70 personnes et du coup avait coupé les fonds de pension pour toutes les personnes habitantes dans ce foyer-là. Non seulement faut être bien con, mais en plus normalement il y a toute une procédure administrative qui n'a pas été respectée. Et c'est quand même usuel, pas seulement pour la CNAV, pour la CAF, etc. On voit ça tous les jours, dès qu'un jeune mineur ou jeune étudiant, etc., qui a un titre de séjour demande la CAF, ça prend des mois et des mois, ça demande les titres de séjour, mais pas que, ça demande les actes de naissance, etc. Parce qu'il y a cette suspicion-là, donc sur les Chibani, depuis pas mal de temps, on rappelle que ça a été la main-d'œuvre immigrée qui a travaillé en France pendant des années et des années, qui ont eu un fonds de retraite misérable. Il faut rappeler que ce fonds de retraite-là, donc souvent pour la plupart, c'est l'ASPA, donc c'est l'allocation de solidarité aux personnes âgées, est suspendu si ces personnes-là vont un mois et six jours à l'étranger. Donc si vous passez plus d'un mois et six jours à l'étranger, donc en l'occurrence ils ont fait un contrôle sur une trentaine de personnes, je sais plus combien exactement, une dizaine de personnes de ces 70 Chibani de ce même foyer d'Anières, sans contrôler les passeports, parce que normalement on contrôle les passeports pour voir les allées et venues, les dates de visa, etc. Ils étaient allés en effet en Algérie, au Maroc, c'était la période de l'Aïd, etc. Sans vérifier la durée de séjour, et ils ont coupé les fonds de pension au même moment. On rappelle aussi de toute façon le critère complètement absurde de ce fonds d'allocation solidarité de l'ASPA, quoi. Qui isole totalement les Chibani, qui les met dans une précarité matérielle, mais aussi humaine depuis des années, quoi. Ils ont donc occupé certains Chibani et certaines personnes de l'ATMF, la CNAV, donc le siège de la CNAV à Agnières. Ils ont été reçus avec cette pression-là, ils ont été reçus par la direction qui a régularisé la situation d'une trentaine de Shibani, mais il y en a toujours donc une quarantaine qui n'ont toujours pas touché leur fonds de pension depuis, juin 2013. Donc voilà, c'est quelque chose qui est à suivre, puisque bon, la TMF est sur le coup, mais personne n'en parle, ils n'ont aucun soutien. Évidemment, tout de suite, tous les gens qui parlent des retraites, le Parti communiste, les partis de gauche, etc., qui se battent pour les retraites, etc., ne parlent jamais des retraites des Shibani, ne parlent jamais de l'ASPA, ne parlent jamais de cet aspect-là, des retraites. Bon, voilà, ce serait pas mal d'en parler un de ces quatre. De toute façon, on va suivre cette affaire de près, parce que c'est dans des petites luttes locales comme ça que malheureusement, nous, on se rappelle aussi du 17 octobre 61 d'une autre façon. On va écouter un petit son et puis après on viendra avec, avec d'autres infos sur justement l'immigration, encore une fois, ce qu'il y a derrière l'affaire de Leonarda et compagnie. Et puis d'autres infos après avec Manu sur Trappes, Montreuil, les manifs de flics et puis un petit article d'Assata Shakur.
2: Ouais, on va enchaîner avec un titre d'ailleurs que de la compilation de soutien aux prisonniers de Villiers-le-Bel. Et donc voilà, la compile elle est disponible depuis août dernier en CD et en digital. Donc on soutient aux frères Camara, donc compris 12 et 15 ans de prison. Donc il y a 18 titres sur la compilation, on vous en a déjà parlé, mais je répète et je le répéterai encore pas mal de fois que c'est dispo et qu'il y a notamment Fils du Béton, Commando Toxique, Les Évadés, Dangereux Dinosaures, Ancrage, Hardcore Am, Six Hood, Fixé PKR, Beat James, Medec, Sir Makozak, Cash Leon, Soledad, Korbak, Akon et Soldat T4, Saccage Chronique et Première Ligne. Donc voilà, n'hésitez pas à aller soutenir ça, que ce soit en CD ou en digital.
0: Attends, y a Dirty Jack aussi.
2: Et ouais, j'ai oublié Dirty Jack. Et qui a fait l'interlude. Donc voilà, on va s'écouter le morceau de Médée featuring Reno et Nitro. Le morceau s'est jugé coupable. On écoute ça et puis on enchaînera avec un morceau de Stamina. On écoute tout de suite Jugé coupable de Médée featuring Reno et Nitro.
3: 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J'ai une méthode à toute épreuve pour contrôler les esclaves. J'utilise la peur, la méfiance et l'envie pour arriver à mon but. Il est nécessaire que vos esclaves ne montrent de l'amour, du respect et de la confiance qu'à nous. Les esclaves, après avoir reçu l'endoctrinement, le transmettront à leurs enfants pendant des centaines d'années, peut-être des milliers. 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

0: Vous êtes toujours sur Frontline 106.3. 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À l'instant, on vient d'écouter le morceau Vide de sens de Stamina. C'est extrait de leur album Prison de verre qui est sorti pour l'instant uniquement en numérique, mais voilà, super album de Stamina. Et juste avant, donc, c'était Mayday featuring Reno et Nitro avec le titre Jugé coupable qu'on retrouve sur la compilation Liberté pour les prisonniers de Villiers-le-Bel. Et ça, je vous invite fortement à l'écouter et à soutenir si vous pouvez. Et c'est disponible sur le Bandcamp B-Boy Conscient.
1: Et prochainement, sur l'équipe de nuit, on passera sûrement une petite soirée à parler de cette compilation.
0: C'est prévu, c'est prévu, c'est prévu.
1: On va vous parler maintenant de la fameuse affaire Leonarda et ce qu'il y a derrière. Sous plutôt la politique d'immigration de la gauche PS en France. Les mobilisations d'ailleurs lycéennes, de lycéens, mais d'étudiants aussi contre l'expulsion de Leonarda. Donc Leonarda, on rappelle, c'est une jeune qui a été expulsée en étant interpellée dans un bus scolaire lors d'une sortie scolaire, avec sa famille, ont été expulsés au Kosovo. Ça fait donc, comme vous avez sûrement dû l'entendre, une espèce de buzz médiatique façon télé-réalité bizarre où chacun du coup parle à la fois de l'immigration, à la fois des Roms, à la fois un peu de tout. On a une espèce donc de méchouille indigeste sur toutes ces questions-là, faisant des problèmes politiques, des questions de morale. Est-ce que c'est mieux un bus scolaire ou arrêter les gens à leur domicile? On ne sait pas trop encore. C'est des questions entre le fond et la forme. Ce qui est sûr, c'est que les faits sont là. Voilà, c'est son mandat et a quand même battu les records d'expulsion en France en étant membre du PS. On a de l'autre côté aussi l'UMP, donc Jean-François Copé qui fait la proposition que l'UFN propose depuis 25 ans maintenant, de faire la réforme du droit du sol, à savoir que les enfants d'immigrés n'auraient pas automatiquement droit à la nationalité française. Donc pour évidemment faciliter ce genre de procédure et surtout parler de du fond et non pas de la forme. Ça veut dire quoi? Ça veut dire que quand la France parle, les ministres comme Valls qui disent prendre leur part de misère sur l'immigration en général, donc la misère du monde avec un grand M, ça signifie quoi? Ça signifie les Roms, mais ça signifie aussi tous les réfugiés, donc égyptiens, syriens, etc., dont ils parlent à chaque fois qu'il y a des espèces d'urgences humanitaires comme ça. Faut rappeler quand même que le nombre est infime, hein. J'ai plus les chiffres exacts sous la main, mais ça relève du 0, je sais pas combien de pourcents par rapport au reste de la population qui va par ailleurs surtout en Allemagne, au Royaume-Uni, certains en Suisse. La France est donc souvent un pays de transit et donc pas un pays d'asile. Les gens qui ont l'asile d'ailleurs doivent passer par l'OFPRA, donc c'est une procédure très officielle. Faut-il encore bien vouloir y passer? À savoir, l'OFPRA, donc c'est l'office pour réclamer l'asile. Faut être reconnu en tant que réfugié politique. Encore faut-il que le régime soit reconnu comme un régime oppresseur et reconnaître avec des preuves que l'on se trouve en danger. Quand c'est des immigrations économiques, donc fuir la misère, est-ce qu'on peut parler d'exil politique? Non, on parle pas de ça, on parle de regroupement familial, on parle de parasites, on parle de prendre donc sa part de misère du monde. La part de misère du monde qui, par ailleurs, pour par exemple les réfugiés syriens, est moindre en France, puisque c'est pas la France qui prend la part de réfugiés syriens, hein. Ça va être l'Irak, la Jordanie, le Liban, l'Iran, et surtout des migrations internes, c'est-à-dire dans la Syrie, quoi, d'une région à une autre. les flots et les flux migratoires. Donc on parle beaucoup de Lampedusa, on parle jamais de Gibraltar par exemple, où pareil, il y a des noyés, etc., tous les mois. Les migrations clandestines ou les demandes d'asile en France, que Valls n'arrête pas de taper du poing en disant voilà, on en a trop, on fait ce qu'on peut, etc. La petite Leonarda, que ça soit dans le bus, à la cantine ou chez elle, voilà, il y en a trop, quoi. C'est rien par rapport au support qu'il y a pour faire de l'accueil de gens qui sont en transit, c'est-à-dire qu'ils ne demandent même pas la nationalité, hein, souvent, ni rien en France. Crée aussi une espèce de dynamique de peur et de dénonciation, etc., où voilà, les premiers arrivés sont craints par les derniers arrivés, par ceux qui sont arrivés avant au niveau de l'immigration. Bref, voilà, rappelons donc que la France non seulement a énormément de moyens par rapport aux autres pays, comme les pays limitrophes de la Syrie, pour accueillir ces populations réfugiées, qui représentent 0, je sais pas combien de pourcents, et rien par rapport à ce que reçoit l'Allemagne ou le Royaume-Uni, et que c'est pas une question de bus ou de domicile, donc c'est pas une question de forme, c'est une question de fond, c'est pas une question morale, c'est une question politique. Et il serait bon quand même de rappeler que c'est quand même et toujours encore la même chose, hein, que le 17 octobre 61, réclamer donc l'égalité des droits pour tous et pour toutes. À cette occasion-là, d'ailleurs, on en parlera plus tard dans une autre émission de Frontline, où on aimerait bien inviter quelques personnes à ce sujet. Il y a déjà les 30 ans, la commémoration donc de la marche pour l'égalité, qui avait été initiée de la banlieue lyonnaise, donc des Minguettes, à Lyon en 1983, qui est partie de Marseille le 15 octobre 1983, pour arriver à Paris, donc à plus de 100 000 manifestants. C'est l'émergence d'une nouvelle génération, d'une génération politisée d'enfants d'immigrés, suite aux crimes racistes et aux violences policières qui continuent aujourd'hui, comme on a pu le dire sur la famille Saounera, et comme Manu va nous en parler tout à l'heure aussi pour ce qui s'est passé à Trappes et à Montreuil. Que les promesses qui ont été faites d'ailleurs en 83, à cette époque-là, le droit de vote pour tous par exemple, n'ont pas été respectées, même si... Combien même on pense qu'on veut du vote, c'est un droit qui est censé être respecté. L'appel donc du collectif national de la commémoration de la marche de l'égalité, pour l'égalité, pardon, appelle à des assemblées générales et des initiatives au niveau local, régional et national, du 15 octobre au 3 décembre donc de cette année, en espérant faire une grande manifestation nationale le 7 décembre. On en reparlera, parce que, voilà, comme je vous l'ai dit, ça durera jusqu'au 3 décembre. Donc voilà, on relaiera les initiatives et on essaiera de faire une émission spéciale à ce propos.
0: On enchaîne un petit son, tranquillement, histoire de
1: se relaxer,
0: se mettre bien. On va écouter un titre de 2137. Voilà, alors j'ai pas grave des infos sur le rappeur en question. C'est un CD que j'ai reçu par rapport au site. Ouais, ça fait quelques temps que je l'ai et que je veux passer un titre. Donc voilà, le rappeur s'appelle 2137, il a sorti un album Le Baril d'essence.
1: Belle pochette.
0: Digipack. Voilà, c'est dispo en numérique aussi, je crois qu'il a un Bandcamp. En tout cas, il y a un site internet. C'est 2137.lecodebar.com. Donc voilà, on va s'écouter le titre Biographie. L'album il s'appelle Le Baril d'essence. Donc pour ceux que ça intéresse, vous cherchez un petit peu dans vos moteurs de recherche et vous allez trouver ça. Et on enchaînera avec un morceau de Nemo Nebia qui vient de sortir son EP en direct du brouillard. Et Nemo Nebia, pour ceux qui suivent un peu, c'était un des rappeurs du groupe La Mozza, un groupe de Grenoble qu'on retrouvait notamment sur la compilation Traces de lutte. Donc voilà, ça c'est son nouveau projet qui est disponible en téléchargement, il s'appelle En direct du brouillard. Donc on enchaîne 2137 directement, le morceau c'est Biographie.

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0: concert Leftan et Vros en l'air.
1: Donc à l'instant on vient d'écouter Nemo Nebia avec le titre Hors du temps, donc à retrouver sur son projet En direct du brouillard, en téléchargement gratuit sur bboyconscient.com. Et juste avant, c'était le morceau Biographie de 2137. Donc si vous voulez plus d'infos sur 2137, le site c'est 2137.lecodebar.com. Il y a un album qui est disponible, le baril d'essence en digipack et en numérique. Donc voilà, ça c'était pour les deux titres qui sont passés.
2: Et là, bah, on va passer le micro à Manu qui va nous parler un petit peu de Trap Montreuil et puis une manif de flics en Belgique qui ouais. A l'air assez folklore.
3: Donc juste pour dire qu'aujourd'hui, donc on est le 23, on enregistre le mercredi, c'est l'ouverture du procès d'un jeune homme de 20 ans qui est accusé d'avoir participé, enfin qui a une plainte pour violence et rébellion, donc une violence sans ITT, il faut le préciser, donc c'est-à-dire que les flics n'ont rien trouvé. En sachant que quand il frappe quelqu'un et qu'il se torse le petit doigt, qu'il se le petit doigt, il y a déjà des ITT, donc on peut s'imaginer qu'il s'est rien passé. Donc il a un procès pour violence et rébellion pendant le cadre des révoltes qu'il y a eu à Trappes en juillet après l'énième contrôle d'une femme qui portait le niqab. Donc il y avait un quartier de Trappes qui s'était révolté, donc il y avait eu en deux jours, ça avait duré.
2: Oui, on avait fait une émission de Frontline là-dessus, voilà. Si vous voulez vous rappeler un peu les faits, vous pouvez aller chercher sur les archives.
3: Tout à fait, donc dans la foulée des révoltes, il y avait eu trois personnes condamnées de 6 à 10 mois ferme. Et alors, ce qui est un peu plus complexe dans cette affaire, c'est que ce jeune homme là qui s'appelle Alexandre, il passe en procès pour violence et rébellion. Sauf que avant, il avait porté plainte lui pour violence en réunion contre trois policiers. Donc parce que ce jour-là, donc lui, il s'en est sorti avec 45 jours d'ITT, la cheville cassée, hématome, traumatisme crânien. Et donc lui, voilà, son témoignage, ce qu'il raconte, c'est que lui, il se tenait un peu à distance des affrontements et qu'il y a trois flics au moins qui ont fondu sur lui, qui l'ont tabassé, qui l'ont insulté, qui l'ont menacé. Il y en a un qui a sauté à pieds joints sur sa cheville, donc cheville cassée. Donc il a porté plainte pour violence en réunion, et le 25 septembre, le juge d'instruction qui était en charge de cette affaire a renvoyé l'affaire en disant que c'était une affaire trop complexe et qui nécessitait une formation collégiale. C'est-à-dire qu'il a, en gros, il s'est débarrassé de l'affaire et qu'il a renvoyé d'autres personnes. Donc voilà quoi. Donc ça va être renvoyé de renvoi, probablement un non-lieu après. Donc voilà, c'est une affaire qui va être étouffée. En tout cas, voilà, les flics sont couverts en portant plainte contre lui. Donc son procès commence aujourd'hui. Donc voilà, je vous invite à suivre ce qui se passe.
1: Ouais, il y avait son témoignage d'ailleurs. Enfin, j'ai vu sur, il y a des vidéos sur internet où il explique bien comment il s'est fait.
3: Tout à fait. Voilà, ouais. Là, c'est en résumé, mais vous pouvez trouver son témoignage dans le détail. Et voilà quoi. Donc ça fait froid dans le dos quoi. Mais bon, c'est pas la première fois et c'est pas la dernière malheureusement. Autre info de leur côté, on va dire, c'est les manifs de syndicats de flics qui ont aussi lieu aujourd'hui, donc le 23 octobre, qui sont liés cette fois pas à une réaction à l'inculpation d'un flic, mais à des questions budgétaires, puisqu'en fait avec le budget 2014, en fait il y a une prime de risque qui va être diminuée, donc les flics en profitent pour faire des manifestations à l'appel de leur syndicat pour parler de leurs conditions de travail, pour dire que c'est une profession à risque, etc. Donc pour maintenir cette prime de risque.
2: C'est en Belgique ou en France?
3: Et ça c'est en France. Et donc en même temps, donc aujourd'hui, toujours le 23 octobre, il y a une énorme manif de flics qui a rassemblé 4000 policiers, donc vraiment voilà, mais vraiment en très peu de temps, puisque le vendredi dernier, donc c'était le 18 octobre, il y a eu des révoltes dans un quartier d'une ville de Belge qui s'appelle Oetalen. Alors je peux pas vous dire où ça se trouve. En gros, il y a deux équipages de flics qui sont venus pour sauter quelqu'un. Des habitants du quartier se sont interposés. Et il y a eu des affrontements avec les flics sont revenus à 80, il y a eu de nouveau des affrontements, il y a un flic qui a été blessé, qui a fini dans le coma. Et donc en gros, voilà. Donc après ensuite, évidemment, ça s'est monté en sauce avec les politiques, les syndicats de flics, etc. Et il y a eu donc cette énorme manifestation de flics de 4000 personnes, enfin de 4000 personnes, de 4000 flics, qui, donc voilà, avec des revendications qui reviennent assez souvent dans les manifs policières, que ce soit en Belgique, j'imagine, mais en France tout le temps, c'est-à-dire ils veulent un armement plus lourd, un armement plus lourd, et voilà, plus de moyens, et des peines beaucoup plus lourdes pour les agressions contre la police.
2: Et des primes donc pour ceux qui patrouillent dans les quartiers.

0: Ils avaient accusé une personne qu'ils avaient sauté à ce moment-là, ouais, d'avoir renversé le flic, alors qu'en fait il y a l'information a fuité. En fait, il s'avérait que c'était un autre équipage de BAC qui avait renversé le collègue. Du coup, le mec il risquait 10 ans de prison, et au final c'est les flics qui ont été récupérés pour faux témoignage, et ils ont pris une peine symbolique. Et là il y a eu d'énormes manifestations de flics devant le tribunal de Bobigny. Donc voilà un peu pour les infos.
1: Montreuil, t'avais ?
0: Et Montreuil, oui, rapidement. Donc c'était dimanche, il y a 2 semaines, donc ça devait être vers le 10 octobre, peut-être que je me trompe sur la date. Dans la nuit du dimanche au lundi, il y a un jeune qui conduisait un scooter qui a été pris en chasse par un équipage de BAC sur le périph, et qui est mort à Montreuil au niveau du métro Robespierre. Il s'est encastré dans une voiture, donc voilà, au terme de cette course-poursuite. Et il y a une marche blanche donc le jeudi 17 octobre pour lui rendre hommage, mais voilà. Enfin après voilà, la famille et les proches qui étaient mobilisés en soutien disent pas qu'il s'est fait tamponner, etc. Voilà, pour pas un discours, c'est juste pour signaler que il y avait cette marche blanche. Et voilà, de toute façon le truc a été très encadré par la mairie, donc voilà, c'était juste pour l'info.
1: Ok, bah je te remercie. On va se passer un petit son puis on revient après pour l'agenda.
2: Ouais, on va écouter un morceau de Lyrical K qui vient de sortir un album, qui s'appelle Audiothérapie. Le titre c'est Underground. Donc voilà, on a déjà passé un morceau à l'émission de il y a 15 jours. Donc on récidive. Et le CD sera disponible sur le site d'ici quelques jours. Lyrical K, Underground, on écoute ça tout de suite et on revient pour l'agenda juste après.
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0: Donc c'était Lyrical K avec le titre Underground, extrait de l'album Audiothérapie qui est dispo en CD. Donc voilà, Lyrical K, K c'est K-A-Y.
1: Passer à l'agenda, du coup Manu, t'avais une petite news concernant un article sur Assata Shakur.
2: Ouais, enfin plus précisément un article d'Assata Shakur, donc c'est le deuxième là, donc Collectif Angle Mort a commencé quelques traductions donc d'Assata Shakur. Donc le premier c'était un entretien qui relate un peu sa trajectoire. Donc,
1: peut-être vite fait on rappelle
2: ouais,
1: qui c'est.
2: Assata Shakur, donc c'est une ancienne militante des Black Panthers, mais surtout de la Black Liberation Army, donc c'est une organisation de lutte armée qui est venu parallèlement et après les Black Panthers et voilà qui était sur modèle lutte armée et pas autodéfense armée comme les Black Panthers et qui en gros elle a été incarcérée pour accuser du meurtre de deux flics dans le New Jersey et voilà elle était en prison, ensuite elle s'est évadée et depuis maintenant 30 ans elle est exilée à Cuba qui lui avait accordé l'asile. Donc voilà, on essaie de traduire une série de courts textes et tout pour rappeler un peu qui c'est, pour rappeler qu'est-ce que c'était la Black Liberation Army. Voilà, c'était très intéressant. Donc premier entretien pour retracer sa trajectoire. Et le deuxième, là, qu'on vient de sortir, qui va sûrement, alors je vous parle, doit être sur le site des Indigènes de la République. C'est un texte qui s'appelle Femmes en prison, donc qui est un texte de témoignage et d'analyse sur les femmes en prison aux États-Unis. Donc c'est un texte qui a été écrit en 78 et qui revient un peu sur... sur le rôle de la prison dans la répression des femmes,
1: Le black féminisme, donc
2: c'est super concret, c'est plus sur les questions de drogue, de prostitution, la sexualité en prison, le fait que ça soit essentiellement des noirs et des latinos qui soient en prison, enfin voilà, c'est un texte très accessible, très percutant, assez court, donc voilà, donc après il devrait peut-être y avoir un texte de M1 de Dead Prez sur Assata Shakur. Normalement, c'est le prochain, un texte assez court. Donc voilà, je vous invite à consulter ça. Je pense le premier, il est en brochure PDF sur le site de B-Boy Conscient.
0: Et le deuxième, il le sera aussi.
2: Le deuxième, il le sera aussi. Et voilà, donc je vous invite à lire ça. Donc on aimerait bien avoir des retours. Et puis voilà, ça fait toujours plaisir.
1: Vous pouvez toujours poster des commentaires sur le site Facebook de Frontline ou sur. Vous voyez un petit message mignon. Abiboyconscient.com. Ouais. T'as d'autres dates
0: On n'a pas beaucoup de temps pour finir, mais je vais juste rajouter que le 2 novembre, il y a la soirée de soutien à l'action antifasciste Paris-Banlieue. Donc, ça se passera à la Miroiterie. Donc, dès 18h, la Miroiterie, c'est 88 rue de Ménilmontant, métro Ménilmontant. Et donc, il y aura Jamie Clark's Perfect, un ancien des Pogues. Je connais rap, mais c'est pas grave.
1: Pogues, un vieux groupe de quepons irlandais en mode irlandais.
0: Il y a des groupes, punk, ska. C'est le 2 novembre et ça doit être à prix libre, quelque chose comme ça. Donc il y a toutes les infos sur internet. Sinon, le 8 novembre, concert de rap au Miz, c'est rue Moret, métro Ménilmontant. On retrouvera Situ Kudadje, Ursa Major, Como Sarkani. Il y aura FD Phénomène, Ja Eyes, l'ancien d'Afro Jazz. Il y aura également DJ Vikash, Sherio. Voilà, il y aura pas mal de gens le 8 novembre au Miz rue Moret à Paris. Et ce soir-là, il y a Attack on Babylon Sound System qui mixe au Saint-Sauveur, donc rue des Panoyaux. On vous souhaite un bon week-end. Et on se retrouve d'ici 15 jours.
1: Très bon week-end à tous et à toutes. Et ouais, dans 15 jours, on vous donnera des news un peu tout ça. Et la prochaine.
0: Prochaine émission, je sais pas la date, mais voilà. Et juste pour finir, au cas où il y a une copine qui nous écouterait, gros soutien à notre Pinko qui est incarcéré à la prison de Nantes. Donc voilà, on sait jamais. Gros soutien, on pense à toi. Et voilà, bon week-end à tous et à bientôt.
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5: Bonjour, nous sommes le 25 septembre 2026. Vous êtes sur Fréquence Paris Pluriel 106.3 FM. Vous écoutez Arc-en-Ciel, l'émission de l'accord. L'Assemblée citoyenne des originaires de Turquie. Depuis le 12 septembre 2026, les autorités turques mènent une nouvelle vague de répression contre la communauté LGBTI+. Dans 15 provinces, plus de 116 personnes ont été arrêtées, dont 82 placées en détention. Et des dizaines d'organisations ont été ciblées par la police. Dans cette opération, baptisée Aylam Güvende, ma famille est en sécurité par les autorités, outre les fondateurs, dirigeants et militants des organisations LGBTI+, il y avait également des journalistes et défenseurs de droits qui ont été visés juste pour soutenir ces organisations. Des sites web et des centaines de comptes de médias sociaux ont été bloqués pour rendre compte de ces événements. Le 18 septembre 2026, il y avait des mobilisations partout dans le monde et nous nous sommes joints en France pour manifester notre solidarité. Aujourd'hui, nous allons partager avec vous l'enregistrement sonore des discours de cette manifestation, plutôt rassemblement. Avant de passer à l'enregistrement, je souhaite partager avec vous trois annonces de l'accord. L'accord est légal ou légal. Laboratoire d'études géopolitiques pour la mémoire vous invite à l'atelier participatif sous le thème « Médias et racisme, décoder les discours, repérer les biais ». Ça sera le mardi le 29 septembre 2026 à 18h à l'accord de Bisrue Bouchardon, 10e arrondissement. Par contre, pour pouvoir participer à cet atelier, il faut faire une inscription par mail. Donc, envoyez-nous à l'accord vos mails. Deuxième annonce, c'est pour le 2 octobre, 18h. Il y aura un rassemblement devant l'atmosphère, un rassemblement contre le racisme et le fascisme dans le 10e, qui sera organisé par le collectif de mobilisation solidaire du 10e, au 49 rue Lucien Saint-Pé, 10e arrondissement, donc c'est sous le quai de Canal Saint-Martin. Le 11 octobre, première brunch de l'année, de 11h à 14h, toujours au locaux de l'accord de Bisrue Bouchardon, 10e, juste à côté de la porte Saint-Martin. Merhaba, bugün 25 Eylül 2026, Frekans Paris Pluriel 106.3 FM'desiniz. 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
3: Merci à tous d'être présents en nombre pour ce rassemblement de colère, ce rassemblement de lutte qui, pour nous, dans le cadre de l'intérêt LGBT avec les associations premières signataires, est un rassemblement qui était important, essentiel à organiser. Face à la répression sans précédent organisée par le gouvernement turc de Recep Tayyip Erdogan, les 12 et 13 septembre dernier, lors de l'opération Ma famille est en sécurité, nous avons appelé collectivement à rejoindre ce mouvement international de protestation qui se déroule actuellement partout au niveau international et au niveau européen. Un mouvement de colère face à une répression sans précédent, avec plus de 160 personnes arrêtées sur le seul week-end de la semaine dernière, avec encore aujourd'hui plus de 80 personnes placées en détention pour simplement s'être autodéterminés par eux-mêmes dans le droit à s'aimer et le droit à exister. Aujourd'hui, l'inter-LGBT, tout comme toutes les associations premières signataires et tous les collectifs ici et associations présentes, vous faites le choix de ne pas vous résilier, vous faites le choix de ne pas ployer, de ne pas plier, et c'est en ce sens que nous sommes aujourd'hui rassemblés à proximité de l'ambassade de Turquie pour crier notre colère et notre indignation alors que la Turquie ambitionne aujourd'hui d'intégrer par exemple l'Union européenne avec un certain nombre de valeurs humanistes qui sont incompatibles avec ce qui se passe aujourd'hui au gouvernement turc. C'est des choses qui se sont déjà déroulées depuis déjà plusieurs années. En juin 2025 également, il y a eu des actes graves et LGBT-phobes faits par le gouvernement de Recep Tayyip Erdogan. Et aujourd'hui, nous sommes collectivement déterminés à dénoncer ces agissements et demander la libération de l'ensemble des personnes incarcérées pour des raisons injustes et injustifiables. Alors on va tout de suite laisser la parole, et comme je vous l'ai dit tout à l'heure pour les personnes qui n'étaient pas là, on va d'abord donner la parole au collectif turc LGBTI+, au collectif turc et associations turques, puis les associations LGBT généralistes, puis les associations généralistes qui se sont inscrites sur l'ordre de parole. Nous allons donc donner la parole pour commencer au collectif Orta Serki, s'il vous plaît, de venir. Et je vais demander à toutes les personnes qui doivent prendre la parole de venir à peu près ici, s'il vous plaît, c'est-à-dire l'association Accort, Lactit et Young Struggle, SOS Homophobie si vous êtes là, Stop Homophobie, Contact, la Fédération LGBTI, Amnesty, la LDH, et on aura un mot de clôture de l'inter-LGBT. Voilà. Nous allons donc donner la parole au collectif Orta Serki.
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10: Bonsoir à tous. Je vais m'occuper de traduire ce qui vient d'être dit par les camarades et à partir d'un texte qui a été rédigé par un ensemble de camarades LGBT dans la nuit du 12 septembre 2026, dans le cadre de l'opération appelée « Ma famille est en sécurité » par le gouvernement de l'AKP. Des perquisitions ont été menées simultanément dans plusieurs villes, dans des domiciles, dans des bureaux, d'associations et des lieux de divertissement. Ces perquisitions ont directement visé des associations, 7 associations de défense des droits des personnes LGBTI et 2 associations dans le domaine du VIH. En même temps, une campagne de désinformation contre les associations et les activistes LGBTI+ a été lancée. Dans le cadre de ces opérations, au moins 162 personnes ont été placées en garde à vue, parmi lesquelles des membres de la société civile, des activistes LGBTI+, des militantes féministes, des personnes trans, des travailleuses du sexe, des avocates et des journalistes. Au moins 82 personnes ont ensuite été placées en détention, parmi lesquelles des fondatrices d'associations et des membres de conseils d'administration. L'accès aux comptes des réseaux sociaux des journalistes, d'organisations de la société civile et de médias qui ont parlé de ces opérations, ont exprimé leur solidarité avec les personnes LGBTI+, a été bloqué. Il est rapporté que pendant les interrogatoires, des questions ont été posées sur le fonctionnement habituel des associations, mais aussi pour savoir si elles encouragent les enfants et les jeunes à devenir homosexuels ou à adopter des identités trans. Cela montre que l'on cherche à criminaliser des personnes LGBTI+, en mélangeant des délits inventés avec les activités légitimes des associations et leurs travaux basés sur les droits humains. On observe également une augmentation de la pression sur la liberté de rassemblement et de réunion. À Ankara, Istanbul et Izmir, des personnes qui ont protesté contre les opérations ont été placées en garde à vue. Nous le disons clairement, tout sous le gouvernement de l'AKP, personne n'est en sécurité. Alors que les féminicides ne sont pas empêchés, que les abus contre les enfants sont tolérés, que le travail des enfants continue, que les difficultés économiques et l'inflation font tomber de plus en plus de personnes sous le seuil de pauvreté et que la violence augmente dans la société, présenter les personnes LGBT+ comme une menace est hypocrite et représente une catastrophe pour la démocratie. Les associations LGBT+ font partie intégrante de la société civile en Turquie, dans un contexte où elles sont prises pour cible. Aucune organisation de la société civile et aucun membre de la société civile ne sera en sécurité. Dans ces pratiques menées contre les personnes LGBT+, nous sommes aussi témoins de la complicité de l'Europe et de l'Occident avec le gouvernement de l'AKP. Alors que la Turquie devient étape par étape un pays de moins en moins sûr pour les personnes LGBT+, ces mêmes pays occidentaux qui s'éloignent eux-mêmes de plus en plus des principes des droits humains classent la Turquie comme un pays sûr. Ils enferment en Turquie pendant des années des personnes LGBT+ migrantes qui ont fui la pauvreté et la guerre, l'homophobie et la transphobie dans les pays voisins, tout en prétendant que ces personnes-là se trouvent dans un pays sûr. Sur la même base, ils rejettent aussi des demandes d'asile des personnes LGBT+ originaires de Turquie, en affirmant que la Turquie est un pays sûr. Dans ce contexte, nous appelons aussi la société civile européenne et occidentale à agir contre la criminalisation actuelle des personnes LGBT+ en Turquie, ainsi que contre les politiques migratoires de renvoi. Nous l'appelons à dénoncer cette coopération et à être solidaires des personnes LGBT+ migrantes. En prenant compte les événements mentionnés ci-dessus, nous adressons l'appel suivant aux organisations internationales de défense des droits humains et à nos partenaires internationaux. Missions diplomatiques et institutions internationales, prenez contact avec les autorités turques par des lettres officielles et des réunions. Et faites-leur savoir que vous suivez les opérations, les gardes à vue et les restrictions visant les organisations LGBTI+ et les défenseurs des droits humains. Allez au-delà des déclarations exigeant exprimant une inquiétude générale. Affirmez publiquement, comme dans vos échanges privés, qu'il est inacceptable que des défenseurs des droits soient placés en garde à vue et poursuivis en justice pour leur activité légitime. Et demandez la libération immédiate des personnes détenues. Demandez aussi les enquêtes et les procédures judiciaires, que les enquêtes et les procédures judiciaires respectent le droit international, notamment la liberté d'association, la liberté d'expression et le droit à la défense. Indiquez clairement que les pressions exercées contre les personnes LGBTI+, les défenseurs des droits et la société civile seront prises en compte dans l'ensemble des relations avec la Turquie. Il faut suivre de près les tentatives de présenter la solidarité internationale et les financements légaux comme des délits. Et reconnaître que ces tentatives menacent non seulement les organisations LGBTI+, mais aussi l'ensemble du mouvement des droits humains en Turquie. Il faut également s'assurer que les mécanismes internationaux de finance et de financement et de coopération atteignent des acteurs indépendants de la société civile qui travaillent pour les droits humains et vérifient que les ressources ne sont pas dirigées vers des structures contrôlées par l'État. Malgré les pressions actuelles, il est essentiel de continuer à soutenir les organisations LGBTI+ en Turquie. Ce soutien ne doit pas être retiré, au contraire, il doit être renforcé par des stratégies durables et garantissant la base de la société civile. Nous sommes inquiètes pour toutes les personnes qui ont été placées en garde à vue, détenues et touchées par ce climat de peur. Mais elles ne sont pas seules. Nous savons que, tout au long de son histoire, le mouvement LGBTI+ a grandi dans la lutte et la résistance. En puisant sa force dans le soutien mutuel de la rue Ulker au mouvement Gezi, de la rue Beyram Raman, nous sommes celles et ceux qui s'entraident mutuellement et font grandir. Qui pense nos blessures respectives et qui ne s'abandonnent jamais les unes et les autres. Comme toujours, nous avons toujours été ici et nous continuons à être ici. En tant que personne LGBTI+, originaire de Turquie, nous continuons à marcher aux côtés de nos camarades en turc. Comme le dit notre slogan en turc, nous ne sommes ni seuls, ni fautifs. Merci.
11: Merci. Nous passons maintenant la parole à l'association Accorte, s'il vous plaît.
12: Bonsoir à tous et à toutes. En tant que l'Assemblée citoyenne des origines de Turquie, notre présence ici s'imposait pour marquer notre solidarité et notre indignation. Notre solidarité d'abord à la communauté LGBTQI de Turquie, aux défenseuses et aux défenseurs des droits, de leurs droits, à leurs proches, à leurs familles. Ciblée par le régime, insuffisamment défendue par les grands partis d'opposition, la communauté LGBTI de Turquie s'est vue progressivement mise au banc de la société à travers les discours des autorités, avec une dégradation continue dans la situation depuis une dizaine d'années. La semaine dernière, c'est une nouvelle étape qui a été franchie. L'homophobie ambiante dans les discours s'est transformée en une politique concrète de répression. Dans une société où l'État favorise le discours et les pratiques autoritaires et patriarcales, ce résultat était malheureusement à craindre. Celles et ceux qui ont de la mémoire se souviennent peut-être que Erdogan lui-même avait eu un discours d'ouverture et de tolérance envers la communauté LGBTI avant son élection. En 2002, il avait dit « Nous voulons que les droits des homosexuels soient garantis par la loi. Ils sont parfois dénigrés dans les médias et nous réprouvons cette situation. » Pourtant, toute son histoire, ses pratiques, ses traditions politiques indiquent qu'il ne pouvait que se transformer en oppresseur des minorités. Notre indignation est forte car ces mêmes minorités ne peuvent malheureusement compter que sur elles-mêmes et sur les solidarités qu'elles peuvent construire entre elles. On prend l'exemple du mouvement des femmes, du mouvement des Kurdes. Et enfin, les grands partis d'opposition de Turquie hésitent à les défendre et de peur d'être associés à ces mêmes minorités. La solidarité internationale est d'autant plus nécessaire que dans ces cas-là, et notre présence est une obligation morale. À l'heure où le ciel s'assombrit un peu partout, nous devons toujours avoir en présent à l'esprit qu'aucun de nos droits n'est acquis et qu'il peut être remis en cause plus rapidement que ce qu'on pense. Il existe un slogan de la communauté LGBT turquique qui est souvent scandé dans les manifestations et je pense qu'il correspond aussi parfaitement à l'accord et au temps présent. Je termine donc ma prise de parole. En écho à nos frères et sœurs en Turquie, nous sommes ici, nous ne partirons pas, vous devez vous y faire. Alışın buradayız, kalıyoruz.
11: La parole est maintenant à Aktik, association culturelle des travailleurs et travailleuses de Turquie et Kurdistan.
13: Türkiye'de AKP, MHP, faşizmi tüm ötekilere karşı tahammülsüzlüğü örgütlüyor. 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
15: Merci. Donc on donne la parole à Yon Struggle pour un témoignage de qui nous vient de Turquie, tout simplement.
16: Donc ça a été dit, mais on a reçu un témoignage, et donc c'est un camarade qui voulait qu'on partage son témoignage ici en France, donc on l'a traduit et je vais pouvoir le lire en français. Bonjour, je m'appelle Kan. Je suis une personne LGBTI+, originaire de Turquie. Comme vous le savez tous, il y a quelques jours, des organisations LGBTI+, à travers tout le pays, ont été attaquées par la police. Les portes des maisons de nos amis ont été enfoncées. Elles et ils ont été interpellés, et certains et certaines d'entre eux ont été arrêtés sur la base d'accusations sans fondement. Par la suite, l'État a bloqué l'accès aux comptes des réseaux sociaux des militants et des organisations, dans le but de perturber notre capacité à nous organiser. Depuis des années, pas à pas, nous nous sommes battus pour nos droits et les avons obtenus en payant le prix fort. Aujourd'hui, ils font tout ce qu'ils peuvent pour nous priver de ces droits du jour au lendemain. Tout au long de l'histoire de la Turquie, nous avons toujours été utilisés comme une cible facile par l'État, comme un ennemi intérieur qu'il pouvait désigner chaque fois qu'il en avait besoin. Nous avons toujours été la cible d'attaque, mais ces dernières années, cet État fasciste n'a cessé d'attiser la haine contre la communauté LGBTI+, et avec cette dernière attaque, il a franchi une ligne encore plus grave. Ils ont baptisé cette opération « Ma famille est en sécurité ». Comme si la plus grande menace pour les familles n'était pas le climat de haine et d'anarchie qu'ils ont eux-mêmes créé. Regardez combien de femmes et d'enfants subissent des violences au sein même de leur foyer en Turquie et au Kurdistan, occupés par la Turquie. Regardez ces enfants contraints de vivre dans des internats religieux parce que leurs familles sont pauvres, qui y sont ensuite victimes d'abus sexuels. Regardez ces femmes assassinées par leur mari ou leur père. Regardez ces familles vivant en dessous du seuil de pauvreté. Regardez ces enfants qui vont à l'école le ventre vide. Regardez la mère de Gulistan Doko, une jeune femme qui a disparu et dont l'affaire a été ensuite étouffée par les 27 fonctionnaires après qu'elle eut été violée et assassinée par le fils d'un gouverneur. Tout cela, c'est le résultat de la haine et de l'anarchie que l'État fasciste répand depuis des années, ainsi que de la pauvreté systématique qu'il a engendrée. Les véritables monstres qui font du mal aux familles et aux individus ont besoin de quelqu'un d'autre à blâmer. Et une fois de plus, ils nous ont choisis comme victimes. En tant que personne LGBTI+, vivant en Turquie, je vis déjà dans une grande peur. Quand je sors le soir, je me surprends à observer le visage de certains hommes, en essayant de comprendre s'ils pourraient deviner que je suis gay, et s'ils risqueraient de me faire du mal. Parfois, j'essaye même de ne pas parler, car j'ai peur que les gens puissent deviner mon orientation sexuelle à ma voix. Être une cible facile, tant pour l'État que pour une partie importante de la société, est quelque chose qui nous pèse énormément sur le plan psychologique. Ce qui nous permet de tenir, c'est la solidarité que nous tissons entre nous et les espaces sûrs que nous créons ensemble. Avec cette attaque policière, cette peur s'est considérablement amplifiée. Les associations LGBTI+, qui ont été attaquées, sont les lieux où nous pouvons demander de l'aide si quelque chose nous arrive. Ce sont des lieux qui nous soutiennent de toutes les manières possibles. Aujourd'hui, je m'inquiète sérieusement pour ma sécurité. Aujourd'hui, je m'inquiète sérieusement pour ma liberté, ainsi que celle de mon mari et celle de mes amis. Si vous vous interrogez sur la situation actuelle de nos amis qui ont été placés en détention, il semble que le suivi attentif de cette affaire à travers le monde protège nos amis détenus contre des actes de torture policière à grande échelle. Pourtant, certains de nos amis ont été victimes d'insultes et de violences physiques. Sans les messages de solidarité et les manifestations venues du monde entier, je pense qu'ils auraient subi un sort encore bien pire. Quand je pense aux violations des droits qu'ils ont commises par le passé, je peux imaginer ce qu'ils pourraient faire subir à nos amis en détention. Et cela m'effraie. L'attention des médias et la solidarité mondiale sont les meilleurs remparts qui protègent nos amis contre la torture. Mais il y a une chose qui me touche personnellement le plus. En raison des opinions pro-gouvernementales de ma famille, je suis quelqu'un qui ne peut pas exprimer ouvertement mon identité et mes convictions. À cause de cela, je ne peux pas descendre dans la rue et me battre pour ma libération de mes camarades qui défendent nos droits à tous depuis des années. J'ai honte de ne pas pouvoir défendre la liberté dans la rue, tout comme ils ont défendu nos droits à tous pendant des années. C'est un fardeau qui est vraiment lourd à porter. En tant que personne de Turquie, LGBTI+, comme moi, et qui ne peuvent pas s'exprimer pour des raisons différentes. C'est exactement pour cela que vos voix sont si importantes. Je vous suis si reconnaissant d'être la voix que tant d'entre nous ne peuvent pas faire entendre. Je vous suis si reconnaissant de renforcer notre solidarité. Entendre parler des manifestations qui ont lieu partout dans le monde nous donne de la force. Cela exerce une réelle pression sur l'État turc qui a fait de nous des cibles. Et cela nous protège contre des attaques encore plus traumatisantes. Chaque fois que je vois les messages et les manifestations qui nous parviennent du monde entier, la peur qui nous habite commence à se transformer en courage. Savoir que nous ne sommes pas seuls et que nous sommes bien organisés donne un sentiment de force. En ce moment, personnellement, me sentir fort est ce dont j'ai le plus besoin. Je suis reconnaissant que nous menions une lutte organisée partout dans le monde et que nous combattions ensemble les ténèbres. Je ne vous connais pas personnellement, mais je sens que nos cœurs battent au rythme du même esprit de résistance et d'amour. Votre existence donne de la force non seulement à nous, mais aussi à nos camarades partout ailleurs dans le monde où les personnes LGBTI+ sont prises pour cible. Et elle fait trembler tous les régimes oppressifs. Peu importe les efforts qu'ils déploient pour répandre la haine, ils ne pourront jamais vaincre l'amour. En mon nom et au nom de mes camarades ici présents, merci. Merci de vous tenir à nos côtés au moment où nous en avons le plus besoin. Merci pour votre solidarité.

0: La parole est maintenant à l'association Zora, association de jeunes femmes et personnes non binaires internationales.
1: Merci de nous donner la parole. Alors avant toute chose, nous souhaitions adresser notre solidarité indéfectible avec nos frères, nos sœurs et nos camarades poursuivis, réprimés et arrêtés par l'État fasciste turc. Je prends la parole pour lire un texte écrit par Zora Paris, organisation de jeunes femmes et personnes non binaires, anticapitalistes et internationalistes. Comme vous le savez déjà, cette semaine a été extrêmement dure pour le mouvement LGBTI+ en Turquie. Plusieurs centaines de personnes ont été arrêtées. Partout dans le pays, des sites internet et réseaux sociaux ont été bloqués et toute tentative de solidarité violemment réprimée. Cela s'inscrit dans un contexte bien particulier, celui de la décennie de la famille. Ce vaste programme, lancé par Erdogan, dirigeant fasciste, a pour objectif de réaffirmer la famille hétéropatriarcale comme base de la société. Cette dynamique est générale au niveau mondial. Lorsque Macron appelle au réarmement démographique et à l'envoi de lettres appelant à faire des enfants, il est dans la même logique, celle du contrôle des corps qui est au cœur du projet fasciste turc. Avec cette nouvelle attaque contre la base du mouvement LGBTI+, l'État turc démontre encore une fois son visage le plus réactionnaire et le plus répressif. Face à cela, nous devons prendre exemple sur les camarades LGBTI+ en Turquie. Nous devons descendre dans la rue, amplifier le mouvement de solidarité et combattre la répression partout où elle s'abat. Nous souhaitons aussi remercier les collectifs ayant rendu ce rassemblement possible et réaffirmer nos revendications. Nous réaffirmons donc ici, nous demandons la libération immédiate de tous les prisonniers et prisonnières LGBTI+ détenus en Turquie, de tous les militants et toutes les militantes, et de tous les prisonniers politiques en général, en Turquie, au Kurdistan et partout dans le monde. Nous appelons toutes les organisations, toutes les personnes qui entendront cette parole à continuer la lutte contre le patriarcat jusqu'à la libération totale de toutes et tous, les personnes trans et LGBTI+ étant au premier rang. Voilà, je vous remercie et continuons la lutte.
2: Et de Paris en Turquie, nous combattrons la répression. De Paris en Turquie, nous combattrons la répression.
3: Paris.
2: En Turquie, nous combattrons la répression.
3: Paris.
2: En Turquie, nous combattrons la répression.
0: Merci. On va passer aux associations généralistes. Je vais donner d'abord la parole à SOS Homophobie.
4: Alors SOS Homophobie est ici évidemment pour dénoncer l'oppression de toute la communauté LGBTQI+ de Turquie par les autorités de ce pays. Si l'homosexualité n'est pas officiellement condamnée dans ce pays, les personnes sont régulièrement mises sous pression, harcelées, empêchées. Ça a été très très bien dit. Avec beaucoup d'émotions par des personnes qui ont pris la parole avant moi. Aux portes de l'Europe, au sein de l'Europe, nous vivons à nouveau des heures sombres concernant les droits, les libertés des personnes LGBTQI+. Ces actes, ces paroles haineuses de représentants de l'État, police, membres du régime, membres d'organisations conservatrices, irriguent des torrents de boue. Elle légitime en France et ailleurs dans nos démocraties des prises de position LGBT-phobes ou des récupérations islamophobes quand il s'agit par exemple de la Turquie. Pour toutes ces raisons, SOS Homophobie continuera de se mobiliser et de mener au quotidien ses actions de prévention, de soutien et de militantisme. Je vous remercie.
0: La parole est donnée à Stop Homophobie. Si nos amis de Stop Homophobie veulent parler, là je traquenarde un peu, mais...
5: Bonjour, déjà merci d'être là. Donc je m'appelle Terence Katchadourian, je suis de l'association Stop Homophobie. Katchadourian, je suis d'origine arménienne et pourtant, vous voyez, je suis bien là pour défendre nos amis, nos frères et sœurs, notre famille aussi en Turquie. Donc d'abord, je voudrais vous rappeler, d'abord, plein de gens ont parlé, évidemment, j'ai pas trop à dire pour la demande de libération des personnes. Bon, ça va être en cours, j'espère, j'estime. Nous sommes en train d'évaluer éventuellement une procédure judiciaire, nous également, depuis la France. Donc on a contacté des avocats turcs en Turquie, on espère que ça va aboutir rapidement. Mais surtout, je voudrais remettre un point concernant ce qui a été dit pendant la répression, au nom de la famille, au nom des enfants, au nom de la sécurité de la famille. Mais nous sommes quoi et qui exactement? Des extraterrestres, nous venons d'où? Nous sommes ces mêmes familles, nous sommes ces mêmes personnes, ces mêmes frères et sœurs. Donc, soi-disant, prétendre au nom de défendre la famille, menacer nous autres dont nous sommes la même famille, c'est vraiment n'importe quoi. Donc merci d'être là, merci de nous montrer qu'on existe et montrer à eux qu'on est présent et qu'on va les appuyer. Donc s'il vous plaît, même si on est en France, continuez à partager sur les réseaux sociaux. Je vous assure, ça marche vraiment. On a vu les commentaires, on a vu des militants associatifs qui depuis là-bas nous remercient parce qu'en tant qu'association, nous sommes menacés là-bas en tant qu'associatifs, personne qui aide les gens. Donc c'est pas normal. Merci d'être là.
0: Merci Stop. La parole est à l'association au réseau Contact, s'il vous plaît. Nico.
3: Contact est là aujourd'hui pour dénoncer les répressions LGBT-phobes qui frappent en Turquie. Et cette répression porte un nom, ma famille est en sécurité. La sécurité d'une famille ne se construit pas contre l'un de ses enfants. Elle se construit avec eux. Contact dénonce que les familles soient prises en otage pour justifier cette répression LGBT-phobe. On ne protège pas les familles lorsqu'on désigne un enfant comme une menace. Chez Contact, nous défendons une autre conception de la famille. Une famille dans laquelle un enfant peut dire qui il est. Une famille dans laquelle l'homosexualité, la bisexualité ou la transidentité ne devient pas un danger pour toute la société. Parce que la meilleure façon de protéger les familles, c'est d'accueillir les LGBT+. C'est quand nos enfants LGBT+, sont en sécurité, que nos familles sont protégées. Pas lorsqu'ils sont réduits au silence, pas lorsqu'ils sont invisibilisés, pas lorsqu'ils sont réprimés. Et certainement pas lorsque le mot « famille » est là pour légitimer leur exclusion. Ma famille est en sécurité lorsque mon enfant est en sécurité. Ma famille est en sécurité lorsque mon enfant peut aimer librement. Ma famille est en sécurité lorsque mon enfant trans n'est pas rejeté. Ma famille est en sécurité lorsque mon enfant peut marcher dans la rue sans avoir peur. Ma famille est en sécurité lorsque personne ne vient lui dire qu'il représente une menace simplement parce qu'il est LGBT+. Voilà ce que signifie pour nous protéger les familles. Nous sommes ici parce que nous savons que le combat pour les droits des personnes LGBT+, est aussi un combat pour nos familles. Car lorsqu'un enfant est réprimé, c'est toute sa famille qui est atteinte. Lorsqu'un enfant doit se cacher, c'est toute sa famille qui vit dans la peur. Et lorsqu'un enfant peut enfin vivre librement, c'est toute sa famille qui respire. Alors aujourd'hui, nous le disons avec force, ne prenez pas les familles en otage pour justifier la représentation LGBT-phobe. Parents et alliés de LGBT+, nous sommes ici pour protéger nos enfants, pas pour les désigner comme des ennemis. Et nous continuerons à porter cette conviction, la meilleure façon de protéger les familles, c'est d'accueillir les LGBT+. Contact est bien sûr pleinement solidaire avec les personnes LGBT+, de Turquie.
0: La parole est à la Fédération LGBTI.
6: Bonsoir. Je parle au nom de la Fédération LGBTI. Mon organisation, mon association est membre du CA, du Centre LGBTQIA+, de Paris et d'Île-de-France. Et la même intervention est faite partout où la Fédération peut le faire sur notre territoire. Répression LGBTQIA-phobe en Turquie, une rafle qui doit faire réagir la France. En tant que Fédération des centres LGBTQIA+, nous prenons la parole aujourd'hui pour dénoncer une situation alarmante. Ces derniers jours, la répression policière des personnes LGBTI+, en Turquie, est montée en puissance. Une véritable rafle visant des personnes LGBTI+, a été menée dans plusieurs villes, notamment à Istanbul, Ankara et Izmir. Des personnes y ont été arrêtées, des associations perquisitionnées et des militantes et militants visés. Dans la nuit du 13 septembre, des opérations policières coordonnées ont visé des personnes, des associations et des lieux fréquentés par les communautés LGBTI+. les autorités turques annoncent des procédures visant 162 personnes, 9 associations et 13 entreprises dans 15 provinces, tandis qu'au moins 63 personnes ont été interpellées lors des premières opérations. Derrière ces chiffres, il y a des vies, des familles, des histoires et des espoirs. Nous pensons notamment à Pinar Salek, qui subit depuis plus de 25 ans un harcèlement d'État. Nous pensons notamment à Enes, qui l'an dernier avait subi une arrestation répressive pour avoir dénoncé devant le Parlement européen les violences du gouvernement. Nous pensons également au Pride interdit depuis 2015, aux militants et militantes arrêtés depuis de nombreuses années. Derrière ces arrestations, il y a des libertés menacées et surtout un message que nous refusons d'accepter, celui qui voudrait dire aux personnes LGBTI+, qu'elles n'ont pas de place dans la société. C'est une rafle contre nos communautés, c'est une attaque contre les libertés, c'est une attaque contre la société civile. Rafle, il n'y a pas d'autre mot pour désigner ce qui se passe. Quand des personnes sont arrêtées en nombre, quand des associations sont perquisitionnées et quand celles et ceux qui défendent les droits humains deviennent elles-mêmes des cibles, nous ne pouvons pas détourner le regard. Quand on arrête pour ce que l'on est ou qui on aime, quand on condamne pour cela, c'est une liberté qui recule. Un silence de main, c'est une peur qui s'installe. Refusons de nous soumettre à l'intimidation, au silence et à l'oubli. Nous nous adressons aujourd'hui au gouvernement français. Quelle sera la position de la France face à cette rafle? Nous demandons donc au gouvernement de condamner publiquement cette rafle, de demander des explications aux autorités turques et de soutenir les associations LGBTI+, ainsi que les défenseuses et défenseurs des droits humains qui continuent leur travail malgré les pressions. Nous demandons une réaction claire, une réaction ferme, une réaction constructive. Nous ne demandons pas à la France de rompre le dialogue avec la Turquie ni d'intervenir de manière coloniale. Nous lui demandons de dialoguer avec fermeté, de continuer à construire des relations tout en défendant les droits humains. Nous voulons une France qui s'exprime quand les droits sont bafoués, qui agit quand les libertés sont menacées, qui protège les personnes quand elles sont persécutées. Nous demandons également que cette question soit portée au niveau européen et international à travers l'action de son ambassadeur. La France affirme faire de la défense des droits humains et des droits des personnes LGBTI+ une priorité de son action. Alors aujourd'hui, nous lui demandons d'être fidèle à ses engagements. Des droits dans les discours, c'est bien. Des droits dans les actes, c'est vital. Des promesses à annoncer, c'est bien. Des libertés défendues, c'est essentiel. La répression en Turquie doit nous concerner sans détourner le regard. Ce qui arrive au Sénégal, en Ouganda ou en Russie doit également nous interpeller. Notre solidarité ne doit pas connaître de frontières. Notre liberté ne doit pas connaître de barrières. Au Sénégal, deux hommes ont été arrêtés en vertu des lois réprimant les relations entre personnes de même sexe. En Ouganda, deux jeunes femmes ont notamment passé cinq mois en détention après avoir été accusées d'avoir eu une relation homosexuelle avant d'être libérées. En Russie, un tribunal a condamné à plusieurs années de prison le propriétaire d'un club LGBTI+ et ses employés, ainsi que 16 hommes arrêtés dans une autre action répressive en avril. Nous nous adressons aux électeurs et électrices, à toi qui auras ce choix dans quelques mois. N'emporte pas notre société sur cette voie. Si tu penses que nous n'avons pas essayé, regarde ce qui se passe dans le monde et ce qui se passe encore si les régimes autoritaires te seront toujours mortifères. Alors pour toutes ces personnes qui les subissent, résistons, soyons un soutien et un porte-voix, organisons-nous et mobilisons-nous collectivement dans toutes nos diversités, nos manières de militer pour alerter,
7: appeler à l'action et porter un plaidoyer en faveur des droits humains, aujourd'hui LGBTQIA+. Pour nos adelphes opprimés, levons nos poings, crions leur voix et brisons les chaînes de la haine.
0: La parole est maintenant à Amnesty International France.
8: Bonsoir. 6 jours. Cela fait maintenant 6 jours depuis lesquels les personnes, les organisations et les militantes et militants LGBTI+ en Turquie font face à une vague coordonnée de détentions, d'arrestations et de restrictions numériques croissant dans le cadre des opérations « Ma famille est en sécurité ». Cette répression ne s'arrête pas aux personnes. D'après les déclarations des parquets, des procédures de dissolution doivent également être engagées contre certaines associations turques. Cette escalade effroyable de la répression exercée en Turquie constitue une attaque à grande échelle contre les droits des personnes LGBTI+, et celles et ceux qui les

0: Et cette répression n'est malheureusement pas un phénomène isolé. En Turquie, les défenseurs des droits humains, les journalistes, les militantes et militants et les organisations de la société civile font depuis plusieurs années face à des poursuites, des restrictions et des mesures visant leur liberté d'expression, de réunion et d'association. Ces mesures s'inscrivaient déjà dans un contexte de pression croissante contre les organisations LGBTI+, et leurs sympathisantes et sympathisants, notamment autour de l'interprétation de l'article 41 de la Constitution turque relatif à la protection de la famille et des droits des enfants. Et aujourd'hui, les récits relayés en ligne, ainsi que certains reportages des médias pro-gouvernementaux, présentent de plus en plus la coopération internationale, le financement de la société civile et les mécanismes de soutien comme suspects ou illégitimes. Cette évolution risque d'étendre la pression bien au-delà des seules organisations LGBTI+, et d'affecter un éventail plus large d'organisations de défense des droits humains, bénéficiant d'un soutien national ou international. Il est également primordial de souligner que même si nous dénonçons aujourd'hui la situation en Turquie, partout dans le monde, nous observons la montée des mouvements anti-genre, avec des dirigeants qui instrumentalisent le genre afin de justifier la répression, l'adoption de lois punitives et des politiques discriminatoires. Toutefois, et heureusement, partout où les menaces de ces personnes font rage, la résistance s'organise. Les femmes, les filles, les personnes LGBTI+, et leur soutien redoublent d'efforts afin de dénoncer ces violations des droits humains, de les condamner et d'y résister. Alors face à cette situation, nous devons être clairs. Tout le monde a le droit de vivre à l'abri de la discrimination. Tout le monde a le droit de défendre les droits humains et personne ne devrait être arrêté, détenu, poursuivi ou réduit en silence pour avoir défendu ses droits. Aujourd'hui, nous nous rassemblons collectivement, ici et dans les rues du monde entier, pour exprimer notre solidarité avec les personnes LGBTI+, en Turquie, mais également avec celles et ceux qui, partout dans le monde, font face à des atteintes à leurs droits. Nous sommes ici pour rendre cette solidarité visible, pour rappeler que les personnes LGBTI+, en Turquie, ne sont pas seules, et pour demander aux autorités turques de mettre fin à cette répression croissante contre les organisations de défense des droits des personnes LGBTI+. De libérer immédiatement les militantes et militants détenus pour leur travail en faveur des droits humains et de cesser de cibler et de stigmatiser les personnes LGBTI+, et celles et ceux qui les défendent. La solidarité internationale est notre force et aujourd'hui nous sommes ici pour la faire entendre.
1: Merci, la parole est à la LDH. LDH. Peut-être. En avant-dernière prise de parole, ce sera au tour de CIL International.
2: Bonsoir. Je ne répéterai pas toutes les paroles fortes qui ont été dites aujourd'hui en soutien à ce que vivent nos amis en Turquie. Je voulais juste rappeler que c'est un combat de longue haleine qui doit être mené. Je représente ici l'association Solidarité Internationale LGBTQI que nous avons créée en 2014. C'est un travail de longue haleine et c'est un travail de tous les jours. C'est important que nous soyons là aujourd'hui pour soutenir nos amis turcs, mais comme il l'a été dit, c'est dans le monde entier que cette vague LGBTphobe se développe et c'est tous les jours qu'il faut que l'on se mobilise pour soutenir nos amis dans ces pays et que l'on interpelle nos pouvoirs publics.
1: Merci. Voilà, pour terminer au niveau de l'inter-LGBT, vous savez que c'est aussi quelque chose qui nous touche en tant qu'association organisatrice de la Marche des Fiertés de Paris-Île-de-France. Puisque la marche d'Istanbul, elle est interdite depuis 2015 maintenant. Ça fait plus de 10 ans qu'on empêche de marcher, d'exister sur la voie publique et de s'affirmer en tant que personne LGBTQI+, fière d'être ce qu'elle est. On est aujourd'hui à un nouvel étage de la répression envers les LGBTQI+, et leurs alliés, qui défendent leurs droits. On accuse les LGBTI+, de menacer les valeurs de la famille, de la natalité. Tous ces arguments sont utilisés par les régimes de plus en plus autoritaires à travers le monde et cette internationale réactionnaire que nous cessons de dénoncer collectivement. Avec des opérations policières de grande envergure, des arrestations souvent filmées, avec des accusations en

Les obscénités qui juridiquement sont tellement larges qu'on y met tout à l'intérieur. Des stars de réseaux sociaux, des stars locales, des militants et militantes LGBTQIA+, pour les faire sombrer dans le prison, les silencier et les plonger dans l'oubli. Alors, face à tout ça, il y a également une complicité des réseaux sociaux, et notamment aujourd'hui X qui a supprimé plusieurs dizaines de comptes d'associations LGBTQIA+. Et nous sommes vigilants à ces actions qui sont faites dans une parfaite impunité, et ces plateformes-là doivent répondre au niveau de l'Union européenne sur ce qu'elles ont fait. Il y a un silence de la France qui aujourd'hui est assourdissant face à ce qui se passe au niveau de nos adèles de Turquie. Alors nous appelons la France et les États membres à faciliter un accès à une protection internationale pour les LGBTQIA+ turcs menacés et poursuivis dans leur pays, tout comme c'est le cas pour d'autres pays où nous avons appelé, notamment dans le cas du Sénégal. Nous appelons la France et l'Union européenne et la Commission européenne, qui se dit défenseuse des droits LGBTQIA+, à réagir et prendre enfin ses responsabilités pour faire cesser cette folie. Nous terminerons au nom des plus de 60 associations membres de l'inter-LGBT pour vous dire que nous sommes fiers et heureux que vous soyez, que vous ayez été autant de monde aujourd'hui à vous mobiliser à ce rassemblement. Les chiffres officiels sont que nous sommes ce soir en Europe, ce soir ensemble, plus de 60 rassemblements dans l'ensemble des grandes villes européennes. La solidarité, elle est là. La présence, elle est là. L'action, elle est là. Nous nous retrouvons donc ensemble pour la marche des fiertés de Paris et de France du 3 octobre prochain. Fiers, ensemble et visibles. À très bientôt. De Paris à la Turquie.

0: France à la marche pour la journée de la bisexualité, pansexualité et pour l'existence inter à partir de la mi-octobre. À très bientôt. Merci à l'ensemble des collectifs et des élus qui se sont rassemblés également pour l'occasion. Merci à vous, à très bientôt.
1: Merci de nous avoir écoutés. On se donne rendez-vous la semaine prochaine, au même endroit, les vendredis de 17h à 18h sur Fréquence Paris Pluriel. 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

0: Bonjour, vous êtes sur Fréquence Paris Pluriel 106.3. Vous écoutez Combustion Spontanée, diffusée le deuxième vendredi de chaque mois. Une émission consacrée aux pratiques collectives, amateurs, expérimentales, autour du cinéma d'hier et d'aujourd'hui. Programme aujourd'hui la diffusion d'un entretien réalisé il y a quelques semaines avec des membres de deux collectifs, Récréation et Les Films à Main Levée, autour de la question des films d'atelier et du travail avec les enfants. Enfin, la deuxième partie de l'émission sera consacrée à la cinémathèque du Parti communiste et du mouvement ouvrier, Cinéarchive. Mais donc tout de suite, on écoute l'entretien avec Récréation et Les Films à Main Levée. Pauline, du collectif Récréation et également des films à main levée. Est-ce que vous voulez peut-être nous raconter la création de l'une puis de l'autre association ?
1: On peut commencer par Récréation parce que c'est l'association qui nous a amené à avoir le collectif Les Films à Main Levée. C'est une association qui a pris forme grâce au film de Emma, Pierre Papier Ciseaux.
2: C'est un film qui retrace la vie de mon arrière-grand-père, donc qui s'appelait Pierre Duquet, qui a été artiste et instituteur dans les années 50. Il avait développé en fait des méthodes d'apprentissage par les arts plastiques, dans la lignée aussi des pédagogies nouvelles de Freinet, etc. J'ai proposé à Alban et Pauline de travailler sur ce film-là. C'est en travaillant sur ce film qu'on a comme noué une amitié. Et aussi qu'on a pu travailler pour la première fois dans une classe, dans une école, parce que pour les besoins d'un tournage pour Pierre Papier Ciseaux, on a été tourné dans une école dans le 13e arrondissement de Paris. Enfin, on voulait surtout observer les enfants et les filmer qui étaient en train de créer une œuvre. Et ensuite, on voulait filmer un moment où ils nous raconteraient les œuvres qu'ils avaient créées. Et donc c'était une super première expérience, mais au sortir de ça, on s'est dit « Ah, on aimerait beaucoup revenir, en tout cas dans une école, et faire cette fois-ci un film vraiment avec des enfants, et pas seulement être dans une posture d'observation. » C'est en pensant au prochain projet de film qu'on a créé, du coup, Récréation.
1: En fait, on est revenu pour faire des sons pour ton film, et il y a eu quand même un élan de la part des enfants de nous voir, parce qu'ils nous avaient vus plusieurs fois, on s'était quand même bien entendu avec eux, de dire « Ah, donc vous revenez, on va faire notre film. » Et en fait, c'était de se rendre compte qu'il y avait aussi leur envie, quand ils nous ont vus arriver, comme on leur avait expliqué un peu comment ça fonctionnait, la caméra, le micro. Mmh. Et en fait, ils étaient là. Bah, en fait, là, maintenant, vous êtes là pour nous.
3: Mais c'est vrai que dès le départ, il y avait un processus de transmission. On était arrivés et on avait ce désir-là qu'ils comprennent ce qu'on était en train de faire. Et alors même qu'on était sur de l'observation, qu'on était en train de regarder leur processus à eux de création... Dès le départ, on avait envie qu'ils comprennent ce que c'était une caméra, ils comprennent ce que c'était d'enregistrer du son et ce que nous, on était en train de faire dans la classe. Et on avait aussi ce besoin, parce que c'était un documentaire et qu'il n'y avait pas d'intervention directe de notre part ou de la part d'Emma, on avait besoin que la caméra et le micro, ça ne leur semble pas des objets un peu étrangers. Et donc, c'est pour ça qu'on s'est mis dans ce processus un peu de transmission, de passer du temps. On avait été plusieurs fois dans l'école sans la caméra, sans le micro, puis ensuite avec la caméra, avec le micro, à leur présenter, à passer un cours d'art plastique, à faire tourner l'objet, à le démystifier un peu. Et de là, on avait pu prendre notre place dans cet espace-là pour tourner des séquences documentaires. On a créé un lien un peu affectif avec cet endroit, avec certains enfants, et de là, on avait envie de revenir, puis il y avait cette demande de la part des enfants, qui nous a amené aussi à nous positionner, à nous questionner sur notre place. Il y avait toutes ces questions qui avaient été nourries par le film, par la pédagogie de Pierre Duquet. Comment faire des films ? Une problématique de transmission, une problématique de réalisation, de se dire comment est-ce qu'on vient aussi en amateur et on essaye de réaliser des films avec des enfants, d'explorer un peu, de se poser des questions avec eux en même temps qu'eux, peut-être pas les mêmes, mais en tout cas de faire ce processus et de leur proposer ce moment collectif de création.
1: Et nous, en fait, comme on était sortis d'apprentissage, on était encore en apprentissage, ça fait aussi plaisir parfois de transmettre quand on vient juste de comprendre quelque chose.
3: Et la problématique de la pellicule, pour nous, on découvrait un médium, on était très curieuses.
0: Parce que vous avez tourné en 16 mm.
3: On a tourné le film qu'on a réalisé, le premier film qu'on a fait avec des enfants qui s'appelle Histoire à dormir debout. On l'a tourné entièrement en 16. Et c'était assez important pour nous d'amener ces objets-là, qui sont quand même assez étrangers pour les enfants. et de les familiariser avec, dans le même temps, nous, de nous familiariser avec, d'apprendre tout un tas de techniques, du chargement au tournage, au développement, à la numérisation, au scan, en passant par des processus plus ou moins artisanaux. On avait cet intérêt pour aussi les amener à créer quelque chose par les mains. Et c'est vrai que la question du texte, de l'écriture, de la pédagogie de Pierre Duquet, de travailler avec l'image, c'était assez important pour nous.
4: Est-ce que vous pouvez nous dire en quoi ça vous a influencé, aidé à travailler avec les enfants? Qu'est-ce que vous en retenez en fait aujourd'hui?
2: Alors la pédagogie de Pierre Duquet, j'ai retrouvé un ensemble d'archives qui étaient entreposées dans la maison de mon grand-père, du coup son fils. Sachant que mon grand-père avait été écolier dans l'école de Pierre, et du coup se souvenait aussi de moments d'enseignement avec Pierre, etc. Et je trouve que cette histoire, elle prend place surtout dans un tout petit village de Picardie qui s'appelle Creuse, qui était un peu isolé. Pierre est venu enseigner juste après la guerre. En fait, il a été fait prisonnier pendant 5 ans, en ayant côtoyé aussi beaucoup d'artistes dans le camp d'emprisonnement dans lequel il était, et en ayant été plus ou moins formé. Bon, ça, c'est encore des recherches qui sont en cours, mais visiblement, il y aurait eu des contacts avec les principes de l'éducation nouvelle. En tout cas, des archives que j'ai retrouvées, il y a beaucoup d'écriture libre, où les enfants, ils avaient un cahier d'écriture libre, où chaque jour, ils pouvaient écrire, un peu comme un journal intime, ce qui leur était arrivé, leurs aventures de la journée, leurs sentiments, et ça accompagné aussi d'un dessin. Il y a aussi beaucoup de travail collectif. On voit les enfants qui... Enfin, la salle de classe qui est complètement métamorphosée en atelier, où il y a des grandes toiles au mur, où les enfants peignent ensemble sur des énormes formats, même si je pense qu'il y a aussi beaucoup d'autres pédagogues qui ont œuvré dans le même sens à cette époque-là, mais c'était quand même une expérience un peu exceptionnelle dans ce tout petit village.
1: Que nous, le fait de rencontrer en fait ces archives et de travailler sur ton film, ça nous a permis aussi de le penser et ça a fait naître aussi d'autres envies. En fait, on a fait un film en 16 mm une fois, après ça s'est retrouvé à faire des ateliers qui étaient de l'intervention sur pellicule, d'autres ateliers qui étaient des ateliers de bruitage. Et en fait, à chaque fois, ces ateliers, on plonge aussi dans des pratiques. Parce qu'on imagine, c'est-à-dire qu'on n'avait jamais forcément fait de bruitage avant. Et donc là, on se dit, OK, comment on peut faire? Donc on se renseigne, on voit quels sont les subterfuges qu'on peut utiliser, comment est-ce qu'on peut présenter ça aux enfants. Et en fait, on prend du plaisir à faire ça. Et je pense que quand même, ce qu'on a découvert aussi dans la pensée de Pierre Duquet, c'était qu'il prenait aussi du plaisir dans ce qu'il faisait.
2: Je pense que moi, ce qui m'avait touché en tout cas dans cette pédagogie, c'est que... je voyais beaucoup les enfants travailler avec la matière, en fait, que ce soit des vitraux, que ce soit même des espèces de grands dessins en sable, des choses avec de la peinture. En fait, il y avait une multiplicité aussi d'éléments qui étaient mis à la disposition des enfants pour créer. Et je pense que ça nous a quand même beaucoup influencé ce rapport à la matière et à comment faire les choses manuellement. Je pense qu'il y avait quand même cette envie aussi de faire un peu avec ce qu'on avait sous la main, dans une économie un peu de la débrouille aussi, au début en tout cas. Et ouais, apprendre vraiment le cinéma aussi par le fait qu'on peut le toucher, en fait. On peut toucher de la pellicule, et du coup, on peut comprendre aussi comment c'est fait.
3: Pendant les premiers ateliers, pour faire « Il saura dormir debout », on n'est pas passé, on a essayé en tout cas de ne pas passer par le texte directement et par l'écriture directement, mais de passer par l'image, le collage, et puis la création un peu libre, en reprenant du coup le terme de la pédagogie de Pierre quelque part, dans le sens où nous, on s'était dit « Ok, on a la contrainte de faire ce film » dans les murs de l'école, et en même temps on n'a pas envie de s'astreindre uniquement au récit que peut offrir ce lieu. Donc comment est-ce qu'on fait pour faire travailler un peu leur imagination autour de ce lieu qu'ils habitent quotidiennement et qui les formate aussi beaucoup. Et donc de là, on avait pris tout un tas de photos dans l'école, dans les différents lieux qu'ils traversaient, et on leur avait demandé de faire une sorte de mash-up, en fait, de faire du collage et de réinventer un peu l'espace comme ça. Et de là étaient nées plein d'histoires dans des sortes de failles un peu de tous ces endroits, de ce qu'ils pouvaient imaginer.
5: Est-ce que vous voulez qu'on mette les chaises un peu autour de la table? Comme ça on peut se mettre ensemble.
2: Du coup, là, ce qu'on aimerait vous proposer pour tous les mercredis après-midi jusqu'en novembre, donc c'est pendant deux mois, un peu plus de deux mois, c'est de faire un film ensemble, en passant par toutes les étapes qu'il faut pour préparer un tournage, faire le film et ensuite faire le son, etc. Enfin, on vous expliquera toutes les étapes.
6: On va savoir maintenant comment on va créer les films et comment les acteurs, les actrices font les films.
2: Est-ce qu'il y a y a quelqu'un qui veut rappeler un peu l'histoire.
7: Moi.
2: Ouais.
7: En fait, eh ben, c'est des enfants et que et là, eh ben, ils s'ennuient dans la place et ils commencent à s'endormir. Et à un moment, eh ben, quand ils sont endormis, hein, des enfants, eh ben, qui sort, qui va jeter un œil dans le couloir. Et là, il y a des esprits de feu, des dragons, un docteur maléfique. Et là, et ensuite, eh ben, là, il avait perdu tous les autres. Et là, il sort de la classe et il se sauve. Il rencontre la reine.
2: Et que fait la reine, vous vous souvenez ?
7: Leur donne un coffre où dedans il y a une lettre et elle écrit « Traversez le feu et vaincre votre peur ».
2: C'est ça. Et qu'est-ce qui se passe ensuite ?
7: Bah, ils l'ont fait.
8: Tu chantes toute la chanson ? Comme ça, il n'y a pas de jalousie, tu vois ?

0: C'est quand même important de dire que nous, on s'était rencontrés à La Clé, qui est un cinéma qui a ouvert dans les années 70 et qui a été occupé de 2019 à 2022, et qui est un cinéma qui a rouvert, qui a été racheté par le fonds de dotation de La Clé Revival, et qui a programmé, qui continue à programmer depuis 2019, des films à prix libre, en défendant un cinéma peu ou pas montré, et en défendant le fait de montrer des films un peu hors circuit et hors circuit économique. Donc déjà, je pense que c'est des choses qui nous touchaient, auxquelles on était formés, qu'on essayait de penser, de se dire ok, c'est quoi la place de ce cinéma qui est un peu hors institution, et de là nous aussi de faire des films en se disant l'étape suivante, c'est pas qu'on produise des films qui vont tout de suite rentrer dans le circuit, c'est de se dire c'est des films un peu de recherche, c'est des démarches à chaque fois. Donc aussi c'est des formes un peu de pédagogie même pour soi. Et donc c'est vrai que ça c'était assez important pour nous, la question de la programmation. En ayant fait ce premier film, en faisant des ateliers, en se posant la question des objets fabriqués avec des enfants, on se disait bon bah en fait comment on diffuse ces films qui ont peut-être pas destination à être dans des festivals. On a rencontré Iris Milo et Noé Germain qui eux-mêmes avaient travaillé avec des enfants au sein du Dodescaden qui est une cinémathèque basée à Marseille, et aussi au sein de Transat qui est un dispositif des ateliers Médicis où ils avaient réalisé un film avec des enfants à la Périgouze. Et donc est né un peu comme ça le désir de se dire on a envie de diffuser ces films-là, on a envie d'essayer de leur trouver des lieux. Et là, ces derniers mois, c'est un peu ce sur quoi on essaye de travailler, même si c'est un peu l'ébauche de ce projet. On est un peu au début de cette démarche-là, de mettre aussi un peu en réseau ces différentes pratiques, de les regarder, de s'interroger sur elles.
1: Récréation, c'est une structure qui est celle d'une association. Et les films à main levée, il y a vraiment cette envie de faire un collectif où, en fait, on avait besoin de parler de ces pratiques pour comprendre, et aussi par curiosité, parce que en fait c'est des chemins qui sont jamais trop expliqués. En revanche, on comprend que tout le monde fait des films d'atelier, tout le monde dans un petit milieu évidemment, mais en tout cas quel est le chemin qui nous amène à ces films d'atelier, et quelle est la finalité qu'on va donner aussi, enfin, l'idée, comme disait Pauline, c'est qu'on ne va pas faire des films qui ont une portée à premier lieu cinématographique. Enfin, on n'arrive pas avec des envies de réal. C'est-à-dire que des enfants, ils ne vont pas jouer comme des acteurs. Enfin, c'est évident. Mmh. Et donc, quel est l'espace qu'on donne? Qu'est-ce qui, en fait, va être apporté aux enfants? Avec quoi ils repartent en tête et dans les savoir-faire? Enfin, ça, c'est des questions, en vrai, on pourrait les discuter, les rediscuter en permanence. Pour le film qu'on a fait, Des histoires à dormir debout, on a réécouté toutes les prises de son de tous les ateliers qu'on a donnés pour faire le film. Donc nous, en fait, on a eu une démarche hyper anthropologique aussi, quand même, sur comment on a donné les ateliers. Et parfois, on se tapait des barres, parce qu'il y a des fois où on est là... Oui, alors, on entend nos postures quand même à la classe, les moments où on sent qu'il y a ce petit silence de détresse, ou alors là, on se dit, ok, là, c'était vraiment le feu, cette séance, et là, il s'est vraiment passé quelque chose. C'est-à-dire qu'on met des grandes toiles pour faire les décors, mais ils ont pété un câble, là, ils étaient trop heureux. Il y a des fois où il y a un film qui passe à côté, bon, bah, du coup, la proposition qu'on a ce fois-là est moins intéressante, et ça devient un peu un travail que de faire un film. Et ça, c'est des choses qu'il faut qu'on réfléchisse aussi en permanence, de quel est l'espace qu'on leur donne, et nous, comment est-ce qu'on fait pour, en revanche, donner un cadre dans lequel on... Peut-être, eux, à un moment, ils peuvent ne pas voir ce qui va être fait au final dans l'objet, mais on amène un cadre. Et pourquoi, comment? Et ça, je pense qu'on a besoin d'en parler ensemble.
2: Non seulement c'est des films qui sont peu mis en réseau, peu visibilisés, et d'une certaine façon, c'est des pratiques assez isolées. Enfin, chacun fait un peu son film d'atelier dans son coin. Et en même temps, c'est des films qui, à chaque fois, ont des dispositifs très particuliers et presque uniques. Du coup, ça vend des espaces fantastiques, quoi, de création qui amènent beaucoup de réflexions sur qu'est-ce que c'est, en fait, que de créer avec les enfants, et qu'est-ce que c'est que de... vers où ça nous amène, en fait.
1: Et après, je pense qu'aussi, on avait, dans les films à main levée, beaucoup d'envie et aussi la possibilité, quand même, de côtoyer des lieux qui rendent ces élans possibles. Parce que là, on parle quand même de Dodescaden et de La Clé, qui nous donnent aussi la possibilité d'inviter des gens, de leur montrer des films, de dire on a du temps pour en parler ensemble, et on prend ce temps-là. Et donc, nous, quand on reçoit tous ces films, on avait un peu cette envie d'archivage, un archivage qui existe sur une boîte mail pour le moment, donc c'est très modeste. Mais en revanche, en tant que personnes qui vont faire des films d'atelier, ça donne envie de voir quand même comment travaillent les autres.
0: En fait, ce qui nous intéresse, c'est comment on voit que l'artiste a travaillé avec les enfants. Sans nécessairement que le processus soit complètement apparent, mais en tout cas, qu'est-ce qu'on comprend de ce qui a été mis en œuvre? Ben, en fait, c'est aussi des films qu'on juge et qu'on regarde différemment et qui n'existent pas que en tant qu'objet de visionnage, mais qui existent aussi comme des pratiques. Et donc, de fait, qui existe un peu en réseau. Et c'est pour ça que c'était intéressant pour nous de créer ce collectif-là, de se dire, en fait, il y a plein de choses qui se créent à plein d'endroits. Et on aimerait bien, en tout cas, dans le futur, les collectiviser d'une certaine manière. Mais en même temps, ça amène aussi à une question et potentiellement une limite à laquelle voilà, il faudrait réfléchir de qu'est-ce qu'on fait avec des films sur lesquels on n'est pas forcément d'accord sur la démarche. Est-ce qu'on inclut des films où on est que d'accord, où c'est que des démarches qu'on juge intéressantes? Quel regard on pose et quel biais nous-mêmes on a sur des films qui ont été faits avec différentes intentions, mais sur lesquels on ne se retrouve pas complètement? Et ça, c'est vrai que c'est aussi une position qui fait que pour l'instant, on réfléchit à nous, notre démarche, parce qu'on n'a pas encore pris de décision sur est-ce qu'on crée un archivage absolument complet de toutes ces démarches qu'on reçoit? Est-ce qu'on les sélectionne? Quelle sélection on fait?
1: Et je pense que là, pour les films à main levée, c'est un peu là où on en est, en fait. Et il y a quand même une boîte mail qui existe et on n'a qu'une seule envie,
0: c'est de voir des films.
1: Ce qui est intéressant, c'est aussi de se questionner, de se dire est-ce qu'on écoute aussi les enfants. Et je pense que les fois où on a fait les séances, c'était génial de se dire « Ah, mais en fait, on va parler des films qu'on a fait avec les enfants, on regarde la salle, on se dit « il n'y a pas d'enfants dans la salle ». Oui, bah c'est vrai. En fait, on adore quand même parler entre nous des films qu'on a fait avec les enfants. Et en fait, comment on fait venir des enfants pour savoir ce qu'ils en pensent? Donc la dernière fois avec Emma et en fait on s'est dit ok, on va faire un an après, on va leur remontrer le film, on va leur demander ce qu'ils pensent des histoires à dormir debout. Bon bah effectivement la partie en noir et blanc ils l'aiment moins que la partie en couleur. Qu'est-ce que ça veut dire? C'est que nous, je pense qu'en tant qu'adultes, on voit cette partie en noir et blanc, on adore cette partie en noir et blanc, on la trouve cinématographiquement, ce que ça représente, très beau. Eux, en fait, ils étaient là, c'est pas du tout ce qu'on a écrit, la partie en noir et blanc. C'est nous, on préfère...
0: La documentation hebdomadaire des ateliers, on la faisait en noir et blanc. On tournait, il y avait quelqu'un qui venait avec la Bolex et qui documentait tout ce qui était fait sur la journée en pellicule noir et blanc. Et la partie de l'histoire, qu'on a tournée un peu comme une fiction avec eux, on la tournait en couleur. Et donc, c'était super marrant aussi, parce que, comme disait Alban, on a commencé par leur montrer la partie fiction, parce qu'on l'a fait développer par une boîte. Et nous, on a mis plus de temps à développer la partie en noir et blanc parce qu'on l'a fait avec nos mains. Et donc, on leur avait montré cette partie fiction et ensuite, on leur a montré un objet différent. Et de là, il y avait de l'étonnement et il y avait un objet un peu hybride et comment on les confronte à quelque chose qui n'est pas une histoire linéaire aussi, qui est un objet un peu différent, un peu étonnant. Je pense que oui, il y a des formes de résistance, mais pas que, en vrai.
3: Peut-être vous voulez dire un mot sur les conditions matérielles dans lesquelles ça se fait, avec peut-être une évolution aussi?
2: Histoire à dormir debout, c'est un film qui a été fait complètement en bénévolat. Voilà, un engagement de temps, un engagement matériel aussi, pour acheter par exemple de la pellicule. Donc ça a été fait beaucoup avec des subventions étudiantes. Voilà, la limite, c'était qu'on n'était pas rémunéré pour un travail qu'on fournissait, qui est un travail artistique et social. On a grandi et on s'est professionnalisé aussi. Et je pense que maintenant, ces formes de bénévolat, on aimerait qu'elle demeure un peu plus marginale. Après, c'est toujours la question de quand on est une petite association. En fait, c'est un apprentissage de longue haleine de savoir où aller chercher les subventions, comment les demander.
0: Les deux premières années, on a tout fait en bénévole. Et en même temps, ça nous reliait avec ces questions d'autoproduction et ces questions d'autonomie. Et aussi d'inventer un peu notre place dans ces espaces sociaux qui sont hyper marqués, que sont l'école ou des centres d'art, où on était sur du temps périscolaire, le mercredi après-midi, mais on avait un rôle qui était différent de celui du ou de la professeure ou du ou de l'animatrice. On était des intervenantes un peu particulières, ce qui faisait aussi qu'elle avait un truc un peu hybride, voire un peu, enfin dans son sens queer, cette position de un peu étrange qu'on soit là et qu'on ait quelque chose à proposer, qu'on le fasse, qu'on vienne pendant des mois dans cette école. Enfin, il y avait quand même quelque chose d'assez inventif et d'assez particulier, je pense, dans notre position qui était très intéressant. Après, évidemment, on en a éprouvé les limites de se dire c'est une... Enfin, voilà, c'est un engagement sur des mois et des mois. En même temps, on en tire énormément de choses et c'est un apprentissage de fou pour nous. Et en même temps, est-ce que c'est viable vis-à-vis du reste de nos obligations, de nos tafs personnels, de nos vies, etc. Ça, c'était des problématiques auxquelles on s'est confrontés, quoi. Mais j'ai l'impression qu'il y avait quand même toute une problématique qu'on a retrouvée après dans les films à main levée, de se dire aussi quels films on programme. Est-ce qu'on programme des films qui ont été faits institutionnellement ou pas? Est-ce qu'on programme des films qui ont été subventionnés? Est-ce qu'on programme des films qui ont été faits dans le cadre de Transat, des ateliers Médicis, qui sont pas les circuits de prod cinématographique, mais qui sont des circuits plus institutionnels d'éducation à l'image? Et nous, au départ, on était en dehors de ça et on n'est pas venu en tant qu'artiste qui vont demander des subventions pour avoir un peu de sous. C'est le cas de beaucoup d'artistes aussi qui vont travailler avec des enfants parce que c'est aussi là où il y a des sous, en fait. Nous, on est venus parce qu'on avait un intérêt pédagogique par ces questions d'apprentissage, d'amateurat, etc. Et de là, on a commencé à se poser des questions de financement. Mais je pense que c'est vrai que voilà, on était face à toutes ces questions d'éprouver un peu la radicalité de venir avec un projet qui a quasiment pas sa place dans un espace social et institutionnel et de se dire ok, jusqu'où on arrive à créer un truc avec cette position là quoi.
2: Je pense qu'on a aussi commencé comme ça parce que d'une part on était étudiante et qu'en fait on travaillait aussi avec des lieux amis, bah, typiquement La Clé de Descaden, qui eux-mêmes sont aussi sur des formes associatives, donc qui incluent beaucoup de bénévolat. Donc c'est aussi, enfin, je pense à l'image du paysage culturel français. Enfin...
4: Dans ces démarches de création qu'on opère, en fait, la question du travail, elle est omniprésente. Et je pense que la question du faire, elle est omniprésente. Après, on se pose des questions justement aussi qui sont autres que celles de la rémunération, à savoir celles de la co-création. En fait, c'est des questions quand même qui nous intéressent beaucoup et qui sont un peu à l'origine aussi de pourquoi on a vraiment besoin de parler ensemble de ces films d'atelier. Et pour le moment, on n'a pas de réponse, en fait, sur cette... idéal de co-création, parce que on sait pas vraiment ce que c'est de la co-création, mais on essaye de faire de la manière la plus collective possible. Et ça, c'est quand même ce que les enfants retiennent après les ateliers aussi, c'est qu'on fait ensemble.
0: Ouais, bah y a la question du coup de la recherche et de pas arriver avec quelque chose qu'on doit, une idée trop précise de quelque chose à produire et de laisser de la place au désir en réalité. De se dire qu'est-ce qu'on a envie de faire ensemble. Et j'ai l'impression que aussi ce désir de collecte, c'est aussi voir toutes les démarches et se dire à chaque fois comment cette personne elle travaille, comment ce collectif il travaille, qu'est-ce qu'il met en place, qu'est-ce qui fonctionne moins, c'est quoi les retours d'expérience aussi et qu'est-ce qu'on peut apprendre les uns des autres pour aussi un peu collectiviser ces manières non académiques. On ne produit pas aussi de théorie, on ne produit pas de texte.
3: Ben, merci.
0: Merci beaucoup.
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6: Voici les enfants se rendant à la séance de gymnastique. Nous

0: journaux réactionnaires au lendemain de nos récentes élections disait « Paris est désormais investi par la ceinture rouge ». C'est vrai, camarades, c'est l'investissement du Paris de la bourgeoisie par notre prolétariat de la banlieue.
1: Le couteau de cuisine qui brille entre leurs dents ne laisse aucun doute sur la férocité des bourreaux.
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0: 70 000 jeunes Français ont envahi la place de la République pour manifester leur soutien aux combattants vietnamiens.
1: Aujourd'hui, nous recevons Marion de Cinéarchive, donc le fonds audiovisuel du Parti communiste français et du mouvement ouvrier. Vous venez d'entendre plusieurs extraits audio tirés de ce fonds audiovisuel. Merci Marion de venir nous parler de ton travail. Pour commencer, est-ce que tu veux bien nous présenter un peu Cinéarchive et surtout nous dire quel type de film, quel type de matériel audiovisuel vous avez dans ce film, dans ce fond?
2: Oui, donc là, ce qu'on a entendu, les quelques extraits qu'on a entendus, bon, ça essaye de donner une petite idée de ce qu'on peut trouver dans ce fond, qui est vraiment très riche. Parce qu'effectivement, enfin, souvent ça surprend les gens quand ils apprennent qu'il y a une cinémathèque du Parti communiste. Et effectivement, donc le fonds qu'on conserve, c'est un fonds de films produits, on va dire, des années 20, mais surtout des années 30 jusqu'aux années 70. Des films produits majoritairement en France, mais aussi à l'étranger, on pourra revenir là-dessus. Parce qu'en fait, très tôt, dès les années 30, le Parti communiste français et les différentes organisations du mouvement ouvrier, donc la CGT, le Secours populaire, mais aussi des municipalités communistes, par exemple de la banlieue rouge. En fait, donc très tôt, toutes ces organisations ont considéré que le cinéma allait être un médium très important et particulièrement adapté pour s'adresser aux masses. Ce qui fait que, et c'est le seul parti politique, c'est la seule force politique qui a fait ça, en tout cas de façon aussi massive et aussi précoce, ils ont vraiment massivement investi dans des outils de production et de distribution cinématographique. Donc on trouve dans ce fond... Alors, bien sûr, là, dans le petit extrait là qu'on a écouté, il n'y avait pas... si, au début, peut-être la chanson quand même, la chanson sur le sport rouge, ça, c'est tiré d'un film sur les colonies de vacances de la ville de Gennevilliers en 1936. C'est un très chouette film qui s'appelle « Les châteaux du bonheur ». Bon, à part celui-ci où la chanson avait effectivement des petits accents propagandistes, mais en fait, il y a bien sûr quelques films qui correspondent un peu à l'image d'Épinal, au cliché qu'on peut se faire de ce que ça peut être le fond du Parti communiste, mais en réalité, c'est un fond qui est beaucoup plus riche, beaucoup plus nuancé aussi que ça. Il y a quelques fictions, mais il y a surtout des documentaires et beaucoup d'actualités, donc qui parlent de, je sais pas, ça va être des films tournés dans une usine en grève, enfin, dans une usine occupée, ça va être des actualités municipales justement, ça va être des films sur les colonies de vacances, ça c'est vraiment un sous-genre dans la collection, le film de Colo, les films sur la fête de l'UMA aussi, on en a plein, évidemment le 1er mai, la montée au mur des fédérés chaque année pour commémorer la commune. Voilà, donc c'est un fond, comme je disais, qui court des années 30 aux années 70. En fait, après, la production a continué, mais d'une façon très différente, c'est-à-dire qu'à partir de la fin des années 70, le Parti communiste, comme l'ensemble de la société, et en l'occurrence là, l'ensemble des forces politiques, se sont orientés vers une communication qui était plutôt télévisuelle. Donc en fait, ça a complètement changé d'aspect, ce qui fait que le fond qu'on conserve, nous, et qu'on met en valeur, c'est plutôt quand même des films tournés en 35 et en 16 mm, tournés des années 30 aux années 70.
1: Et tu me disais justement que vous aviez un fonds qui était aussi international. Oui. Est-ce que tu veux nous parler un peu de cette partie moins française, on va dire, oui. Du fonds?
2: Oui, effectivement. Parce que donc, alors quand même la majorité des films sont français et tournés en France, mais la solidarité internationale est vraiment un sujet qui est central dans cette collection. Et ça commence par exemple par la guerre d'Espagne. Il y a un corpus extrêmement important de films sur la guerre d'Espagne. Il faut savoir que ce conflit a été beaucoup filmé. Enfin, c'est un des premiers conflits à avoir été autant filmé. Et notamment en Espagne, il y a eu vraiment pléthore de films. Il y a eu des centaines et des centaines de films qui ont été produits dans le camp, on va dire, anti-franquiste pour faire tout l'arc. Donc voilà, il y a eu des centaines et des centaines de films. Et ces films étaient diffusés dans les autres pays, et là en l'occurrence en France, dans les réseaux militants. Mais donc non seulement les films étaient diffusés et donc remontés, adaptés, traduits pour le public français, mais en plus de ça, il y a eu une production des communistes français de films. Et donc, il y a eu plusieurs opérateurs qui ont été envoyés en Espagne pour aller témoigner de ce qui se passait, des combats sur le front, beaucoup pour parler des brigades internationales, donc ces volontaires qui se sont engagés dans une solidarité combattante avec l'Espagne républicaine. Mais aussi, ces films montrent beaucoup la solidarité en acte. Et donc, on voit, par exemple, les camions de... En fait, la collecte de vivres et les camions qui partent de la Maison des Métallos, donc qui était le siège de la très puissante fédération de la CGT de la métallurgie. Et donc, ce lieu centralisait vraiment... c'était la base arrière de la solidarité avec l'Espagne à Paris. Et donc, on a des films qui montrent comme ça les efforts de collecte, de vivres, de nourriture, de vêtements, d'argent. Et donc, les camions qui partaient du 94 rue Jean-Pierre Timbaud. Mais c'est aussi l'accueil d'enfants espagnols. Il y a beaucoup... Et par exemple, dans ce que je te disais, les films de Colo, très souvent, il y a une mention au fait que la moitié de la colo, c'est des enfants espagnols réfugiés qui sont accueillis là pour soulager un peu, pour soulager leurs parents et surtout pour les protéger. Et également, une autre trace de ça, ça va être l'accueil des blessés des brigades internationales, par exemple. Donc la guerre d'Espagne, c'est un premier corpus très important dans ce qui se passe à l'étranger. Ensuite, la guerre du Vietnam, pardon, je pense que c'est vraiment le deuxième... le deuxième gros corpus qui se passe à l'étranger. En l'occurrence, ça commence même avec l'opposition à la guerre d'Indochine. Et donc, ça se termine avec toutes les mobilisations des années 60 contre la guerre du Vietnam.
3: Les mobilisations françaises ou un peu aux États-Unis, un peu partout?
2: Non, françaises. Ouais. Tournées en France. Alors, paradoxalement ou pas, quand on connaît cette histoire, la guerre d'Indochine, le Parti communiste a toujours une position très claire. C'est-à-dire, on est contre et on veut l'indépendance, on soutient le peuple indochinois pour son indépendance. Et c'est une guerre de libération nationale qu'on va appuyer. A contrario, sur ce qui concerne la guerre d'Algérie, la position n'était pas du tout aussi claire, ce qui fait qu'il n'y a pas du tout un tel corpus, par exemple, concernant la guerre d'Algérie. Je pense qu'en fait, c'était aussi une source de division et c'était un sujet sur lequel il n'y avait pas du tout une position aussi claire. Le mot d'ordre, c'était paix en Algérie. Le mot d'ordre du Parti communiste, c'était paix en Algérie. Ce n'était pas l'indépendance de l'Algérie. Et ce qui fait que, sur un sujet sur lequel on n'est pas très à l'aise, voire on se fait clairement déborder sur sa gauche par plein d'autres organisations, évidemment, ça fait qu'il y a très peu de productions de films sur la guerre d'Algérie. Ce qu'il va y avoir, ça va être les obsèques des victimes de Charonne en 1962. Ça va être des moments d'émotion collective, mais qui se passent en France et qui finalement concernent des militants français. Ça pour dire qu'il y a aussi vraiment des pans aveugles dans cette filmographie. Et ensuite, il y a aussi quelques films, mais là on peut pas vraiment parler de corpus en tant que tel parce que c'est pas énorme en termes de volume, mais c'est néanmoins très intéressant. Il y a à partir des années 70 surtout, il y a de plus en plus d'opérateurs qui vont partir filmer les luttes aux quatre coins du monde. Donc par exemple, c'est Bruno Muel et Marcel Tria. Donc Marcel Tria qui est un journaliste très connu à cette époque, et Bruno Muel, un très grand opérateur et une grande figure du cinéma militant, qui sont partis en Angola, qui ont fait plusieurs films là-bas, donc qui sont conservés par Ciné Archives. C'est aussi des films sur la lutte du Sahara occidental, du Front Polisario au Sahara occidental. Voilà, il y a beaucoup de films très divers, mais là, ça va être un film par-ci, par-là. Et le fond s'est aussi considérablement enrichi ces dernières années par un apport qui est le cinéaste Medondo, qui est donc un cinéaste franco-mauritanien, qui était un grand comédien de doublage. C'est c'est par ce biais qu'il est souvent le plus connu, mais en fait cette activité elle masque une autre partie pourtant très intéressante de sa carrière. Donc il était réalisateur et producteur de films de fiction et de documentaires qu'il a tourné des années enfin de 1970 au début du 21e siècle et qui documente l'état du monde postcolonial quoi. Donc il parle à la fois de la condition des immigrés en France. Il retrace un épisode méconnu qui est la résistance au Niger à la colonisation française. Il y a un de ses films les plus marquants, West Indies, Les Nègres de la Liberté, qui est une comédie musicale qui retrace toute l'histoire de l'esclavage. Et c'est très symbolique parce qu'il l'a tourné dans les anciennes usines Citroën qui étaient en friche à l'époque à Paris. Et donc dans cette nef abandonnée, gigantesque, qui était quand même le symbole de l'exploitation ouvrière à Paris, il a mis en place un décor avec un énorme bateau qui représente une caravelle et dans laquelle les époques se mélangent et on parcourt les années du XVIIe siècle et de la traite des marchands d'esclaves jusqu'au Bumidome et à la traite actuelle. Et moderne quoi. Donc c'est vraiment une filmographie très intéressante et Ahmed Ondo qui est aussi allé filmer au Sahara occidental a déposé tout son fonds à Cinéarchive donc on met en valeur depuis quelques années. Donc c'est quand même une filmographie principalement française certes mais qui a de plus en plus une ouverture sur le monde et on aimerait aussi à l'avenir peut-être essayer de développer un peu plus ces aspects-là.
3: Mais ce qui est intéressant, c'est aussi que, enfin, d'après ce que je comprends, ça a commencé par une volonté des partis politiques de filmer la lutte, de faire des films. Mais donc, vous n'avez pas que des films qui sont venus, on va dire, du Parti communiste qui aurait envoyé uniquement des personnes pour prendre des prises de vue, des opérateurs, pardon, c'était ça le mot. Mais aussi d'autres films. Est-ce que vous avez encore des gens qui vous envoient des choses? Comment s'organise le travail pour, j'imagine, continuer à constituer ce fonds et à l'organiser?
2: Oui. Alors effectivement, en fait, Cinéarchive, c'est une association qui a été créée en 1998 et elle a été créée autour de la gestion du fonds d'archives audiovisuelles du Parti communiste. Donc c'est-à-dire que le fonds autour duquel s'est constituée l'association, c'était vraiment une collection de films professionnels tournés à l'initiative du Parti communiste ou de différentes organisations qui lui étaient proches. Donc le fonds de base, c'est ça. Mais depuis, effectivement, on n'arrête pas de l'enrichir, ce fonds. Et notamment, parce qu'en fait, il faut qu'un fonds vive, quoi. Il faut qu'il y ait des nouvelles entrées en collection. Donc par exemple, ça fait maintenant une vingtaine d'années qu'on fait de la collecte de films amateurs. Et cette collecte, elle est très intéressante parce qu'elle permet justement de combler certaines lacunes du fonds. Alors pas toutes évidemment, mais par exemple, une première lacune, elle est géographique, c'est-à-dire que la plupart des films, ils sont très parisiens, c'est Paris et sa banlieue. Alors qu'en fait, le communisme, c'était une réalité dans plein d'endroits en France. Et donc, la collecte de films amateurs, ça nous a permis d'avoir un reflet plus fidèle, finalement, de ce que c'était. Donc, je pense au dépôt du fonds de Pierre Charret, qui était un instituteur qui vivait dans le Nord. Et lui, dans les années 60, il a décidé de faire des contre-actualités, enfin des actualités régionales militantes. Et donc, pendant un peu plus de 5 ans, il était de toutes les luttes, dès qu'il y avait quelque chose qui se passait dans son département et département voisin, il y allait, il filmait en 16 mm, donc vraiment, il a une politique très ambitieuse. Ou alors un autre fond intéressant, c'est Dominique Mogart, lui c'est un cheminot de Saint-Pierre-des-Corps, ça donne aussi encore une autre, un autre aspect de ce que c'est que le militantisme communiste et syndical. Voilà, donc c'est sûr que les films amateurs, c'est pour nous très important. Après, ces dernières années, on essaye aussi d'avoir une politique volontariste auprès de musées, par exemple. Parce qu'il y a énormément de musées ou de centres d'archives qui conservent des archives ayant trait à l'histoire ouvrière. Mais en fait, très souvent, l'audiovisuel ne fait pas partie de leurs compétences particulièrement. Et en fait, souvent, ils vont avoir une, deux bobines, voire parfois beaucoup plus, mais dans une armoire, dans une cave dont ils ne savent pas trop quoi faire. Et donc, c'est un peu ça qu'on essaye, enfin qu'on a envie de développer en ce moment. Donc plutôt des collaborations avec des musées, par exemple, des petits musées, qui ont des collections et dont on, en fait, il y a encore plein de films qui sont à découvrir, quoi.
1: Et ça me fait une parfaite transition vers ma question suivante qui est, en fait, qu'est-ce que vous faites de ce fonds, comment vous le mettez en valeur, parce que j'imagine que c'est aussi une assez grande partie de votre travail.
2: Oui. Alors, disons que nous, notre mission, elle tient en deux mots, c'est préserver et valoriser ce fonds. Alors, bon, la préservation, on ne la fait pas nous-mêmes d'ailleurs, parce qu'on n'a pas du tout les conditions adaptées pour le faire. Donc, on a des partenariats avec deux grandes institutions publiques, le CNC et les archives départementales de la Seine-Saint-Denis, qui sont un centre de référence pour tout ce qui concerne l'histoire du mouvement ouvrier. Il y a toutes les archives du Parti communiste français qui sont là-bas, les archives de plusieurs fédérations de la CGT, tout le fonds photographique du journal L'Humanité. Enfin, voilà, c'est vraiment un pôle de référence. Donc on a tous nos films les plus anciens en nitrate qui sont au CNC et tous les fonds un peu plus récents qui sont à Bobigny, aux archives départementales. Donc cette partie conservation, c'est pas nous qui l'assurons. En revanche, on fait à peu près tout le reste, c'est-à-dire documenter ce fonds, s'en occuper. On numérise les films, on les documente dans la base de données. Donc, en fait, c'est une base de données qui est reliée à notre site internet. À l'heure actuelle, il y a plus de 1000 films qui sont consultables gratuitement sur le site. Donc, c'est www.cinéarchive.org. Et donc, les films sont en accès libre. À chaque fois, ils sont accompagnés d'une notice documentaire qui est quand même assez fournie. Et ça, voilà, il faut les écrire, ces fiches, et ça prend du temps parce qu'en fait, un film, il a beau être numérisé, s'il n'est pas décrit, personne ne va tomber dessus. Donc, donc ce travail de documentation, de description des fonds, il est très important, très long, mais aussi très intéressant. Et bien sûr, il y a l'organisation ou la participation à des événements. Donc ça va être des projections, évidemment. Donc nous, on n'a pas de salle, on n'a pas une salle de cinéma qui serait ouverte au public. Enfin, on n'a que des bureaux, quoi. Mais par contre, on peut faire des projections hors les murs, dans différentes salles de cinéma, dans des assos, dans tout un tas de configurations. Ces dernières années, d'ailleurs, on a commencé à travailler avec Braquage pour faire des projections en pellicule, ce qu'on ne faisait pas, parce que c'est vrai que nous, on avait nos petites habitudes de programmation en numérique, mais et ça change pas mal les choses de repasser par le support de la pellicule. Donc sinon, on participe aussi à des colloques, à des journées d'études. En fait, on est un peu au croisement de plein de disciplines aussi, parce que bien sûr, il y a l'histoire ouvrière, l'histoire contemporaine, l'histoire politique. Il y a le cinéma militant. Mais ensuite, à l'intérieur, il y a tellement de sous-thématiques. Je veux dire, à partir de ce fond, on peut faire toute une histoire de la banlieue, une histoire du logement, de l'urbanisme, de la solidarité internationale. Enfin, il y a tellement de fils à tirer qu'on est souvent amené à intervenir dans différents contextes. Donc ça, je dirais que c'est les activités principales de valorisation qu'on a, aussi des activités... par le passé, on a fait beaucoup d'éditions DVD, même si maintenant, c'est... Enfin, on a arrêté parce que, voilà, c'est... Le DVD est mort, paraît-il. Maintenant, les films sont aussi disponibles en VOD. On essaye de faire des entretiens filmés avec pour accompagner les films au mieux. Enfin, on essaye vraiment toujours de donner beaucoup de contexte parce que c'est des films qui ont besoin de contexte. Et puis quand même, il faut dire, ça, c'est pas une activité de valorisation, mais c'est important. On passe beaucoup de temps à chercher de l'argent. et en l'occurrence, voilà, une des façons qu'on a trouvé de financer toutes les activités pédagogiques, éducatives qu'on fait, c'est la vente d'images pour des documentaires télévisuels. Donc, assez souvent, quand tu regardes un documentaire Arte ou autre, avec des images d'archives, nous, ça nous arrive très souvent de vendre des archives et c'est quand même dans le quotidien, ça occupe beaucoup de temps.
1: Et justement sur cette question de financement, mais pas que, parce qu'il y a aussi peut-être la façon dont on vous perçoit quand vous allez dans des colloques, ce genre de choses. Une cinémathèque qui est la cinémathèque d'un parti politique, c'est pas du tout anodin. Comment ça influe sur votre travail, sur votre
3: sur votre recherche d'argent aussi. Qu'est-ce que ça représente pour vous, en fait, aujourd'hui, d'être lié au Parti communiste français?
2: Oui, effectivement, on est les seuls, je crois, en tout cas en France, parce que par contre, on a un équivalent en Italie, qui est littéralement l'archive audiovisuelle du Parti communiste et du mouvement ouvrier. Donc, oui, bah forcément. Alors, par contre, nous, on est. Enfin, Cinéarchive, c'est une association à but non lucratif. Et donc, nous, les deux salariés, on est vraiment salariés de l'association et pas du Parti communiste. Et on ne reçoit pas de financement de la part du Parti communiste. On a un mandat de la part du parti pour gérer son fonds d'archives. Et dans le conseil d'administration de l'asso, bah voilà, il y a des membres du Parti communiste, mais en fait, la majorité des membres de l'association, c'est surtout des historiennes et des historiens qui sont spécialistes de cette filmographie et qui sont aussi des garants d'une forme d'éthique voilà, quant à la façon de raconter, de transmettre cette histoire. Alors on a un soutien en nature du Parti communiste qui est qu'on a voilà, des locaux en plein Paris, ce qui est quand même pour une petite association eh ben, c'est pas rien vu le prix des loyers, mais en revanche non, tout le reste c'est vraiment de l'autofinancement, c'est voilà ce que je disais, la vente d'images, mais c'est des appels à, enfin, répondre à des appels à projets, faire des dossiers de demande de subvention et effectivement. En fait, je pense que maintenant, l'asso, elle a presque 30 ans. Elle est née en 1998. En fait, je pense que maintenant, on a quand même une forme d'assise et de légitimité dans le champ professionnel. Enfin, je pense qu'il n'y a pas... on a fait nos preuves, en quelque sorte. Donc, on est tout à fait crédible et légitime, je pense, aux yeux de tout un tas de gens qui sont dans ce secteur des archives et du patrimoine audiovisuel. Enfin, on a tout à fait notre place dans plein de réseaux professionnels. Après, c'est sûr que aller demander des sous à la région Île-de-France de Madame Pécresse,

0: Et donc tu parlais tout à l'heure du fait que l'archive, enfin votre fonds s'arrêtait à, je ne sais plus quelles années à peu près.
1: En fait, il s'arrête et il s'arrête pas. J'étais un petit peu vite pour simplifier, mais disons que le fond cinématographique, il s'arrête à la fin des années 70, parce que en fait, la production, elle a changé de nature à ce moment-là. Mais elle a continué, à vrai dire. En fait, elle a continué en vidéo. Juste, c'était plus des films avec un début, un milieu, une fin. C'était on gère aussi tout un fond dont j'ai pas parlé, mais qui est donc un fond vidéo plutôt. Et là, qui devient vraiment de la communication. C'est de la com, quoi.
0: Oui.
1: Et ça, je pense. Pour le coup, j'ai jamais été vérifiée, mais j'imagine que ça doit être assez similaire à ce que peuvent avoir tous les autres partis politiques. Là, en fait, la spécificité qui a été celle du PC, c'est plus tellement le cas. Alors que vraiment, pendant toutes ces décennies, ça a été le seul parti qui a investi autant d'argent et d'énergie aussi dans des films qui étaient censurés et qui du coup ne passaient pas. Enfin, c'était vraiment une démarche très volontaire d'aller contre le courant et de faire ces films. Mais donc, pour répondre sur ce qui est les années plus récentes. En fait, c'est très compliqué, et pas que pour nous. C'est-à-dire que, en fait, quand ça coûtait cher de faire des films, c'est-à-dire quand il y avait de la pellicule, que ça coûtait très très cher et tout, et ben les gens étaient très très très attentifs à ce qu'ils faisaient. Ça fait qu'il y avait pas trop de déchets. En revanche, à partir du moment où ça s'est mis à plus coûter cher, il y a qu'à voir ce qu'on fait aujourd'hui. En fait, on filme en continu, en continu, en continu. Et du coup, c'est très compliqué parce qu'on se retrouve avec un fond qui est incroyablement grand, quoi. Et en fait, qu'est-ce que tu fais, par exemple, d'un carton entier de cassettes qui parle de la campagne présidentielle de 2002. Et là, il y a des cassettes pour chaque meeting, donc chaque soir. Pendant 3 mois, il y a un meeting qui fait 3 heures et qui est capté en continu. Et en fait, c'est quand même à peu près toujours le même avec juste quelques variantes locales, quoi. Donc, qu'est-ce qu'on fait de ça? Et là encore, des meetings, c'est à peu près facile à identifier. Mais même pendant des manifs ou autres, qu'est-ce qu'on fait d'un fond qui est juste un flux de choses où là, justement, il n'y a plus de début de fin? Parce que, en fait, les personnes qui ont travaillé à faire ces images, elles le faisaient plus dans l'esprit d'avoir au final un film qui serait diffusé dans une salle, mais plutôt une logique de flux. Que ce soit un flux pour la télé ou pour une chaîne YouTube du PC ou pour les réseaux sociaux. Et du coup, il n'y a pas du tout de... Enfin voilà, c'est des extraits qui sont faits pour être des extraits. Ce n'est pas des documents finis, véritablement. Et ce qui fait que, d'une part, c'est très compliqué d'évaluer qu'est-ce que ça représente en termes de quantité. Et c'est très compliqué aussi à traiter parce que par quoi tu commences. Donc ce qui fait que... J'allais dire paradoxalement, mais en fait, je pense que n'importe qui est à peu près familier avec cette question d'archives, de patrimoine audiovisuel, pourra me rejoindre. Je pense qu'en fait, c'est beaucoup plus simple, finalement, de traiter les fonds anciens plutôt que les fonds récents. Parce que, par exemple, il y a quelques années, on avait reçu on avait récupéré les disques durs de quelqu'un qui travaillait, qui faisait des images pour le PC. C'est un disque dur avec des projets Final Cut ou Premiere Pro. Et puis en fait, qu'est-ce que c'est l'export définitif? En fait, t'en sais rien. Et puis de toute façon, le projet, il est illisible parce que c'était une version d'il y a 5 ans, 10 ans, 15 ans. Et puis en fait, tel média est illisible. Enfin voilà, tous les problèmes liés au numérique bien au-delà de nous. Donc, entre ça et, on va dire, pour des questions plus politiques, je sais pas, moi j'ai pas encore tellement réussi à... par exemple, pour les manifs récentes, mettons, je sais pas, par exemple, on a des images de la loi travail, mais qu'on n'a pas mises en ligne, parce que moi je me dis, 10 ans, c'est trop récent en fait, c'est trop récent... Quand on voit, le contexte de répression des manifs, les gens d'il y a 10 ans, a priori, ils sont encore dans la rue aujourd'hui. Enfin, donc je sais pas. Je trouve que ça pose aussi d'autres questions, et il me semble que c'est pas mal de laisser un petit peu de temps s'écouler avant de mettre des choses en ligne.
0: Oui, mais c'est intéressant que de constituer cette archive pour le futur aussi. Je trouve ça aussi très intéressant de se dire qu'on a tellement, c'est tellement le plus facile de filmer et que potentiellement il nous en restera pas tant que ça justement à cause de ça.
1: Oui.

0: Il nous reste quelques minutes. Est-ce que tu veux parler de vos actualités? Si tu as quelque chose que. Si vous avez des programmations à venir ou qui viennent ou qui sont passées récemment
1: Eh ben, j'ai pas révisé, donc qu'est-ce qu'on a comme programmation? Si, on a plein de films qui passent, mais là, en l'occurrence, c'est pas à Paris. Voilà, plein de films qui sont accompagnés sur le Front Populaire. Je suis sûre que j'oublie plein de choses, mais en tout cas, ce que je peux inviter à faire, c'est vraiment d'aller voir les films sur le site de Cinéarchive et sur les plateformes VOD Cinémutin, la plateforme des Mutins de Pangée, et Capucine, qui est une plateforme plutôt de cinéma de patrimoine. Et c'est là où on peut découvrir les films.
0: Merci beaucoup Marion. Petit point agenda avant de rendre le micro. Ne ratez pas le 28e festival des cinémas différents et expérimentaux du collectif Jeune Cinéma à Paris, qui est donc à Paris et dans plusieurs villes de banlieue. Ce seront des invités d'une prochaine émission et voilà, le festival a lieu du 9, donc ce soir, au 18 octobre. Et également, ne ratez pas le Home Movie Day, le 17 octobre, à la Générale, à Paris.
1: Oui, c'est lors du Home Movie Day, vous êtes invité notamment à une séance open screen, c'est-à-dire si vous avez des bobines Super 8, 8 mm qui appartenaient à votre mamie, à votre tante, et ben vous pouvez venir, elles seront inspectées et réparées éventuellement si elles en ont besoin avant d'être projetées pendant l'après-midi. Voilà, et on va se quitter en musique donc avec Bulat Okudjava. Merci.

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0: bonsoir à tous et bonsoir à toutes. Vous êtes bien dans l'émission L'Envolée.
1: Vous êtes bien à l'écoute de L'Envolée sur FFPP à Paris et dans toute l'Île-de-France et dans les tôles en Île-de-France, à Bois-d'Arcy, Nanterre, Fresnes, Fleury-Mérogis, La Santé, Villepinte, Versailles, Osny, Poissy, Réau, Vincennes, Ménil-Amelot et Palaiseau. Vous nous écoutez sinon peut-être en rediffusion un peu partout en France et on en profite pour remercier les radios qui nous rediffusent. Alors pour rappeler, hein, L'Envolée, c'est une émission de radio et un journal qui donne la parole aux prisonniers, aux prisonnières et à leurs proches pour relayer les luttes menées à l'intérieur et à l'extérieur. Nous, on ne fait pas de distinction entre les différents lieux d'enfermement, que ce soit les prisons, les centres de rétention administrative ou les hôpitaux psy. Si L'Envolée existe, c'est aussi grâce au contact qu'il y a entre vous et nous. Donc, vous pouvez nous écrire par courrier à L'Envolée, 1 rue de la Solidarité, 75 019, Paris. Vous pouvez nous laisser un message par SMS, par téléphone ou sur les messageries sécurisées au 07 53 10 31 95. Vous pouvez aussi nous appeler en direct, vu que ce soir on est en direct, au 01 40 05 06 10. Vous pouvez nous envoyer un mail à contact@l'envolée.net pour nous écrire par mail. Et pour suivre toutes nos actus, vous pouvez regarder notre site l'envolée.net ou nous suivre sur notre Insta l'envolée-journal. Ce soir, je suis notamment avec Zéro. Salut.
2: Salut tout le monde.
1: Et je te laisse faire le fil.
2: Et oui, du coup, pour un fil de l'émission... Attendez, je retrouve mes notes. Oui, donc aujourd'hui, déjà, on va vous lire deux lettres qui nous arrivent tout droit d'un QLCO. Voilà, pour préserver l'anonymat, on dira QLCO, pour préserver surtout l'anonymat des prisonniers qui ont souhaité témoigner. Et donc, on vous lira donc ces deux lettres. En premier, donc, une lettre et ensuite un extrait. Et ensuite, on va vous parler de la situation de Salim à La Santé. Salim qui est au QPR, dont on avait parlé en juin dernier. Et donc, y a eu des évolutions, de pas très bonnes évolutions. Enfin, voilà, sa situation s'est plutôt dégradée au mitard du QPR de La Santé. Du coup, on vous parlera de sa situation aujourd'hui, juste après les lettres. Et ensuite, on va être au téléphone avec Aurélie Garand. Aurélie Garand, donc, c'est la sœur d'Angelo Garand qui a été tuée par le GIGN en 2017. Et du coup, voilà, on vous parlera avec elle de Richie Thibault qui vient d'être enfermé à Fleury-Mérogis suite à différentes choses. Enfin, c'est globalement un harcèlement policier judiciaire qu'il subit, et donc on vous parlera donc de lui et de ses luttes qu'il mène depuis des années déjà. Et pour finir avec un petit point sur la répression des lycées, enfin du mouvement social lycéen, et aujourd'hui qui s'est qui est de plus en plus important dans les facs notamment, mais aussi en fait dans toute la société. Il y a pas mal de travailleurs et de travailleuses qui se mettent en lutte, quoi. Et donc on vous parlera de la répression des lycéens, des lycéennes, à la fois qui est une répression policière assez violente, mais aussi une répression judiciaire. Donc voilà, on vous parlera de tout ça. Donc ça sera plutôt en fin d'émission. Donc voilà le fil de l'émission, et donc je vais vous lire une lettre qui nous vient d'un QLCO. Bonjour, je vous écris aujourd'hui pour vous faire part des conditions de détention du QLCO. Depuis mon arrivée, je subis des pressions des agents avec leur regard derrière leur cagoule. Ils nous entourent de 4, voire 5, même 6 agents parfois pour le sondage des barreaux et mouvements dans la coursive. Pendant les mouvements, on nous matraque très souvent avec des « marche plus vite », « marche moins vite, regarde devant toi ». en silence, les mouvements. Interdit de se gratter la tête ou genre l'oreille. En fait, tu dois marcher droit, sans bouger. Bref, vous avez compris. Ensuite, concernant mes parloirs, mon père est venu à une reprise depuis que je suis ici. Il sonne à l'entrée. Un agent lui répond « Bonjour monsieur, vous êtes 15 minutes en avance. Veuillez ressonner dans 15 minutes. » Mon père fait ce que lui demande l'agent. Donc il ressonne 15 minutes après. Et le même surveillant lui répond en lui disant « Mais monsieur, vous êtes en retard pour le parloir de, votre fils. Nous nous voyons dans l'obligation de vous refuser l'entrée. » Tout en sachant que l'attente s'effectue à l'extérieur en plein hiver et il n'y a pas d'attente pour les familles à l'intérieur. En hiver, ils nous ont torturés physiquement avec l'aération. Je pense à moins d'environ 8 degrés pendant plus de 3 semaines. Impossible de s'endormir. Si tu te réveilles, impossible de se rendormir. Une fois, je suis passée au prétoire pour une histoire de mouvement collectif, une inondation de la coursive pour laquelle j'ai été relaxée. Les agents QI, QD m'ont menacé pendant la fouille. Ici, on va te briser, te casser les bras ou les épaules pendant l'intervention. Tout cela gratuitement. Voilà, ici, il se passe toutes sortes de tortures. Tortures blanches, psychologiques, physiques, en toute impunité. C'est un gang ici, et non des agents de l'État. Ils prennent du plaisir à avoir les détenus mal. Ils sont tortueux. Ces blancs aux yeux bleus, tatoués, qui n'aiment pas les Arabes et les Noirs. Voilà pour ma part, je vous en dis assez. Je pense avec les témoignages d'autres détenus, vous aurez d'autres anecdotes croustillantes. Nous n'avons aucun lien familial. On nous éloigne des nôtres. Cela fait un an que j'ai eu zéro parloir. On n'a pas de travail, ni de réinsertion. La cabine, c'est 4 heures par semaine, ce qui équivaut sur un an à 4 heures par semaine fois 4 semaines égale 16 heures. 16 heures fois 12 mois égale 192 heures par an. 192 heures divisé par 24 heures égale 8 jours. 24 heures fois 8 heures égale 192 heures. Voilà, nous sommes en contact avec nos familles 8 jours sur 365 jours. Voilà la gravité de la rupture des liens familiaux. Et encore personnellement, je n'appelle jamais 4 heures par semaine, car la cabine est extrêmement chère. Un autre exemple du prix de la cabine par an, 0,18 euros par minute fois 60 minutes égale 10,80 €. 10,80 € fois 192 heures par an égale 2073,6 €. Et là, sans compter les appels avec l'avocat pour les nouvelles du dossier, etc. Veuillez m'excuser si mes calculs sont erronés et j'ai essayé de faire du mieux que je pouvais en ce moment. J'ai essayé de faire du mieux que je pouvais, car ce sont des explications très importantes. Merci, avec mes sincères salutations. Et ben, du coup, on te remercie pour cette lettre, qui du coup nous vient, sur celle-là, il n'y a pas besoin d'anonymiser, mais du coup, du QLCO de Condé, où en fait, il y a eu, notamment là, dernièrement, un mouvement collectif très important de prisonniers, qui se sont donc rebellés sur, enfin qui se sont voilà qui ont manifesté en fait sur ce qui se passait dans ce QLCO depuis son ouverture. Et notamment il revient en fait sur une équipe de surveillants donc cagoulés, irreconnaissables, qui en fait menait une politique de terreur, menait une politique fasciste sur les prisonniers, et notamment avec on l'a raconté à l'envolée, les prisonniers l'ont raconté aussi dans ses lettres, et voilà, il en reparle encore avec notamment en fait des surveillants qui en fait sont violents, c'est-à-dire pendant les fouilles ils demandent aux prisonniers d'enlever chaque vêtement un par un, quand ils ne font pas ce qu'ils veulent, il les plie, il est violent. Enfin, il y a vraiment eu énormément de ces faits-là qui ont été recensés. Notamment aussi, il y a eu un rapport du CGLPL, donc le contrôleur des lieux de privation des libertés, il y a quelques mois, qui raconte aussi ces violences, qui parle de violences systémiques à l'intérieur du QLCO de Condé, menées par des surveillants radicalisés. Et là, on voit bien aussi ce qu'il raconte, c'est justement ça, en fait. Il parle de surveillants vraiment radicalisés qui sont tatoués, donc de tatouages nazis, qui venaient réveiller les prisonniers au mitard en disant « Ici, c'est nous, c'est le Troisième Reich ». Et donc, voilà, qui venait vraiment mener cette politique vraiment de terreur des personnes à l'intérieur. Parce que voilà, il n'y a pas d'autre mot. Et donc, de contrôle où, en fait, tu n'as pas le droit, les surveillants ne te disent même pas bonjour. Voilà, tu n'as pas le droit de parler pendant tous tes mouvements. Aussi, le CGLP raconte qu'il est rentré dans une salle de surveillants et donc il y avait une phrase marquée si tu peux parler, c'est que tu respires encore, avec un smiley. Et à ce qui paraît, ça a été dit à maintes reprises par les surveillants comme un réel leitmotiv de cet endroit, on va dire. C'est-à-dire de dire, en fait, on t'a plié, on t'a défoncé au sol, on t'a violenté, mais si tu peux encore parler, on va encore continuer de te défoncer jusqu'à... Enfin voilà, c'est aussi la peur de simplement mourir des mains des surveillants. C'est ça que ces surveillants instillent au QL Solo de Condé sur Sartre. Et il y a aussi notamment ce qui raconte ce prisonnier, c'est aussi ce que raconte et qu'on racontait à une émission de L'Envolée d'il y a avant l'été, des proches du QLCO qui en fait ont témoigné des réelles maltraitances que l'administration pénitentiaire et par extension les surveillants leur faisaient subir, notamment en fait parce que le but de ces prisons, c'est en fait de faire souffrir un maximum les gens qui sont à l'intérieur. Et pour les faire souffrir, quand on fait le maximum à l'intérieur pour leur faire du mal, on passe aussi par leurs proches parce qu'on sait combien en fait c'est important, les liens familiaux, de voir sa famille en parloir. Et donc on passe aussi par leurs proches pour les faire souffrir. Et du coup, par exemple, il y a eu énormément à Condé de refus de parloir. C'est-à-dire que les gens, ils arrivaient... et donc, c'est ce que ce prisonnier raconte dans cette lettre. En fait, il faut savoir qu'il n'y a pas d'accueil famille à l'intérieur. Donc, en fait, vous devez attendre... Enfin, normalement, dans toutes les prisons, en fait, il y a un accueil famille. Et là... donc, dans toutes les prisons, il y a normalement un accueil famille. Et donc là, à Condé, ils l'ont enlevé. Pour faire souffrir les proches et les familles et aussi du coup pour rendre plus difficile l'accès au parloir et donc justement donc pas d'endroit pour apprendre quand il pleut, vous êtes dehors et ça permet du coup ce genre d'action d'un surveillant qui en fait demande à la personne de retourner parce que c'est pas l'heure et qu'il n'y a pas d'endroit pour attendre et en fait quand la personne ressort arbitrairement un surveillant peut lui refuser totalement l'accès au parloir. Et du coup, voilà aussi ce que ce prisonnier raconte aussi, c'est les appels et en fait que les ruptures de liens familiaux. Donc en fait, déjà, le fait de refuser des parloirs à des gens quand ils se déplacent, qu'ils font des milliers de kilomètres, qu'ils dépensent aussi des milliers d'euros pour pouvoir venir dans une prison qui est assez lointaine comme Condé. Oui, j'ai parlé de l'accueil famille, mais aussi ce qu'il faut savoir, c'est qu'il y avait un bus qui venait jusqu'à Condé et que ce bus a été supprimé. En gros, quand il y a une personne, une proche qui a appelé, la compagnie de bus et on lui a dit qu'en fait c'était le directeur de la prison qui avait demandé à ce que ce soit fermé pour en fait des raisons de sécurité, mais en fait c'est pas des raisons de sécurité, c'est encore une fois pour rendre plus difficile l'accès aux familles à cette prison et donc tous les parloirs sont des parloirs hygiaphones, donc avec une vitre vous pouvez pas toucher votre proche, le prendre dans vos bras. Donc voilà, c'est une véritable torture pour les gens. Et aussi donc pour faire souffrir encore plus les proches notamment et leur pas leur permettre de parler à leur famille par téléphone. En gros, ce que raconte ce prisonnier, c'est justement que les horaires de téléphone, c'était... Enfin, en gros, ils pouvaient appeler leur famille... Ils peuvent appeler, pardon, leur famille 4 fois par semaine. Et qu'en fait, vous voyez, il fait le décompte et je le ressouligne là. Il dit, en fait, ça fait 8 jours sur 365 jours. Si ça, c'est pas une volonté délibérée, vraiment, de limiter les contacts qu'on peut avoir avec sa famille et donc de briser les liens familiaux, je sais pas ce que c'est. En fait, sa démonstration, elle est assez parlante comme ça. Je pense qu'il n'y a pas besoin d'en faire. Et en plus, ces contacts par téléphone, ils sont aussi limités par la question de l'argent, qui est du coup, les prix de la cabine est très cher. Donc lui, il dit, voilà, si vous appelez 60 minutes, enfin une heure du coup d'appel, enfin si vous appelez 4 heures par semaine, en gros, ça va vous coûter dans l'année 2000 euros. Voilà. Et donc, voilà, en fait, ça, la volonté, c'est une torture, en fait, aussi des prisonniers, en fait, de leur enlever ces liens familiaux et donc de pas leur permettre, en fait, d'avoir accès au téléphone pour pouvoir appeler leur famille quand ils veulent. En plus aussi, les horaires sont à des moments où, en fait, les enfants sont pas à l'école, sont à l'école, pardon, ça aussi, c'est fait exprès. Et du coup, tout ça, enfin tout ce que je viens de dénoncer, ça fait en fait, les prisonniers se retrouvent de plus en plus isolés à l'intérieur de cette prison où en fait ils subissent déjà énormément de violences. Et aussi, du coup, c'est ce qu'ils racontent, ce truc de, en fait, ils ont passé plus de 3 semaines à 8 degrés l'hiver. Si c'est pas aussi ça de la torture physique, en fait, ils racontent ne pas pouvoir dormir, en fait, et parce qu'en fait, il faisait tellement froid que voilà, que en fait tu peux pas te rendormir quand tu te réveilles, quoi. Et voilà, ça c'est pareil, c'est eux qui mettent en place ça pour torturer les gens à l'intérieur. Et donc il y a Serge qui vient d'arriver.
3: Désolé du retard. C'est hyper important, tout ce que tu développais, et c'est vraiment les conditions matériel là dont on parle. Et on sait à quel point en fait l'isolement ça détruit complètement les gens, et donc là c'est l'isolement c'est déjà de la torture blanche. Là on est sur un niveau qui est vraiment extrêmement supérieur, et peut-être un peu parce que voilà, tu rappelais le rapport de la contrôleuse et tout, peut-être refaire aussi, parce qu'en fait ils en parlent aussi un peu dans leurs lettres sur le fait que il y a eu de la répression sur les mouvements collectifs et tout, c'est qu'il y a eu des très grosses luttes à l'intérieur qui se sont menées et qui ont eu en fait un accès quand même globalement assez limité à ce qui se passait à l'extérieur. Et à chaque fois que en fait on a entendu un peu de paroles qu'il pouvait y avoir ou qu'il y a des choses qui sont sorties dans la presse et tout, ça a été toujours à travers soit le prisme de certaines procédures judiciaires, soit à travers le prisme de la contrôleuse et tout. Et il faut dire que c'était aussi un moment extrêmement sensible, parce que c'était la mise en place au début du truc, et donc il y avait aussi un peu toute une crainte de se dire si on prend la parole tout de suite maintenant et tout, voilà, parce qu'en fait on savait aussi que, enfin voilà, tout était... Toutes les échanges étaient occupés et tout. Et donc là que commence, et c'est donc il y a eu ce texte des familles que tu rappelais un peu tout à l'heure, et tout. Et donc là qu'il commence à sortir une parole de l'intérieur direct qui existait déjà, parce qu'en fait il y avait des échanges avec les avocats et tout, mais qui en fait étaient soit utilisés dans le cadre de procédures ou autres, en fait c'est vraiment une nécessité. Voilà, et le fait que toutes ces luttes, elles ont lieu à l'intérieur, en fait, ça a aussi eu beaucoup d'impact sur ce que la contrôleuse, elle a écrit dans son rapport. Et en fait, c'est vraiment, c'est pour faire le lien un peu avec le vocal qu'il y avait eu de Pierrot il y a 3-4 émissions, si mes souvenirs sont bons. Voilà, de rappeler en quoi la décision qu'il y avait pour Mobène était importante. Cette décision, elle a pu pour partie s'appuyer sur ce que disait la contrôleuse. Mais la contrôleuse, elle a été forcée d'écrire ça dans son rapport parce qu'il y a eu des luttes très très fortes à l'intérieur, quoi. Et c'est aussi des luttes qui ont permis de gagner des choses à l'intérieur, que ça soit de doubler les visites, pas du tout de doubler les visites. De doubler, pardon, les promenades là-bas, de mettre en place, alors ça on n'arrive toujours pas trop à savoir précisément si c'est réellement effectif ou pas, mais qu'il puisse y avoir des appels visio pour d'autres gens et tout. Et tout. Et après, si on veut le mettre un peu dans le temps long, ça c'est peut-être un peu pour faire écho à la discussion qu'il y a eu avec Philippe il y a 2 semaines. Voilà, où il y a quand même un truc d'attaque assez forte sur les conditions des longues peines. Bah, là, c'est pas que sur les longues peines, bien évidemment, parce que là, il y a même des gens qui sont en détention provisoire. Mais il y a quand même un truc pour des gens qui risquent de rester assez longtemps et tout, foutre des conditions de plus en plus affreuses. C'est-à-dire qu'avant, quand tu arrivais en centrale, quand je dis avant, c'était quasiment maintenant, il y a 50 ans, quoi. Mais quand tu arrivais en centrale, tu avais un régime porte ouverte et tout. Et aujourd'hui, il y a encore quelques centrales qui restent comme ça, comme à Poissy et tout. Mais en fait, avec l'ouverture des quartiers maisons centrales, aéréo ou genre de trucs, ou ce développement des quartiers d'isolement et tout, en fait, on a de plus en plus d'endroits où les gens qui font des longues peines ou qui risquent d'être là pour longtemps vont avoir des conditions qui vont être celles de maison d'arrêt, en fait. Voilà, c'est-à-dire que tu peux pas sortir plus de une ou deux heures par semaine, par jour, pardon. Voilà, je reprends mon souffle. voilà. Mais donc, ouais, enfin, voilà, Enfin, je pense que c'est important de bien souligner, en fait, toutes les luttes qu'il y a eu à l'intérieur, qu'on a relayées un petit peu, mais qu'on a eu quand même globalement un écho extrêmement limité à l'extérieur. Et là, y a des textes qui sortent et qui sont hyper importants de diffuser, parce que c'est de la vraie parole qui n'est pas médiée, soit par l'institution judiciaire, soit par des autorités de l'État, quoi.
2: Bah, d'ailleurs, on va vous lire un deuxième extrait. Donc, c'est l'extrait d'une lettre qui était assez longue. Ah, on peut le passer. Ah, super. Parce qu'on a des petits problèmes techniques, donc là... Allez, bah, passons-le alors, c'est génial.
4: Faire part de mon témoignage en tant que détenu.
2: Celui-là, c'est celui que je viens de lire. Du coup, je vais vous le lire. Donc, à force d'avoir laissé s'installer une zone de non-droit qui a l'air d'avoir été voulu...
5: À force d'avoir laissé s'installer une zone de non-droit qui a l'air d'avoir été voulue par un groupuscule de surveillants aux méthodes douteuses et sur un encouragement syndical du FO Justice Locale, c'est des dérives que nous subissons en permanence sans que ça puisse être divulgué au grand jour. Ici règne une omerta en ce qui concerne les agissements du personnel de surveillance et c'est couvert par le ministère de la Justice. Paradoxalement, ces mêmes personnels dédiés à la lutte contre la criminalité se livrent à des comportements qui peuvent faire penser à une organisation criminelle, confortée par le port de leur cagoule. Car oui, le fait d'exercer des violences sur les détenus lors des fouilles à nu, et ce à plusieurs, ça s'apparente à des agissements criminels. D'autant plus que quand les détenus sont plaqués au sol, s'ils ont le malheur de se plaindre, de ne plus arriver à respirer, on ose leur rétorquer que s'ils arrivent à parler, c'est qu'il respire encore. Autre extrait. Au QLCO de Condé-sur-Sarthe, nous bénéficions d'un accès aux soins très restreint. Plusieurs détenus souffrent de problèmes de santé et n'arrivent pas à pouvoir se faire soigner. Pire, des soins en extérieur, tels que des IRM déjà programmés, ont dû être annulés par l'administration pénitentiaire qui privilégie la sécurité des escortes au détriment de la santé des détenus.
2: Beaucoup à toi pour cette lettre et du coup, et en gros, cette lettre, elle revient déjà sur quelque chose qui est assez important, c'est-à-dire le port de la cagoule. En fait, tous les surveillants à Condé portent la cagoule partout, tout le temps, et donc ça donne une espèce d'impunité en fait dans tout ce qu'ils réalisent tout le temps. C'est-à-dire que vous vous rendez bien compte que du coup, le fait qu'ils ne soient pas reconnaissables, ça fait qu'il y a aucune possibilité de savoir en fait qui commet des violences sur vous. Vous savez même pas. Enfin voilà, du coup ça fait que ces surveillants se sentent vraiment. Enfin ça leur permet de se sentir tout puissants. Donc ça c'était quelque chose qui était vraiment prévu, autorisé, voulu en fait par l'administration pénitentiaire à l'ouverture des QLCO pour soi-disant éviter en fait
3: qu'il y ait des menaces sur eux.
2: Voilà, c'est ça, qu'il y ait des menaces sur eux. En fait, au final, on se rend compte que c'est l'inverse qui se passe. C'est-à-dire que, en fait, c'est les surveillants qui menacent, qui violentent. Et en fait, c'est enfin, voilà, la zone de non-droit à cet endroit, du coup, elle est là pour eux, quoi, pour les protéger.
3: Bah, c'est ça. Ça a cette fonction de protection. Mais en fait, ça les protège de quoi ? Ça les protège pas du fait qu'ils soient menacés par des prisonniers. Ça les protège du fait de pouvoir défoncer les gens comme ils le veulent, sans avoir aucun risque derrière, quoi.
2: Et ouais, tu parles aussi, du coup, ça c'est intéressant, en vrai, tu parles du rôle en fait des syndicats de matons, donc de EFO et de EFO police justice là, soit ça, oui, enfin en gros notamment EFO qui est un des plus virulents, et de leur rôle du coup dans cette mise en place à la fois des cagoules, de cette impunité des surveillants, de enfin en fait cette équipe de surveillants qui a Condé, cette équipe de surveillants nazis, elle était à Condé depuis des années, et donc là en fait ce qui s'est passé, c'est qu'ils ont eu vraiment une autorisation de l'État, de l'administration pénitentiaire, de continuer et même, enfin voilà, du coup là, de continuer de violenter les gens. Et du coup, et c'était aussi quelque chose qui est un peu différent. En fait, à l'ouverture de Condé en 2014,
3: par la grande humaniste Christiane Taubira.
2: Et ben, du coup, c'était une prison qui se voulait déjà être très sécuritaire, et où en fait il y a eu énormément à l'intérieur de, et on le sait maintenant, de luttes de prisonniers qui ont fait qu'en fait ils n'ont pas pu, les syndicats de matons et les matons, faire totalement ce qu'ils voulaient, et en fait il y a eu plein de petits acquis qui ont été grignotés par les prisonniers à force de lutte collective à l'intérieur, et du coup là en fait c'est aussi une grande revanche de ce syndicat qui est très, enfin du coup de FO Justice, qui est très puissant à Condé et qui en fait est venu en fait pousser ses revendications pour ensuite, ce qui autorise bah du coup ce personnel à être en roue libre, mais c'est même pas tant en roue libre parce qu'en fait c'est leur projet à Condé, c'est-à-dire que c'est pas simplement on laisse les personnels faire ce qu'ils veulent, non on les autorise pleinement, on leur dit ce que vous faites c'est bien, continuer, on veut que vous défonciez les gens à l'intérieur, et votre fonction c'est ça, c'est de défoncer les gens à l'intérieur.
3: Le projet initial, c'était que on va extraire des gens de la détention, généralement des longues peines, de pendant 3 à 6 mois, en fait, pour bien les broyer et qu'ils rentrent calmés dans des maisons centrales, entre guillemets, normales. Dans la pratique, c'est jamais ce qui s'est passé, c'est-à-dire qu'en fait, y a, les gens y ont été enfermés pendant très très longtemps, voilà. Et d'ailleurs, à la suite de l'attentat de Chiolo, c'est ce que demandaient les matons, c'était qu'on revienne au principe initial, c'est-à-dire que jamais plus de prisonniers pendant 3 à 6 mois, voilà, parce que en fait, bah, des gens, ils arrivent à tenir 3 à 6 mois face à leur extrême violence, voilà, et au bout d'un moment, en fait, bah, y a un retour de bâton qui est pas du tout surprenant. Voilà, et donc c'était aussi un aveu de leur part quand ils demandaient ça, de en fait qu'est-ce qu'ils avaient fait et qu'est-ce qu'ils faisaient à ce moment-là. Donc voilà, et ça en fait c'est aussi dans la continuité du truc, c'est-à-dire qu'en fait à ce moment-là, ils ont mis en place, alors je me souviens plus le nom des trucs, mais en gros, c'était des quartiers qui se voulaient être hyper sécurisés, voilà, qui aujourd'hui est quasiment devenu un truc normal, mais à l'époque, ça ne l'était pas. Donc là, on parle il y a 5-6 ans, où il y avait des passe-menottes et tout, et donc ça a été l'un des premiers endroits où ils ont mis en place ce système-là, et donc maintenant ils l'ont étendu absolument partout, comme le rappelait Elsa il y a 2 semaines, et donc ça a été fait juste après l'attaque de Chiolo. Voilà, et donc en fait ça a toujours été un endroit d'expérimentation, mais ça a aussi été l'endroit où est-ce qu'ils ont rendu limiter au maximum les contacts qu'il pouvait y avoir entre des prisonniers et les surveillants pour éviter tout risque de représailles contre de la violence qui était subie par les prisonniers, quoi. Voilà, et donc ça s'est mis petit à petit en place, et là on est au stade suprême, quoi, avec ces QLCO, quoi, qui ont en plus, enfin voilà, le truc qui a été rajouté, c'est de vouloir casser tout lien avec l'extérieur, mais c'est pas pour rien, c'est pour détruire humainement les personnes, mais c'est aussi pour que les personnes ne puissent rien dire de ce qui se passe et de ce qu'ils subissent, quoi. Donc c'est l'histoire de Condé-sur-Sarthe, voilà, et des syndicats. Oui, et donc pour revenir au truc, c'est que c'est les syndicats qui demandent toujours des choses. Voilà. Et on avait à cette antenne il y a 5-6 ans des gens qui nous appelaient pour nous expliquer en fait comment ça fonctionnait, cette tôle-là, des prisonniers, où en fait cette tôle en particulier en fait a un effectif qui est surdimensionné par rapport au nombre de prisonniers qu'il y a à l'intérieur. Et pour conserver ce privilège absolument fou, quoi, voilà, parce que je crois que, enfin, je me souviens plus des chiffres, mais ils sont à peu près 1 pour 1 prisonnier, quoi, donc c'est vraiment énorme, quoi. C'est vraiment beaucoup plus que dans n'importe quel autre établissement, surtout avec le surenfermement et la surpopulation en France. Et ben en fait, il faut réussir à le justifier tout le temps. Et donc, ils vont créer des incidents tout le temps pour pouvoir dire, vous avez vu, les prisonniers, ils sont violents. Et donc, si les prisonniers, ils sont violents, il faut qu'on soit de plus en plus armés et tout ça. Et ça fonctionnait de pair avec ce petit tribunal qui est à Alençon, qui n'a pas beaucoup d'affaires et donc qui se retrouve à être content parce que ça lui rapporte pas mal d'affaires et donc ça permet de faire fonctionner. Donc c'est vraiment tout un système qui a été mis en place là-bas, avec en plus le maire de Condé-sur-Sarthe d'Alençon, qui est un ancien directeur de l'administration pénitentiaire. Donc il y a vraiment tout un écosystème en fait là-bas, dont les prisonniers sont les cobayes, et les cobayes de ce qui est diffusé après derrière un peu partout en France dans la sécurisation des établissements et la torture blanche qui s'y impose.
2: Et ben, du coup, après avoir lu ces deux lettres et du coup parler des QLCO, on vous rappelle qu'on organise un événement à la parole errante du coup le 16 et le 17 octobre, je vais arriver. Notamment, il y a du coup à 14h ou 14h30, en tout cas le samedi après-midi à 14h, une discussion sur les QLCO. En tout cas, il y a plein de discussions, voilà, le samedi, toute la journée, donc venez. On sait que c'est un moment de mouvement social. Mais en fait, ça nous semblait important de maintenir cet événement, parce qu'on parle trop peu, en fait, y compris dans le mouvement social, des prisons, des prisonniers, du sort qu'ils auraient fait et de la fascisation qui est, en fait, qui n'est pas seulement à leur porte pour eux, mais en fait qui est bien en cours actuellement dans les QLCO. Donc bref, venez nombreux, nombreuses à cet événement et voilà. En tout cas, on sera là. Et on va passer un petit coup de musique avant de passer à la suite, avant de passer du coup à la situation de Salim à la prison de la santé.

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0: Vous êtes de retour sur Fréquence Paris Pluriel 106.3, c'est l'émission L'Envolée comme tous les vendredis soirs de 19h à 20h30 et en diffusion un peu partout en France. Zéro, tu voulais nous parler ?
1: Eh bien, je vais vous parler de la situation de Salim donc, à la prison de la santé à Paris. Du coup, on vous avait déjà parlé de lui dans un communiqué qu'on avait fait qu'on avait sorti fin juin. Et donc, pour vous rappeler rapidement, du coup, déjà son histoire, donc Salim, il a été transféré au QPR de la santé en janvier 2026. Alors, pour ceux qui ne savent pas, c'est quoi un QPR ? Un QPR, c'est donc des unités où on enferme, du coup, des détenus qui sont condamnés pour terrorisme ou désignés comme radicalisés. Pardon, l'acronyme, c'est quartier de prise en charge de la radicalisation. Et du coup, le but, c'est clairement de les séparer des autres prisonniers. Donc ils ont c'est une des unités pénitentiaires qui sont séparées du reste de la détention, donc avec des cellules individuelles, des promenades qui sont du coup séparées du reste de la détention, et donc aussi des parloirs qui sont séparés. Donc pour être placé en QPR, il faut être passé par un QER, donc c'est un quartier d'évaluation de la radicalité. Donc c'est 17 semaines d'évaluation, donc c'est énorme, où en fait l'AP va décider ensuite donc si t'es selon eux radicalisé ou non. Et donc après, ils vont te placer soit en QI, soit en QPR, soit en détention normale. Donc Salim, lui, il a été au QER, à Vendin, en 2021. Et pour vous raconter rapidement, lui, il a en fait toujours refusé ses évaluations de la radicalité, notamment donc au départ de voir un binôme de soutien. Parce qu'en fait, lui, voilà, il est musulman pratiquant, mais en fait, il n'est pas du tout radicalisé. Et lui, en gros, il dit qu'ils n'avaient aucun fondement, à part le fait qu'il avait une longue barbe, globalement, pour le faire passer par les binômes de soutien. Et donc, en fait, il a refusé de répondre aux binômes de soutien, il a refusé de répondre à toutes les évaluations au sein du QER. Et voilà, ça, l'administration pénitentiaire, en fait, ils détestent, parce que justement, en fait, ils veulent que tu montes patte blanche, ils veulent, et en fait, quand tu refuses de le faire... Et ben voilà, ils supportent pas que quand tu rentres pas dans leur jeu, quand tu rentres pas dans leur système. Donc pour ça, ben voilà, ils l'ont du coup placé sans du coup. En fait, ils avaient rien sur lui, ils ne connaissent rien. Salim ne s'est jamais exprimé, ni sur son rapport à sa religion, ni sur autre chose d'ailleurs. Et du coup, ils l'ont placé donc au QPR de la santé. Et du coup, ce qu'on racontait dans ce communiqué de juin, c'est que. En gros, au QPR, il était en promenade tout seul, et ensuite ils l'ont mis avec un autre prisonnier. Il a demandé à plusieurs reprises d'être seul en promenade, parce que justement, il sait combien aussi l'administration pénitentiaire au QPR, quand tu traînes avec d'autres détenus, ils peuvent te dire que t'es radicalisé parce que t'as traîné avec un terreau ou pas, machin. Donc du coup, il voulait être seul en promenade. Et un jour, il a refusé de défendre en promenade parce qu'on le descendait sans cesse avec cet autre détenu, et donc il a pris un CRI. Il a fait du mitard, et du coup depuis mai de cette année, il est donc au mitard de la santé. En gros, pour protester contre son placement au mitard au départ, mais aussi du coup contre son placement au QPR et pour demander son transfert, et il donc refuse de sortir du mitard. Il est toujours aujourd'hui actuellement au mitard de la santé, donc depuis plus de 4 mois. Pour vous décrire un peu les conditions qu'il vivait et qu'il vit toujours au mitard, donc il a des rations de nourriture qui sont réduites, il a de l'eau qui est bouillante pour se laver, et donc ça c'est le cas d'ailleurs, il faut le savoir, dans toute la prison de la santé, l'eau pour se laver est bouillante. Peu importe où vous êtes, en fait il n'y a pas de gradation de l'eau, donc en fait voilà, vous vous brûlez pour vous laver. Il a accès à des vêtements propres qu'une fois par semaine, et surtout... il a des parloirs qui sont limités à 45 minutes par semaine. Il n'a pas accès aux UVF. Et donc, sa famille, elle fait des centaines de kilomètres, en fait, pour le voir toutes les semaines. Bon, je vous expliquais, du coup, elle fait plus des centaines de kilomètres pour le voir toutes les semaines, parce que, du coup, depuis 2-3 semaines, il ne voit plus sa famille. Donc, voilà, dernièrement, du coup, sa situation, elle s'est dégradée pour deux raisons, du coup. Déjà, parce qu'en fait, il a des fouilles à nu systématiques à chaque contact. Donc ça, c'est toutes les personnes du QPR ont des fouilles à nu systématiques à chaque contact avec l'extérieur. Donc En fait, là, ce qui s'est passé dernièrement, c'est que les fouilles à nu se sont devenues de plus en plus vénères. Les surveillants, en fait, le scrutent, lui demandent de se pencher plus, en fait, sous-entendent des choses. Je ne vais pas voilà, développer ce type de comportement des surveillants du coup, pendant les fouilles à nu, mais du coup, ça, c'est encore plus humiliant. Et donc là, littéralement, il a demandé en fait, des parleurs Ujiaphone pour, parce qu'il ne supportait plus en fait, d'être fouillé à nu à chaque fois qu'il fallait le fouiller à nu, quoi, enfin, soi-disant. Et du coup, ce qu'on lui a répondu, alors même que, voilà, vous savez, on en parle souvent à cette antenne, la violence que c'est d'un parloir hijaphone, de ne pas pouvoir, du coup, serrer sa famille dans ses bras, de ne pas pouvoir les toucher. Donc lui, en fait, il n'en peut tellement plus qu'il demande ça. Donc voilà, ça montre aussi le type de violence qu'il subit de la part des surveillants. Et du coup, il demande ses parloirs hijaphone. Et en fait, ce qu'on lui répond, ce que la gradée lui répond, elle lui dit, mais en fait, même si on vous met un parloir hijaphone, en fait, le règlement, c'est fouille à nu systématique à chaque contact avec l'extérieur. Voilà. Et du coup, ce qui s'est passé aussi, donc, c'est que, en plus, bon, faut savoir que quand vous sortez de parloir, du coup, quand vous êtes la famille d'un, enfin, vous devez attendre. Du coup, sa famille doit attendre dans un sas, enfin, dans le sas pour sortir, qu'on le fouille à nu. Et donc ça met, enfin c'est du coup très très long pour sa famille aussi. Et ce qui s'est passé aussi dernièrement, c'est du coup dans ce harcèlement des surveillants contre lui, c'est aussi que du coup il y a sa famille qui est venue le voir un parloir comme ils le font tous les samedis. Et donc en fait il y a un surveillant qui restait collé, enfin qui passait toutes les 3 minutes et ensuite qui collait son front contre la vitre à plusieurs reprises. Donc voilà, ils n'avaient aucune intimité, aucune possibilité de parler sans du coup un surveillant qui. Enfin voilà, normalement il y a un espèce de. Enfin voilà, quand vous allez à parloir pour ceux qui connaissent. Enfin voilà, il y a une. Ça dépend des endroits, mais bon, il y a un espèce de truc où on vous laisse votre intimité. Enfin, vous laisse juste, on ne fait pas ça quoi. Et du coup, Salim s'est énervé, a demandé au surveillant d'arrêter à plusieurs reprises. Il n'a pas arrêté, il a continué, il a rigolé. Donc voilà, c'est un peu monté. C'est un peu monté en pression. Et aujourd'hui, du coup, ce que fait le surveillant. C'est donc de lui mettre un CRI pour insulte, menace, en disant qu'il a eu peur pour son intégrité physique face à Salim, en inventant du coup des insultes qui n'ont pas été proférées, notamment sa famille et, voilà, était là et juste ses insultes n'ont pas été dites, donc bref, un CRI mensonger, comme on a l'habitude, quoi. Et donc voilà, quoi. Donc tout ça, ça fait que, en gros, à la fois ce harcèlement des surveillants durant le parloir, à la fois les fouilles à nu, du coup avant chaque parloir, font que en fait à partir de, enfin là, il du coup il refuse, enfin il ne veut plus du coup avoir parloir avec sa famille depuis 2-3 semaines. Sa famille n'a du coup plus de nouvelles de lui. Et du coup voilà, on avait un petit message à passer à Salim parce qu'on sait que Salim, tu nous écoutes. De la santé, donc on te souhaite plein de force, plein de courage pour tenir face à tout ça. Et du coup, on voulait dire que ta famille, elle entame des démarches et que voilà, qu'il faut que tu leur écrives si jamais. Et nous, en tout cas, aux personnes à l'extérieur, on vous demande du coup de contacter la prison de la santé pour faire savoir ce qui se passe pour Salim. Donc le numéro de tel, c'est le 01 86 21 80 20. L'adresse postale, c'est 42 rue de la Santé, 675-674 Paris CEDEX 14. Et on rappelle du coup ce que demande Salim aujourd'hui. Donc que cesse le harcèlement de surveillants qu'il subit, que cesse les fouilles à nu et que cesse les humiliations qu'il subit durant ces fouilles à nu. Qu'il soit transféré et donc qu'il sorte du mitard de la santé, qu'il sorte du QPR et qu'il soit placé... qu'il ne soit pas placé à l'isolement, mais en fait dans une centrale qui soit adaptée à son statut de prisonnier longue peine, et notamment qu'il puisse avoir des parloirs en UVF. Voilà, on te souhaite plein de force, Salim. On continuera de parler de ta situation autant longtemps qu'il le faudra. Plein de force à toi et ta famille dans ce moment-là. Et on va passer un petit coup de musique.
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0: tombé. Hein. J'étais dans le 8e là-bas. J'ai garédé de tous les côtés. T'as vu, moi, avec mon air de diplomate.
1: Bah, garédé partout.
0: Partout, partout. Puis...
1: On est enchaîné. Dans... Faut aller dans le 16e faire un tour.
0: Ah, 8e, 16e, c'est pareil. Hein. C'est multiplié par deux, alors il y en aura deux fois plus.
1: Ah, ouais, c'est vrai, je crois que t'as raison. Hein.
0: Je sais pas ce qu'on va faire.
1: Créer la stamine, ça, normal.
0: On va peut-être chanter, je vais voir ce qu'on va faire.
1: On est pas des gardiens, on va travailler à l'usine quand même.
0: Bah, t'as l'affaire, l'usine.
1: Ah, mais l'usine, on l'a fait hier.
0: Et avant, on a plus de l'OV.
1: C'est l'OV, ça

0: Salut, salut, Aurélie, tu nous entends?
1: Oui.
0: Ouais.
2: Juste pour dire, on s'excuse à Barreau d'avoir coupé sa zic.
0: On va la remettre après. Ouais, du coup, on est au téléphone avec Aurélie Garand, qui est la sœur d'Angelo Garand, qui a été exécutée par le GIGN de 5 balles dans la poitrine en 2017. Et c'est aussi, du coup, une camarade de Richie, dont on va parler aujourd'hui, qui du coup a été emprisonnée depuis donc depuis bah attends depuis quand depuis le 1er octobre du coup après une prise de parole dans un blocus lycéen du coup il a appelé à mettre le feu à l'Élysée et donc en appelant au 17 octobre et donc à faire la révolution le 17 octobre et du coup toi t'étais à la comparution immédiate qui a eu lieu lundi dernier.
1: Oui.
0: Si tu peux nous raconter en fait, un peu comment c'est passé.
1: Sa prise de parole le jeudi 1er octobre avec les lycéens à Saint-Denis. Il est reparti de sa prise de parole. Il s'est fait interpeller dans la rue par en civil. Il s'est fait monter dans une voiture en civil, enfin à la mafia de l'État, quoi, en fait. Là, l'interpellation de Richie. Il a été placé en garde à vue. Le samedi, il a été déféré au tribunal pour la comparution immédiate, mais à Bodini, il n'y a pas de comparution immédiate. Du coup, ils l'ont mis en détention provisoire le samedi. À partir du samedi, il a dormi en prison jusqu'au lundi, le procès de la comparution immédiate. Et le lundi, en fait, à la comparution immédiate, il a refusé, c'est son droit, pour avoir le droit de préparer sa défense. Du coup, ce qui s'est discuté lors de cette audience, qui devait être discuté, c'était la personnalité de Richie et pas vraiment pourquoi, enfin, c'est pas vraiment pourquoi, pas vraiment sur la prise de parole du blocus, qui était question à l'audience de lundi. Parce que la comparution immédiate, il passera en décembre, pour avoir, pour les mots, avec, dans le blocus lycéen, il passera en décembre.
0: Et du coup, il avait lu, lui, en fait, déjà, il a, ce que tu rappelais, tu me disais la dernière fois qu'on s'est eu au téléphone, il n'a pas de casier, il fait des études dans une école.
1: Alors, Nicky, il a de nombreuses poursuites de l'État, Inès, Retailleau, Macron, pour juste des prises de parole. En fait, il est

0: pour poursuivre, mais jusqu'ici, il n'avait aucune, enfin, il a aucune condamnation. Il était sous contrôle judiciaire avec interdiction de manifester à Paris. Le jour de sa prise de parole au blocus des lycéens, c'est Saint-Denis, du coup, ça ne marche pas, quoi. Il n'y a pas eu de violation
1: de son contrôle judiciaire. Ouais. Ça, c'est important parce que tout le monde pense que c'est par rapport à son contrôle judiciaire, mais en fait, il avait le droit d'être là où il était.
0: Non, ouais, il n'a rien. Il n'a rien. Il avait le droit d'être là. Il avait le droit de parler. Et enfin, voilà.
1: Et toi, du coup, tu voulais revenir un peu sur. En fait, pourquoi il est totalement légitime de dire il faut brûler l'Élysée.
0: Ouais, parce que en fait, la justice, avec l'outil acharnement qu'il subit depuis quelques mois, voire quelques années, avec tous ces procès qui, à chaque fois, sont quand même reportés, ou enfin, où c'est un cirque, en fait. La justice, c'est un cirque. Et quand Ricci, il appelle à brûler l'Élysée, ou quand il appelle à brûler les tribunaux, et il appelle à brûler les commissariats, moi, je suis d'accord avec lui, mais à chaque fois, il est poursuivi. Et derrière, la justice, elle ne veut pas assumer son argument pourquoi il dit ça, quoi. Mmh. À chaque procès, c'est soit un report, et là, en fait, c'est important, et merci que je puisse parler à l'envolée, de, en fait, tirer la sonnette d'alarme sur ce qui est en train de se passer au niveau judiciaire. On sait très bien, la justice, elle n'a jamais été le monde des bisounours. Mais à partir du moment où ils ont Ricci en face de eux, qui ose leur tenir tête et leur dire qu'il aura toujours du mépris pour eux, et justement, sur la question de la légitimité, d'être légitime, Ricci, il est vraiment légitime de toutes ses prises de parole. Lundi, en fait, ça a commencé, Ricci, il avait le droit de dire qui il était. Il avait préparé 6 pages. Il a lu une page et demie. Il a commencé à parler de la Palestine. Là, les magistrats, ça les a. Voilà. Tout de suite, ils ont dit enfin, on va faire une suspension d'audience. On a perdu un temps fou. Parce que ça dérangeait que Ricci lise 6 pages, en fait. Ce qui s'est passé, c'est aussi, quand ils ont décrit Ricci, dès le départ, en fait, il était là parce qu'il était Ricci. Tout de suite, la juge lui a dit monsieur Thibault, ici, tribunaux, on n'est pas là pour faire des tribunes politiques. Enfin, voilà, ça annonce vite fait la couleur. Il a rebondi en disant, en restant fidèle à lui-même, parce qu'il y a un truc, en fait, avec Ricci, pour ceux qui pensent que, voilà, c'est juste le petit qui veut nous donner une image. C'est vraiment pas, en fait, l'image, il n'en a rien à foutre. Et il est concerné, les lycéens, il est concerné, les gilets jaunes, il est concerné. Malgré qu'il ait 22 ans, c'est pas un militant d'hier, il a presque 9 ans de militantisme, malgré qu'il soit jeune. Et il est légitime parce que dans Voleur de poule, il est stick. Il parle de Daniel. Daniel, c'est un homme, un voyageur qui a été tué, c'est le meilleur copain à son père. Il a été tué par un gendarmerie quand Ricci, il avait 9 ans. Donc, même si il est une famille victime, pour moi, il est légitime de parler de ça. Mmh. Du coup, il y a une suspension d'audience un lundi quand il a commencé à parler de Palestine. Il est rentré, ça l'a repris, et en fait, voilà, c'était vraiment le ping-pong. Ricci voulait dire, il avait le droit en plus de le dire. Du coup, il a abrégé un peu, il en est venu à parler de Daniel, et là, ça l'a complètement dérangé à la justice, parce que Ricci a dit voilà pourquoi je vous méprise. Enfin, c'est bien beau d'accuser, mais au bout d'un moment, la justice va falloir assumer. Et il a rappelé que la justice, on sait très bien qu'elle est là pour les. Ça a été l'ordre établi, quoi, elle n'est pas là pour nous. Et la juge, au début, quand elle a écrit Ricci, elle a dit son âge, ses parents, et elle a commencé à vouloir dire son adresse publiquement. L'avocat s'est interposé à ça. Et en fait, non, elle a quand même dit l'adresse personnelle de Ricci. Enfin, on ne sait pas, on ne met pas les gens en danger comme ça. Enfin, c'est quoi la justice? On sait très bien ce que c'était à la base. Mais il se passe un truc où on t'accuse et on ne laisse pas l'occasion d'argumenter ses propos. Parce que, enfin, c'est pas à la haine quand on appelle à brûler les tribunaux, les visées et les commissariats. C'est que derrière, il y a tout ça. Enfin, quand on a un arbre et qu'on n'a que des fruits pourris sur des centaines d'années, au bout d'un moment, il faut peut-être bien couper l'arbre, quoi. Enfin, il faut arrêter les conneries.
1: Ouais, et puis
0: c'est pour ça, en fait, que je pense que Ricci est en détention provisoire. Mmh. Parce qu'il est oui. Dans la tête.
1: Parce que c'est insupportable pour eux de même l'entendre parler, quoi. De toute façon, c'est ça dans tous ces procès. Il peut même pas, en fait, il peut même pas parler, quoi. On lui laisse même pas le droit à la parole. Mais parce qu'en fait, c'est ce qu'il dit. Et c'est pour ça que, en fait, brûler l'Élysée, les institutions, en fait, c'est tout ce que lui dit beaucoup aussi sur la justice. En fait, vous serez de mon côté. Donc, en fait, ce système, il est de toute façon pas fait pour moi. Et donc, en fait, je souhaite le brûler. Enfin, c'est dans mon bon droit de souhaiter le brûler. Enfin, c'est la norme.
0: C'est quand même utile. Alors sur la c'est radical. Pas tout le monde, il a l'air proche. Ça commence à être trop radical, les prises de parole. Mais au bout d'un moment, on lutte, c'est pas à demi-mot, quoi. Mm. Pas la peine de parler pour rien dire. Pourquoi, en fait, toujours brider la parole de ce qu'on pense, parce que du coup, on n'ira pas sur le vrai problème de fond. Enfin, pourquoi parler à demi-mot? Et ça convient pas, en fait, à la justice. Ils n'ont pas l'habitude qu'il y ait quelqu'un qui leur a fait comme ça. De leur dire que c'est des pourritures, et oui, ils sont là pour entendre aussi ce qu'on a à dire.
1: Bah oui, et notamment du coup justement dans ce truc d'acharnement judiciaire qui vit depuis maintenant pas mal d'années. Du coup avant-hier, il a eu une première condamnation. Il a été condamné du coup pour avoir dit Macron les borgneurs là au salon de l'agriculture à 4 mois de prison avec sursis. Donc il a pas pu comparaître, il était en visio à Fleury. Et du coup on rappelle que ce procès là qui aurait dû passer en compas immédiate, donc enfin, ce truc-là, là, c'est ce qu'il a envoyé en DP, je vais y arriver, pour la prise de parole devant le blocus, va y avoir un renvoi le 9 décembre. Et donc, il y a absolument besoin de soutien dans la salle, déjà. Enfin, c'est très important. Et que, voilà, il, et aussi que pendant tout ce temps-là, il a été placé à l'isolement, donc à Fleury, parce que, justement, il a appelé à la révolte dans les prisons. Et peut-être on va lire... son communiqué. Ah non, on va pas lire son communiqué. Il a appelé à la révolte dans les prisons. En tout cas, il a sorti un communiqué sur son placement en détention prévisoire en disant que, en fait, même si on l'enferme même si on l'enferme à l'intérieur, en fait, il continuera de résister, de se révolter. Et donc il va continuer le mouvement social avec les prisonniers à l'intérieur des prisons. Et donc ça n'a pas plu, bien sûr, à l'État, à l'administration pénitentiaire, qui l'ont mis directement à l'isolement. C'est quand même assez vénère pour une détention préventive de comparution immédiate de placer quelqu'un à l'isolement.
0: Donc, quelqu'un qui a un casier vierge, quand même, en plus, quoi. Ouais, c'est étudiant, c'est quand même... C'est fou, mais en même temps, ça crée la tension parce qu'ils savent que c'est possible. C'est possible parce que, en fait, c'est pareil, les prisons, c'est bon à brûler aussi. Ça peut s'expliquer, quoi.
1: Bah oui, et puis
0: Philippe... Le système, c'est même ça. Et c'est tout à fait légitime.
2: Puis quand c'est les grands intellectuels qui le disent, ça pose pas de soucis. Mais quand soit c'est des prisonniers à l'intérieur, soit des militants à l'extérieur, là, ça pose soucis.
0: Ouais, parce qu'en fait, c'est... faudrait respecter l'ordre établi. C'est comme la justice, quoi. À chaque fois qu'on essaye, que Richie, il a un procès, il essaye d'avoir la parole, il y a ce truc d'autorité, vous devez nous respecter, mais le respect, c'est pas comme ça, quoi. C'est pas parce que c'est l'institution. Enfin, nous, tout le monde devrait respecter l'ordre établi. Mais au bout d'un moment, si on n'est pas d'accord, c'est non. Enfin, c'est le système qui veut ça. Il faut les respecter.
2: Et juste pour ça, je suis désolé, mais c'est quoi la qualification juridique pour avoir dit Macron les borgneurs? Parce que c'est factuel, quoi. C'était lui qui était le chef de l'État et donc qui s'occupe des keufs pendant les gilets jaunes et puis là actuellement dans
0: et
2: le.
0: Et puis le procès de Macron, quand même, il y a eu des indices. Mais ça, c'est le procès quand même qui a été jugé à huis clos où Richie, lui, il s'est fait expulser de son propre procès, quoi. C'est ça, les avocats, ils ont fait appel, évidemment, c'est quand même... Il y a un truc qui se passe au niveau du système judiciaire où on savait comment ils étaient, mais là, ils se cachent plus, quoi.
2: Ouais, c'est
0: ils se cachent plus, parce qu'en fait, expulsé de son propre procès, ses avocats sont partis, ils ont juste plus à faire quand même.
1: Oui, puis c'est
0: Et c'est ça qui est extrêmement grave, quoi. Comment on fait maintenant quand on est accusé de quelque chose et qu'on a le droit de se défendre, mais ils vont sortir sans cesse la carte huis clos. Ouais. Il y a vraiment un problème.
1: Oui, puis c'est ce que tu disais.
0: Ça s'applique, je trouve que c'est nouveau, quoi. Enfin, tout ce qui s'applique là, on sent vraiment qu'il y a un changement politique. Et de toute façon, moi, je pense que le fascisme, c'est de la connerie, il est vraiment déjà au pouvoir et bien, bien blotti dans les institutions, ce qui fait qu'on en est rendu là, quoi. Parce que la justice, elle est rendue au nom du peuple français. Ça, pour mon frère, j'ai toujours eu, mais vraiment amer, quoi. Au nom du peuple français, où le peuple, il n'a même pas le droit d'être là, quand ça se passe à huis clos, enfin, oui. Ou des fois, quand il y a mort d'homme, on n'a même pas de procès quand c'est eux qui tuent.
1: Oui, c'est ce que tu disais.
0: Et au nom de... Arrêtez de foutre de la gueule du monde, quoi.
1: C'est ce que disait Richie, il a 12 procès, il a genre énormément de procès, enfin ça redevient quasiment même ridicule. Bon, ça c'est pas ridicule parce qu'on parle de la vie de quelqu'un, donc forcément. Mais où toi, ton frère, il a même pas eu le droit, en fait, de rentrer dans une cour d'audience. Il n'y a jamais eu de procès pour la mort d'Angelo, quoi.
0: Et en plus, il n'y a jamais eu de procès, il est la première victime du L435, et en plus, on a eu la décision de la CEDH l'année dernière, la Cour européenne des droits de l'homme, où on attaquait l'État français sur le droit à la vie, où ça n'a pas été retenu l'article 2. Il n'y a pas eu violation du droit à la vie. Et ça, on l'a compris depuis longtemps, que en fait, nos vies pour les institutions ne comptent pas. Comme tous ceux qui sont censés contre... ils luttent contre l'antiracisme et ça inclut pas l'antiglibianisme. En fait, c'est faussement lutter. Si tu n'inclus pas la racine du racisme dans ton combat, tu ne gagneras jamais. Enfin, c'est ça aussi la lutte de Richie, c'est être là, de dire aussi tous les problèmes au quotidien, police, justice, environnementale. Il n'est pas que là à prendre la parole et à vouloir des procès de l'État, quoi, pour rien, ou il ne peut même pas se défendre.
1: Bah justement, ça fait une très bonne transition sur... du coup, là, enfin, dernièrement, Richie a été beaucoup engagé dans la lutte pour la vérité suite à la mort de Lapin, qui est un voyageur qui a été tué par la police au mois d'août.
0: Dans la nuit du 21 au 22.
1: Et du coup, il y a eu une marche blanche à Compiègne pour lui, où il s'est passé pas mal de violences. Peut-être tu voudrais revenir un peu sur ça.
0: Bah en fait, la violence en manifestation ou en marche, on l'a toujours, j'ai déjà connu, mais pas dans les marches justice et vérité. Dans les marches justice et vérité, oui, ils sont là, des fois ils veulent foutre la pression, mais ils restent à leur place. Mais à la marche pour Lapin, c'est pas du tout la même ambiance. On est arrivé, ils avaient déployé un nombre fou de CRS, je trouve. 300 à 400 CRS, tout était bouclé dans la ville, y compris la mairie, y compris le commissariat, alors qu'en fait, quand on fait une marche justice et vérité, c'est pour rendre hommage, crier sa colère, lutter, enfin, faire des choses. Et en fait, à la marche pour Lapin, il s'est pas du tout passé ça. Ils attendaient surtout Richie, en fait. Ils attendaient Richie. Richie, par rapport à la marche pour Lapin, il a subi des violences. Mais ça a été trop long. Enfin, il est sorti de garde à vue avec 4 jours d'ITT. Parce que à cette marche, on avait convenu avec la famille d'aller devant le tribunal de police et de prendre la parole ici, quoi, de dire ce qu'on avait à dire, parce qu'on a le droit de parler jusqu'ici. Et là, ils attendaient, en fait, et au moment de passer les barrières, ça se voit clairement sur les images où c'est eux qui tirent Richie. Il l'emmène loin de nous. Il y a une femme, Mirabella, de la Voix des Roms, qui a été emmenée aussi, qui a été blessée. Elle a eu 3 jours d'ITT. Ils ont pris Richie, ils l'ont mis plus loin, ils ont fait un pillage thoracique, la botte du CRS en petit poumon. Ils ont pété les lunettes, enfin. Et il se ressort de ça avec un procès pour avoir dit CRS et SS à la prise de parole avant les violences. Et il a rappelé le rôle de l'État français dans les génocides les saloperies que l'État français a fait aux voyageurs pendant la Seconde Guerre mondiale. Et Richie passe au tribunal le 24 novembre à 13h30 à Compiègne pour ces deux trucs-là, pour avoir parlé de ça, pour avoir osé rappeler ce que l'État l'a fait. Et en fait, Richie, quand ils ont coupé la parole lundi au tribunal, que la juge n'avait pas compris, c'est que Nous, on respecte les morts, nous, on respecte l'histoire. Mais en fait, l'État, il fait comme si que il s'était jamais rien passé. Et en fait, au bout d'un moment, il s'est jamais rien arrêté, en fait. On a toujours été traités pareil. Voilà pourquoi Ricci passe au tribunal le 24 novembre à Compiègne pour avoir soutenu la famille d'un homme qui a été tué, écrasé. Où la famille, ils ont subi quand même des trucs de malade, quoi. Voir un petit bout de main de son frère au funérarium en présence de policiers.
1: Oui.
0: Escorter enfin, le corps, enfin, tout un tas de... Le maire qui a fait des menaces à la famille qui allait avoir des morts. Quand ils ont pillé Ricci, je me suis dit c'était peut-être lui ce jour-là qui voulait avoir... Enfin, il y a vraiment un truc qui vient de basculer. Ça n'a jamais été les bisounours, mais ça devient vraiment inquiétant.
1: Ouais, si vous voulez réécouter, notamment, il y a une émission... il y a 3 semaines avec du coup Florine, du coup la sœur de Lapin, qui raconte les horreurs en fait que cette famille a vécu depuis la mort de son frère. Et ouais, en vrai, ce que tu racontes aussi, c'est que Ricci, il a continué de dire et de redire en fait dans son livre, parce qu'il faut rappeler qu'il a écrit un livre, Voleur de poule, qui est très bien, si vous l'avez pas lu, lisez-le. En fait, il rappelle inlassablement, et c'est en ça que ça dérange, c'est en ça aussi qu'il a un procès du coup à Compiègne, parce qu'en fait, il a nommé le policier tueur de Lapin en disant qu'il était responsable du meurtre de Lapin. Et donc voilà, il rappelle inlassablement que l'État français tue, enferme les voyageurs, et c'est ça aussi, c'est cette parole-là, clairement, en fait, qu'il essaye de silencier et qu'il silencie, en fait, qu'il pense qu'il silencie en le mettant en prison. Mais enfin, nous, on dit et on continuera de le dire que c'est par cette émission en fait que sa parole, elle va continuer déjà de vivre à travers nous. Et en fait, lui aussi va continuer de faire vivre sa parole à l'intérieur, quoi. Cette parole-là, enfin, en tout cas, ils veulent le silencier, mais ça ne marchera pas, quoi.
0: Non, ils peuvent bien emprisonner Ricci, mais ils n'emprisonnent pas les idées, même si lui, il l'a dit. Je pense qu'on est quand même pas mal à penser qu'il n'a pas tort, au final. Il
1: n'a
0: pas tort.
1: Ouais. Et toi, ouais, tu disais que du coup, c'est du. Enfin, peut-être ce que tu me disais au téléphone la dernière fois, c'était en fait, toi, tu n'avais jamais connu des manifs, justice et vérité, qui se passent comme ça, avec une telle violence, avec un tel irrespect, en fait, pour la famille. Tu me parlais de flics qui sont là jusqu'aux portes de.
0: Au cimetière,
1: voilà.
0: C'est des crachats au visage, mais il n'y a pas de mots, quoi. Ouais, ils étaient là, en fait, ils attendaient, vraiment. Ils attendaient, en fait, et ils voulaient ça, quoi. Ils voulaient Ricci, ce jour-là. Ça a été lacrymogène, il y a eu des coups de matraque, il y avait des gamins. Enfin, même marcher pour la dignité et se soulever pour demander vérité et justice, ça devient une réponse comme ça, quoi.
3: Mais de ce que disait Florine, c'est ça, ça avait commencé bien avant. Enfin, elle racontait dans l'émission dont on parle, qui était avec Elsa, que ça avait commencé dès le lendemain de son assassinat par la police, ou pour accéder au corps, ou pour retrouver le corps, pour suivre le corps.
0: La famille savait même pas que Lapin, Paul Tancre, il était mort, il savait même pas que lui, il était déjà à Creil, et il était déjà entouré de policiers, quoi, le corps de l'homme.
1: Ouais, puis ils ont pas laissé voir le corps.
0: Ouais, ils ont rien respecté. Ils croient que... Enfin, c'est en faisant ça que ça va calmer les gens, mais là, il y a une étincelle, ils allument une étincelle, quoi. De où on nous maltraite. Et d'atteindre à la dignité comme ça des plats dans ces moments-là, quoi, de jouer à des coups de pression. C'est quand même d'une violence. Dès la mort de l'homme, pour la famille, c'est d'une violence, mais inouïe, d'apprendre sa mort dans les journaux. C'est un système, quoi, mais c'est un système vraiment à combattre. Faut pas les laisser.
3: Et ce que disait Florine, c'est aussi que cette répression, elle s'abattait sur la famille, mais aussi sur le personnel médical, quoi. Enfin, ce qu'elle racontait sur le silence du personnel médical et sur de ce qu'on comprenait les pressions que qu'il avait subies, c'était aussi assez hallucinant.
0: Bah, ils n'ont pas de... Ils n'ont eu aucune... Mmh. Sur le traitement, la façon de faire.
1: Mmh. Et ça, ça nous rappelle en fait que... Bah, du coup, c'est ce que tu dis beaucoup, en fait, qu'il n'y a pas de combat sur l'antiracisme sans l'antisylanisme. Et du coup, c'est pour ça qu'on va aussi appeler bah, tous les militants qui se disent antiracistes et aussi bah, les partis politiques qui se disent antiracistes à être là, à soutenir Richie. Et je vais rappeler là, rapidement les deux dates un peu importantes auxquelles bah, il faut qu'il y ait le maximum de soutien parce qu'en fait, c'est important. On sait combien, en fait, ne pas être seul à se faire juger dans la justice, ça a un impact. Enfin voilà, on sait combien c'est important d'être, d'être devant les tribunaux et donc d'être là avec... avec les enfermés notamment. Donc il y a la date, la première date c'est le 24 novembre à Compiègne, du coup où il y aura ce procès là où lui il sera sûrement en visio, mais donc nous on peut être dans la salle. Et il y a aussi le 9 décembre au tribunal de Bobigny, donc pour le report de cette comparution immédiate pour lequel il est en détention provisoire.
0: Oui.
1: Et je sais pas s'il y avait quelque chose que tu avais envie de rajouter, Aurélie.
0: Non, c'est déjà bien chargé.
2: Est-ce que tu veux rester un petit coup avec nous pour parler un peu de la répression que subissent les lycéens, ou faut que tu y ailles ?
0: Non, là j'avais prévu de partir.
2: Ça marche. bonne soirée à toi.
0: Ouais, bonne soirée à vous et puis merci. On garde courage,
1: force. Bah ouais, merci à toi Aurélie.
2: Ouais. Et puis, plein de force.
1: Surtout, on fait, on ne sait pas si Richie nous écoute, mais en tout cas, il écoutera son cette émission quand il sera sorti.
0: Il nous écoutera un jour.
1: Voilà, c'est ça, il nous écoutera un jour. On est de tout cœur avec lui, on envoie toute la force possible à l'intérieur, et voilà, nous on sera là à l'extérieur pour le soutenir du mieux qu'on peut, et on continuera de le faire. Merci d'avoir pris le temps, Aurélie, en tout cas.
2: Et puis s'il y a des gens qui nous écoutent au quartier d'isolement de Fleury,
1: passez-lui le mot
2: et puis essayez de l'accueillir aussi. On sait que c'est toujours limité les échanges à l'isolement, mais
1: ils existent.
2: Ouais. Mais voilà, donc.
0: Serrez-vous les coudes, les gars.
2: C'est ça.
1: Ouais.
2: Merci beaucoup Aurélie, plein de force à toi aussi et à bientôt.
1: À très vite. Et on va passer.
2: On va continuer, je pense, parce
1: on va
2: que
1: ouais, direct, comme
2: ouais,
1: ça.
2: Ouais, je pense, en parce live. Que vu qu'il nous reste 10 petites minutes.
1: Ok.
2: Voilà.
3: Eh ben, Serge commençait déjà à le dire qu'on allait parler du mouvement lycéen qui a commencé qui a commencé vraiment fin septembre dans toute la France et qui, au-delà des revendications, a été marqué vraiment par un traitement médiatique, un traitement policier et judiciaire qui est assez inédit, puisque vendredi, au dernier décompte qu'il y avait, qui était assez clair, le ministère de la Justice a annoncé qu'il avait procédé à 6877 gardes à vue, dont 5890 gardes à vue de mineurs. Et jeudi dernier, qui était... une journée où il y a eu pas forcément beaucoup de manifestations, mais beaucoup de blocages. Il y a eu plus de 504 interpellés, ce qui est vraiment énorme. On pense aussi aux 21 personnes qui sont en détention provisoire, dont 6 mineurs, pour ce mouvement lycéen. Il y a eu énormément aussi de blessés graves. Je pense que si on est sur les réseaux sociaux ou même si on s'informe encore avec la télé ou la radio, on en entend parler tellement il y a des bavures qui sont insoutenables à voir. Il y a des actes de maintien de l'ordre qui sont vraiment insoutenables. On pense notamment à Dunkerque où la police a clairement foncé sur les gens. Il faut aussi préciser que c'était un véhicule qui a l'habitude dans le secteur du littoral, dans le Pas-de-Calais, de chasser les migrants sur les côtes de la Manche. Donc on peut malheureusement imaginer ce qu'ils font quand il y a pas des caméras, quand c'est même pas un mouvement lycéen avec des gens qui sont mineurs et citoyens français, bref. Donc voilà. Ce qu'on peut d'abord dire, c'est aussi que dans le traitement de ce mouvement, il y a vraiment quelque chose qui a changé, puisque on retrouve à peu près des similarités avec le nombre d'interpellés, la manière de procéder, avec la police adore appeler les émeutes urbaines, où en 2005 il y avait eu 6877 gardes à vue, 4480 en 2023 lors des émeutes après l'assassinat de Naël. Donc il y a vraiment une méthode qui se met en place de garde à vue pour gérer le mouvement. On avait déjà commencé à voir ça aussi pendant les grosses soirées de la réforme des retraites, pendant le 49-3, où notamment place de la Concorde, les gens avaient été nassés et emmenés en garde à vue vraiment par centaines. Et ce qui suit avec ce procédé-là, c'est aussi le peu de suites qui sont données aux gardes à vue. C'est vraiment des enfermements arbitraires pendant une durée et qui aboutissent à presque rien, et qui ont été appuyés récemment par un climat législatif. En 2025, il y a eu la loi Attal qui a été votée et qui permet en fait qu'il y ait autant d'enfermements de mineurs, notamment en garde à vue, ce truc où ils s'amusaient partout à dire tu casses, tu répares, gna gna gna gna gna gna, enfin voilà. Et c'est ça aujourd'hui qui conduit vraiment vraiment à ça, voilà, si vous savez.
2: Non mais ouais, c'est un truc de ouf et pas un truc de ouf, dans le sens où c'est clairement dans la continuité de ce que tu décrivais, quoi. C'est pas pour rien en fait qu'il y a autant de gaves et tout ça, c'est que c'est aussi un mouvement qui est pas parti comme c'était le cas initialement en fait des anciens mouvements lycéens qu'il y a pu avoir en 98 ou autre, où en fait c'était quand même plutôt des mouvements de centre-ville, enfin voilà, et tout, où là en fait voilà quoi, c'est venu du 9-3, voilà, et donc bien évidemment ils ont mis un certain degré de répression directe, et en fait ils ont appliqué les techniques qu'ils faisaient d'habitude et qu'ils avaient fait en effet pour Naël, et donc ils ont juste été dans la continuité. Ça fait qu'il y a une forme un peu quand même d'indignité des gens, en tout cas. Dans la presse, pour la première fois, on entend parler des trucs où les gens semblent choqués qu'on puisse arracher une main d'un enfant et tout. Voilà. Mais alors que, en fait, malheureusement, à cette antenne, on ne fait que décrire ça tout le temps et tout. Et donc là, il y a un truc qui est différent. Mais en fait, faut pas oublier que, enfin, il y a déjà un lycéen qui a été éborgné en fait à Nantes. C'était pendant le CPE, si mes souvenirs sont bons. Je pense au fils de Christian aussi. Donc ça a toujours été un truc. Là, c'est juste que c'est décuplé comme truc. À cette antenne, il y a quelques années, quand on n'était pas là, il y avait des discussions et des débats un peu pour savoir est-ce que la garde à vue c'est déjà la première peine, quoi. Voilà, est-ce que c'est déjà une peine en soi et tout, quoi. Je sais pas si 12 heures de garde à vue c'est une peine et tout ça, voilà, et tout, mais en tout cas ça a une fonction de répressive, et ça là-dessus je pense qu'on peut pas en douter, voilà, et surtout sur des gens jeunes et tout. Après, il faut aussi regarder quels vont être les impacts. C'est-à-dire qu'on sait que la justice, elle a aussi un fonctionnement qui est extrêmement rapide dans ce genre de moment pour faire de la grosse répression. Et après, il y a le fonctionnement lent de la justice où il y a des enquêtes qui vont être ouvertes et tout. Et pour l'instant, en fait, ils n'en parlent pas trop de ces trucs-là. Mais sauf qu'en fait, on sait très bien qu'il y a des gens qui risquent de tomber dans les semaines, mois à venir. Et donc ça, il ne faudra pas l'oublier. L'autre truc sur lequel il me semblait un peu important de parler, c'est qu'il y a pas mal de personnes qui ont probablement la double nationalité, enfin pas la nationalité encore française, et qui vont devoir la demander là dans les... Enfin voilà, à l'aune de leurs 18 ans, quoi, et qui ont été arrêtés, et que bien évidemment, tous les trucs qui de répression et tout ça que ces gens auront subi vont être utilisés contre eux et vont donner des arguments à l'administration pour ne pas leur filer les papiers français, alors qu'en fait, soit ils sont arrivés très tôt, soit même ils sont nés en France, quoi. Voilà, et je pense que le truc qui est probablement le plus évident et qui nous touche le plus, enfin voilà, c'est ce que tu disais tout à l'heure là, Gabriel, c'est en fait ce qu'on voit là, c'est que la partie immergée de l'iceberg de comment se comporte la police, et donc on sait que elle traite encore plus mal des populations qui respectent encore moins. Et donc, il y a un truc, enfin moi, qui me glace un peu là quand je vois ça, c'est que j'ai l'impression que les trucs, c'est ce qu'ils appliquent à tout le monde, mais donc ils ont encore plus étendu. Enfin voilà, et donc ça veut dire qu'ils sont encore plus d'une violence extrême avec tout le monde. Voilà. Et donc c'est.
1: Puis surtout, c'est important de rappeler que la police, elle mutile des enfants dans les quartiers populaires depuis toujours, en fait. Et pas depuis ce moment. Et donc, l'impression que les gens découvrent, en fait, que la police mutile des enfants. Non, pas du tout, ça n'a pas commencé aujourd'hui. Et en fait, il y a toutes ces questions de comment sont perçus les enfants qui est importante, en fait. Dans ce mouvement-là, en fait, les enfants, ils sont totalement... Enfin, du coup, les lycéens, lycéennes sont totalement décrédibilisés. C'est-à-dire qu'en fait, ils ne sont pas assez grands pour pouvoir revendiquer. Mais en fait, ils sont assez grands pour se faire réprimer, en masse, pour vivre des gardes à vue et des combats immédiates. Là, on a Darmanin qui appelle à l'autorité des parents, justement, en disant que les parents vont devoir être en combat immédiat. Et il y a aussi, du coup, un processus de... Alors, c'est un peu un terme technique, mais de désenfantisation. Donc, il y a des enfants, des lycéens, des lycéennes, qui n'ont plus le droit d'être des enfants, qu'on ne considère plus comme des enfants. Donc, par exemple, que du coup, il y a cette notion de casseur. Ah, c'est fini. Ok, et ben du coup, bref, j'ai perdu ma phrase. Là, c'est fini en 10 secondes. Ok, et ben du coup, simplement, on va faire un petit... Parce qu'en fait, désolé, on n'a pas le bon temps. Ben, on va faire un coucou à Kémy, à Fabrice, à Pascal, à Aurélie, et à Richie, et à Salim, et à Blanche, à Nicolas. Bref, à tous les prisonniers, à toutes les prisonnières, et à leurs proches. Il y a force, courage, détermination.
4: Il n'y a pas d'arrangement. 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

0: Bonjour, bienvenue sur Fréquence Paris Pluriel 106.3 pour l'émission Mode d'emploi, animée aujourd'hui par une équipe de militants altermondialistes d'Attaque et du journal Le Piaf.
1: Et nous sommes aujourd'hui le vendredi 13 mars 2026. Notre invité, Walid Akari, de la Confédération Nationale du Logement, est avec nous. Bonjour.
2: Bonjour à tout le monde.
1: Et nous parlerons avec lui tout à l'heure. Mais pour commencer, dans cette sombre actualité, nous allons revenir sur la montée de l'extrême droite analysée par Chapoutot, que Don Ludo va nous expliquer une partie de son bouquin.
3: Oui, alors en ce temps de lutte antifasciste, de péril islamo-gauchiste et de succès électoral potentiel du Rassemblement National, on va reparler du livre de Johann Chapoutot, Les Irresponsables qui a porté Hitler au pouvoir, point d'interrogation bien sûr, qui était sorti il y a un peu plus d'un an, le 6 février 2025. Alors je ne vais pas vous refaire le pitch du livre, d'autant que beaucoup de choses sont déjà dans le titre, mais seulement parler de ce qu'il y avait d'original à sa sortie. Alors Johann Chapoutot avait adopté une approche comparatiste entre le début des années 30 en Allemagne et la situation actuelle en France. Alors comparaison n'est pas raison. Mais l'intérêt du livre résidait justement dans la mise à jour des récurrences entre les deux périodes, malgré un contexte historique très différent. Et le résultat était plutôt surprenant. Alors Johann Chapoutot invoquait des motivations souvent semblables des acteurs politiques, quelles que soient les périodes. Mais plus profondément, chaque génération faisant sa propre expérience de la politique, même si elle peut être instruite par l'expérience des générations précédentes, cela signifie qu'elle peut avoir autant de difficultés à lire le présent en période troublée que les générations qui l'ont précédée, particulièrement lorsque le vernis idéologique craque, donc le vernis étant ici le consensus pour une période, le consensus d'après-guerre qui visait à exclure les mouvements d'extrême droite de la vie politique dans les démocraties parlementaires. Alors pour revenir au livre de Johann Chapoutot, Les Irresponsables, l'auteur pointait des ressemblances structurelles entre la fin de la République de Weimar et notre 5e République, à savoir lorsqu'une crise économique d'importance fragmente le paysage politique en forces antagonistes, elle rend tout consensus impossible à trouver. Et d'autre part, il y a une tentation autoritaire que permettent les constitutions libérales, mais qui prépare le terrain à une potentielle sortie de la démocratie. Enfin, s'ajoute une autre question qui concerne toujours les acteurs politiques au moment où ils font leur choix. C'est la nature des forces politiques contestataires. Alors par exemple, fascistes, pas fascistes d'une part, ou alors crypto-communistes, dangereux gauchistes d'autre part. Et c'est là que le livre de Johann Chapoutot est éclairant. Alors pour rappel, hein, lors des dernières élections libres de 1933, les communistes allemands font 16%. Alliés aux sociaux-démocrates, ils plafonnent à 38%. Ils ne peuvent donc être une menace pour la démocratie allemande. À ceci près que le parti de centre-droit d'Hindenburg fait à peine 10%, mais que c'est lui qui gouverne. Donc si la gauche n'est pas une menace pour l'Allemagne, elle l'est pour le parti croupion de l'extrême-centre. Et l'extrême-droite, me direz-vous, le fameux NSDAP hitlérien, mettons qu'il fait partie du paysage, que ses valeurs sont plus compréhensibles, surtout pour une élite qui souffre encore d'une défaite imméritée 15 ans plus tôt. C'est donc plutôt une hystérie rhétorique contre les forces de gauche qui prédominera, accompagnée des violences des sections d'assaut, autorisées par le régime et réautorisées par le régime. Alors rien de nouveau dans la République de Weimar, vous me direz, mais c'est actuellement bien le retournement des valeurs auxquelles on assiste aujourd'hui dans la Ve République, car criminaliser la gauche, c'est protéger des intérêts, quels qu'ils soient. Alors l'autre originalité du livre de Johann Chapoutot, c'est d'avoir balayé l'idée reçue selon laquelle la désunion de la gauche serait responsable de l'arrivée des nazis au pouvoir. Alors comme on sait, hein, c'est le refus d'Hindenburg de voir à nouveau les sociaux-démocrates gouverner qui le conduit à multiplier les dissolutions, faisant gonfler le parti nazi au détriment des partis traditionnels de droite. Et alors ça, les historiens, tous les historiens le savent en vrai. Et on a bien vu en 2024 ce qui peut se passer lorsqu'un président refuse de reconnaître la victoire d'une union de la gauche sous prétexte qu'elle n'est pas majoritaire de façon absolue. Alors je passe sur le choix tactique des sociaux-démocrates d'hier et d'aujourd'hui. Faut-il ou non renverser son chancelier ou premier ministre? Très bonne question, si l'on considère que le président ne va pas démissionner et qu'il va provoquer de nouvelles législatives. Alors en 1932, on a vu le résultat. Le NSDAP d'Hitler atteint son score maximum de 37%. Alors enfin, pour être complet, il faut aussi parler du média, du mania des médias Hugenberg, qui dans l'Allemagne hitlérienne, enfin l'Allemagne pré-hitlérienne, mène une campagne d'extrême droite sur tous les journaux et déjà un pré-Bolloré en quelque sorte. Or, c'est cette campagne électorale antisémite, hein, bien entendu, cette campagne de presse antisémite qui va conditionner le public et lui faire accepter les idées antisémites de l'extrême droite. Or, comme on le sait, les spécialistes des génocides sont plutôt d'accord, c'est bien le conditionnement de la population sur une idée fixe qui permet ensuite toutes les violences, notamment, alors, pour prendre un exemple, nous allons être grands remplacés. Eh bien, remplaçons donc, ou grands remplaçons donc, les personnes qui prétendent nous grands remplacer. Et c'est peut-être ce qui pourrait se produire. Et c'est ça la vraie question. C'est qu'est donc aujourd'hui le Rassemblement national ? Une question évidente pour certaines élites politiques.
1: Mmh. Et c'est des questions assez brûlantes, surtout quand on imagine que l'extrême droite en Europe est toujours contre l'accueil des immigrés. Mais il y a un pays où c'est différent. Vous avez peut-être entendu parler qu'en Espagne, le 27 janvier dernier, on a eu une régularisation votée, approuvée par le gouvernement du socialiste du Premier ministre Pedro Sanchez, et la tête d'une coalition de gauche, la régularisation de plus d'un demi-million de sans-papiers. C'est un petit peu l'opposé de ce qu'on vient de voir, là, avec cet exposé sur l'histoire. C'est les sortants de la clandestinité, de la marginalisation et aussi de l'exploitation de ces travailleurs régularisés. Et alors, c'est très beau parce que c'est déjà une volonté forte, mais c'est aussi encore plus démocratique que ça, parce que c'est, 2 ans après, une initiative législative populaire, c'est-à-dire des mobilisations qui étaient venues du mouvement Regularización Ya, Régularisation Maintenant, de 2020, avec des soutiens d'ONG, de syndicats, et aussi d'une pétition qui a recueilli 611 000 signatures, c'est-à-dire bien plus que le demi-million requis par législation pour que ce vote ait lieu. Et donc c'est un accord après ce vote entre les différents partis, dont le parti de gauche Podemos, qui permettra donc à tout étranger sans papier présent en Espagne avant le 31 décembre 2025, de régulariser sa situation s'ils ont 5 mois de présence et ne pas avoir de casier judiciaire. Tous les partis politiques étaient d'accord, sauf, bien sûr, le Parti populaire et le parti d'extrême droite, Vox, donc la droite et l'extrême droite espagnole, qui ont même d'ailleurs tenté de s'opposer au niveau du projet européen, mais globalement, les ministres ont fait remarquer que ça ne correspondait pas au cadre et qu'ils avaient bien le droit de gérer la situation des immigrés sans papier sur leur territoire. Alors ça peut paraître surprenant, mais l'Espagne a une tradition de régularisation massive. C'est le 10e projet de régularisation en 40 ans. Le premier qui est daté, je n'ai plus l'année, de 150 000 personnes dans les années 96. Même le conservatoire José María Aznar a lui aussi accordé des permis de séjour à 500 000 personnes au total sur sa prise de pouvoir. Et en 2005, Zapatero à l'époque a régularisé 500 000 personnes lui aussi. Et ce coup-ci, ça peut être bien plus que le chiffre établi. Il pourrait y avoir même jusqu'à 840 000 personnes concernées par ce dispositif, avec évidemment beaucoup de groupes venant d'Amérique du Sud qui font partie des futurs régularisés. Donc dans un contexte de montée de l'extrême droite en Espagne, on peut quand même se réjouir de cette initiative. Toujours dans l'actualité du jour, c'est les municipales. Ce week-end. Et si nous sommes ici sur les ondes à mardi matin à 8h30, c'est entre les deux tours, et vous revotez encore dimanche prochain. Dans cette idée, je ne vais pas vous parler de pour qui voter, on n'a pas le droit, je crois. Enfin, non, on n'a pas le droit. Donc on ne va pas parler de ça, on va parler non pas de ça, mais...
2: Et puis nous, on fait pas de politique.
1: On fait pas de politique ici, non.
4: Apolitique.
1: On est apolitique. Mais il y a une petite note sur les municipales que vous pouvez trouver sur le site d'Attaque et aussi sur l'Observatoire de la justice fiscale qui s'intitule « Réparer les finances locales pour répondre aux urgences sociales et écologiques ». Alors, c'est un constat qui a été fait à l'approche des élections et qui vous permettra peut-être d'avoir une vision de lecture, en tout cas des différentes façons dont les candidats se présentent face à vous pour que vous mettiez un bulletin dans l'urne. La première remarque, c'est un constat sur le fait que les collectivités, dont les villes, ont vu leurs compétences exploser, augmenter sur différentes vagues dites de décentralisation, mais qui sont aussi, on va dire, un abandon du pouvoir central, du gouvernement, en tout cas, en laissant gérer aux collectivités énormément de choses qui peuvent aller de certaines caisses de CMU pour les départements jusqu'à même une gestion forte de l'urbanisme. Et en parallèle à cette augmentation, il y a eu des réformes fiscales qui ont globalement réduit les recettes propres des collectivités. Suppression de la taxe d'habitation sur les résidences principales et aussi pas mal d'impôts locaux sur les entreprises qui ont donc fait moins d'entrées dans les caisses des mairies. On peut par exemple dire que les impôts locaux sont passés de 55% des recettes locales en 2017, c'est moins de 30% aujourd'hui. Donc les mairies n'ont plus cette possibilité de se financer en prenant des décisions locales. Et en plus, ces réformes locales, hein, n'oublions pas de le dire, ont bénéficié surtout aux ménages aisés et aux entreprises. Hein, sans effet, comme on le sait, économique démontré, moins de 10 000 entreprises, hein, les plus grandes, ont capté 66% de ces gains de baisse d'impôts. Et pour les contribuables les plus aisés, ces réductions ont porté surtout aux 20% les plus riches, qui ont capté 50% de la suppression de la taxe d'habitation sur la résidence principale, sachant qu'il y a de moins en moins de propriétaires en Europe et en France en particulier.
0: Donc il n'y a pas de ruissellement plus en ville qu'ailleurs,
1: y a
0: à
1: pas
0: part
1: de...
0: le caniveau.
1: Ah, tout à fait. On pourrait regarder si dans le caniveau, le ruissellement est un fait. Alors ces pertes budgétaires ont été compensées au début par l'État et puis qui s'est désengagé petit à petit. Et donc c'est une façon, par le gouvernement central, on parle de décentralisation, mais ce qui est décentralisé ici, c'est l'austérité, hein, qui va être décentralisée dans les villes, qui, on a pu le voir dans les campagnes, ont fait dire à des maires qu'ils n'avaient pas toujours les moyens de gérer tout ce qu'on leur demande, alors qu'on sait que les mairies jouent un rôle essentiel local pour les services publics locaux, qui représentent à eux seuls 60% d'investissement public, quand on réfléchit à tous les bâtiments, les rues qui sont directement gérées par les mairies. Ces réformes ont évidemment une dégradation immédiate des services publics, surtout dans les communes rurales, et on sait qu'il y a un lien fort, ça a été prouvé par de nombreuses analyses, entre le vote d'extrême droite et l'abandon des villes et des villages par rapport aux services publics. Surtout que ça fait perdre le lien entre « je paye mes impôts, moi », et je n'ai pas droit au service public, parce que ces impôts n'allant pas directement à moi dans ma mairie, vu que tout ce cheminement fait que le financement n'est pas direct. Alors ça, c'était un constat, et par rapport à ce constat, Attac et l'Observatoire de justice fiscale demandent de faire une réforme de la fiscalité. D'abord, mettre fin à ces baisses et à ces suppressions d'impôts locaux, et notamment pour les entreprises qui devraient participer plus largement au financement local de leur investissement qui leur bénéficie des routes et de pas mal d'aides dont ils sont bien entendu une nécessité pour leur production et leur livraison. Il faut aussi réviser les bases de la taxe foncière, qui ne permet pas une égalité forte, et mettre aussi en place une nouvelle taxe d'habitation qu'il faudrait remettre en œuvre pour qu'elle soit progressive et qu'il ne soit là pas pour aider les riches, mais pour ne pas pénaliser les ménages modestes. On peut aussi évidemment imaginer des mécanismes de péréquation, hein, donc tout le grand mot pour dire que il faut que l'argent arrive au bon endroit dans les collectivités, et pourquoi pas toujours aux collectivités riches, parce qu'évidemment les villes riches ont plus de richesses que les municipalités pauvres. Or bizarrement, il y a plus de pauvres dans les municipalités pauvres. Et on n'a jamais mis en place ça à l'échelle de ce qu'on appelle une démocratie française. Bref, toutes ces propositions constituent un premier pas évident dans le forme d'une réforme fiscale globale. En tout cas, c'est des conditions nécessaires pour une reprise en main citoyenne locale des finances publiques et aussi penser à une bifurcation écologique et sociale à l'échelle des territoires.
4: Si j'ai bien compris, pour obtenir du ruissellement, on a asséché les finances publiques et on redoute le raz-de-marée d'extrême droite.
1: Oh là là là, quel... Enfin, on est dans... Dans la poésie, on file la poésie liquide ici. Eh ben, on va reparler des élections au travers d'un petit souvenir. On va écouter parler du vote français. Hein. On va écouter Danser avec moi, les Français sont des veaux.
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0: Les Français sont couchés et, voyez-vous, plus ils sont couchés, plus ils sont heureux.
1: Plus ils seront couchés,
2: couchés,
1: plus ils seront heureux.
0: Comment voulez-vous gouverner un pays qui possède 240 sortes de fromages?
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4: Et nous recevons Walid Akari, secrétaire confédéral de la Confédération nationale du logement et président de la Fédération de Paris de la CNL. Alors le logement, c'est une préoccupation pour chacune et chacun, et c'est théoriquement un droit pour tout le monde. On a peu entendu parler de logement pendant cette campagne des municipales, alors que la politique du logement relève largement de politique locale. Donc on va y remédier ce soir. Alors, avant d'entrer dans le vif du sujet, est-ce que tu pourrais présenter en deux mots la Confédération nationale du logement ?
5: Donc déjà bonjour tout le monde, merci pour cette invitation et donner la parole un petit peu sur le logement. Donc, alors la CNL, c'est une organisation de progrès social, de large rassemblement à caractère syndical, agit pour la défense d'une politique de l'habitat, de la mise en œuvre d'une politique sociale. La CNL développe, détermine librement une action politique nationale qui répond aux aspirations, aux besoins des familles et de tous ceux et qu'elle entend défendre et faire agir. Son action, ses propositions sont de nature à améliorer quotidiennement, dans leur diversité, le sort des usagers, qu'ils soient locataires, accédants, copropriétaires, propriétaires occupant leur logement ou consommateurs. C'est une association d'intérêt général. Grâce à ces milliers d'amicales présentes sur tout le département, les départements français, donc métropole, outre-mer, la Confédération nationale de logement, la CNL, première association de locataires, agréée association de consommateurs, de jeunesse et d'éducation populaire, lutte quotidiennement pour le droit au logement de qualité et un coût maîtrisé, accompagne les habitants, les consommateurs et la population pour des meilleures conditions de vie.
4: Alors, est-ce que tu pourrais décrire la situation du logement en France aujourd'hui, faire un bref panorama, j'irais plutôt voir du mal logement.
5: Voilà maintenant des années que la crise de logement s'aggrave, sans que les réponses publiques ne soient à la hauteur. L'objectif de spéculation foncière et financière a pris le pas sur l'intérêt général. Le logement, première dépense contrainte des ménages, est devenu un marché juteux pour les uns, tandis que les droits à un logement stable, de qualité et à prix abordable pour toutes et tous est aujourd'hui piétiné. Alors que la crise sociale s'approfondit, les ménages les plus précaires sont de plus en plus exclus du logement, ainsi que les ménages des classes moyennes dans les grandes villes. Alors que la plupart des revenus consacrés au logement est de 20% pour l'ensemble de la population, ce taux d'effort atteint parfois les 35% pour les 25% des ménages ayant des revenus les plus faibles, voire 45% pour les locataires du parc privé du même quartier. Le résultat est très net. Les expulsions avec l'aide des forces de l'ordre ont atteint un nouveau pic en 2024 avec 25 000 expulsions, plus 25% en un an. Le défaut de paiement de loyer représente 95% des procédures d'expulsion. Ceux qui ne peuvent pas ou ne peuvent plus faire face à cette situation de précarité accrue, comme les familles monoparentales, les personnes handicapées, les personnes sans emploi stable, vivant seules, sont les premières victimes de mal logement, qui touche à peu près 44,2 millions de personnes en 2024. Cette situation de mal logement est le stade avant les sans-abrisme, qui touche 350 000 aujourd'hui, contre 300 000 en 2020, et 143 000 à peu près en 2012. Donc on voit bien que c'est la situation est de plus en plus compliquée.
4: Alors, face à cette situation qui est difficile pour pas mal de monde, la CNL a des propositions. Et si on t'a invité ce soir, c'est justement parce que vous avez publié en 2025 un manifeste pour la sécurité sociale du logement. Est-ce que tu pourrais expliquer ce que c'est cette idée de sécurité sociale du logement qui est assez nouvelle dans le débat?
5: Alors la proposition de sécurité sociale de logement, qu'on appelle nous SSL, c'est trois piliers. La Caisse nationale de sécurité locative, qui prévient les expulsions en agissant une garantie dans le loyer. Deuxième, des outils de régulation qui permettent d'agir sur le prix et la qualité des logements. On s'assure que les gens aient la possibilité de vivre dans un logement digne et cohérent avec les engagements écologiques de la France. Troisième pilier, c'est un pôle public du logement qui assure la production massive des logements sociaux et la sortie progressive du logement de la spéculation marchande. La section sociale de logement s'inscrit dans l'ambition de reprendre la main sur le marché, faire du logement un droit réel opposable, protégé comme un bien commun. La sécurité sociale de logement s'inspire des principes fondateurs de la sécurité sociale née en 1945 après la sortie de guerre. Un système universel pour tous les locataires sans condition. Un système solidaire, à chacun ses moyens, une cotisation mutualisée pour la protection de tous les locataires. Un système

0: Elle, on maintient dans les lieux un accompagnement social afin de retrouver une stabilité. Pour les bailleurs, une garantie de loyer même en cas d'impayé, éviter les procédures judiciaires longues, coûteuses et une relation locative apaisée. Pour les collectivités, récupérer les hébergements d'urgence et les transformer en hébergements durables, sécuriser le parcours des locataires pour une société stable et plus juste. Cela passe bien sûr par une gouvernance transparente, par une caisse dédiée et une véritable prééquation entre les territoires.
1: Donc en gros, avec cette sécurité sociale de logement, si je ne suis plus en mesure de payer mon loyer parce que j'ai un accident de la vie, chômage ou autre, la Sécu prend le relais, voilà, et paye pour moi.
0: La caisse, elle prendra pour sécuriser surtout le parcours résidentiel, elle prendra en place les loyers au début. Et puis après, petit à petit, la personne peut reprendre sa mode de vie réel, c'est-à-dire où il reprend le travail, parce que les accidents de la vie, ça arrive tout le temps et à tout moment, mais ça peut être que ponctuel. Et donc, cette sécurité sociale de logement, avec la caisse qu'on met en place, on parlera tout à l'heure de le financement, cette caisse va aider les gens à payer leur loyer et à rester dans leur loyer, le logement.
1: Et donc, finalement, tout le monde serait gagnant, à la fois les locataires et les bailleurs.
2: Est-ce que ce serait comme une assurance chômage ?
1: C'est un peu l'idée, oui.
0: Alors l'idée, c'est... En fait, nous sommes partis de les postulats, comme j'ai dit tout à l'heure, les piliers de la Sécu, donc le mettre en place la sécurité, la mutuelle de santé et la retraite. Donc on n'est pas dans l'esprit de... C'est-à-dire, parce que le chômage, ça peut être dans une autre branche. Donc là, on n'est plus dans cette branche de c'est-à-dire de compensation. On est là pour juste maintenir la personne quand il est en difficulté financière.
3: Oui, le chômage ne fait pas partie de la sécurité sociale en tant que telle à l'origine. Peut-être ça, c'est pas la même pièce. Non.
0: Mais parce que le chômage, c'est aussi, ça concerne une partie de la population. On est dans la partie des salariés. La sécurité sociale de logement, elle est universelle. C'est dans ce sens-là. Voilà.
1: Alors, j'imagine que cette idée de sécurité sociale du logement, elle ne part pas de nulle part. Est-ce que vous êtes inspiré d'expériences similaires qu'il y aurait eu par le passé ou bien ailleurs ?
0: Oui, bien sûr. D'ailleurs, la Caisse nationale de sécurité locative aurait dû être créée en 2018 avec la loi Allure, qui prévoyait la garantie universelle des loyers, ce qu'ils appellent le GUL, mais le décret d'application de loi n'a jamais été publié. Le dispositif a été remplacé par le visa pour le logement et l'emploi, visa, je ne sais pas si vous... Une caution accordée par Action Logement qui garantit le paiement de loyers et des charges locatives à votre propriétaire en cas de défaillance de paiement. On peut également solliciter la solidarité, ce qu'on appelle solidarité en action, SOLIAL, un autre dispositif d'Action Logement qui propose un accompagnement social de proximité et des aides financières ciblées afin de prévenir les impayés ou de faire face à des charges devenues insupportables. Ces deux expériences ont nourri notre réflexion sur la Caisse nationale de la sécurité logement. Et nos équipes ont auditionné la directrice générale de SOLIAL pour la rédaction du manifeste qu'on a parlé tout à l'heure, pour la sécurité sociale de logement. Du reste, une garantie de ce type sous la forme d'assurance, loyer impayé, que de nombreux propriétaires utilisent pour faire face à des taux d'impayé de loyer qui étaient avant 2020 de moins de 1%. Aujourd'hui, ça arrive à 3,5% en 2025. Quand il n'y a pas de système de solidarité universelle, le privé comble mal le vide avec ses frais de marketing, de gestion. Il ne peut pas être aussi compétitif qu'une caisse nationale. Le système actuel est à bout de souffle. Les aides et les dispositifs sont des rustines. Ils n'apportent pas de solution aux locataires en situation d'impayé de loyer ou de menace d'expulsion locative.
1: D'accord. Donc cette sécurité sociale du logement reprend un certain nombre d'idées qui existaient déjà, les généralise. Alors on va voir combien tout ça coûte après une petite pause musicale.
4: Et pour évidemment, pour parler de logement, une chanson d'un chanteur qui était de gauche, Mon HLM de Renault, mais on va pas écouter ce chanteur qui doit être mort, je pense, non, je sais pas. J'ai plus entendu parler de lui, de gauche, de lui depuis un moment. On va pas écouter cette version, on va écouter Mon HLM chanté par Arthur H.

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2: Et nous sommes avec Walid Akari de la Confédération Nationale du Logement pour parler de la proposition de la CNL, la sécurité nationale, la sécurité sociale du logement. Alors, cette sécurité sociale du logement, bah, ça, j'imagine que ça coûte de l'argent. Où est-ce qu'on va le trouver ?
3: Bah, cela aura évidemment un coût, bien sûr, qui devait être couvert par des sources financières diversifiées. Donc, l'idée, c'était de faire participer tout le monde. La caisse sera alimentée par tout ce qui, est, ce qui existe aujourd'hui, c'est-à-dire l'assurance visale, les fonds de la solidarité FSL, le fonds de solidarité logement. Mmh. Donc il y a beaucoup de mécanismes qui existent déjà. Et donc nous, on propose de ramasser toute cette aide, ces aides-là, dans une seule caisse. On a aussi une proposition sur la mutualisation des dépôts de garantie. Vous savez, quand vous louez un appartement ou vous rentrez dans un logement, on dépose toujours un chèque de garantie. Mmh. Ce chèque-là reste sur le bailleur. Donc nous, on propose qu'on le dépose dans une banque nationale et ça génère donc des intérêts. Et ces intérêts-là peuvent alimenter cette caisse. Donc là aussi, on fait participer le locataire indirectement.
2: Oui, puisque leur fonction, c'est de payer les impayés.
3: Voilà. Donc, c'est-à-dire dans le sens que, parce qu'on accuse toujours que le locataire, il ne paye rien, donc ça veut dire, eh ben, cette part-là, c'est la part de locataire.
2: D'accord.
3: On parle aussi de la cotisation, nous, de bailleurs sur le loyer perçu, puisqu'il y a des loyers qui rentrent, surtout dans les logements sociaux, puisqu'ils ne payent pas d'impôts, et dans les logements aussi, même à caractère privé, pareil. Donc on propose une cotisation sur les loyers perçus par le bailleur.
2: Et qui était une taxe qui existait déjà
3: Qui existait, bien sûr. Mmh. Oui. Et bien entendu, il y a aussi quelque chose d'important, c'est on demande la suppression des niches fiscales du logement, puisque... On a fait un petit calcul comme ça, simple, c'est donc la source Oxfam, mais quand même, sur trois niches, ça a rapporté 11 milliards d'euros entre 2011 et 2023. C'est l'équivalent de 70 000 logements sociaux de plus qui pourraient être construits pendant cette période. Et donc ça fait partie aussi de notre demande, parce que nous, les propositions, c'est d'augmenter le nombre de logements sociaux pour baisser un petit peu la tension, surtout dans les endroits, bien sûr, à tension, notamment dans les grandes villes. Donc ce sont des sources pour nous, donc qui manquent. Donc le blocage n'est pas un blocage d'argent, c'est un blocage politique. C'est-à-dire aujourd'hui, si on a envie de mettre en place cette sécurité sociale de logement, ce n'est pas un problème financier. Ce sera un problème, bien entendu, pour nous, idéologique.
2: Alors comme tu viens de le montrer, on peut récupérer pas mal de sommes sans avoir de dépenses supplémentaires. Mais est-ce que vous avez fait une estimation du besoin qu'on aurait ? Est-ce qu'on aurait finalement assez pour financer cette sécu ?
3: Oui, parce que nous, on a chiffré, parce que, en fait, quand on a travaillé sur ce dossier, bien entendu, il y a une règle, quand on dépose une loi, il faut toujours commencer par la financer, avant les dépenses. Et donc, nous, normalement, c'est-à-dire, on a fait les calculs de telle façon qu'on pourrait, à partir de ces montants-là, déjà, couvrir au moins 5 ans de suite, c'est-à-dire même des loyers qui sont un peu élevés. En fait, le problème des impayés de loyer, ce n'est pas le loyer lui-même. C'est-à-dire parce que si on intervient tout de suite dans l'impayé de loyer, les personnes, ils font plus l'autruche parce qu'ils ont plus peur. Ils savent qu'il y a une caisse derrière. Donc, comme on parle tout à l'heure de chômage, mais on va parler de la santé. Dès que j'ai mal, je sais que je vais être soigné puisque je cotise. Je sais que l'hôpital va me prendre. Donc, je vais partir tout de suite dans l'hôpital dès que j'ai un problème. Là, c'est pareil.
2: Voilà. On évite que ça s'aggrave.
3: Voilà, le premier mois, je n'ai pas les moyens. J'avais un problème de. Donc, comme on a dit, l'accident de la vie, ça arrive à tout le monde. Tout de suite, je me déclare et on peut mettre en place. Et ça évite les. Parce que, comme tout le monde le sait, quand on a un impayé de loyer, les appels s'arrêtent. Donc, et on a, nous, dans les commissions, on arrive avec des gens avec des loyers de 300 euros normalement, 400, 500 euros, et ils ont une dette de 20 000 euros. C'est là où c'est le problème. Donc, parce que si on prend les choses à l'envers, c'est pas les 20 000 euros qu'on va payer avec cette caisse. C'est le loyer donc de base. Donc c'est pour ça on va donner cette ouverture pour les locataires de dire voilà, j'ai un impayé de loyer, je vais directement donc me déclarer et on arrêtera tout de suite l'hémorragie.
2: Alors je ne sais pas si on t'a prévenu dans cette émission, il y a toujours la question de droite.
4: C'est toujours le même qui la pose. Hein.
2: Bon, pour la santé, on sait très bien qu'il y a plein de profiteurs qui ont deux cartes vitales pour aller deux fois chez le médecin, ils s'arrachent deux dents au lieu d'une, etc. Là, il n'y aura pas des gens qui vont en profiter pour payer le moins possible leur loyer ?
3: Ben ça, s'il y aura quelqu'un qui va faire ça, ça va être avec le bailleur. C'est le bailleur qui va être le principal, qui va demander au locataire de ne pas payer le loyer pour avoir cet argent. Donc je pense que ça n'arrange pas, ça arrange personne. Et si jamais il y aura peut-être une personne ou deux qui vont peut-être se déclarer dans l'impayé de loyer, alors qu'ils ont les moyens de le faire, ça va être marginal par rapport à la souffrance qu'on voit tous les jours et les gens qui sont dans la rue, qui sont en train de dormir avec leurs enfants et ceux qui dorment aussi dans les voitures tous les jours. Donc je pense que c'est pas quelque chose de... Pour nous, c'est important de sauver les gens et peut-être il y aura, allez, un pourcentage faible de personnes qui sont toujours tentées par voilà de passer outre les,
2: oui, comme
3: les
2: dans
3: règles
2: tout système de solidarité.
3: Voilà. Donc moi je pense que c'est pas le sujet.
5: En fait vous pensez à un accident, mais est-ce qu'il y aura des délais en fait par rapport à la prise en charge?
3: Alors nous on a essayé de dire voilà, il y aura bien sûr un délai parce que on peut pas c'est-à-dire ça va pas être pour 10 ans, 15 ans. Donc on va avoir comme... Alors, c'est là où peut-être on va revenir un petit peu sur l'esprit de donc la sécurité donc au niveau du chômage. C'est qu'à un moment donné, on va essayer de maintenir la famille. C'est ça l'idée, en fait, au départ. Maintenir les gens dans leur logement, essayer de trouver des solutions adaptées au niveau pour les loyers. Si, par exemple, ils ont divisé par deux leurs revenus, peut-être trouver un autre logement qui s'adapte à eux. Donc l'idée, ce n'est pas de maintenir cette caisse, c'est-à-dire de financer les bailleurs, parce que sinon on va tomber aussi dans les travers qu'on a eu avec les APL. C'est-à-dire, les APL, c'est le revenu des bailleurs, parfois. C'est-à-dire, au lieu de baisser les loyers, on met le loyer au maximum et on ajoute l'APL comme si c'était un cadeau pour les bailleurs. Donc nous, on ne va pas tomber ça. Donc l'idée, c'est de maintenir la famille. Et bien sûr, le minimum, on ne va pas les maintenir pendant 3-4 ans, puisque tout de suite, on va trouver une solution normalement. Et puis la dette, elle ne va pas être exagérée, parce qu'on va tout de suite agir.
2: Alors, comme tu l'évoquais au début, cette sécurité sociale du logement, ce n'est justement pas uniquement une assurance. Comme la Sécu, il y a d'autres piliers. L'assurance maladie, par exemple, c'est l'encadrement des prix. Ça va avec une production de soins suffisante, une démocratie sociale. Est-ce que tu peux rapidement dire quels sont ces aspects Sécu autres que l'aspect assurantiel ?
3: Donc, on l'a dit dès le départ, donc, la sécurité sociale de logement n'est pas que la Caisse nationale de sécurité locative. C'est aussi des outils de régulation du marché, la production massive de logements sociaux et un approfondissement de démocratique. C'est-à-dire qu'on n'est pas que dans l'aspect financier. Donc c'est toutes des outils qu'on va mettre en place, c'est-à-dire qu'on demande dans le manifeste, qui font que... Donc ces outils-là, ils vont aider peut-être aussi à... C'est un travail global, en fait. On n'est pas que juste sur une caisse. Parce que si on réduit l'impayé sur les caisses, en fait, non. C'est vraiment... On travaille donc sur le... Comme j'ai dit, donc on va ressortir... Notre but, c'est de faire sortir le logement du marché, de spéculation. Donc c'est un bien public, c'est un bien donc commun. On doit le protéger, donc, mais pas de spéculation. C'est ce qui se passe aujourd'hui. Dans le manifeste, donc on a donné quatre objectifs. Donc baisser le taux d'effort des ménages, améliorer la qualité et l'adaptation des logements, produire des logements pour répondre à la demande et mettre les habitants au cœur de la décision. Qu'il s'agisse de l'encadrement de loyer, de permis à louer, du diagnostic performance énergétique, DPE, ou l'encadrement des meubles, donc des meublés touristiques. les nombreux dispositifs ont vu le jour. Sous la, donc c'est des formes plus ou moins marginales, expérimentales, notamment l'encadrement de loyer qui est menacé d'ailleurs aujourd'hui, donc jusqu'à, puisqu'on a encore des délais, donc on n'a pas encore abouti à un encadrement de loyer donc réel. Donc pour ce qui est du renforcement démocratique, donc la CNL voit très bien comment les citoyens peuvent se sentir exclus. Donc ça, on le vit tous les jours. Donc par exemple, lorsqu'ils vont dans des réunions sur les projets de renouvellement urbain dans leur ville et qu'ils se rendent compte qu'ils n'ont quasi rien à faire, c'est-à-dire aucun pouvoir sur les décisions qui vont affecter leur logement, leur quartier, leur ville. Donc nous plaidons pour un renforcement des associations reconnues comme représentatives au sens de code de construction de l'habitat qui devront être intégrées dans les décisions, même au titre que les partenaires sociaux pour la Sécu. Voilà.
2: Donc cet aspect démocratique est important, effectivement. Alors, c'est un beau projet. Maintenant, il faut qu'il soit porté au niveau politique. Alors, qui le soutient ?
3: Alors, donc là, vous avez tout à l'heure, donc dans l'introduction, on parlait des municipales. Donc voilà. Donc le projet n'est pas tant beau que les alternatives sont moches. Les gouvernements successifs ne font rien de concret pour le logement. Donc, à part des cadeaux fiscaux pour les propriétaires privés et la ponction sur les bailleurs sociaux. Voilà. Donc ça, c'était le projet qu'on a vécu depuis un moment. Notre contre-projet est de nature hétérodoxe, mais il suscite beaucoup d'intérêt et fait l'objet de nombreuses discussions avec les bailleurs, des députés, des élus locaux, des habitants, qui nous aident à affiner la proposition par la suite. Puisque dans le manifeste, on a fait le tour, c'est-à-dire tout le monde a, c'est-à-dire toutes les personnes qui sont concernées par le logement ont été auditionnées. On a eu un bon retour sur ça, donc ce projet il va être encore affiné. C'est pour ça, tout à l'heure, quand vous m'avez posé la question sur les financements, donc réellement, on a des propositions, mais quand même, il faut encore rentrer dans les détails donc, et apporter un projet réel. Donc, il passera par une expérimentation, bien entendu, au niveau local. C'est ce que nous, on est en train de voir avec, donc là, pendant cette période donc, des municipales, pour que ça soit après un projet, bien sûr, national. Parce que l'université, c'est pas dans... Parce qu'une mairie de gauche ou une mairie, je sais pas, qui est progressiste ou autre, ils peuvent prendre ce projet-là. Une mairie qui a les moyens, peut-être, ils peuvent le prendre. Nous, on veut que ça soit appliqué dans tout le territoire français et outre-mer. Parce que les expulsions ne concernent tout le monde. Et on est tous... Il n'y a personne qui est à l'abri de ces accidents de la vie. On peut les avoir tous.
2: Et il y a déjà des futurs élus qui sont intéressés ?
3: Alors, on a d'ailleurs vu avec plaisir de nombreux candidats de gauche reprendre nos propositions sur l'approfondissement des dispositifs locaux de prévention des expulsions, prendre position pour l'encadrement de loyers aussi et la lutte contre l'habitat indigne, annoncer des plans ambitieux de rénovation thermique. Ça fait partie aussi de notre projet donc, de manifeste sur la sécurité sociale. Donc la sécurité sociale proposée par la CNL est un projet pour nous de progrès social. On aura besoin d'une véritable volonté politique et populaire. La sécurité s'est bâtie par le regroupement des régimes des caisses et des caisses qui existaient déjà auparavant. Donc c'est pour ça que ce projet, il va dans le même sens du projet de la sécu. Donc pourquoi ne serait-il pas autant pour le logement ?
2: Bien, merci. J'espère que les futurs maires et les citoyens vont s'emparer de ce sujet.
1: On espère aussi, oui.
4: Et alors, on avait trouvé une belle introduction pour la chronique qui va suivre. C'est celle de dire que dans ce monde anxiogène actuel, on pourrait parler du monde anxiogène d'avant. C'est-à-dire d'il y a déjà 60 ans, Alex.
6: Voilà, ouais. C'était le but de cette chronique, hein, de commémorer un événement qui est particulièrement et curieusement peu connu. Alors, je vais commencer par une petite devinette. Quel pays a mis en place un ordre nouveau au milieu des années 60 suite au massacre d'au moins 500 000 personnes ?
4: Moi, j'ai la réponse. Alors, je ne joue pas parce que ça, on va croire que je suis intelligent.
5: Les Philippines.
4: C'est pas vrai.
5: Les Philippines ?
6: Pas les Philippines, pas la France.
4: C'est pas si loin, c'est pas si loin.
6: Et les Philippines, t'es pas très loin. Mais en fait, ça dit tout. C'est-à-dire que j'ai joué à ça aussi dans mon lycée. Hein. Ça fait le même effet. Alors, c'est l'Indonésie. Voilà. C'est pas la Chine, c'est pas l'URSS, c'est pas les Philippines, c'est pas le Chili, c'est pas l'Argentine, c'est l'Indonésie. Ce massacre que si peu de gens connaissent a duré 6 mois, d'octobre 1965 à mars 1966. Il s'est achevé il y a 60 ans, presque jour pour jour, quand le président Avis, sous Carnot, a signé un ordre donnant les pleins pouvoirs au général Suharto pour ramener l'ordre, justement.
3: L'ordre.
6: Cela se passait le 11 mars 1966, il y a donc 60 ans, et le 11 mars est généralement considéré comme le premier jour de l'ordre nouveau, un régime dictatorial qui a duré jusqu'en 1998. Mais ce premier jour n'arrive pas au début, mais à la fin des massacres. Et donc, pour comprendre cette histoire et ce que signifie cet ordre nouveau, il faut revenir en arrière. Alors, l'Indonésie, c'est une collection d'îles étalées entre l'Asie et l'Australie. Elle a été colonisée par les Pays-Bas pendant près de 2 siècles, puis brièvement occupée par les Japonais de 1941 à 1945. Quand les Japonais sont partis, comme en Indochine, les nationalistes indonésiens ont proclamé leur indépendance. Et comme en Indochine, la métropole a refusé cette indépendance et on a envoyé un corps expéditionnaire. Après 2 ans de guerre, l'indépendance a été proclamée par Sukarno. Sukarno met alors en place ce qu'on a appelé ensuite l'ordre ancien, un régime en principe démocratique s'appuyant sur une alliance un peu bizarre entre 3 mouvements qui se détestaient, les communistes, les nationalistes et les islamistes, musulmans un peu raides.
7: Donc des islamo-gauchistes avant l'heure.
6: Ouais, on peut le dire comme ça. Alors cette alliance improbable va donc durer près de 20 ans et permettre à Sukarno de renforcer son pouvoir personnel. Au cours des années 1950, tous les partis extérieurs à l'alliance sont petit à petit interdits. Au tournant des années 60, il est même nommé président à vie. Petit à petit, les rapports de force au sein de la coalition se modifient au profit des communistes, tandis que Sukarno se rapproche de plus en plus de la Chine. Le PKI, le Parti communiste indonésien, qui est au départ un parti d'intellectuels citadins, se met à recruter massivement parmi les paysans javanais et balinais, pauvres, en promettant une réforme agraire. D'ailleurs, en 61, un projet de réforme agraire qui est voté. Face à la menace communiste, une alliance entre l'armée, les milieux conservateurs, les religieux musulmans et les grands propriétaires terriens se met petit à petit en place. On commence de part et d'autre, du côté des communistes comme du côté de la droite nationaliste et musulmane, à envisager la fin de l'alliance et la prise du pouvoir. On l'envisage d'autant plus et on complote d'autant plus que les pays occidentaux l'encouragent. Les Américains, les Britanniques et les Australiens encouragent l'armée à renverser Sukarno et à éliminer les communistes. Les choses se précipitent le 30 septembre 1965. Ce jour-là, Sukarno fait un malaise cardiaque. Un petit nombre d'officiers militaires, réputés de gauche et proches du Parti communiste, proclament alors l'état d'urgence pour, en principe, protéger le président Sukarno. Ils assassinent 6 généraux de haut rang, réputés proches de la droite et des nationalistes. En 2 jours, ce putsch s'écroule. Sukarno se rétablit, les putschistes sont arrêtés et exécutés. Nasution, le ministre de la Défense, et Suharto, un jeune général responsable de la réserve stratégique, prennent l'initiative. Ils mettent le président au repos dans un palais à Bogor, à une 60 kilomètres de la capitale Jakarta, et ils commencent à organiser la répression. À ce moment-là, les putschistes ont... Le putsch raté a fait 12 morts, et l'ensemble des putschistes ont été éliminés. Et les responsables du Parti communiste ont, d'eux-mêmes, pris leur distance avec les putschistes. Et c'est pourtant à ce moment-là qu'on décide froidement l'élimination de l'ensemble des communistes du pays. Suharto organise des milices chargées de chercher les communistes et de les exécuter. Ces milices sont composées de personnes très diverses. Il y a des étudiants, il y a des musulmans rigoristes, mais aussi des catholiques, là où ils sont nombreux, comme dans les célèbres. Il y a des hindouistes à Bali, il y a des Dayaks, une tribu traditionnelle autochtone de Bornéo. Ces miliciens rentrent dans les villages, arrêtent et tuent à coups de couteau, à coups de pierre parfois, les communistes, et souvent tuent des familles entières. L'armée accompagne et protège les miliciens et fait elle-même une partie du travail. Une intense propagande est menée dans la capitale et ils règlent tout le pays pour expliquer que les communistes ont cherché à détruire le pays et justifier les massacres. C'est à Bali que les massacres prennent l'ampleur la plus grande. 80 000 communistes ou soi-disant communistes sont assassinés, soit environ 5% de la population de l'île. La majorité des massacres ont logiquement lieu sur l'île de Java, qui contient la moitié de la population du pays, et où les communistes étaient bien implantés. En plus des massacres, l'armée arrête et torture des suspects. On pense que 600 à 700 000 personnes ont subi ces arrestations et ces interrogatoires. Comme bien plus tard au Rwanda, ces massacres n'étaient pas cachés. D'ailleurs, dès décembre 1965, des journaux américains et anglais évoquent la mort de plusieurs centaines de milliers de personnes. Une enquête officielle de l'armée indonésienne, fin 1965, parle de plus de 70 000 morts, alors que les massacres continuent. Les estimations actuelles vont de 300 000 à 3 millions de morts.
3: Oh.
6: Il s'agit d'un des plus grands massacres de l'histoire, et pourtant il est ignoré de la plupart des gens. Et je me suis souvent demandé pourquoi. Je vois trois réponses possibles. La première est un peu idiote. Ce massacre qui ressemble à un génocide n'est techniquement pas un génocide. Être communiste n'est ni une religion, ni une appartenance ethnique. Les massacres, pour des raisons strictement politiques, n'entrent pas dans la catégorie des génocides. Or, comme on le sait, cette catégorie a un caractère presque sacré en Occident. Un génocide est un massacre qui compte, dont il faut cultiver la mémoire. Et là, ce n'est pas le cas, donc ça compte moins. Il y a une deuxième raison assez dérangeante quand on la prend en sérieux, c'est le biais pro-occidental de nos indignations. Les Indonésiens ne sont pas des Occidentaux, ils ne sont pas comme nous. Il nous est difficile de nous identifier à eux, ils sont lointains, nombreux. Il y avait déjà 100 millions d'habitants en Indonésie en 1965, et probablement différents culturellement. Les premiers comptes rendus parus à l'époque des massacres insistent d'ailleurs sur le caractère spontané, populaire, religieux des actions menées par les milices, alors que l'armée est toujours présente, qu'elle entraîne, finance et arme les milices. Enfin, il y a une troisième raison profondément idéologique. Ces massacres ont été une victoire stratégique pour l'Occident dans le combat contre les communistes. L'ordre nouveau était objectivement un régime parfaitement fasciste, né dans le sang et qui a ensuite, tout au long de son histoire, continué à être sanglant. Or, il n'a jamais été présenté ainsi. Suharto a été présenté comme un dirigeant sur lequel on pouvait compter et pas comme un monstre. Les communistes étaient un danger. Leur élimination était une bonne nouvelle. Dès 1967, le journal Le Time évoque d'ailleurs les massacres et la prise de pouvoir de Suharto comme, je cite, « la meilleure nouvelle provenant de l'Asie depuis des années ». Le premier ministre australien, Holt, parle la même année, donc toujours en 1967, de la satisfaction que représente le fait de voir l'Indonésie se réorienter, même au prix de 500 000 morts. En 1975, 10 ans après, c'est Marshall Green, qui était l'ambassadeur des USA en Indonésie au moment des massacres, qui déclare, là encore c'est une citation, « Nous avons fait ce que nous devions faire et vous avez tout intérêt à nous remercier parce que sans cela, l'Asie que nous connaissons n'existerait pas ». Si plus personne aujourd'hui n'ose dire cela, on continue implicitement de présenter le massacre sous cet angle. Dans les années 2000, Alexandre Adler avait évoqué ces massacres dans le cadre d'une série de courtes émissions intitulée « Histoire de comprendre ». Et même si à aucun moment Adler ne justifie les massacres, il reprend l'angle classique. L'événement n'est plus tant le massacre que le réalignement de l'Indonésie. Et la conclusion laisse perplexe. Selon Adler, à cause de cette victoire stratégique obtenue par les États-Unis sans tirer un coup de fusil, c'est une citation, Lyndon Johnson s'est lancé à corps perdu dans l'escalade au Vietnam. Comme si la mort de plusieurs centaines de milliers de personnes, il ne fallait retenir que les erreurs stratégiques du président américain de l'époque. Il reste une question. Pourquoi moi, j'en parle ? Pourquoi cette histoire ?
4: Pourquoi en parles-tu aujourd'hui ? C'est l'anniversaire, mais il y a peut-être une autre raison.
6: Voilà. Pourquoi cette histoire lointaine, oubliée, me parle tellement ? Il se trouve que j'ai grandi en Indonésie. J'ai passé 3 ans enfant à Bogor, la ville où Sukarno a signé l'ordre du 11 mai, il y a 60 ans. Et cette histoire, j'ai grandi avec. Je ne sais pas quand j'ai entendu parler pour la première fois de cette histoire, mais je n'étais pas très vieux, j'étais en Indonésie, je devais avoir entre 7 et 10 ans. Et je pense que toute ma vie, malgré moi, j'ai été surpris de l'ignorance et de l'indifférence qui entourent cette histoire. Et j'ai l'impression, voilà, cette histoire, elle illustre le caractère sélectif de nos mémoires, de notre mémoire. Voilà, et c'est juste ma conclusion.
4: Conclusion qui nous remet en perspective que le passé s'oublie quand même parfois, hein, souvent. Alors, en parlant d'actualité, pour terminer, on peut citer que le Mercosur, dont on parle souvent, va être appliqué. Vous savez, c'est ce traité entre l'Europe et l'Amérique du Sud. Il a été signé par un accord provisoire et il a été ratifié par l'Uruguay et l'Argentine. Et notre cher responsable de l'UE, c'est-à-dire... je ne retrouve plus son nom.
5: Ursula
4: von Leyen a décrété qu'on allait donc appliquer immédiatement ce traité contre l'avis de beaucoup de gens. Alors pourquoi c'est un coup de force ? Bah d'abord parce que cet accord est le plus contesté de l'histoire de tous les accords de l'Union européenne et que Ursula von Leyen multiplie les passages en force. Ce n'est pas son premier. Elle a annoncé la conclusion de décembre 2024 alors que plusieurs pays s'y opposent et elle a persisté dans son idée. Elle a aussi promis aux parlementaires européens dans des courriers écrits que ce n'était pas un accord qu'ils signaient, c'était juste pour couvrir un retard de ratification. Donc elle n'a pas vraiment un blanc-seing donnée par les partis, et puis surtout parce qu'il y a actuellement un Parlement européen qui a voté à la majorité un renvoi de l'accord devant la Cour de justice. Elle ne devrait pas l'appliquer, et pourtant elle le fait. Alors si vous n'êtes pas d'accord avec elle, vous pouvez tout à fait aller sur le site d'Attaque et signer une pétition automatique. Ce n'est pas une pétition, pardon, c'est une lettre qui s'enverra au choix à Ursula von der Leyen elle-même, à Bernd Lang, président de la Commission du commerce international du Parlement européen, ou à notre cher Emmanuel Macron, lui disant que vous n'êtes pas d'accord avec un petit texte assez court et qui est très clair. Et voilà, et on se quitte là-dessus en disant merci à notre invité, bien sûr, et puis aussi à nos chroniqueurs. On avait ici un Ludo et un Alex, et puis évidemment, à la technique, nous avions un autre Gaël et un Claude. Et on se quitte en écoutant Pink Floyd, Dark Side of the Moon.

0: 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Il est temps pour vous et pour nous de retrouver SM. Nous avions annoncé éventuellement la semaine dernière une musicale, mais il se trouve que Sylvia est là ce soir. Bonsoir Sylvia.
1: Bonsoir Bruno Mécano.
0: Comment vous allez?
1: Ah bah j'avais envie de parler ce soir et c'est ma soirée un peu podcast.
0: Ravi de vous voir en tout cas.
1: Moi aussi, hein. Rien de tel que pour commencer le week-end, Bruno.
0: Et qui nous accompagne?
1: Mais quelqu'un avec des doigts de fée.
0: Et une iroquoise, Samuel Gringo. Nous sommes ensemble pour l'heure à venir, donc j'espère qu'on va un peu vous régaler avec des news un petit peu rigolotes et puis de la très très bonne musique. Et puis sans plus tarder, parce qu'il y a une musique après qui va prendre un petit peu de temps, donc on va commencer dès à présent avec la doublette, avec Come Together, donc Israelite, morceau des Beatles, repris en reggae, et après les Rolling Bidochons. Le titre est un peu changé, c'est Comme tu dégueules.

0: Pourquoi vous êtes tous autant anti-dictature? Imaginez l'Amérique sous un tel régime. Vous pouvez laisser 1% de la population posséder toutes les richesses nationales, rendre plus riches vos amis déjà riches au moyen des niches fiscales et remettre leurs banques à flot quand elles misent sur un mauvais cheval. Vous pouvez ignorer les attentes des pauvres en matière de soins ou d'éducation. Vos médias sont libres en apparence, mais secrètement contrôlés par une personne et sa famille. Vous surveillez tout le monde, vous torturez vos prisonniers, truquez les votes aux élections et faites la guerre pour de fausses raisons. Vous pouvez remplir vos prisons avec un groupe ethnique uniquement sans que personne ne s'en plaigne. Vous pouvez utiliser vos médias pour terroriser le peuple et lui imposer des politiques qui sont contraires à ses intérêts. Je sais que c'est difficile pour vous, Américains, de l'imaginer, mais s'il vous plaît, essayez.
1: Ben ça y est. 106.3 fréquence Paris pluriel. SM, c'est ce que vous écoutez en ce moment. Sylvia, Samuel Gringo et Bruno Mécano. Eh ben oui, mais c'est arrivé, ça, ça y est, on est en plein dedans, en fait.
2: Oui, c'est dingue.
1: On est dans l'actu, en fait, Sylvia, c'est ça le problème. Et je vais vous raconter un truc, justement, qui va enfoncer un petit peu le clou, si je peux dire. C'est dans un petit district andin de la région de Anunuko.
2: Vous nous faites voyager, là, Bruno. Hein.
1: Alors, s'il vous plaît, il y a un garçon qui s'appelle Hitler Mussolini, Simone Flores, et il est arrivé dimanche dernier en tête d'un scrutin municipal un peu serré, c'est vrai, mais il est en tête quand même.
2: Mais attends, son prénom, c'est Hitler Mussolini.
1: C'est, ouais, c'est parce qu'au Pérou, on peut se prénommer comme on veut, en fait.
2: Ah, donc, d'accord, il a un prénom et il a décidé de se mettre un surnom.
1: Non, c'est sa famille qui a dû choisir Hitler Mussolini. Bon, on voit un peu le genre de famille qu'il a, quoi. Bon, c'est un résultat qui suscite un petit peu la curiosité, parce que c'est vrai que le nom est un peu résultat. Alors, selon le résultat relayé le 4 octobre par plusieurs médias péruviens, le candidat donc, du parti Ahora Nación donc, a obtenu 229 voix, soit 34,54% des suffrages exprimés. Bon, il devance un peu Gaspar, c'est plus rigolo Gaspar quand même, Gaspar Benilte Osario Zambrano de Renovación Popular Pérou, lui il est à 204 voix, 30,77% des voix. Et Itala, Riovana, Centrila, Vara, donc c'est le Pérou. Ça, c'est le parti País para Todos, le pays pour tous. Troisième, donc, avec 187 voix, 28,21% des voix. Alors, c'est un scrutin donc, qui s'est arrivé particulièrement serré dans cette commune de la province de Lorinchocha, qui compte environ 1000 habitants, où seuls 42 votes séparent donc les trois premiers candidats. Sur un total de 663 suffrages valides. Ça, c'est le média péruvien qui s'appelle Pérou 21 qui nous explique cette histoire. Alors, si sa victoire attire autant l'attention, c'est que bah, c'est en raison un peu de son nom, qui renvoie quand même
2: un peu à Adolf Hitler,
1: chef du régime nazi en Allemagne, et puis un peu à Benito Mussolini, donc dictateur italien et fondateur du fascisme. Donc, c'est quand même deux figures un peu emblématiques de régime totalitaire européen pendant la Seconde Guerre mondiale. Alors, selon plusieurs médias locaux, cette coïncidence ne permet pas à elle seule de prêter à Hitler Mussolini, je l'appelle comme ça, Simeone Flores, une quelconque proximité idéologique avec les deux dictateurs. Bah, moi, je trouve ça bizarre quand même.
2: Oui, c'est quand même. Alors, si en plus il s'était appelé Hitler Mussolini Franco, j'avoue que franchement, je trouve
1: trois
2: ça
1: prénoms,
2: c'est vraiment
1: été compliqué,
2: bizarre, hein. Bizarre.
1: Là, je cite une news de l'AFP. Ça m'a beaucoup fait rire, effectivement. Mais je trouve que déjà prénommer Hitler Mussolini, c'est quand même grave. Hein. Tiens, on va rester dans l'actualité pour écouter Aurel San maintenant, l'odeur de l'essence. Alors, en ce moment, c'est d'actualité.

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4: Bah ouais, ils sont sympas, ceux-là. Bah ouais. Bah oui, c'est comme ça qu'il faut aller. 106.3, fréquence Paris Pluriel SM. C'est ce que vous écoutez en compagnie de Bruno Mécano, Samuel Gringo et Sylvia, qui va nous raconter peut-être des bêtises.
5: Ouais, enfin, je sais pas si je serais allée à celui du milieu, mais en tout cas, moi...
4: C'est
5: si...
4: lequel, celui du milieu?
5: Non, mais s'il y a une fête à laquelle j'aurais bien voulu participer, c'est bien l'Oktoberfest,
4: qui vient juste
5: de se terminer, en fait, dimanche dernier. J'avais pas en tête...
4: C'est à Munich, ça.
5: C'est à Munich, et ça dure quand même deux semaines, hein.
4: J'y suis allé quand j'étais aux arts appliqués, figurez-vous.
5: Ah oui, bah à mon avis...
4: C'est monstrueux. Hein. Vous savez qu'il y a des rigoles dans certaines tavernes, il y a des rigoles destinées à faire en sorte que vous buvez de la bière. Et si vous avez la flemme d'aller pisser, vous pouvez pisser sur place, sur votre banc. Et la pisse ira dans cette rigole qui va directement aux toilettes. Hein.
5: Bah voilà. Moi, voilà.
4: Ça sent un peu l'urine. Hein. Vous buvez de la bière avec une odeur d'urine, en fait.
5: Oui, donc à mon avis, si on n'est même pas capable d'aller aux toilettes, je peux imaginer les fins de soirée de l'Oktoberfest. Et justement, je vais vous raconter l'histoire de deux potes. Là, donc cette année, hop, ils sont allés à l'Oktoberfest, ils étaient bien, c'était trop top, et ils sont rentrés ivres de l'Oktoberfest, et ce qui s'est passé, c'est qu'ils ont inondé leur hôtel. Je vous explique. L'incident s'est produit donc le 27 et 28 septembre dans un petit hôtel qui s'appelle l'hôtel Braque, un petit établissement familial.
4: J'ai encore rêvé d'elle, les draps s'en souviennent.
5: Alors là,
4: partout, quoi.
5: Je ne sais pas si ce sont les draps, mais en tout cas, ils étaient dans ce petit hôtel qui a ouvert ses portes il y a un peu plus de 100 ans, hein, donc une institution, et qui est idéalement situé juste à côté de l'Oktoberfest, donc c'est plutôt pas mal. Et donc voilà, que s'est-il passé? La veille, les deux clients se sont rendus à l'Oktoberfest et à mon avis, ils ont bien fêté la fête de la bière. Ensuite, de retour dans leur chambre.
4: Leur chambrée.
5: Apparemment, ils ont trouvé que les toilettes étaient beaucoup trop loin, ou en tout cas, ils ont eu du mal à les trouver, et malheureusement, ils n'ont pas eu d'autre choix que de vomir dans leur douche. Voilà. Donc, en fait, ils vomissent dans leur douche. Imaginez l'état des deux garçons.
4: Ça bouche la douche.
5: Et là, exactement, ils s'aperçoivent que l'évacuation est bouchée. Sauf que eux, ils sont complètement bourrés. Ils essayent quand même de faire en sorte d'évacuer, d'essayer de faire en sorte que les choses partent, le vomi parte par la bonde de la douche. Et donc, ils allument l'eau. Et là, comme ils sont tellement bourrés, en fait, ils s'endorment. Ils s'endorment avec le robinet allumé. Et là, donc, vers 5 heures du matin, la propriétaire est réveillée par un appel où on lui dit, voilà, il y a un dégât des eaux à l'intérieur de votre hôtel. Est-ce que vous pouvez venir? Donc, en fait, elle arrive. Et quand elle arrive, elle voit qu'il y a de l'eau qui goutte du plafond. Donc, elle décide d'arrêter l'eau principale, l'eau générale, en se disant, je vais avoir une fuite d'eau quelque part. Et puis, en fait, elle recherche l'origine de la fuite. Et là, bam, elle arrive devant la porte de la chambre des deux garçons et elle commence à frapper. Les mecs sont totalement, bourrés. Et donc, en fait, eux dorment totalement. Et elle explique qu'ils dormaient d'un sommeil profond et paisible. Ils n'ont même pas remarqué ma présence. Donc voilà, deux mecs bourrés qui vomissent dans la douche, ça fait qu'on a un hôtel
4: inondé. Ça déborde de partout, quoi.
5: Donc à mon avis, je sais pas dans quel état étaient les mecs. Je me demande leur fringue, l'odeur à l'intérieur de la chambre, et je sais pas s'ils ont eu besoin de laver leur fringue. Cette petite transition pour vous parler d'une histoire qui elle s'est passée en Bretagne au mois de juillet cette année, où là une femme a été un petit peu surprise en arrivant au lavomatique de son village. plage où là, elle a vu un homme entièrement nu. Donc, en fait, elle est un petit peu interloquée et donc, elle décide d'alerter les autorités. Parce que c'est ça, hein, quand on voit un mec tout nu dans un lavomatique, on se dit, non, tiens, aussi, si j'appelais la police.
4: Bon. On peut envisager aussi qu'il lave ses fringues.
5: Exactement. Donc, en arrivant sur, sur les lieux, les militaires, oui, alors, pour Lévis, il garde son slip. Hein. D'ailleurs, un slip qui lui fait de très jolies fesses. Mais effectivement, je vous rappelle que autant les femmes peuvent être nues dans les publicités, autant les hommes nus, non, ça ne se fait pas. Ils sont un petit peu pudiques, les garçons. Bon, en tout cas, à l'arrivée des militaires sur les lieux, en fait, ils demandent à l'homme ce qu'il était en train de faire. Et effectivement, l'homme était manifestement sous l'emprise de l'alcool. Et il avait tout simplement expliqué aux gendarmes qu'il voulait laver ses fringues. Donc, il n'avait pas
4: autre choix
5: que de se mettre tout nu. Bon, alors, en fait, il a quand même été embarqué pour trouble à l'ordre public, parce que je vous rappelle qu'il n'est pas permis en France de se balader tout nu dans
4: vous
5: les espaces
4: raison,
5: publics.
4: Vous avez raison.
5: Moi, je trouve que c'était effectivement une bonne idée, mais il aurait peut-être dû garder son caleçon pour ce genre de truc. En tout cas, tout s'est bien passé. Et maintenant, je voudrais vous raconter une dernière histoire d'un mec totalement ivre, mais là où ça aurait pu vraiment mal se terminer. Ça s'est passé, en fait, au mois de juin, où là, un automobiliste aveugle,

0: mais qu'il distingue encore les lumières et que sur l'autoroute, il aurait suivi tout simplement les feux des poids lourds. Et donc, bah voilà. Et
1: alors, ah, il fait ça alors, au doigt levé, quoi.
0: Au doigt levé.
1: À l'aveugle.
0: Il a fait ça à l'aveugle. Bon, en fait, il n'a tué personne. C'est plutôt pas mal. Alors, bon, les policiers ont quand même décidé de le faire souffler dans le ballon. Bon, bah, il avait 50 microgrammes par 100 millilitres d'air expiré. Normalement, c'est 35, en fait, en Angleterre, la limite.
1: Oh,
0: et donc, il explique qu'effectivement, avant de prendre la voiture, enfin, il avait pris la voiture de sa femme sans la prévenir. Et juste avant, ils avaient effectivement bu 4 bouteilles de vin à deux. Bon, ben voilà, le mec était quand même bien abîmé. Bon, il a été condamné quand même, à 36 semaines de prison avec sursis pendant 18 mois. Et aussi, jusqu'à 12 mois d'interdiction de conduire. Je vous rappelle que le mec est aveugle. Enfin, c'est une interdiction à vie de conduire.
1: Moi, je trouve ça génial. Un mec est bourré, aveugle, et qui prend l'autoroute pendant 240 km. Bravo.
0: Il faut être anglais, à mon avis.
1: Énorme.

0: Allez, ça c'est une dédicace pour mon ami Bernard et puis bah, mon autre ami qui écoute sur internet de New York, Nico. Et bah, écoutez, hein, c'était pour vous les mecs. 106.3 fréquence Paris Pluriel SM, c'est ce que vous écoutez en ce moment. Samuel Gringo, Bruno Mécano, Sylvia, bah c'est à moi. Il y a un truc qui m'a beaucoup fait parce que vous avez eu les pancartes des lycéens. Les lycéens qui font les manifs sont très rigolos.
1: C'est plutôt,
0: j'adore.
1: C'est très sympa.
0: Moi j'adore en tout cas les pancartes. Je regarde les pancartes. Hein. Et il y a beaucoup de choses qui m'ont fait rire au classique, donc grève générale.

0: Soit Jeanne était toi, ça c'est 68. Hein. Alors il y a des punchlines aussi, un peu osées. On peut citer supprimer parcours sup, sinon on vend des stupes. Ça j'aime bien. Non mais ils sont ingénieux, rigolos. Une autre, hein, plus de budget au lycée pour ne pas finir policier. Ça c'est bien. C'est une très très bonne idée en tout cas. En tout cas, il y a beaucoup de slogans un peu piquants qui ont été diffusés. Donc, et lors du 13h de France 2, le mardi 6 octobre, ça a froissé Emmanuel Macron, figurez-vous, parce que bon, il y avait bon, c'est quand même la chaîne entre guillemets nationale, deuxième chaîne mondiale quoi. Donc, et sur une pancarte qui était projetée sur l'écran derrière le présentateur Julien Bugey, il y avait un panneau qui est écrit Macron baise ta prof, pas les nôtres. Moi, j'ai adoré cette réplique. Mais il se trouve que cette réplique, en plus, était en fixe derrière le présentateur télé. Donc, tout le monde pouvait le lire et ça a duré quand même 2 minutes.
1: Ouais, c'est assez l'histoire. Incroyable. C'est assez incroyable que le rédacteur en chef de non, mais du journal et les.
0: Ils n'ont pas fait gaffe. Je crois qu'ils se sont arrêtés à un moment, en fait. Il y avait un défilé. C'était vraiment un compte-rendu de la manif. Donc, ça filmait. Et à un moment, ils ont arrêté le film. Ça s'est tombé là-dessus. Et ils s'est trouvé avec cette pancarte derrière Julien Bugier. Et donc, il paraît que ça a foutu un bordel. L'entourage du président de la République s'est agacé, en tout cas. Et donc, tout le monde en a parlé, hein, le Poste, le Parisien, enfin, le monde aussi.
1: Moi, hein. J'en ai entendu parler.
0: Il cite, hein, évidemment, ça ne lui a pas fait plaisir, évidemment, mais bon, en fait, compte, c'est vrai. Hein. C'est sa prof, hein, je veux dire, on ne peut pas revenir en arrière.
1: Bon, hein. Effectivement.
0: Écoutez, c'est plutôt rigolo. En tout cas, le médiateur de France Télévisions, qui s'appelle Pascal Doucet-Bon, est revenu sur cette pancarte insultante dans un article publié, donc, jeudi dernier, donc, hier, hein, sur le site France Info, rapportant que quelques courriels de téléspectateurs lui ont été adressés. Il souligne que la diffusion a duré à peine une seconde. Mais non, c'était pas une seconde. Hein. Ça a duré au moins une minute. Hein. Et il parle d'une erreur opportunément exploitée par les détracteurs. Mais bien sûr. En tout cas, tout le monde l'a vu et ça a beaucoup fait marrer beaucoup de gens, en tout cas. Et puis, c'est vrai que quand même, il y a un truc en dehors du fait qu'effectivement, c'est un peu insultant. Ça, je vous l'accorde.
1: Non, mais c'est clairement insultant. En même temps, la façon de traiter, en fait, cette colère lycéenne oui. Et aussi insultant
0: en fait, pour tout le monde. Hein.
1: C'est ça, en fait, le problème, c'est que la violence amène la violence et je trouve que parfois, le silence du chef de l'État et le silence, enfin, la non-action...
0: Bah, l'absence, surtout, l'absence.
1: Et aussi la non-action du gouvernement et aussi d'une violence extrême. Mais effectivement, elle est insigneuse, elle ne se voit pas, contrairement à des étudiants et des lycéens dans la rue.
0: Et moi, je trouve que ces gamins, en tout cas, qui ont 14, 15, 16 ans, là, sont plutôt marrants et ont beaucoup de jugeotes, plutôt intelligents et plutôt rigolos. Et en même temps, ils ont quand même des couilles parce que face à des Robocop en face d'eux,
1: ouais, ils osent descendre dans la rue. Donc
0: moi, vraiment, je les trouve remarquables. Quelque part, ça me fait un grand, grand, grand plaisir et un grand bol d'oxygène. Ouais.
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0: Il lui avait massé les pieds. Massé les pieds, c'est que dalle. Ma mère, je lui massais les pieds.
1: Non, t'es à côté de la question. Il faut bien dire qu'il a tripoté la femme de Marcellus quand même. Alors est-ce que c'est aussi grave que s'il lui avait, je sais pas, léché la motte, d'accord, non? Mais enfin, quoi, c'est du mégant.
0: Oh, oh, là, mon pote, je t'arrête. Tu déconnes, masser les pieds, bouffer la chatte d'une gonzesse, ça fait deux.
1: Qui a dit le contraire? Je t'ai dit que c'est du mégant.
0: Ah, tu trouves que c'est du mégant, toi? Écoute, peut-être que ta méthode de massage diffère de la mienne, mais je t'assure que toucher les pieds d'une fille et lui glisser la langue dans le sanctuaire des sanctuaires, c'est vraiment pas du même ordre. Et pour soutenir que c'est pareil, il faut vraiment être borné. C'est vrai, masser les pieds, c'est rien du tout.
2: Ben non, c'est rien du tout. C'est vrai que c'est rien du tout, mais bon.
3: Mais ça dépend. Et lécher les pieds.
2: Ah, bah, lécher les pieds, c'est différent déjà. C'est différent. 106.3 fréquence pareil pour les. C'est ce que vous écoutez en ce moment, c'est malgré Gomanette pour nos mécanos Sylvia.
3: Alors moi, je vais pas vous parler de
2: fétichiste.
3: Je vais pas vous parler de lèche, mais effectivement.
2: Ah, pas de lèche.
3: Je vais pas vous parler de gens tout nus. Mais alors, je vous explique. Alors, c'est, je vous emmène en Belgique où un élu local, excusez-moi. Du Vlaams Belang. Le Vlaams Belang, en fait, c'est un parti d'extrême droite, en fait, en Belgique, enfin, et dans la partie Flandre, donc,
2: et c'est élu. Qui parle une drôle de langue.
3: Qui parle effectivement une langue qui ressemble beaucoup au néerlandais. Ouais. Et en tout cas, cet élu local a participé à une émission de dating. Alors, pour l'instant, rien d'étonnant.
2: Ah, dating, quoi.
3: Enfin, voilà, c'est un peu spécial de participer à une émission de dating, surtout quand on est un élu local. Eh bien, oui, mais là, cette émission de dating avait cette particularité où les candidats sont tout nu. Ah. Et ouais, et en fait, c'est un concept d'une émission d'origine britannique. Hein. Il y a que les Anglais pour nous inventer ce genre d'émission. Et qui vient de débarquer en Flandre via une plateforme qui s'appelle Streams. Et c'est assez osé. Donc, le ou la candidate fait face à 5 personnes qui sont toutes nues. Hein, mm-hmm. Et elles sont placées dans des cabines. Et au fur et à mesure de l'émission, donc des questions qui peuvent être posées par une des candidates aux 5 personnes qui sont dans les cabines, eh bien, le vert teinté qui donc permettait d'éviter de voir la personne tout, eh bien se déteinte. Donc au fur et à mesure, voilà, eh bien on voit le corps dénudé apparaître sans floutage.
2: À quel niveau on commence, hein?
3: Alors au début, on a juste la tête. Donc voilà, donc au début on voit juste la tête.
2: Ah, à la tête, à l'ouette.
3: Voilà,
2: et après, on
3: la tête,
2: descend,
3: à l'ouette. Ensuite après il y a les pieds, et puis ensuite après il y a les genoux, et puis ensuite après il y a les épaules, et ensuite après il y a le ventre, et
2: après il y a.
3: Ben, voilà, il y a ce qu'on peut voir.
2: Donc, homme ou femme, quoi.
3: Voilà, homme ou femme. Voilà, donc au fur et à mesure, les prétendants sont éliminés à chaque étape. Donc on pourrait imaginer qu'on ne voit jamais les 5 candidats tout nus. Et ben non, parce que vraiment, même s'ils sont éliminés, à la fin, l'ensemble des portes sont défloutées. Donc on voit vraiment les 5 candidats tout nus.
2: Ah oui, donc à la fin, tout le monde est à poil.
3: Ah ouais, tout le monde est à poil. Et donc là, cet élu local qui s'appelle Nico Courtens, qui cherchait l'amour, et a donc décidé de s'inscrire en fait à cette émission. Et il explique que effectivement, il n'a pas prévenu son parti. Son parti, hein, qui, je vous le rappelle, le Vlaams Belang, extrême droite. Hein. Et donc, en fait, ce qu'il explique, c'est que le tournage a eu lieu au mois de septembre dernier, et l'émission a été diffusée là au mois de septembre. Et que le personnel de l'émission lui avait demandé de rester discret, hein, de ne pas parler de l'émission jusqu'à ce qu'elle soit diffusée. Donc, lui, il s'est dit, je vais pas tenir au courant mon parti. Hein, voilà.
2: Ben oui,
3: et
2: ben
3: puis,
2: oui.
3: Et donc, il explique qu'avec du recul, ce n'était peut-être pas une décision la plus judicieuse. Mais sur le moment, j'y ai pas vraiment pensé. C'était dans une démarche personnelle. Il était vraiment à la recherche de son âme sœur. Donc, forcément, que risque à présent ce conseiller communal?
2: C'est surtout qu'on l'a vu vraiment à poil et qu'on a vu qu'il avait une croix gammée sur le gland, que là, ça a foutu les boules, quoi.
3: Donc, en tout cas, il a présenté ses excuses au parti ce mercredi. Il a préféré ne pas.
2: J'ai mes excuses beaucoup.
3: Il a préféré ne pas participer au conseil municipal. Donc, pour l'instant, la présidente de la section locale n'a pour l'instant rien dit.
2: C'est quoi cette croix gammée sur ton gland?
3: Et a expliqué que le problème serait réglé en interne.
2: C'est en interne, là, franchement. Oui, c'est vrai.
3: Alors, donc pendant qu'en Belgique, on a des élus municipaux qui participent à des speed dating tout nus, maintenant, je vous emmène en Allemagne. Alors là, c'est assez incroyable. C'est un conseiller municipal, donc lui, conseiller municipal de la ville de Mannheim. Mannheim, je tiens à vous signer, je ne sais pas si vous connaissez, mais c'est quand même une ville de 334 000 habitants. Donc, c'est pas une
2: petite. C'est une grosse bourgade.
3: C'est une grosse bourgade.
2: Grosse bourgade.
3: Et en fait, et c'est marrant parce que le prénom du. du garçon, enfin de cet élu municipal de 35 ans, n'a pas du tout de conscience allemande, puis il s'appelle Julien Ferrat. Alors, je ne sais pas comment on dit avec l'accent allemand.
2: Ah, c'est le fils caché de Jean.
3: je ne sais pas Jean si c'est Ferrat. Le fils caché de Jean. Mais en tout cas, c'est un conseiller municipal d'opposition qui cherche à faire, à transformer Mannheim en un véritable paradis des échangistes. Je vous explique. Il a proposé, en fait, lors du dernier conseil municipal, lors l'un des conseils municipaux de cet été, d'organiser une soirée échangiste dans les locaux de la mairie.
2: C'est une très bonne idée.
3: Voilà. Donc, alors, il a une ambition politique très claire. Lui, c'est un fan du Cap d'Agde et il se dit, il manque d'un Cap d'Agde en Allemagne et Mannheim semble être la ville idéale pour pouvoir être le Cap d'Agde allemand. Et alors, le mec a vraiment envie de faire en sorte que l'échangisme soit moins tabou. Bah ouais, allez, on peut tous baiser ensemble. C'est absolument
2: c'est
3: tabou.
2: C'est l'harmonie, en fait.
3: C'est exactement. Il veut promouvoir la vision d'un paradis naturiste et échangiste à Mannheim sur le modèle donc du Cap d'Agde. D'ailleurs, en août 2025, il avait déjà organisé un séjour naturiste et libertin au Cap d'Agde pour les habitants de Mannheim. Voilà. Donc, ce voyage était présenté comme un voyage pédagogique. Oui, pédagogique. Destiné à faire découvrir à ses concitoyens les plaisirs de la non-monogamie. Voilà. Donc forcément, il a proposé ça. Alors, je ne vous cache pas que le maire, qui est chrétien démocrate de la CDU, il n'était pas forcément fan, donc il n'a pas
2: Il a fait les signes de croix.
3: Il n'a pas forcément dit, écoute Julien, je sais pas, non, j'ai pas envie que tu organises une soirée échangiste dans la mairie. Eh bien, vous savez quoi ? Eh bien, Julien Ferrat, lui, c'est un politique, et quand il s'engage, il y va jusqu'au bout. Et vous savez ce qu'il a fait fin août ? Eh bien, il a tout simplement prétendu qu'il avait organisé une réunion politique. Donc il a réservé une salle dans la mairie en expliquant qu'il allait faire une réunion politique. Et vous savez ce qu'il a fait pendant cette réunion politique ?
2: Une grosse partouze.
3: Il a fait une grosse partouze. Eh ben voilà, il y a eu la quéquette qui a fait l'hélicoptère. Donc le 28 août, il a organisé une soirée libertine. Il y avait 7 hommes et 2 femmes. Hein, ils se sont tous grappés les uns sur les autres. Quand même, 7 hommes et 2 femmes.
2: C'est pas Noël pour accrocher les boules.
3: Exactement. Les participants avaient entre 28 et 55 ans. Alors, il explique que certains étaient bisexuels, d'autres étaient bicurieux. Enfin, voilà, bref, c'était assez... Apparemment,
2: tout le monde s'est enfilé.
3: C'était très, très, très, très sympa. Bon, le maire est vraiment très, très fâché. Hein. Il a expliqué que c'était absolument pas normal que les locaux de la mairie n'étaient pas là pour faire des soirées échangistes.
2: Il restait l'épaule le cul sur la banquette.
3: Voilà. Et Julien Ferrat, lui, ne se démonte pas. Il considère ça plutôt comme une sorte de contestation politique. Bah ouais, lui, il avait envie de faire sa soirée échangiste. Et ben voilà, il l'a fait. Et il explique que si quelqu'un critique l'événement, c'est uniquement parce qu'il regrette avec le recul de ne pas y avoir participé. Ouais, t'as raison, Julien.
2: Et on va ramasser l'épaule de cul après. Hein.

0: T'as bien le cas?
1: Oui.
0: T'avais trouvé du boulot?
2: Ben alors, toujours rien.
0: Ça, c'est très embêtant parce que votre ardoise, pendant ce temps-là, elle s'allonge. Et encore, je parle pas du loyer.
1: Hein. Ah oui, ben je sais, je suis un peu gêné en ce moment, mais attendez. Là, j'ai des trucs intéressants. Petit coup d'œil.
0: Marché noir, quelle époque. Ça, c'est vraiment dégueulasse, mon vieux.
1: Ouais, non, mais regardez. Allez.
0: Écoute.
1: C'est la peau pour les rats. Ça imite le cri de la femelle et ça attire les mâles.
0: Et à quoi bon? Il n'y a même plus de rats. Ça, c'est quoi?
1: Ah, ça, c'est un détecteur de conneries.
0: Ah ouais?
1: Allez-y.
0: Allez-y quoi?
1: Mais dites une connerie. Allez! Allez!
0: Oh, mais ça vient pas comme ça, hein. C'est beau, la vie. Détecteur, mais connerie, oui, mais rangez-moi ce machin. Hein, on s'entend plus.
3: Et oui, c'est la connerie, ça. En gros, c'est la connerie. 106.3, fréquence Paris Pluriel, SM, c'est ce que vous écoutez en ce moment. Sam Gringo, Sylvia Bonomecano, et on va finir avec une influenceuse espagnole. J'adore les influenceurs. Shanice, c'est une influenceuse originaire de Séville, donc en Espagne, qui pensait changer de pays en voyageant à Ibiza. Ça, c'est vraiment drôle. C'est la raison de vivre d'un influenceur ou d'une influenceuse en question, là, de se faire parler d'elle et de faire parler d'elle surtout. Et peu importe les moyens. En tout cas, des fois, c'est une vraie cruche et ça peut arriver et ça peut faire de pub, mais en plus, ça peut faire rigoler. Est-ce que c'est vrai? Est-ce que c'est faux? En tout cas, sur la chaîne de télévision espagnole TEN, l'influenceuse transgenre qui s'appelle Shanice a raconté sa dernière expérience de voyage qui en a perturbé un peu plus d'un, en tout cas, originaire donc de Séville, en Espagne. Elle avait décidé de passer quelques jours de vacances à Ibiza, donc pour la première fois. Je la cite, c'est un endroit très moderne, j'ai pris l'avion et tout, c'est en plein océan. Ben oui, c'est en plein océan. Eh oui,
4: moi,
3: c'est
4: dans la mer, hein, mais effectivement.
3: Alors, c'était certainement la première fois aussi qu'elle prenait l'avion, parce qu'elle pensait que tout simplement changer de pays en allant à Ibiza, on change de pays, quoi, en fait.
4: Bah oui, on prend l'avion, donc forcément, on est dans un autre pays.
3: Avant de partir, qu'est-ce qu'elle a fait? Elle avait pris soin de changer ses euros en dollars américains. Ben oui, c'est seulement en arrivant sur l'île des Baléares qu'elle découvre qu'elle est toujours en Espagne. Eh ben oui, t'es toujours les Baléares. Oui, c'est en Espagne.
4: Bah oui, Trump, il a pas encore décidé de.
3: Non, pas encore. Ça peut arriver. Ça va peut-être arriver. Hein. En tout cas, je la cite. À mon arrivée, je suis allé payer. On m'a dit 5 euros. C'est là que j'ai compris qu'on était en Espagne, même si on avait pris l'avion. Oui,
4: et les gens parlaient aussi espagnol, c'est incroyable.
3: Shanice a été donc contrainte de changer donc son argent de dollars en pesos.
4: En euros, tout simplement.
3: En euros, en plus. Alors, face à elle, donc, la présentatrice n'en croit pas ses oreilles en lui indiquant qu'Ibiza est à 20 minutes d'avion, en tout cas, de Séville, en gros. C'est pas loin. Alors, la séquence a été vraiment largement reprise, commentée sur les réseaux sociaux, tant la sottise et l'ignorance de cette influenceuse sont grotesques. Alors, pourquoi pas changer en dollars américains et penser que Ibiza était aux États-Unis un peu plus tôt? Donc, dans la séquence, l'influenceuse évoquait aussi son désir de voyager à Paris, mais penser avoir besoin d'un passeport. Et oui, quand tu vas d'Espagne à Paris, il faut un passeport. La présentatrice lui a alors appris que Paris était dans l'Union européenne et qu'elle n'aurait pas besoin de passeport pour aller en avion à Paris depuis l'Espagne, même si elle y va en train. C'est pareil. Je sais pas quoi.
4: En fait, on a du mal à savoir.
3: Il y a
4: plusieurs choses. Soit c'est de la bêtise et que au final, il y a toujours eu autant de gens idiots sur Terre. Et
3: je pense que c'est de la bêtise pure là. Hein,
4: parce qu'on les voyait pas. Parce que grâce aux réseaux sociaux, maintenant,
3: on voit les cons maintenant.
4: Elle voulait tout simplement se faire connaître et donc.
3: Se faire mousser pour se faire connaître un petit peu.
4: Parce que maintenant, la stupidité fait que tu peux devenir célèbre en étant stupide.
3: La bêtise vend. Donald Trump, par exemple, il vend.
4: Voilà.

0: He says your lawyers have a good case. There are two rolls of film of your son-in-law with a girl.
1: It sucks, okay? Are they fucking or not?
0: Monsieur Harding dit que c'est de la guimauve. Il demande s'il baise, oui ou non.
1: Monsieur Harding veut des choses bien dégueu, quoi. Sodomie, brute minou.
0: He says you want a hard material, sodomie, brute minou.
1: Brute minou? What's that, brute minou?
0: Monsieur Harding vous demande de préciser brute minou.
1: C'est vous l'interprète?
0: Oui, mais vous n'avez pas un équivalent, un synonyme?
1: Brute minou, c'est juste un exemple. J'aurais pu dire brouette espagnole, petit mitron.
0: I'm sorry. Brute minou is just an example. He could have said Spanish wheelbarrow or little baker.
1: Spanish wheelbarrow? Why Spanish?
0: Monsieur Harding vous demande pourquoi la brouette est espagnole.
1: On va peut-être un petit peu sortir le soir, Monsieur Harding.

0: 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C'est fini pour ce soir. On va fermer la boutique. Bah écoutez, moi j'ai très envie en tout cas de souhaiter plein de courage, plein de bonheur à tous ces jeunes lycéens qui manifestent en ce moment et qui vont remettre le couvert jeudi prochain normalement.
1: Bah, si en tout cas, pas. En espérant qu'ils soient écoutés, j'avoue, je sais pas.
0: Franchement, puis moi, plein de courage en tout cas à ceux qui sont blessés parce qu'il y en a plein qui ont été molestés et plein de courage aussi aux parents de ces ados qui sont en train de manger grave avec des Robocop en face qui sont en train de taper la gueule à des gamins de 14-15 ans. J'espère que chez eux, ils ont des gamins de 14-15 ans qui vont se révolter.

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Rest Live 106.3, vous souhaite une bonne soirée. On est là, on va commencer tout doucement avec... on a déjà commencé d'ailleurs, tu vois ce que je veux dire? Avec DJ Terry Mix dans les studios, ok? Et on a un super invité aussi après. Donc on, vous savez déjà, vous voyez ce que je veux dire? Si vous avez suivi, parce que je veux dire, vous savez c'est qui, non? Parce que je veux dire, mais on dirait, on va dire à la fin quoi. 106.3, riposte dans ton poste.

0: Ok, on va démarrer tout de suite. Tout de suite. Tout doucement, sûrement. Bon, il y a un peu d'interférence, tu vois ce que je veux dire, Nelly? Tranquille. Attends. On t'entend pas, là, c'est quoi le problème?
1: C'est bon?
0: Attends.
1: Tu m'entends pas?
0: Sais, je commence à t'entendre, là.
1: Ah, ok.
2: On nous entend toutes les deux ou...
0: Ouais, là, c'est bon.
1: C'est
0: là.
1: Bon, là, ok. Là,
0: au début, je n'entendais pas, mais maintenant, je commence à entendre.
1: Ok.
0: Tu vois, donc, ça va.
1: Ça va.
0: Bon, donc, on va démarrer tout doucement, tu vois ce que je veux dire?
1: Oui.
0: Je te laisse la parole, Nelly, avec notre super invité ce soir.
1: Oui, voilà. Nous avons une super invitée ce soir. Nous sommes avec Whitey.
2: Coucou.
1: Merci à toi d'être parmi nous ce soir.
2: Merci à toi, Nelly.
1: De rien. Donc, on va commencer par un petit quiz, des petites questions comme ça, avant de vraiment commencer l'interview. Alors, dis-moi, tu es plutôt Ridjonjon ou Dombre et Crevette?
2: Je suis plutôt Ridjonjon.
1: Ok. Tu préfères la guitare ou le piano?
2: La guitare.
1: R&B ou dancehall?
2: Ah, ça, c'est dur, ça. Allez, dancehall.
1: Ok. Tu es plus Boss Lady ou Queen Lady?
2: Boss Lady. Ouais.
1: Maillot de bain, une pièce ou deux pièces?
2: Deux pièces.
1: Les salines ou bassin bleu?
2: Bassin bleu. Ouais.
1: D'accord. Ok. Alia ou Brandy?
2: Ah, c'est compliqué, ça. Alia. Ouais, juste pour ce qu'elle est.
1: Ciara ou Patra?
2: Ciara.
1: Sneakers ou talons?
2: Sneakers,
1: ok. Vernis rouge ou vernis noir?
2: Vernis noir.
1: Braids ou locks?
2: Ah, c'est compliqué, ça. Locks.
1: Locks?
2: Ouais,
1: ok, locks. Merci à toi, c'était le petit quiz. Alors, dis-moi, Whitey, tu viens d'où?
2: Alors, moi, je viens de base du 94.
1: Ok.
2: Voilà, je viens du 94, je suis d'origine martiniquaise et haïtienne.
1: Ok.
2: Donc, voilà.
1: Timide. D'accord. J'ai vu que tu avais étudié au conservatoire pendant beaucoup d'années.
2: Ouais.
1: Et qu'est-ce que tu as étudié au conservatoire?
2: Au conservatoire, alors, j'ai étudié la danse moderne jazz.
1: Ok.
2: Pendant 2 ans. Après, j'ai fait 10 ans de flûte traversière et 50 théâtre.
1: Ouais. Waouh! Une vraie musicienne. Mais comment est née ton envie de devenir chanteuse?
2: Ben, c'est depuis toute petite en soi. J'ai toujours été baignée dans l'univers musical. Mon père, c'était un gros fan de Bob Marley. Ma mère, elle aimait beaucoup la bachata. Tout le temps, elle écoutait de la musique. Donc, c'est quelque chose que j'ai toujours eu autour de moi, dans mon environnement. Puis après, ça a été un moyen pour moi de m'exprimer. Donc, ça a commencé comme ça. Et puis... voilà, j'ai commencé à chanter, j'ai vu que j'avais un potentiel dans la voix et puis j'ai commencé à travailler ma voix pour avoir un certain niveau.
1: D'accord. Et pourquoi le dancehall comme univers musical principalement?
2: Le dancehall parce que c'est un univers que j'aime énormément à cause de ma mère qui a pendant un petit moment vécu en Jamaïque et qui me parlait de ses belles années en Jamaïque. Du coup, déjà, j'étais émerveillée par la culture à travers elle. Et j'ai commencé à me renseigner, puis voir plein d'artistes comme Sean Paul ou sinon Vibes Cartel,
1: ouais.
2: Plus récemment Shensia, ouais. qui m'ont beaucoup inspirée, Spice, des gens comme ça. Puis je me suis dit, ah ouais, c'est un monde que j'aime beaucoup, c'est ambiancé, c'est la bonne humeur. Et en même temps, je peux quand même représenter la Caraïbe de chez moi à travers ça.
1: Ça, c'est bien. Mais tu fais pas que du dancehall?
2: Non, je fais pas que du dancehall. Je fais tout ce qui touche à la Caraïbe, j'en fais. Qui veut dire chata, dancehall, bouillon, ça peut être de la trapanchièse, même des choses un peu plus culturelles.
1: Ok, d'accord. Et d'où vient le nom Whitey?
2: Alors, le nom Whitey, c'est une très longue histoire, mais je vais la raccourcir. De base, je m'appelais Xli, voilà, qui était en lien avec mon nom de famille. Et mon nom de famille du côté martiniquais. Et le Li, c'était par rapport au prénom dans ma famille du côté haïtien. Et puis après, je me suis dit, bon, ça ne me convenait pas. Donc, j'ai commencé à chercher un nouveau prénom, mais qui reste quand même dans ce même univers.
1: Oh, ouais.
2: Donc, j'ai gardé le I. Et puis, le Way, qui veut dire chemin en anglais, qui pour moi était très représentatif de ma personne, parce que je veux tracer mon propre chemin, ma propre voie. Donc, je me suis dit, Whitey, ça me convenait bien. En plus, ça ressemble un peu à Haïti aussi.
1: Ouais, ça sonne bien.
2: Ça, c'est un petit clin d'œil en pays.
1: Ouais. Et à quel a été le moment où tu t'es dit « ça y est, je suis une artiste »
2: Je ne sais pas quand j'ai eu ce déclic. En soi, je ne me suis jamais autoproclamée d'artiste. Et quand on me le demande, mais comme j'ai toujours touché à tout, je me suis toujours considérée comme une artiste en soi.
1: Mm. Okay. Et quel a été le plus grand tournant au niveau de ta carrière?
2: Le plus gros tournant, ça a été quand j'ai commencé le slam.
1: Le slam?
2: Ouais, qui m'a vraiment mis dans cette ambiance plus rappée, plus kickée, et plus me chercher identitairement parlant, pardon. Et ouais, c'est ça qui m'a motivée en fait. Et puis tout a commencé de là. Hein. J'ai commencé à faire mes premiers showcases, mes premières séances studio.
1: Okay.
2: C'est de là. Hein.
1: Et c'est parti. Et tu as quel âge?
2: J'ai 19 ans.
1: 19 ans.
2: Ouais. Je suis encore un bébé, je suis jeune.
1: Oui, c'est bien. Et quelle rencontre professionnelle t'a le plus marqué jusqu'à présent?
2: J'ai eu deux rencontres qui m'ont énormément marqué. Ça a été celle avec mon professeur de slam et okay. Récemment mon producteur.
1: Ton
2: actuel.
1: Producteur, ouais. Ok. Qui est?
2: On peut dire son nom. Oui, on peut dire son nom, qui est Edem. Voilà.
1: D'accord. Edem. Okay. Ok. Et quel est le plus gros sacrifice que t'as dû faire?
2: Le plus gros sacrifice que j'ai dû faire, c'est là récemment, arrêter l'école pour me consacrer complètement à ma carrière. Mm-hmm. Ça a été un gros sacrifice. Donc accepter quand même de prendre des risques et d'être dans le flou au début, mais d'avoir une vision claire.
1: Oui, mais t'es jeune, tu peux reprendre.
2: C'est ça, je peux.
1: Mes études encore.
2: Je peux faire mes erreurs tranquillement.
1: Et quelle chanson, quel son représente le mieux la femme et l'artiste que tu es aujourd'hui?
2: Du coup, je dirais mon son qui est sorti, Embêtant.
1: Embêtant?
2: Ouais. Ouais. Parce que ça représentait bien mon état sur le moment, quand je l'ai composé. Donc ouais, je dirais Embêtant.
1: D'accord, Embêtant. Qu'est-ce que le dancehall représente pour toi au-delà de la musique?
2: Au-delà de la musique, pour moi, c'est un partage culturel. C'est quelque chose de très fort, identitairement parlant. Mm-hmm. Voilà. Le dancehall, c'est un style musical qui a une grosse identité, avec beaucoup de danse. Voilà, hormis la musique, ouais. Le côté chanté, c'est beaucoup de danse, beaucoup de mouvements, de fêtes, de bonne humeur. Donc ouais, ça représente tout ça. Pour moi, c'est quelque chose de très coloré, en tout cas, quand je le visualise.
1: Ok. Et comment vois-tu l'évolution, justement, du dancehall depuis tes débuts?
2: Depuis mes débuts, je vois quand même que ça a pris une certaine place dans l'univers de la musique. On a Vibes Cartel qui a fait son retour du coup récemment. On a Spice qui a pu participer à la Yardland aussi récemment. Donc ça commence à être quand même plus mis en avant. On a Bambi aussi qui fait son petit dégât et tout en France. Donc elle a pu mettre ça en avant en France. Donc c'est hyper intéressant. Donc ouais, ça a évolué depuis le temps. Quand j'ai commencé à écouter de la dancehall, c'était pas aussi connu, mais c'était plus niche. Il y avait cette petite population qui écoutait de la dancehall, mais c'était pas... Ouais.
1: Et est-ce que tu as déjà eu l'impression que les femmes dans le dancehall devaient davantage prouver leur légitimité?
2: Ouais, bien sûr. Bien sûr, de toute façon, dans le monde de la musique en général, peu importe le style que tu vas faire, il faudra toujours prouver ta légitimité en tant que femme. Tu auras toujours deux fois plus à prouver. Et surtout aussi quand t'es une belle femme, voilà. Parce que si t'es belle dans la musique, on va sûrement mettre ton physique en avant. Il y a beaucoup d'artistes féminines qui s'en plaignent d'ailleurs. Du coup, il faudra toujours prouver que t'as du talent, que t'as plus que la beauté. Donc
1: c'est
2: toujours plus dur.
1: Il n'y a pas que ça en fait. Et aujourd'hui, qu'est-ce que Whitey veut encore conquérir?
2: Conquérir le monde, hein.
1: Le monde?
2: Exactement, conquérir le monde. Quand on est jeune, on rêve grand, donc je me permets de rêver grand et de me dire que je pourrais être une artiste internationale, être écoutée de partout. Donc c'est mon objectif.
1: On va peut-être écouter un petit son.
2: Avec plaisir.
1: De toi?
0: On y va, tu l'as dit,
1: ouais.
0: On va le faire.
1: Qu'est-ce que tu vas nous interpréter?
2: Embêtant. Le premier son, ce sera Bun Up, qui va bientôt sortir.
1: Bun Up.
2: Ouais. Qui est en feat d'ailleurs avec une grande artiste qui est dans mon label, qui s'appelle Lia CLR.
1: D'accord.
2: Donc voilà, gros bisous si elle passe par là.
1: Voilà. Ça arrive.

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0: Yes, I.
1: Super, trop bien. Rappelle-nous le titre.
0: C'est le Ce titre, il s'appelle Envieux.
1: Envieux, ouais. Ok. C'est le dernier que tu as écrit
0: Non, c'est pas le dernier, mais c'est le prochain qui va sortir.
1: D'accord, ok.
0: Donc voilà, c'est une petite exclue comme ça.
1: Il sort bientôt
0: Ouais, il sort bientôt.
1: Ok, top. Qui est Whitey quand elle n'est pas sur scène?
0: Alors, Whitey, quand elle n'est pas sur scène, c'est une fille quand même assez réservée avec son petit groupe d'amis, qui est extravertie en groupe. Je suis très sociable quand même, voilà, très sociable, mais j'ai mon petit côté réservé qui est différent de Whitey, qui s'affirme beaucoup plus,
1: ouais.
0: Qui, voilà, qui n'a pas honte de s'exprimer, qui n'a pas peur des gens, du regard des gens, alors que ben, mon vrai prénom, c'est Léane. Donc voilà, Léane, elle est un peu plus, plus réservée.
1: Plus réservée.
0: Elle a un peu plus peur de la vie des autres.
1: Ok. Et aujourd'hui, qu'est-ce que Whitey veut encore conquérir?
0: Ben, aujourd'hui, déjà, tout ce qui est ben, les auditeurs français, la jeunesse, voilà, les jeunes comme moi qui ont besoin de force, surtout dans la période qu'on est en ce moment,
1: ouais.
0: Donc qu'ils ont besoin d'une représentation. Donc au-delà d'être une artiste, de chanter, j'ai envie d'être un exemple pour ces gens-là, pouvoir avoir une voix qui porte, même pour les Outre-mer. Mmh. Voilà, la Martinique, la Guadeloupe, c'est pas facile aussi ce qui se passe là-bas.
1: Ouais.
0: Donc, je suis une artiste très engagée. Donc ça aussi, à travers mes sons, si je peux aussi le transmettre d'une manière ou d'une autre, c'est important pour moi.
1: Ouais. Ok, d'accord. Quelle est ta plus grande qualité?
0: Ma plus grande qualité, j'irais créative.
1: Créative.
0: Ouais.
1: Et ton plus grand défaut?
0: Mon plus grand défaut, je dirais têtu. Ouais, je têtu. J'aime bien avoir raison.
1: T'es quel signe?
0: Je suis bélier.
1: Bélier, ouais.
0: Signe de feu.
1: D'accord. Et quel serait ton feed de rêve?
0: Mon feed de rêve,
1: ouais.
0: On me pose souvent cette question.
1: C'est vrai.
0: Il y en a beaucoup que j'aimerais, en fait.
1: C'est... Alors, deux.
0: Deux,
1: ouais,
0: okay.
1: Deux,
0: ouais. Ouais, un artiste masculin, un artiste féminin. J'aimerais bien Kalash. Ouais, Kalash, j'aime beaucoup.
1: Ouais.
0: Ou un Bob's Cartel. Mais un artiste féminine, je dirais... Allez, Bambi, Shai, Shensia, je sais pas qui choisir.
1: Ouais.
0: Shai aussi, c'est un artiste que j'aime beaucoup. Franchement, je sais pas qui choisir. Il y a beaucoup d'artistes que j'aime beaucoup, en fait. Je sais pas.
1: D'accord. Et si demain, on devait retenir une seule chose de Whitey, ce serait quoi? Tu voudrais que ce soit quoi?
0: Une seule chose de moi, ben, ce serait ma persévérance.
1: Ma persévérance,
0: ouais. Okay. Ma persévérance dans tous mes projets, dans tout ce que je fais. Et cette créativité, du coup, que j'essaye de transmettre à travers tout ce que je fais.
1: Ok. Est-ce que toi, personnellement, tu as trouvé ça dur et contraignant de rentrer dans le milieu de la musique?
0: Très dur.
1: Très dur.
0: Ouais, ça a été très dur. Parce que du coup, j'ai commencé mineure. Donc forcément, quand tu es mineure, il y a beaucoup de gens qui veulent profiter de toi.
1: Ouais.
0: J'ai eu un ancien producteur qui a pas hésité à me la mettre, hein. Franchement,
1: ouais.
0: Voilà, les contrats et tout frauduleux, on essaie de profiter de ton talent. Franchement, c'est très dur. Ou sinon, des gens qui t'approchent juste pour ton physique et pas pour ton talent,
1: ouais.
0: Qui cherchent même pas ça, qui cherchent même pas à voir plus loin. Donc ouais. Ça revenait à la question de tout à l'heure qu'on a
1: ouais.
0: Toujours ce truc qu'on doit
1: prouver
0: les choses qu'on est capable. Donc ouais, ça a été dur, mais n'abandonne pas.
1: D'accord. On va repartir avec un deuxième titre.
0: Ouais, avec plaisir.
1: DJ. Tu vas nous interpréter.
2: On va te mettre. On te met, tu suis, je pense. Hein, parce
0: ouais,
2: que
0: les
2: sons, un petit...
0: ce sera embêtant.
2: Embêtant.
1: Embêtant, ouais. Il est bien celui-là en plus.
0: Les sons qui sont sur toutes
1: bien,
0: les plateformes.
1: Ouais. 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

0: avec plaisir.
1: C'était top. Est-ce que tu as des scènes futures?
0: Là, j'en ai pas de prévu. Prochainement, ouais. J'en ai une, là, il n'y a pas longtemps. Il y a une semaine et demie, même pas.
1: Ouais.
0: Mais ouais, de toute façon, ça arrive. Hein.
1: Ça arrive, ouais, ça arrive tout doucement.
0: Ouais, les showcases et tout, ça arrive.
1: Ça arrive, ok. Donc, on va pouvoir te retrouver en showcase. Exactement. On peut aussi te retrouver tous tes sons sur toutes les plateformes.
0: Exactement, sur toutes les plateformes.
1: Disponibles sur toutes les plateformes. Ouais. YT.
0: Exactement.
1: N'hésitez pas, parce que franchement, il y a des super morceaux. Et c'est vraiment une artiste à connaître. Moi, je ne te connaissais pas, donc je suis très contente de t'avoir découverte. Et puis, j'espère que tu auras un super gros concert bientôt. On pourra te voir en live.
0: Ouais, moi aussi, j'ai hâte de faire une grande scène où il y aura du monde et tout. Parce que j'aime bien mettre le feu sur scène, j'aime bien danser.
1: T'aimes bien la scène.
0: Ouais, j'aime trop la scène, franchement.
1: Et quand tu es sur scène, est-ce que vraiment tu gères toi-même tes chorés, tout, ouais.
0: Exactement, je gère mes chorés. La danse, pour moi, c'est quelque chose de primordial aussi. Donc, je me mets au même niveau que le chant.
1: Ouais.
0: Donc, franchement.
1: C'est important.
0: Ouais, ouais, c'est
1: important. Pas facile en plus, hein, de chanter et de danser en même
0: temps.
1: Ouais,
0: ça, je fais du sport en ce moment. Là.
1: Ouais, le cardio.
0: Là, mon producteur, il me fait travailler mon cardio. Là, ouais, il me fait courir.
1: franchement, des fois, on a des surprises. On aime un artiste et en fait, on voit que sur scène, ça chante super bien, mais que ça danse pas. Ou c'est le contraire.
0: Ouais.
1: Dès que ça danse, il n'y a plus de souffle, il n'y a plus rien. Donc, à combiner les deux.
0: C'est compliqué.
1: C'est pas évident. C'est pas évident du tout. On va repartir avec un troisième titre.
0: Ouais.
1: Qui va être
0: Awa.
1: D'après
0: moi.
1: Je la connais.
0: Ouais, parce qu'aux anciens, on aime bien dire Awa. Je me suis inspirée de ça.

0: Merci, Whitey. De rien. J'ai vu que tu chantes en français, en créole, créole martiniquais, créole haïtien.
1: Ouais, je mélange les deux.
0: Anglais un peu.
1: Ouais, anglais aussi dans mes sons. Dans certains sons, ils sont plus présents. Mais ouais, souvent on me dit que je ne sais pas parler créole parce que je mélange les deux.
0: Justement, c'est le style.
1: Exactement. Ils n'ont pas compris, c'est pas grave.
0: Ils n'ont pas eu la vision. Et qu'est-ce que Whitey fait quand elle se réveille le matin?
1: Quand je me réveille le matin, alors ben déjà je prends mon petit déjeuner.
0: Ouais.
1: Je nourris mon chien et mes poules. J'ai des poules à la maison.
0: Ah ouais.
1: Ouais. Bien. Je nourris mes poules. Qui veut dire... Après bon, je fais mon petit sport et tout du matin. Si je dois faire mon contenu, je fais mon contenu, tout ce qui est live, etc.
0: Ouais.
1: Ouais, donc après ben j'ai séance de sport le soir et tout. Bon, soit la journée, voilà, je me consacre à l'écriture, je chante. Ouais, et puis après, si j'ai des rendez-vous par-ci par-là, ouais. Ben, voilà, je m'occupe, quoi. Mais une journée basique dans ma vie, c'est
0: ça.
1: C'est ça.
0: Ok, d'accord. Les chiens et les poules.
1: Exactement.
0: C'est ce qu'on va retenir. Encore un petit titre?
1: Ouais, avec plaisir. On enchaîne?
0: On enchaîne.
2: Bon, alors, ligne droite, on y va.
1: On y va.
2: Ouais.

0: titre, c'était Dopamine?
1: Non, le titre, c'est Domine.
0: Domine, ok, d'accord.
1: Mais ouais, merci. Active la dopamine. Super, merci. C'est ça qu'il faut retenir. Ouais, je veux bien. J'ai bien
0: merci. Merci, Whitey. Merci beaucoup. Donc, on peut te trouver sur TikTok, sur Instagram, sur Snap, sur YouTube.
1: Exactement.
0: Sur Spotify.
1: Exactement.
0: Sur iTunes, partout. Ouais. Partout. Mon TikTok.
1: Franchement. Ouais. TikTok, et TikTok, j'ai oublié TikTok. C'est Whitey, W-A-Y-T. Et sur Insta, c'est Whitey Wu, c'est différent, c'est W-A-Y-T avec deux E, W et deux O.
0: Ok. Voilà. Whitey pour nous. On va bientôt finir.
1: Ouais.
0: Tu veux rechanter encore quelque chose? Non, ouais, vous... clôturer.
2: Il lui reste un son.
0: Il reste ouais. un son.
2: Il lui reste un son, donc vous pouvez parler si tu as des trucs à lui dire, si tu veux.
0: Ouais.
2: Tu veux lui parler en tête
0: encore.
2: À tête.
0: Ouais, il reste un son.
2: Tu vois ce que je veux dire? Donc il reste un son, tu peux parler, allez, 2-3 minutes et on envoie le son.
0: Ok, ça marche. J'ai vu que ta couleur préférée c'était le rouge.
1: Exactement.
0: Ouais.
1: C'est pas ma couleur préférée, mais ouais, c'est une de mes couleurs préférées, le rouge. Pour moi, c'est hyper significatif.
0: Mm-hmm.
1: Voilà, définition, ça me représente bien. Ma personnalité un peu de feu.
0: Ouais.
1: Aussi le rouge qui pour moi représente l'amour.
0: Oui.
1: Le feu aussi, voilà, c'est quelque chose qui représente, ben, même au-delà de la couleur, en fait, c'est mon prénom. Mm-hmm. Parce que Liane qui veut dire lion. En grec.
0: C'est vrai. J'ai trouvé ça très joli comme prénom, Léane, et ça veut dire nom en grec. Ah,
1: tout
0: ouais.
1: ce qui est Léane, Léon, Léa.
0: Ah, ouais, okay.
1: Ben, en fait, ça vient du grec et tout, ça
0: d'accord.
1: vient de lion. Et voilà, pour moi, le lion qui est un animal, ben, du feu aussi. En fait, tout pour moi, en fait, est relié au rouge. Donc, pour moi aussi, c'est une manière de me distinguer des autres. Donc, voilà, on me reconnaît par le rouge. On sait que c'est moi quand je suis au lion. Donc, c'est pas mal.
0: Ok. Et tu es. Au niveau amis, petit cercle.
1: Ouais, petit cercle. Beaucoup de connaissances. Comme j'aime beaucoup sociabiliser, j'ai énormément de gens que je connais, même dans le milieu de l'événementiel, de la mode. Je suis amenée à rencontrer beaucoup de gens en soi. Donc voilà, j'aime bien sociabiliser avec les gens. Mais ouais, j'ai mon petit cercle à moi, mes copines et tout, ma famille, mes sœurs.
0: T'as des sœurs?
1: Ouais, j'ai des sœurs. J'ai beaucoup de sœurs.
0: Ah ouais. T'es la plus grande ou la plus petite?
1: Je suis la plus petite.
0: T'es la plus petite? Ah, t'es la dernière.
1: Ouais, je suis la chouchoute de mes sœurs.
0: La chouchoute.
1: Ouais, de fou. Donc ouais, c'est aussi des personnes qui font partie intégralement de mon univers, avec qui je partage tout. On est très complices, donc
0: ouais. Ouais, elles sont contentes, tes sœurs, de ton parcours, de ce que tu fais.
1: Ouais, elles doivent sûrement me regarder quelque part, là, David, quelque part.
0: Bonjour, les grandes sœurs. Coucou, les grandes sœurs. Mais ça, c'est super.
1: Ouais,
0: c'est
1: vraiment.
0: Et t'es plutôt quelqu'un de matinal ou de la night?
1: Ouais, de la night.
0: La night,
1: ouais. Chez moi, on m'appelle la fille de la night.
0: C'est vrai?
1: Ouais, c'est mon surnom.
0: Whitey la night.
1: Ouais, de fou. Ouais. Je suis tout le temps, même les séances studio, en soi, c'est beaucoup, tard la nuit, jusqu'au petit matin. Donc ouais, souvent le soir, je suis pas là. Le matin, je suis là, mais le soir, je suis pas là.
0: Ok, papillon de nuit, alors.
1: Exactement.
0: Ok, on peut y aller pour le dernier son, pour clôturer ce super live. Tu vas nous interpréter.
2: On est parti, alors, on est parti.
1: Je vais vous interpréter Dégâts.
0: Dégâts.
1: Voilà, qui est un son R&B, dancehall.
0: Ouais.
2: Ah, c'est pour faire des dégâts, quoi.
1: Exactement.
0: Dégâts.
1: Faire
0: enfin,
1: des dégâts.
2: Ok, bon,
1: c'est
2: bon, alors.
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0: De rien.
1: Merci. Affaire à suivre, Whitey. Merci beaucoup.
0: Avec plaisir.
1: Ce soir.
0: Merci à toi,
1: Annie. D'avoir partagé ta culture, ton univers.
0: Ouais.
1: C'était vraiment super.
0: Merci.
1: N'oubliez pas que le live est rediffusé le mercredi de 2h à 3h. C'est ça ? 1h30 de 1h30 à 3h.
0: Ok. N'oubliez pas.
1: Oui.
0: Voilà. Allez
1: sur
0: tous follow
1: Riposte
0: Live. Exactement.
1: TikTok.
0: Big up
1: oui.
0: au DJ.
1: Oui,
2: ok,
1: merci,
2: ok,
1: DJ,
2: ok.
1: DJ Terry.
2: DJ, tu dis quoi, DJ ouais.
3: Tu dis merci.
2: C'est comme ça, tu dis merci.
0: Le merci, il est timide. Hein.
2: Ah ouais, non, t'es
1: c'est
2: bien.
1: C'est le DJ
2: ou...
1: de l'ombre.
2: Oui,
1: dans l'ombre, merci.
2: Vas-y. On va finir en musique.
1: Ok.
2: Voilà, ouais, tranquille. Et puis, on vous laisse discuter entre vous, entre filles. Quoi. Tu vois,
0: si j'aime. D'accord.
2: Voilà, tranquille.
0: Avec plaisir, en tout cas, merci.
2: Voilà. T'es la bienvenue pour la prochaine. Si t'as des nouveaux sons, des nouveaux trucs, nous, on est toujours là.
0: Bien
2: tu vois,
0: sûr.
2: Si voilà. C'est en 6.3 FM, on est là.
4: Et excusez-moi, révolté ici, là, pour vous tous, là. Vu que l'artiste est assez jeune, on va envoyer une grande force à tous les jeunes en ce moment qui sont dans les rues.
0: Ouais.
4: Par rapport au blocus et
0: autres. Merci beaucoup.
4: Grande force à tous ceux qui ont été blessés.
0: Ouais.
4: Et lâchez pas le combat, c'est important. Lâchez pas. Et franchement, vous faites même mieux que les adultes.
0: Ouais.
4: Grande force à vous.
0: Voilà, grosse force. Surtout aux personnes, aussi des Outre-mer qu'on oublie. Voilà, le manque d'électricité, le manque d'eau potable.

0: grande force à vous, les gars.
1: Lâchez rien. Ok. Oui. Hop, musique.

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Vous êtes toujours à l'écoute des fréquences Paris Pluriel 106.3 FM, l'émission au son de la rumba, émission au son de la rumba que vous plébiscitez malgré l'heure tardive de la nuit. Au son de la rumba aujourd'hui, porte bien son nom au son de la rumba, parce que figurez-vous, nous avons au studio Manza. Manza, qui est à la fois

0: réalisateur, scénariste. Et aujourd'hui, il ne vient pas nous, il vient ici non pas pour ses activités vidéo ou cinéma, parce qu'il a réalisé aussi des courts-métrages. Mais là, il n'arrête pas de me surprendre, ce monsieur. Aujourd'hui, il vient dans notre terrain pour nous présenter son livre qui va bientôt sortir, « Les reliefs d'Azine Vie ». Tu vas nous expliquer pourquoi « Les reliefs d'Azine Vie ». Et la partie musicale va être assurée par Mix Elengi. Mix Elengi. Oh, Elengi, ça veut dire quel plaisir. Ce mix-là des délicieux Elengi. Et nous avons au studio deux charmantes filles, Kim Klon. Bonjour, Kim.
1: Bonjour. Bonjour tout le monde.
0: Oui. Et à côté de Kim Klan, nous avons Bambina. Bambina.
2: Bonjour à tous.
0: Et accompagné par les plus chanceux de nous tous ici, qui est toujours accompagné des filles là, c'est Kiki de Paris.
3: Bonjour à tous. Bonjour RFPP 106.3 FM.
0: Alors, Bambina.
2: Oui.
0: Kim. Les voix qu'on attend là, c'est vos voix.
2: Oui, ce sont nos voix.
0: C'est vrai?
3: C'est pas IA. Hein. Ah.
0: Mais non, parce que moi, quand j'écoute vos musiques, j'ai du mal à définir. Vous êtes inclassable. D'un côté, c'est R&B, des fois j'attends du rap, et voire même la rumba. Est-ce que c'est fait exprès de mélanger les genres?
2: Oui, oui, c'est fait exprès. Hein. Donc, tout est dans le nom. Mix, mix qui est un mélange. Mélange de musique, de couleurs, de culture. Mmh. Voilà, donc c'est pour ça qu'on retrouve un petit peu de tout dans notre musique.
0: Et l'émission d'aujourd'hui aussi, ça serait les mix avec la littérature. Moi, j'aurais préféré qu'on parle de cinéma parce que c'est un grand réalisateur qu'on a avec nous au studio, mais là, il vient nous parler de son livre. Alors, pourquoi les reliefs dans une vie? C'est autobiographique, je sens.
4: Ouais, c'est autobiographique, oui.
0: Autobiographique, parce que moi, si je comprends bien, au départ, vous vouliez devenir artiste et musicien. Mais vous êtes rendu compte que vous avez d'autres talents et vous avez exploité ces talents. C'est vrai ou c'est pas vrai?
4: Si, c'est vrai. Oui.
0: Bon, écoutez, vous tous là, moi, je vous accepte tel que vous êtes. Alors, on va commencer par « Accepte-moi ». Et moi aussi, je vous demande... Moi, je vous accepte déjà. Et je vous demande aussi de m'accepter. Et là, ce n'est pas moi qui dis ça. C'est Mix Elengi qui dit « Accepte-moi ». Et vous allez comprendre pourquoi. «

0: 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Nous venons bien d'écouter Mix Elengi dans Accepte-moi, Mix Elengi. Mais alors, Mix Elengi, vous êtes, en tout cas, vous êtes là depuis 2011. Mais c'est comment ça. Vous vous êtes rencontrés et qui compose les groupes?
1: Alors, qu'est-ce que le Mix Elengi? Ben, en tout cas, c'est une très bonne question, Monsieur José. Merci de nous la poser. Je dirais que le Mix Elengi, c'est avant tout une amitié. Une amitié entre plusieurs amis. Et donc la rencontre de cette amitié et également la musique. L'amour de la musique. L'amour de la musique qu'on retrouve essentiellement dans l'héritage culturel que, je dirais, nos parents nous ont transmis. La musique africaine, en particulier la musique congolaise et la rumba. Et donc, Mix Elengi se veut un trait d'union entre cette amitié et donc cette passion pour la musique. Mix Elengi est composé de 4 membres. Donc moi, Kiki de Paris, les jumelles ici présentes, Bambina, Kim Clan.
0: Ah, et qui est Simba, qui est Nzuzi?
1: Ah, ça c'est la bonne question.
0: Et qui est Mbouyi, et qui est Omba, qui est Chako, ainsi de suite. Il y a plusieurs noms.
2: Alors, comme nous sommes originaires du Bas-Congo, pour Bambina...
0: Tu veux dire Congo central?
2: Congo central, pardon.
0: Je vous expliquerai pourquoi la différence.
2: Ok. Donc, Bambina, c'est Timba, voilà. Et Kim Clan, ben, c'est Nzuzi.
0: Ah, d'accord, Timba, c'est l'aîné des jumeaux, c'est celui qui sort en premier. Et Nzuzi, c'est le deuxième. Voilà. J'espère qu'il y a Lando aussi. Si je vous ai repris, tout simplement parce que la République démocratique du Congo, que moi j'appelle généralement Congo-Kinshasa, parce que démocratique, ça me donne des démangeaisons. Bon, s'appelait. Quand en 1960, les deux Congos sont devenus indépendants, alors les deux pays ont pris le nom de République du Congo. Et il fallait les distinguer. Alors, on commençait à dire République du Congo et la capitale respective de chaque Congo. Et la République démocratique du Congo qui a eu son indépendance le 30 juin 1960, on l'appelait communément la République du Congo Léopoldville. Et ensuite, l'autre Congo qui a eu son indépendance le 16 août 1960, on l'appelait République du Congo Brazzaville. Jusqu'à la constitution de Luluabourg, qu'on appelle la constitution de 1964, qu'on appelle aussi la constitution de Luluabourg, les pays, les grands Congo, ont adopté le nom de la République démocratique du Congo et a changé aussi des drapeaux, les drapeaux qui ont une rayure transversale avec une étoile. Avant, c'était 6 étoiles sur les côtés, du côté du mât, du drapeau et une grande étoile. Voilà. Mais le 27 octobre 1971, la République démocratique du Congo est devenue République du Zaïre. Et la province qu'on appelle le Congo central devait rester Congo central, c'est devenu Bas-Zaïre. Et après, Bas-Congo. Mais pourquoi Congo central? Il y avait un puissant royaume au milieu de l'Afrique qui s'appelait le Royaume du Congo. Et la partie centrale de ce royaume, c'est la province qu'on appelle aujourd'hui Congo central, d'où le nom de Congo central. Et les peuples de ce royaume, on les appelle les Bas-Congo. Les Bas-Congo. Et les fleuves. Vous savez comment on détermine la source d'un fleuve? Non?
2: Non.
0: Alors, on détermine la source d'un fleuve, on regarde un fleuve à plusieurs affluents. Les principaux affluents du fleuve Congo, il y a Ubangi, il y a les Kasai, et l'affluent le plus long, c'est le Lualaba, qui a sa source dans les Katanga. Et comme l'affluent le plus long, c'est le Lualaba, Et les lois là-bas, jusqu'aux premières cataractes, aux premières chutes de Kisangani, ça cesse de s'appeler Lualaba et c'est devenu Congo. Jusqu'à la partie aval de Léopoldville, donc, à l'ouest du Poul Malebo, c'est devenu Nzadi. Nzadi, que les Portugais, en avril 1482, s'est trompé. Il a entendu Nzadi, il a écrit dans son rapport, dans son carnet de bord, Zaïre. Pour moi, c'était une erreur. Le peuple congolais appelait ça Nzadi, qui veut dire fleuve dans la langue. Vous voyez, est-ce que j'ai répondu à la question, Bambina?
2: Tout à fait. Merci beaucoup pour cette leçon d'histoire.
0: Ben oui. Bon. Alors, je reviens à toi, Manza.
1: Je veux juste une petite parenthèse.
0: Oui, vas-y.
1: Pour la présentation du Mixelenghi. Je finis juste. Hein.
0: Oui, vas-y. Ton émission. C'est votre émission, d'ailleurs.
1: Non, je voulais juste compléter et dire que nous sommes quatre. Et donc, Will Kuzan, qui n'est pas présent ce soir, donc fait partie du groupe Mixelenghi. Voilà, donc nous sommes quatre membres. Et
0: les cousins s'appellent comment?
1: Pardon?
0: Comment s'appellent les cousins?
1: Non, c'est Will Kuzan. C'est le nom du quatrième membre.
0: Ah, c'est Will Kuzan.
1: Ah. Will Kuzan.
0: Ah, donc Mixelenghi, c'est un groupe familial ou que des amis?
3: C'est Will Kuzan? C'est votre cousin?
1: Non, Will Kuzan.
3: Non, c'est juste son nom.
0: Donc, vous êtes pas, c'est pas un groupe familial comme les Jackson 5?
1: Non.
4: Non. Sauf à part nous deux.
1: Sauf les jumelles.
0: Mais moi, à partir des jumelles, je croyais que c'est un groupe familial.
2: Mmh. Bah, à force, on devient la famille. Hein.
1: Bah. Voilà, on est devenu une famille.
0: Mais c'est très bien. Alors, mon cher Manza,
3: ouais.
0: Comment du cinéma... Vous êtes maintenant dans la littérature.
3: Bah, après, pour moi, ça va des parents. C'est de l'art, quoi. Les cinémas, la littérature, tout ça, c'est pour faire passer des messages. Donc, voilà.
0: Est-ce que ces livres, est-ce qu'il y a un projet de les transformer en film ou pour l'instant, on veut faire vivre les livres sa vie?
3: Bah, après, c'est drôle, mais au départ, ce n'était pas un livre. C'était d'abord un film documentaire. Mais il y a eu quelques contraintes, tout ça. Donc, j'ai préféré d'abord l'écrire, ensuite faire une adaptation plus tard.
0: Ah, une adaptation. En tout cas, si l'adaptation est prête, Fréquence Paris Pluriel est ouverte. Vous viendrez nous en parler. Et... Alors, à part la musique, vous avez d'autres activités que vous faites à côté ou...
1: Là, on parle du Mixelenghi.
0: Oui, oui. J'ai dit musique.
1: Ah oui, nous, c'est la...
0: Oui, parce qu'il y a Manza qui a commencé aussi par la musique.
3: Ça date.
0: Vous aimez toujours la musique.
3: Oui, bien sûr.
0: Voilà. Vous avez d'autres activités?
4: D'autres activités, ben, elles sont surtout musicales. Hein.
0: L'école, l'activité professionnelle.
4: Moi, je suis dans la formation, formatrice indépendante. Mmh. Donc voilà, je donne des formations dans des entreprises sur des sujets RH, risques psychosociaux. Voilà. Voilà pour mes activités.
0: Oui, Bambina.
2: Alors, pour ma part, je suis consultante SIRH. Donc, SIRH, c'est Système d'information en ressources humaines. Et je suis amenée à travailler avec des établissements de la fonction publique et notamment pour les aider dans leur déploiement d'outils informatiques, donc RH. Et à faire de la formation également. Donc voilà pour mes activités professionnelles.
0: Et
1: Kiki
0: Papa
1: de Paris.
0: Kiki.
1: Comment dire? Alors, par souci de confidentialité, je ne vais pas m'étaler sur le sujet. Je dirais simplement que je travaille dans le milieu de la banque.
0: Ah, voilà. C'est très bien. Oh, vous avez des sous, moi j'ai des soucis. Et Manza?
3: Moi, je suis dans l'audiovisuel.
0: Ouais.
3: Donc, moi, ma vie navigue dans les images.
0: Alors, moi, c'est compliqué. Bon, je travaille à la poste. Donc, je m'occupe de CEDEX et tout ça. Mais à côté de ça, j'ai d'autres activités. Donc, j'écris, je fais la radio. À un moment donné, j'étais même élu local. Parlant de l'élu local, bon, en tout cas, nous quatre qui sommes là, nous cinq, nous avons une blessure parce que nous, les Congolais, comme dit notre hymne national, unis par les sorts, les frontières du Congo, ce n'est pas nous qui avons déterminé les frontières du Congo. Les frontières du Congo ont été déterminées par les colonisateurs et consacrées par l'État indépendant du Congo le 1er juillet 1885. Et les Congolais, malgré nos diversités, nous sommes très, très liés par notre unité, l'intégrité territoriale. Et moi, je vois Mix Elengi a fait une chanson qui s'appelle Nord Kivu. Est-ce qu'on peut nous dire quelques mots par rapport à cette chanson?
2: Oui, alors Nord Kivu, c'est une chanson pour rappeler le triste conflit hein, qui se déroule actuellement en RDC, dans la province du Kivu. Et c'est pour dénoncer la guerre qui sévit, les populations qui sont massacrées, les femmes qui sont violentées.
0: Qui sont violées même. Hein. Je peux dire, on utilise les corps des femmes comme armes de guerre. Et d'ailleurs, Thierry Michel a fait un film sur le docteur Mukwege qui s'appelle « L'homme qui répare les femmes ». Et votre serviteur a couvert tous les débats qui tournent autour de ce film. Et c'était en 2016 et le docteur Mukwege, Papa Denis, est devenu prix Nobel de la paix en 2018. Et on salue très, très, très fort Denis Mukwege. Et le Congo a le malheur d'être un pays très riche. Et d'ailleurs, Haroun Tazieff ne s'est pas trompé pour dire que c'est un pays qui est un scandale géologique. Presque tous les minéraux qu'on peut trouver, toutes les richesses qu'on peut trouver au monde, il y a un coin du Congo où on peut les trouver. On parle toujours des sous-sols, mais on oublie aussi la richesse du sol. On a la deuxième forêt du monde, la forêt équatoriale. On a une deuxième forêt, les types même de forêts tropicales, qu'on appelle les forêts de Mayombe. On a un grand fleuve, le deuxième fleuve le plus puissant du monde après l'Amazone. Et un deuxième fleuve qui n'est pas connu, c'est dans la forêt de Mayombe qui s'appelle le Chiluang. Alors, continue. Alors, le Nord Kivu, donc c'est bien d'avoir fait un petit commentaire, Manza, par rapport à la situation du Congo.
3: Bah, après, moi, je l'ai écrit aussi dans mon livre, juste au tout début. Pour moi, c'est vraiment dommage parce que ça a pu se résoudre la situation, mais après, pour les intérêts de certaines puissances
0: occidentales, oui.
3: Exactement. Donc, pour ces intérêts à ces gens-là, ça continue. Mais après, j'espère qu'un jour, ça va finir.
0: Et puis, le 2 août... pour nous, les Congolais, c'est devenu la journée qu'on appelle le Génocide, parce que c'est un véritable génocide qui se passe sur les sols congolais. Et on a choisi la date du 2 août parce que le 2 août rappelle la première guerre du Congo, quand les Rwandais, qui sont venus soi-disant pour chasser ce qu'ils appellent les génocidaires, et se sont installés. Vous voyez? Et quand l'ancien président dit « Bon, c'est bien de nous avoir aidés à chasser Mobutu, rentrer chez vous », et ils ne voulaient pas rentrer, ils ont commencé la guerre. Et on va écouter Nord Kivu, et après on va continuer à commenter et à faire connaissance avec les groupes qui est présent avec nous, les Mix Elengi. Les Mix Elengi, en tout cas, je remercie d'être là. Et c'est très bien qu'ils soient aussi accompagnés de Manza. C'est parti.

0: 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Au son de la rumba, nous venons d'écouter une chanson émouvante qui ça me touche que des jeunes comme vous, vous avez déjà les fibres patriotiques dans des choses qui se passent dans l'est du Congo-Kinshasa, alors que vos parents sont originaires de l'ouest. Ça montre bien l'unité de ce pays qui a 2 345 000 km², qui contient 9 frontières. Les 9 voisins ont des yeux sur le Congo. Moi, une question que je voulais vous poser, quand vous faites vos chansons, qu'est-ce qui vient avant, la mélodie ou les textes?
1: Moi, je dirais que la mélodie. Mais ça dépend. Ça dépend des chansons. Ça dépend. Mais en tout cas, pour celles que j'ai à composer, en général, c'est j'ai un air dans la tête. Et puis après, je réfléchis à quel thème pourrait aller. Et puis après, les paroles. Mais ça dépend. Des fois, on a des paroles en tête, des textes en tête. Et puis, on veut les mettre en musique. Donc vraiment, ça dépend.
2: En fait, ce qui est bien, c'est que on est un peu complémentaires. C'est-à-dire que, par exemple, une mélodie va trotter dans la tête, et puis on va dire « Ah, est-ce que tu pourrais essayer ça ? Est-ce que tu pourrais essayer ça ?» Sur cette parole, on peut mettre ça. Et puis après, on essaye de laisser libre cours à l'inspiration. Mm-hmm. Et voilà.
0: Et qui s'occupe ? Vous êtes un groupe de 4 personnes, je crois. Qui s'occupe des programmations et qui s'occupe des arrangements ? Bah, en fait, vous les faites collectivement.
2: Oui, en fait, on a déjà aussi une base théorique, je dirais, par le solfège, parce qu'on a, étudié au conservatoire. Donc, on a déjà un peu les fondamentaux. Et donc, voilà, après, moi, à titre personnel, je suis pianiste, organiste. Mm-hmm. Donc, je compose, je joue du piano. Kim Clan aussi, elle joue. Bambina aussi joue.
0: Et joue quoi ?
1: Du piano.
0: Du piano, alors, et qui joue la guitare ?
2: On touche un peu à tout. Hein. On essaye un peu de toucher un peu à la guitare. Et puis, si jamais on doit compléter, on peut toujours faire appel aussi à nos amis musiciens.
0: Tout à fait. Et je reviens à toi, Manza. Même si tu es venu pour parler de ton livre, Les reliefs dans une vie, mais tu me permets, je ne peux m'empêcher de te poser des questions concernant tes activités cinématographiques. Alors, comment naissent les sujets ? Vous êtes scénariste, enfin, tu es scénariste, et est-ce que les plans, tout ça, le storyboard, tu les fais avant ou tu les modifies au fur et à mesure des tournages? Comment tu travailles?
3: Après, moi, je suis plus dans la réalité. Donc, toutes mes idées, c'est dans la vraie vie. C'est produit aussi. Donc, écrire les scénarios, c'est écrit 3 fois. Ou avant ou pendant les tournages aussi. Donc, on essaye de s'adapter aussi à des endroits, à tout ce qui va avec. Donc, écrire, je ne peux pas dire comment ni quand, mais comme ça. Ouais.
2: Mm-hmm. Moi, j'avais une question pour Manza.
0: Oui.
2: D'où te vient
0: cet
2: amour pour ton activité?
3: Ça vient déjà de l'histoire. Parce qu'on a appris beaucoup de choses qui n'étaient pas réelles ou qui ne correspondaient pas à notre vécu, quoi. Donc moi, ce que je veux, c'est modifier un peu les récits qu'on a appris. Donc c'est de là que vient mon amour à raconter les histoires. C'est pour ça que je suis beaucoup trop dans la réalité et pas dans la fiction.
0: Mm-hmm. Ok. Et dans une des chansons, en tout cas tout à l'heure, en commençant cette émission, Mix Elengi, vous avez dit que vous faites une musique tournée vers l'avenir, mais vous n'oubliez pas vos aînés. Et ça me fait vraiment plaisir parce que vous êtes dans une émission qui s'appelle Au son de la rumba. Et à travers vous, j'informe aussi des auditeurs que le 7 novembre, c'est un samedi, en fin d'après-midi, nous avons un événement qui sera organisé à Paris dans le 19e, dans la salle Paris-Anime Matisse. C'est nous allons commémorer les centenaires de la naissance de Henri Beauharnais. Henri Beauharnais était né en 1926 et aussi les 70 ans de l'orchestre OK Jazz. Je dis bien orchestre OK Jazz, pas TP OK Jazz, qui a fait sa sortie le 6 juin 1956 dans un bar qui s'appelle OK Bar. Donc, on va commémorer ce double anniversaire. Il y aura une projection d'un film. Vous pouvez écouter les témoignages de Franco lui-même, Franco Luambo Makiadi. Et ensuite, il y aura des orateurs à la tribune. Nous aurons Pela Simba qui était un des coordinateurs du groupe Lisanga Banganga qui réunissait Franco et Rochero en 1983. Et Pela Simba, un des fondateurs et ancien musicien de Touzaïna, et il avait un cabaret, en tout cas le seul cabaret créé par un musicien congolais au cœur de Paris. Je cite le petit Tam Tam. À côté de Pela Simba, un des ténors, en tout cas un des chanteurs vedettes de TP OK Jazz, Ruth Amaï. Et après Ruth Amaï, il y aura Théo Blaise Kunku. Théo Blaise Kunku qui a connu Beauharnais dans sa période de l'Afrique de l'Ouest. Et parmi les autres invités, il y a Rocky Longomba, l'aîné de Victor Longomba dit Vicky, un des pionniers, en tout cas un des pionniers de l'orchestre OK Jazz. Et puis il y aura la présence de Siram Benza, un des rares guitaristes qui reproduit la doigté de Franco. Bon, et il y aura deux universitaires qui seront avec nous. Il y a Marie-Clara Massella. Et puis, sous réserve, Charlotte Grambly. Alors, j'espère que vous viendrez avec nous. En tout cas, l'entrée sera gratuite. Vous serez avec nous, Maza, Mix et Lengi?
1: Oui, on sera là. On sera là.
4: C'est déjà noté dans les agendas.
2: La date.
4: Est-ce qu'on pourra avoir la précision par rapport à OK Jazz et TP OK Jazz?
0: Waouh! Ça, c'est une vaste question. Bon, en tout cas, OK Jazz, avant OK Jazz, il y avait un groupe de studio qui s'appelait Lopadi, l'Oningisa de Papa Dimitriou. Parce que ceux qui vont constituer plus tard l'ossature de OK Jazz étaient des musiciens de studio, l'Oningisa, dirigé par deux commerçants grecs, Athanas et Basile Papadimitriou. Et comme ils enregistraient au Parc des Box, dans le Parc des Box, à proximité du grand marché de Kinshasa et du jardin zoologique et botanique de Kinshasa, et ils allaient boire pas loin de là, sur la rue Itaga, dans un bar qui s'appelle OK Bar, tenu par Germain Gaston Cassien. Et quand ils buvaient, ils faisaient de l'animation, et le propriétaire leur a dit, mais pourquoi vous ne venez pas avec vos instruments, vous animez, et puis on vous paye selon la recette de la soirée. Et sous Jean-Serge, que vous connaissez, qui sera encore très présent dans le bantou de la capitale et Daniel Loubé-Lodi de la Lune ont eu l'idée de créer un groupe qui pouvait aussi jouer dans des mariages, réceptions diverses. Alors, 3 ans avant la création de Ok Jazz, il y avait un groupe qui s'appelait African Jazz. Alors maintenant, il fallait donner un nom au groupe qu'ils ont créé. Alors, les bars où ils allaient boire, c'était Ok Bar. Ils ont pris ce mot Ok. Ils ont enlevé bar pour remplacer par jazz. C'est devenu Ok Jazz. Et après, à la séparation de Franco et Vicky Ilongomba, la société Ok Jazz est tombée en faillite, liquidation judiciaire. On ne pouvait plus utiliser le nom Ok Jazz. Et Franco a créé une autre société qu'il a appelée le tout-puissant orchestre quinois de jazz, en abrégé TP Ok Jazz. Et c'est là qu'il est devenu patron. Je ne sais pas si j'ai répondu à la question.
1: Oui.
2: Est-ce que le mot jazz, est-ce que je dirais que les sonorités de jazz, est-ce que elles ont influencé leur musique ou pas?
0: Non, alors le mot jazz n'a rien à voir avec notre rumba. Parce que notre rumba est plus proche de la musique cubaine. Que je signale, la rumba cubaine, même si beaucoup ne sont pas d'accord avec moi, est née en Afrique, dans les pays Congo. Au Congo, c'est la danse des nombrils, Nkumba. Et c'est des descendants d'esclaves noirs qui l'ont amené dans le Nouveau Monde. Et Nkumba, je ne sais pas, Nkumba, c'est devenu Rumba. La danse des nombrils, ok? Et ça a été présenté pour la première fois officiellement aux yeux du monde à l'exposition universelle de Chicago en 1933. Et en même temps, les marins amenaient des disques GV en Afrique et nous, on a adopté une nouvelle musique qui s'appelle Rumba sans savoir si notre musique m'est transformée. Voilà, la sauce est prise. Bon, ceux qui sont, des musiciens qui sont de l'Ouest ont été influencés par des musiques latines. Mais ceux qui sont au sud-est, dans les Katanga, donc des pays, enfin, la province, les provinces limitrophes des pays anglo-saxons, étaient influencés par les jazz. C'est ainsi que Léon Bukasa avait des doigtés jazzy. Jean Bosco Mouena, ainsi de suite. Mais alors, ceux qui sont de l'Ouest, comme Manuel d'Oliveira, influencé par des musiques latines, dont cubaines et portugaises. Voilà. Et qui dit rumba, le kumba, c'est la danse des nombrils. C'est une danse qui célèbre la procréation. Pour avoir les enfants, il faut faire cet acte de procréation. En Kikongo, ça se dit zumba, ta kizumba. Ça veut dire faire des rapports sexuels. Et quand l'enfant est conçu, il est porté par une jeune fille, par une femme, qui en Kikongo se dit ndumba, à ne pas confondre avec ndumba en lingala. Ndumba, en Kikongo, ça veut dire jeune fille, et jeune garçon, ça veut dire matoko. Vous voyez? Et quand l'enfant est né, il est attaché à la maman par le nombril, qui se dit nkumba. Et quand on danse la rumba, donc le nkumba traditionnel, qu'on peut voir jusqu'à nos jours quand il y a la naissance des jumeaux. Vous voyez? Et vous verrez comment est-ce que les parents dansent et chantent des chansons qu'on peut qualifier d'obscènes. C'était pour célébrer les naissances, et surtout les naissances multiples. On se danse nombril contre nombril, les épaules ne bougent pas, et les hanches, on a des déhanchés, d'où la rumba. Et la rumba, pour moi, c'est un nom générique, les ndombolo, les soukous, tout ça, c'est le nom générique de rumba, parce que les fondamentaux ne bougent pas. Et qui dit la procréation est pour avoir des enfants, il faut avoir normal, il faut tomber amoureux, n'est pas comme ce qui se passe à l'est du pays, comme on vient d'écouter dans Nord Kivu. Il faut tomber amoureux. Et pour tomber amoureux, il y a une fête des amoureux, c'est la Saint-Valentin. Je crois que c'est au mois de février.
2: C'est exactement le 14 février, me semble-t-il, Monsieur José.
0: Ah, la Saint-Valentin. Et toujours pour rester dans les thèmes de la rumba, nous allons écouter Saint-Valentin. Quelques mots sur Saint-Valentin avant de continuer. Oui.
1: Alors, Saint-Valentin, c'est une chanson qui célèbre l'amour.
0: Ah, comme par hasard, on vient de parler de l'amour.
1: Ouais, ça tombe à pic. Voilà, les amoureux, mais aussi les célibataires qui sont en quête de trouver l'amour. Donc, voilà, Saint-Valentin, c'est ça, c'est la célébration des amoureux et des futurs amoureux.
0: Alors, moi, ce que je conseille aux auditeurs qui nous écoutent, si vous avez une femme à côté, faites danser la rumba à l'horizontale comme à la verticale. En écoutant cette chanson, Saint-Valentin, vous allez comprendre pourquoi.

0: J'imagine cette chanson, les gens qui dansent, épaules, les mains sur les épaules ou sur les hanches, et on écoute ça, ah là ça va être, c'est agréable, n'est-ce pas Kim? Non?
1: Yannick, comme il s'appelle.

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0: Saint-Valentin avec Mick Selenghi qu'on vient d'écouter. Alors, Manza, c'est quoi tes projets à venir? C'est quoi tes projets? Je profite parce que tu es là. C'est quoi tes projets actuellement? À part les livres qu'il va sortir quand d'ailleurs?
1: Le 26 juillet sur Amazon.
0: Sur Amazon, ah d'accord. Et c'est quoi les projets?
1: Bah, déjà là, je suis en tournage de mon prochain court-métrage. Et après, voilà. Donc, il y a les livres et mon prochain court-métrage.
0: Mm-hmm. Et ça va s'intituler comment ou ça traite de quoi?
1: Ça s'intitule « Mal accompagné ».
0: Oh! Mais c'est le contraire de ce qu'on vient d'écouter, là.
1: Ah ouais.
0: Et ça arrive, ce sont des choses qui arrivent. On croit aimer quelqu'un, mais la personne aime parfois sa poche. Vous voyez, ça nous est arrivé. Hein. Et quand on se rend compte qu'on a des poches trouées, la personne s'en va sans pitié. Ah ouais. Je n'aimerais pas que ça m'arrive encore. Hein.
2: Il y a un passé là.
3: Courage.
0: Et ça vous fait rire, mais ça fait pas rire quand ça arrive. Hein.
1: Ouais, bah ça.
0: Ah, sans pitié. Alors, Mbumelengi, c'est quoi le projet? Enfin, Mbumelengi. Mixelengi. Mbumelengi, c'est le nom d'un bar qui a existé dans les années 50 avant les indépendances.

0: bonne question qui rejoint un peu ce que vous disiez par rapport au bar. Enfin, au bar. Je veux dire par là qu'en fait, nous, notre spécialité, c'est le live. Donc, on joue beaucoup, on fait beaucoup de piano bar. On fait beaucoup de mariages, d'anniversaires, de festivals aussi. Donc, on a rencontré Pella, puisque Pella est tourné un peu partout sur les scènes.
1: Oh oui!
0: Sur les scènes parisiennes. Et donc voilà.
1: Et que Dieu Sali nous écoute quelque part dans le Val des Marne. Oh, il y a Jacques. Mbote na yo ango yo, zo mitano na yo. Donc, ça veut dire les cinq doigts. Vas-y, continue.
0: Voilà, donc du coup, on s'est rencontrés sur les scènes parisiennes. Et puis ça a matché puisque c'est en fait lui c'est son cœur de musique ça reste la rumba mais il est très ouvert sur la musique actuelle, il peut jouer du rock, il peut et donc voilà, c'est ce qui nous a un peu unis à lui. Et donc par le passé, on a été amené à jouer ensemble, on a collaboré ensemble avec le Mix Lengi. Donc on a fait plusieurs scènes avec lui. Oui.
1: Et tu sais qu'il a un studio chez lui?
0: Ah oui.
1: Ah ouais, c'est un musicien complet, hein. Et puis c'est un excellent guitariste. Hein.
0: C'est un amoureux de la musique.
1: Ah oui. Et tous les jours, moi je le connais, hein. Pella, excuse-moi de divulguer des secrets. Tous les jours, il travaille sa guitare. Tous les jours. S'il joue pas, et il donne aussi des cours de guitare. Et d'ailleurs, Pella sera avec nous le 5 septembre à la place de la Villette, au Forum des associations des 19e, il va faire l'initiation à la guitare rumba, donc avec les fameux Sebene, au stand de Culture Rumba, qui ne sera pas loin du stand de Fréquence Paris Pluriel. Vas-y, continue.
0: Bon, voilà, et puis après, on a collaboré avec lui, et puis on a fait plusieurs scènes. Et puis ça nous arrive de répéter chez lui, répéter avec lui dans son studio. Voilà un peu comment on connaît Pella. Et puis en fait c'est un peu le flambeau qui est transmis quoi, le relais, puisque on apprend beaucoup de lui. Et du coup ça nous permet aussi de mieux connaître cette musique et après à notre tour de transmettre et puis de jouer ses sonorités sur scène.
1: Et Manta, est-ce que on vous trouve dans des festivals ou des projections prochainement ou vous êtes encore en train de travailler?
2: Oui, mais déjà j'ai un vernissage pour mon livre.
1: Oui.
2: Les 8 août, je vous invite d'ailleurs.
3: Ah, avec plaisir.
2: Les 8 août à 14h à Noisy-le-Grand.
1: Okay. Et c'est quoi comme adresse?
2: 410 place Louise Michel. 9-3-160, Noisy-les-Grands.
1: Donc, place Louise-Michel, à Noisy-les-Grands, il faut descendre à Noisy-Champ ou...
2: Noisy-les-Grands-Mondest, RER.
1: Ah, RER. Et ce sera à quelle heure?
2: À 14h, à partir des 14h.
1: À partir des 14h. En tout cas, c'est très, très bien tout ça.
0: Il faut venir nombreux. Hein. Il faut venir se soutenir.
1: Il faut se soutenir. Et là, je regarde Banza, il a la vareuse. Allez, Léopa. Oui, Sonia Sosimanaïo.
2: Ah oui, c'est important.
1: Une question à tous là. La présence de Léopard au Mondial. Qu'est-ce que ça vous a inspiré?
3: Alors, moi, je dirais une grande fierté. Parce que déjà, pour avoir eu un papa qui était fan de foot, ça a toujours été une frustration de ne pas voir les Léopards jouer en Coupe du Monde après la fameuse participation de 1974. À l'époque de l'ex-Zaïre. Donc nous, on a grandi un petit peu avec cette nostalgie de cette équipe qui a marqué les esprits. Et malheureusement, depuis, on n'avait plus ce plaisir-là de l'avoir participé à une grande compétition.
1: Donc 52 ans après, depuis 1974, à l'époque de Vidinec.
3: Exactement. Donc, mon père, lui, par exemple, avait vécu ça à l'époque. Il était jeune, donc il avait vécu cette participation avec grand intérêt. Et malheureusement, depuis, il n'y avait plus de...